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2: Ai-je encore besoin de le présenter? Arnaud Fromage est avec nous. Bonjour Arnaud.
3: Bonjour, bonjour.
2: Pour votre nécessaire minute comtoise, Arnaud, il y a quelques temps, vous nous avez expliqué pourquoi l'emblème de la Franche-Comté était un lion.
3: Mais je ne suis pas allé au bout du raisonnement. Pour rappel, la Franche-Comté adopte le lion vers 1278-79 quand le comte de Bourgogne, Othon IV, décide de se rapprocher du royaume de France. Il décide pour cela d'adopter le lion, le roi des animaux et symbole de la monarchie française. La Franche-Comté n'est d'ailleurs pas la seule région à arborer cet animal que l'on retrouve aussi sur les armoiries de la Normandie ou en Aquitaine et qui est tout autant le symbole de Belfort que de la ville de Lyon parce que oui, il y a une logique là-dedans. Mais voilà, maintenant qu'on a dit ça, reste une question. Pourquoi le lion, qui n'est pas le plus imposant des animaux et qui, soit dit en passant, est une sacrée grosse feignasse, a-t-il pu devenir le roi des animaux et pas la baleine bleue ou le chinchilla?
2: Bon, déjà, ce n'est pas le cas partout, hein.
3: C'est vrai. En Asie, c'est plus souvent l'éléphant ou le tigre qui sont considérés comme les rois des animaux. En Amérique, c'est l'aigle qui règne aux côtés de l'ours, du jaguar ou du puma. En Afrique, le rhinocéros et le léopard sont aussi dans la place aux côtés, c'est vrai, du roi lion. Et en Europe, eh bien avant le lion, c'était l'ours qui était considéré comme le roi des animaux, mais tout va changer au Moyen-Âge. En gros, ce sont des histoires de symboles. Au Moyen-Âge, on se passionne pour la mythologie grecque, dans laquelle Hercule, qui était méga fort, a tué le lion de Némée, dont la peau était pourtant censée être impénétrable. Et puis, la crinière du lion est vue comme une sorte de couronne, ce qui fait bien plaisir aux souverains du continent, d'autant que bon, l'Afrique c'est méga loin et que personne n'ira vérifier.
2: Et bon, un roi c'est très humain, alors comment un animal peut-il être le roi de quoi que ce soit quelque part, Arnaud?
3: Là encore, vous marquez un point, mais ce qualificatif de roi des animaux, depuis qu'il s'est débarrassé de sa symbolique royale, est plutôt là pour qualifier ce qu'en zoologie on appelle les super-prédateurs. Ces animaux qui sont tout en haut de la chaîne alimentaire et qui sont relativement imprenables à la baston contre les autres espèces du coin. Et même dans ces cas-là, on devrait dire que ce sont les lionnes qui sont les reines, parce que ce sont elles qui chassent, mais seulement les reines de la savane. Bah oui, si on va par là, chaque type de terrain a son roi. Celui de la jungle amazonienne, ce serait plutôt le jaguar, et celui de nos forêts à nous, eh bien ce serait plutôt le cerf. Mais au fond, une grosse feignasse qui laisse les autres combattre à sa place, qui se fait nourrir et qui prend la lumière, est-ce que ce serait pas ça la définition d'un roi? Bon bah je retire tout ce que j'ai dit alors.
2: Retirez tout. Merci beaucoup Arnaud.
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3: La cabine minute, la minute de Camini. C'est la cabine minute sur ici Picardie. J'espère que vous allez bien. Aujourd'hui, on va parler d'amour ou alors de célibat. Enfin, je sais pas parce que on voit tellement de choses sur les réseaux sociaux. Oui, les hommes ceci, les femmes ceci. Il y a une femme, elle m'a fait du mal au cœur. Mon mec m'a fait du mal au cœur. Il m'a trompé. Il est parti. Mais en fait, pourquoi vous vous mettez en couple? Vous savez qui vous mettez en couple? Vous vous mettez en couple avec un être humain. Alors un être humain, je vous rappelle quand même ce qu'il est capable de faire. Un être humain, ils ont créé la guerre, l'esclavage, la torture, le viol, le génocide et la télé-réalité. Et après vous êtes surpris quand votre partenaire, qui est un être humain, il vous a mal parlé ou alors il vous a trompé, machin et tout. C'est vous qui choisissez de sentir. Pourquoi vous sentez qu'un être humain? Et après vous êtes surpris quand ça se passe mal. Vous avez l'arrogance de croire qu'un être humain, il va bien vous traiter pendant 30 ans. Il y a des êtres humains, ils trichent au Scrabble. C'est quoi l'intérêt de tricher au Scrabble? Et vous leur confiez vos émotions, vous leur confiez votre cœur à un être humain et vous êtes surpris quand l'être humain il vous fait un coup de Trafalgar, mais vous n'êtes pas bien. Arrêtez de vous mettre en couple, mettez-vous en couple avec un esprit. Voilà, tu mets en couple avec un esprit, voilà, l'esprit au moins il va pas t'emmerder. Enfin, en même temps, un esprit c'est un ancien être humain, donc si ça peut être emmerdant, non, mais pas les esprits. Arrêtez de faire confiance aux êtres humains. T'as cru que ton partenaire c'était qui? C'était Jésus. D'ailleurs, même Jésus ils l'ont tué, les êtres humains, même lui s'est fait avoir. Et vous exigez une loyauté pendant 30 ans. Arrêtez ça, arrêtez de vous mettre en couple avec des humains, mettez-vous avec un arbre. Voilà. L'arbre, c'est solide, calme, silencieux, stable. Et en plus, il est enraciné, il peut pas partir. Voilà. Ton ex, il aurait dû essayer. L'arbre, tu peux lui faire des câlins. Il parle pas, il t'engueule pas. Tu peux oublier les sacs poubelles, il dit rien. Tu peux lui raconter ta journée, il te juge pas. Et c'est mieux qu'un mec, c'est mieux qu'une meuf, c'est mieux qu'un psy. Alors après, niveau sexe, bah écoute, c'est du bois. Il est toujours dur. Alors après ça dépend de ce qu'on aime, hein, ça dépend de ce que t'aimes, tu vois. En même temps, si c'est pas très fun, au moins il te ghoste pas, l'arbre, tu vois. Il a pas d'insta, il poste pas de story ambigu en mode je suis dans une forêt chelou. Et le pire, c'est que des fois tu parles à un arbre dans la vie, tu vois. T'as plus de réponses que quand tu parles à une copine, parce qu'un arbre

0: Je me suis dit, ok, c'est vraiment cette spécialité que je veux faire.
1: Qu'est-ce que vous aimez le plus dans votre métier aujourd'hui, Pauline ?
0: Les rencontres avec les gens, le fait de les suivre. Comme je suis installée en libéral, je peux voir les patients des années et des années après. Donc en fait, je suis leur évolution, je suis leur vieillissement aussi, je suis leur petit parcours de vie, leurs accidents de vie parfois. Et ça, c'est en dehors évidemment de la consultation et de ce qui les amène. Mais c'est ça qui rend la relation hyper intéressante entre le patient et le praticien. Moi, je ne serais pas la même sans toutes les rencontres que j'ai faites depuis le début de ma carrière. J'ai toujours des histoires qui m'ont marquée, qui m'ont inspirée. Et bien sûr que c'est ces rencontres qui, aujourd'hui, font que j'ai envie de continuer ce métier.
1: Vous êtes présente sur les réseaux sociaux, Pauline, pour vulgariser un peu la médecine. Vous avez plus de 200 000 followers, donc 200 000 personnes qui vous suivent sur les réseaux sociaux. Ça veut dire que même les médecins doivent s'y mettre ?
0: Tous les médecins doivent s'y mettre pour contrer les fausses informations en santé, ça c'est clair et net. Donc oui, j'encourage chaque confrère et chaque consoeur à s'y mettre. C'est passionnant, c'est un autre terrain de jeu, on va dire, un autre terrain d'exploration que sont les réseaux sociaux.
1: Vous êtes surprise justement de l'intérêt qu'on porte à toutes les vidéos que vous pouvez publier, à tout ce que vous pouvez dire sur les réseaux sociaux ?
0: En ce qui concerne ma spécialité, je vois que le ventre effectivement intéresse les gens, probablement les angoisses. Donc ils sont allés chercher l'information ailleurs que sur mes vidéos. Et puis ils ont plein d'idées qui sont fausses. Et l'idée, c'est de se dire, revenez vers peut-être la parole du professionnel de santé. Donc j'essaye de les rattraper et peut-être de contrer effectivement ce qu'ils ont vu. Parce que ce qu'on sait, c'est que l'information fausse, elle diffuse de façon virale par rapport à une information vraie qui a beaucoup plus de mal à circuler. Donc c'est pour ça qu'il faut qu'on soit nombreux à apporter cette parole.
1: Qu'est-ce qui vous rend le plus fière aujourd'hui, Pauline ?
0: Waouh, c'est mes enfants, en fait. Et si on en revient sur le métier, c'est de pouvoir accompagner les gens dans la durée. Ça, c'est vraiment une grande fierté.
2: Avec Pauline Guillouche, la médecine sort des cabinets pour aller à la rencontre du public. Une approche pédagogique et humaine qui permet à chacun de mieux comprendre et de se réapproprier sa santé.
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1: En Pays de Savoie, la place du village, c'est d'abord une émission de télé, c'est une grande communauté sur les réseaux sociaux et c'est aussi un rendez-vous quotidien sur votre radio ici, Pays de Savoie, avec Jean-Noël et Philippe de Paris. C'est l'heure d'une nouvelle histoire, quelque part en Savoie, avec vous Philippe, bonjour.
2: Bonjour Laurent, bonjour à toutes et à tous.
1: Ah, parmi vos rencontres, là vous êtes allé dans une étonnante série de Montémont.
2: Eh oui, on est allé à Montémont, c'est la direction de la Maurienne. Et on s'arrête justement dans le hameau de la Scie, au-dessus du beau village. Village de Montémont à 1300 mètres d'altitude. Et là, on rencontre Joël Gontier dans une scierie, mais pas n'importe quelle scierie, une scierie complètement dans son jus, une scierie d'époque. Et Joël nous dit, c'est une scierie qui a été mise en place par mon grand-père et je tenais absolument à la remettre en route. Elle a commencé à fonctionner en 1905. Elle a été créée d'une manière assez curieuse lorsqu'un village d'à côté a brûlé et comme on ne pouvait pas tout refaire tous les toits avant l'hiver, il a fallu créer la scierie justement, pour faire le bois, pour faire les chalets du village qui avait brûlé, vous avez compris.
1: D'accord.
2: Un bel exemple de solidarité à l'époque.
1: Et puis ce qui manque, il a été fidèle à la scie. Combien de temps il a mis pour la refaire?
2: Il a mis 4 ans, 4 ans pour la refaire de A à Z, un énorme travail. Aujourd'hui, cette scierie à l'ancienne marche parfaitement, c'est un véritable plaisir d'avoir fonctionné. Elle fonctionnait autrefois à l'eau avec un petit barrage en amont, comme toutes les scieries, avec une conduite forcée bien sûr. Au bout de la conduite, il y avait une roue à aube, hein, comme autrefois d'ailleurs. Il fallait 12 heures pour remplir la retenue d'eau. Et à l'époque, on sciait, nous dit-il, tous les jours, y compris le dimanche, dès qu'il y avait de l'eau, on sciait. Et le torrent sur lequel se trouve la scierie a une particularité, il ne gèle pas en hiver. Je rappelle qu'on est à 1300 mètres d'altitude, c'est-à-dire qu'on peut travailler toute l'année.
1: Est-ce que cette scierie fonctionne encore aujourd'hui?
2: Absolument, Laurent, elle fonctionne toujours. Et si quelqu'un a besoin de couper un sapin pour faire quelques planches, aucun problème. Il nous dit aussi, Joël, qu'on fait des chevrons avec la charpente, et tout ceci se fait dans la plus grande convivialité. Alors, c'est pas industriel, attention. Et Joël nous précise que c'est justement la scierie qui a donné le nom du village. La scie, mais ça, on s'en est
1: douté. Oui. Est-ce qu'on peut la visiter?
2: Oui, on peut la visiter. Il y a même des touristes qui viennent la visiter, cette scierie, par l'intermédiaire de l'Office du tourisme de la grande station d'à côté. C'est Saint-François-Longchamp,
1: que vous connaissez bien sûr.
2: Très bien. Et ça se fait durant l'hiver, un jour par semaine. Il y a même des touristes qui veulent repartir avec une planche, nous dit Joël. Joël qui montre aussi ses outils hein, pour aller chercher le bois, pour descendre dans la scierie à tous ces touristes. Et si vous passez un jour par Montémont, n'hésitez pas à vous arrêter. Demandez à Joël, il se fera un grand plaisir de vous montrer sa scierie à l'ancienne. Il est intarissable, il est passionné et passionnant.
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3: Nous l'avions déjà reçue dans Toujours à la page en tant que romancière. La romanaise Magali Milot est de retour dans les librairies, mais cette fois en tant que médecin. Le métier qu'elle a exercé passionnellement jusqu'à un burn-out en blouse blanche. C'est d'ailleurs le titre qu'elle a choisi pour ce témoignage qui paraît chez l'Archipel. Mon burn-out en blouse blanche. Un livre qui commence le jour où Magali échappe de peu à la mort au volant parce que son cœur déclenche au milieu de nulle part une crise de tachycardie. Et ce n'était pas le premier symptôme, il y avait eu des bronchites à répétition, l'eczéma et même l'apparition d'un foyer d'endométriose. Et bien sûr, la course contre le temps pour s'occuper de ses enfants, recevoir ses 40 patients par jour, les ruminations nocturnes, la boule au ventre le jour. Et il y a aussi eu le déni, un refus de voir qu'il était urgent qu'elle arrête. Même cet accident, évité de justesse, n'aura pas su lui mettre les points sur les i. Pourquoi, Magali Milot?
4: Je ne sais pas exactement, mais c'est vrai que j'avais beaucoup de culpabilité à m'arrêter par rapport aux patients, par rapport à ma famille. Dans nos études, on ne nous apprend pas à prendre soin de nous. On nous apprend à toujours être là, toujours travailler, voilà, faire plus. Et puis, en tant que femme, j'allais dire qu'on est un peu des rocs, on est... Voilà, on est les piliers et oui, je me disais, il faut que je tienne, quoi. Il faut tenir.
3: Et vous aviez des reproches qui vous étaient faits dans le cadre familial, effectivement. Comment vous les expliquez?
4: Je pense que c'est pas compris ce qu'on vit quand on est en burn-out. Et voilà, et peut-être que l'entourage a besoin de savoir que c'est pas quelque chose qu'on ne veut plus faire, c'est juste qu'on peut plus parce qu'on n'a pas assez d'énergie. Donc je pense que c'est pas compris.
3: Pas compris non plus par une partie du corps médical, parce que vous avez quelques consultations qui sont quand même assez violentes.
4: Oui, les médecins ne m'écoutaient pas vraiment. En tout cas, certains que j'ai vus. C'était assez compliqué, ça, pour moi.
3: Qui a été ou quelle a été la première personne ou le premier moment qui vous a autorisé à vous dire « Là, je vis quelque chose et c'est légitime de dire stop ».
4: Alors, la première personne, ça a été quand même la psychologue qui m'a suivie. Mais au début, c'est pareil, je voulais pas croire à ce qu'elle me disait. Elle m'a vraiment dit « C'est un burn-out, etc. Il va falloir du temps ». Mais moi, j'étais encore dans le déni en me disant « Non, mais c'est trop long ». Elle me parle d'un an et demi de repos, moi j'ai envie de reprendre et je vais reprendre bien plus vite.
3: Écrire ce livre, pour vous, c'était un bilan, c'était un message? Comment est-ce que vous l'avez abordé?
4: Pour moi, c'est plus un message en fait. C'est plus pour aider les gens qui sont en burn-out, mais aussi les proches. Après, c'était aussi alerter, parce qu'il y a beaucoup de burn-out en ce moment, dans toutes les professions, mais le milieu médical est quand même bien impacté. Le système médical actuellement, je vais dire, il est plus performant, parce que chaque médecin a trop de patients, comme je le mets à la fin. La patientèle a augmenté de 1/5 par médecin. C'est très compliqué. Donc c'est pour ça qu'il y a des médecins qui tombent, j'allais dire, malades de plus en plus. Moi, je dirais ce qui est essentiel par rapport aux professions médicales, aux médecins, c'est prendre soin de soi pour pouvoir ensuite redonner aux autres. Et puis après, même pour la plupart des personnes, essayer toujours de se ramener un peu à soi et à quels sont mes besoins, quelles sont mes limites, et j'ai le droit de dire non pour certaines choses pour pouvoir me préserver ma santé.
3: Magali Milo a vécu 3 ans de descente aux enfers et a mis 3 ans à se reconstruire grâce au repos, à la méditation, à la danse, à l'écriture. Grâce à un recentrage sur elle-même et une remise en question profonde de son mode de vie. Elle délivre un témoignage touchant et un message indispensable dans « Mon burn-out en blouse blanche » paru chez l'Archipel.
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5: Bonjour, je m'appelle Laureline, je suis artiste de cabaret et je suis chanteuse sur l'établissement de Périgueux.
6: Laureline, on peut vous retrouver sur la scène du Voulez-vous à Marsac-sur-l'Isle dans le rôle d'Opaline. J'ai pas vu tout le spectacle, mais il me semble que c'est quand même le personnage principal. Qu'est-ce qui lui arrive à cette fonctionnaire?
5: Alors, ce qui lui arrive, c'est qu'elle devient une star de la chanson. Une star du musical. Et donc elle a toute une transformation physique, vocale et surtout une transformation de vie. Et voilà, donc ça devient une superstar qui oublie peut-être un petit peu sa vie personnelle d'avant.
6: Est-ce qu'il y a des échos à votre propre vie?
5: Non, pas vraiment. Et c'est pour ça que j'adore jouer ce rôle, parce qu'en fait, Opaline est une personne très introvertie, et ce qui n'est pas du tout mon cas. Et je trouve ça plus amusant et plus confortable d'aller jouer sur un rôle qui ne ressemble pas à ce qu'on est dans la vraie vie.
6: Ça fait une dizaine d'années, Laureline, que vous êtes professionnelle dans le spectacle. Est-ce que vous vous souvenez de la première fois où vous êtes montée sur scène?
5: Je sais que la première fois que je suis montée sur scène, c'était quand j'avais 2 mois. Ça, je ne me rappelle pas.
6: 2 mois?
5: Oui. Mes parents faisaient des colonies et faisaient des spectacles à la fin des séjours avec les enfants. Et l'année où je suis née, donc en 92, c'était le spectacle sur le magicien des couleurs. Et donc j'étais le bébé violet qui était né de la naissance du bleu et du rouge. Et alors moi je n'ai aucun souvenir de ce qui s'est passé, mais ma mère me dit que elle a vu dans mes yeux que j'étais hyper attirée par les lumières, par ce qui se passait là, quoi. Avant d'être professeur de danse, j'étais moi-même élève dans des écoles où je faisais des galas.
6: Quel retour vous avez du public périgourdin depuis le lancement de Star du Musical?
5: Ils sont vachement contents, hein. On a un public principalement senior. Moi, c'est mon public préféré parce qu'en fait, ils sont toujours émerveillés. Et puis, ils ont toutes les références, parce que moi, j'ai des codes assez rétro, des goûts assez rétro. Et du coup, j'adore parler avec eux à la fin du spectacle parce qu'ils sont toujours super enchantés de ce qu'ils ont vu, de ce qu'ils ont entendu. Et c'est hyper agréable.
6: Pour vous, c'est qui l'artiste suprême, celui ou celle qui vous a donné envie de faire ce métier?
5: Charles Aznavour.
6: Ok, d'accord, pas d'hésitation. Votre plus beau souvenir de scène ?
5: J'ai envie de vous répondre que moi, mes plus beaux souvenirs de scène, c'est plutôt avec les élèves avec qui je donne des cours. Je trouve que dans l'amateurisme, il y a un truc qui est encore plus beau que dans le professionnel, c'est qu'à la fin, on arrive à faire quelque chose alors que c'est pas notre métier. Mon plus beau souvenir de scène professionnel, je pense que c'est ma première ici en tant que chanteuse. Parce que comme je disais, moi j'étais danseuse professionnelle, j'étais dans une production et une école qui formait des artistes à être pluridisciplinaires. Donc j'ai appris à chanter. Je voulais chanter et c'est le voulez-vous qui m'a donné ma chance et l'opportunité de le faire. On est une équipe très soudée et on n'est pas les uns au-dessus des autres, on est les uns à côté des autres.
6: Merci.
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7: Vous partagez avec nous un lieu de Provence. Et ce matin, vous allez nous faire découvrir une source.
2: Eh ben non.
7: Ah bon ?
2: Non.
7: Et qu'est-ce que vous m'avez écrit alors ?
2: Ben, c'est faux ce que non, vous... mais sur le coup, je voulais, puis après je me suis dit non, une source, ça se dit pas.
7: Vous faites un peu comme vous voulez.
2: Exactement. Non, ça se dit pas une source. Alors c'est pas moi qui le dis, c'est l'île des Bellons dans le château de ma mère. Voilà. Mais je vais quand même vous parler de source à travers ces gens de Manon. Oui. Hier, vous vous rappelez, je vous ai parlé de l'expression patin couffin,
7: oui.
2: Hein, qu'on emploie dans le sens de etc. Et j'ai mentionné l'expression et le con de Manon, et pour n'offenser personne, j'ai dit ne le prenez pas pour vous les Manon, c'est juste une expression. Et j'ai ajouté on vous aime d'amour. OK. Le problème, c'est qu'à peine ma chronique finie, ma chérie m'a demandé c'est qui cette Manon que tu aimes d'amour? Alors, c'est vrai. Alors je lui ai dit mais personne, c'est une expression. Et elle me dit mais pourquoi tu me dis que tu l'aimes d'amour? J'ai dit mais non, mais t'as pas la ref, c'est Pagnol, c'est Manon des Sources, c'est Hugolin. Hein. Vous savez, Manon, je t'aime d'amour.
7: Oui, en fait, c'est non, Eric.
2: Manon, je t'aime d'amour.
7: Je t'aime, Manon.
2: Voilà, on est d'accord. Voilà. Mais désolé, on va quitter la poésie bucolique et romantique de Manon des Sources et les collines pour que je vous explique cette expression, le conte de Manon. Alors pour tout vous dire, on ne sait pas trop d'où elle vient, elle ne semble pas typiquement provençale, en tout cas on la connaît dans le sud-ouest, jusqu'à chez Francis Cabrel, même si elle est très attachée à la Provence, notamment à travers l'œuvre de Pagnol, bien sûr. Comme je vous l'ai dit, on l'emploie pour exprimer là aussi une suite que l'on n'énumérera pas, comme vous dire, etc. Exemple dans un roman de Jean-Paul Delfino, et tout le conte de Manon et tout le tremblement. Ou encore chez Maurice Gouiran, il regrettait la prospérité de Marseille, mais aussi le respect de la religion, de la morale, de la discipline, du patin couffin et du conte de Manon. Oui, le conte de Manon, c'est l'équivalent de patin couffin et tutti quanti. Autre subtilité décrite par Rivonora dans son dictionnaire des parlers régionaux, l'expression serait utilisée pour couper court aux exigences de son interlocuteur. Exemple, et le conte de Manon, non, pendant que tu es, leur dire, allez, c'est bon, hein, arrête-toi, tu m'as gonflé. Dans la lignée des fatueux de, fan de chichoulo, fan de pute, ou même, autre expression avec d'autres prénoms, je suis désolé, la putain d'Adèle ou la putain de la Caroline, c'est, on va avoir des problèmes.
7: Je pense, oui.
2: Cette interjection est aussi utilisée pour marquer la surprise. En voici un exemple sous la plume de Maurice Gouiran, cette fois dans le théorème de Langambi, le conte de Manon, mais c'est mon riri. Et on la trouve aussi chez Gilles Del Papas, sous la variante la conne de Manon. Selon Robert Bouvier, dans le Parler Marseillais, l'expression exprime aussi le dépit ou l'irritation, hein, et il donnait cet exemple, le conte de Manon, ça a encore foiré. On trouve aussi des variantes avec le conte de Madon, et on vous aime aussi d'amour, les Madon. Non, je vais rien dire, parce que je vais avoir des problèmes avec Magaté. Magaté, c'est toi que j'aime d'amour. En tout cas, tous les auteurs s'accordent à dire que Manon est sûrement là juste pour la rime, sans aucun lien avec une quelconque Manon qui aurait existé.
7: Bien sûr.
2: Et je vous le confirme parce que j'ai vérifié toutes mes sources.
7: Parfait. Un petit bonjour à votre gâté qui nous écoute ce matin.
8: Manon des Sources.
7: Oui, non, mais c'est pardon.
8: Il avait bien Manon des Sources.
2: Non, j'ai vérifié mes sources. Manon, je ne sais pas s'il l'a vérifié.
7: Oui, non, mais bien sûr. Bien sûr. Mais vous me prenez.
2: On vérifie.
7: C'est possible, ça.
2: C'est comme ça.
7: Non, mais si vous voulez, je vous laisse.
2: Mais non, t'as pas d'amour, Eric.
7: Bon, donc un petit bonjour à votre gâté. Oui. Je le confirme, mais Eric est sage comme une image.
2: Mais exactement.
7: Enfin, chérie, je t'aime.
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9: Nous sommes à Caudalet.
10: Richard, on est ici dans les jardins familiaux.
9: Oui, on est dans les jardins familiaux et on est à plusieurs.
10: Il est où votre petit carré?
9: Là-bas, au fond.
10: Allez, je vous suis, allez-y. Et là, ce sont vos poireaux?
9: Il y a des poireaux, il y a encore des betteraves, des radis.
10: Et là, vous êtes au bord de quel canal?
9: C'est un canal qui rejoint la tête.
10: Les choux ont été un petit peu mangés, non?
9: Par contre, la salade, vous voyez, elle n'est pas gelée.
10: Et alors, comment vous vous organisez? Vous aviez des notions de jardinage quand vous avez pris ce jardin familial?
9: Oui, j'ai eu un jardin familial dans le Nord pendant une dizaine d'années.
10: Donc vous arrivez d'où, vous?
9: Nord-Pas-de-Calais, entre Lille et Arras.
10: Depuis combien de temps vous êtes installé ici à Caudalet?
9: 3 ans.
10: Comment vous avez découvert ce village ?
9: Avec mes filles qui habitent là. Donc elles m'ont dit de revenir ici, parce qu'il fait meilleur, il y a du soleil, et le jardin peut le faire plus longtemps.
10: Et vous venez tous les matins ?
9: Souvent, en ce moment un peu moins.
10: C'est important pour vous d'avoir votre petit carré potager ?
9: Tout à fait, parce que c'est du bio. Et puis quand j'amène les légumes à la maison, ma fille me fait la cuisine. Et moi je fais la soupe avec les poireaux, avec les navets. Donc tout va bien.
10: Et derrière vous, il y a le compost ?
9: Recyclage. Les choses de la cuisine, mais pas tout, hein, les purées et tout ça. Et puis les restes de jardin.
10: Rien ne se perd, tout se transforme.
9: Exactement. Et ça devient tout marron comme un terreau.
10: Merci Richard. Et vous Daniel, alors, qu'est-ce que vous cultivez ?
8: Là, pour le printemps, j'ai mis des oignons, rouges et jaunes. 300, on ne rigole pas avec les oignons. Hein. Quand on cuisine, il faut des bons oignons. Bon, alors là, il reste les poireaux.
10: Il n'y a pas des artichauts, là ?
8: Ah, ben oui, mais ça, des artichauts, oui. Ils restent bien en place. Et je suis assez content parce que par ici, moi, je suis normand. Hein. Attention, je suis un viking. Il ne faut pas me contrarier. Bon, alors, il y a quatre artichauts. Bon, ben, c'est bien, c'est marrant, dans un jardin, c'est marrant.
10: Et qu'est-ce qui vous a amené au jardinage ?
8: Faut bien s'occuper, faire du sport, la marche, et puis du jardinage.
10: Et dites-moi, vous avez un panorama incroyable depuis le jardin.
8: Justement, c'est très intéressant. C'est pour ça aussi que j'ai demandé ce terrain-là. Il y a la rivière, juste derrière moi, il y a la montagne, avec des beaux arbres. Enfin, c'est formidable, ici, c'est le paradis pour moi. Hein. Surtout moi qui suis né dans la plaine de Caen, vous voyez. Alors la plaine de Caen, c'est vraiment la plaine.
10: Il y a de la pluie. Hein. Et le principe de ces jardins familiaux, vous venez quand vous voulez.
8: Exactement. Et surtout, c'est tellement simple que je ne sais pas très bien comment dire. Parce que c'est tellement simple que c'est la vie rêvée. Quoi. Les gens devraient faire ça. C'est pour ça qu'ils ne font plus de jardin. Ils ont l'air de dire que ça ne rapporte pas. Mais ce n'est pas une question d'argent. On s'en fout de l'argent. On mange des bons légumes, mais au moins, on passe du bon temps toute la journée.
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1: Paris, c'est le trait d'union, disons-le, entre les cultures. C'est le cas entre l'Alsace et l'Île-de-France. La preuve avec la réussite d'un Alsacien qui va créer chez nous la brasserie Beaufinger, devenue un monument de la gastronomie à Paris. Thierry Boeuf vous y invite, c'est Bistrot de Paris.
2: Et le cocktail américain, c'est quoi?
3: C'est un coquelet grillé avec une sauce américaine, tomate, échalote, une pointe de cognac, du vin blanc. C'est un peu relevé.
4: Un déca,
5: pâté, jambon, c'est du pain de gruyère, chantal, rosbif, jambon de pays.
6: Eh ben tout ça, ça va aller dans la blanquette.
3: Bon appétit.
7: À Paris, subsistent encore quelques mammouths de la gastronomie, encerclés de toutes parts de chinoiseries et de fast-food endémiques.
8: Sandy, une pointe de sel, un coup de moulin à poivre dans l'aioli, s'il te plaît.
7: Le dernier rempart de la Bastille se nomme Beaufinger. La résistance est rude, soutenue par des tonnes de guirlandes de saucisses de Strasbourg et de plats de choucroute fumante, où jadis, les critiques Go et Millot aimaient s'attabler.
9: Henri Go, Christian Millot, vous allez nous faire les honneurs de cette table, qui est certainement l'une des meilleures de Paris.
10: Elle est surtout réputée pour sa choucroute qui est merveilleuse, je dois dire.
11: Ça s'appelle Beaufinger et la brasserie Beaufinger a été à partir de 1920 le leap des années folles. Il y avait une assistance très brillante qui venait dans cette vieille brasserie alsacienne il y a une salle de peinture de Hancy et on voyait Cocteau, Chaplin, Marie-Laure de Noailles. Tout Paris venait chez Beaufinger, qui était célèbre également pour ses huîtres et son banc d'huîtres. C'est le concurrent de Lippe maintenant, vraiment.
7: Beaufinger est la plus vieille brasserie de la capitale. En 1864, Frédéric Beaufinger, originaire de Colmar, quitte son Alsace chérie pour Paris avec dans ses malles toutes les spécialités de l'Est de la France. Mais le coup de génie du jeune Alsacien consiste à servir de la bière fraîche et mousseuse, brassée à l'air et distribuée à l'aide d'une pompe. Autrement dit, les Parisiens découvrent pour la première fois la bière pression. Repas d'affaires, dîner d'anniversaire, virée entre copains, touristes en goguette, couple légitime, amant pressé, pour paraphraser André Malraux, Beaufinger, c'est comme le métro parisien à 18h. Et même un renfort inattendu vient prêter main forte à la brasserie, en la personne de l'intellectuel et philosophe Roland Barthes.
12: Les cafés à Paris, chez lui, c'était plutôt le Flore, c'était le Bonaparte,
13: oui,
12: c'était son quartier de Saint-Germain-des-Prés.
13: Oui, c'est ça. Mais le seul restaurant vraiment d'élection, en quelque sorte, qui ne soit pas lié à des opportunités de géographiques, c'est cette manie, dit-il, pour Beaufinger. Et il a beaucoup aimé Beaufinger dans ces années-là, qui était un restaurant parce qu'il y mangeait du poisson.
12: Alors ça, c'était pas du tout dans son quartier, ça.
13: Non, justement.
12: C'était un expatrié.
13: Ça voulait dire que c'était justement un choix.
7: Envie d'une soupe à l'oignon gratinée, de 6 huîtres creuses de Normandie, de gros escargots de Bourgogne, un œuf mayonnaise, un pâté en croûte, un homard flambé au whisky ou la fameuse choucroute servie depuis 160 ans. Direction la Bastille, qui a fait sa révolution à deux reprises, en 1789, aux commandes des révolutionnaires du Faubourg Saint-Antoine, et en 1864, grâce à un seul homme, Frédéric Beaufinger.
1: Je ne sais pas vous, mais toute l'équipe du 7-9, ça nous a ouvert l'appétit avec cette chronique. Les bistrots de Paris, on réécoute sur francebleuparis.fr. Merci à Thierry Boeuf.
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14: Saviez-vous qu'en France, une grande partie des voitures de police que vous voyez dans les séries n'ont jamais arrêté personne? Non, elles viennent parfois d'un hangar très discret en Alsace. Oui, ici, entre deux zones industrielles, on fabrique l'illusion du cinéma avec plus de 90 000 objets différents. Aujourd'hui, je teste pour vous Ciné-Régie à Geispolsheim. Nous sommes dans une zone d'activité en périphérie de la ville. Assez classique, hein. Sauf que sur le parking, on peut apercevoir plusieurs voitures de police qui attendent tranquillement. Intriguant, hein. Et là-bas, j'y retrouve Mickaël. C'est le directeur fondateur de Ciné-Régie. C'est une compagnie d'ici, hein, qui propose à la location des uniformes, des costumes, des véhicules, des armes et même de la décoration pour le cinéma et la télévision. Mickaël m'accueille avec un super sourire et une phrase plutôt rassurante. Tu verras ici, tout est faux, mais tout doit paraître vrai. Et il n'a pas tort, hein. En poussant la porte de l'immense hangar, je comprends que je viens d'entrer dans un monde littéralement parallèle où se mêlent des uniformes à perte garde de vue. Police nationale, gendarmerie, pompiers, militaires, chaque uniforme correspond à une époque précise, une couture, un écusson, une nuance de bleu, tout compte parce qu'un détail faux peut ruiner littéralement la crédibilité d'une scène. Alors comme le veut la chronique, j'ai évidemment tenté d'en porter un, mais je découvre immédiatement un problème. Oui, marcher avec assurance quand on porte un uniforme officiel, ça ne s'improvise pas. Non, je ressemblais davantage à un agent de sécurité un peu paumé plutôt qu'au commissaire Boulin, si vous voyez ce que je vais dire. On poursuit en changement littéralement d'ambiance. Place aux fusils, aux flingues et autres lance-roquettes. Méga impressionnant. Mais Michael insiste, toutes les armes sont neutralisées ou adaptées pour le cinéma. Ah oui, ici on rigole pas avec la sécurité. Elle est maximale pour une illusion absolument totale. Et je vous le confirme, ici, on n'est pas avec des petits jojos en plastoc. Non. Et Michael a déjà fourni des tournages de films assez balèzes. Si je vous dis Fury avec Brad Pitt, ou encore Sherlock Holmes avec Robert Downey Jr. Et même le film Les Rivières Pourpres. La classe quand même. Ciné-Régie peut même livrer ses véhicules et ses équipements sur des tournages partout en France et même en Europe. Alors je vous laisse imaginer la scène. Lorsqu'il y a un contrôle routier, disons banal, la tête de l'agent quand il réalise que le véhicule de police n'est pas un officiel et qu'à l'intérieur on y trouve un bazooka, 10 mitraillettes et 12 fusils à pompe. Et heureusement, avec l'attestation très spéciale que présente Michael, tout est réglé. Mais il faut le dire, la scène reste quand même très cocasse. Comme quoi, à Geispolsheim, on peut vivre un polar sans même commettre de délit.
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1: Itinéraire bis à Saint-Fargeau cette semaine. Aujourd'hui, j'ai décidé de m'arrêter chez Europe Militari. Antoine Guyot, bonjour.
2: Bonjour.
1: Europe Militari, c'est quoi Antoine ?
2: Europe Militari, c'est une entreprise que j'ai créée il y a plus de 15 ans, l'année de mes 20 ans, et où nous rachetons du matériel militaire aux armées françaises, que nous reconditionnons et que nous vendons majoritairement à l'export.
1: Ici, on ne parle pas de surplus militaire.
2: Non, on ne parle pas de surplus militaire parce qu'on ne vend pas d'accessoires, d'habits, de treillis ou autres. Nous, on stocke des véhicules et de la pièce détachée.
1: On peut donner une idée à nos auditeurs, combien de véhicules, qu'est-ce qu'on a comme véhicules également ?
2: La gamme de véhicules va de la moto au blindé, en passant par les véhicules logistiques. Tout dépend des flux entrants et sortants, mais on peut stocker en moyenne entre 500 et 800 véhicules.
1: Voilà. Qui sont vos clients ?
2: Pour les petits véhicules, on a beaucoup de clients, agriculteurs, chasseurs, résidents secondaires pour ce qu'on appelle les Peugeot P4, un petit véhicule polyvalent 4x4. Ça, on en vend, c'est constant, on en vend une soixantaine par an en France depuis une quinzaine d'années. Et tout le reste, c'est l'export. C'est l'export hors Europe, donc pour des pays souvent en voie de développement, majoritairement en Afrique, où les routes sont totalement impraticables et où on a besoin de véhicules rustiques, à forte motricité, donc 4x4, 6x6, et qui ont fait leurs preuves pendant leur service aux armées pendant maintenant plus de 35 ans. Et que, d'ailleurs, l'armée française a toujours ces véhicules-là, qu'elle reprolonge sans cesse parce que ce sont de bons véhicules. Voilà.
1: Vous fournissez en temps de guerre ? Mais vous fournissez également après, en temps de paix.
2: Oui, effectivement, nous avons plusieurs clients, dont l'ONU, qui a plusieurs bataillons et détachements partout dans le monde, et notamment en Afrique. Et effectivement, on intervient, on leur vend des véhicules, sont sans électronique, à forte motricité, qui peuvent aller partout, et y compris la pièce détachée.
1: L'armée française est client également chez vous ?
2: Oui, absolument. Alors nous, on achète depuis longtemps à l'armée française, quand elle vend, donc on achète, on stocke beaucoup de choses, et il arrive quand même, parfois, effectivement, elle ait besoin, alors pas forcément de véhicules, mais de pièces détachées, parce que le véhicule ne va pas sans la pièce détachée, et on a développé, on a fait fabriquer énormément de pièces détachées, et quand on peut rendre service à l'armée, on le fait, voilà.
1: Oui, ça c'est un autre marché, c'est la pièce détachée également chez vous.
2: Et oui, vous pouvez pas décemment dire à un client, quel qu'il soit d'ailleurs, français ou à l'export, qu'on vous vend un véhicule et que vous n'avez pas la pièce pour le réparer, ça n'a pas de sens. Donc il faut ce qu'on a développé depuis 6 ans, une vraie infrastructure avec du palettier, un magasinier, et donc on a un vrai service de pièces détachées, on exporte tous les jours, on envoie palettes, petits colis, ainsi de suite.
0: Voilà. 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
1: Itinéraire bis à Saint-Fargeau cette semaine, et aujourd'hui j'ai décidé de m'arrêter à la boutique Ardici. Aurélie Boulomier, bonjour.
3: Bonjour.
1: Cette boutique Ardici, Aurélie, expliquez-moi, elle est juste à côté ou dans l'office de tourisme de Puisaye-Forterre ?
3: Elle fait partie intégrante de l'office de tourisme de Puisaye-Forterre depuis 2021. Anciennement, c'était un espace d'exposition et on a décidé de créer un espace dédié à l'artisanat d'art local qui est une réelle identité de la destination touristique et de la Puisaye-Forterre. On compte plus de 130 artisans d'art installés en Puisaye-Forterre, ferronniers, encadreurs d'art, céramistes évidemment. Évidemment, hein, c'est l'identité artisanale locale, des luminaires en papier, des travaux de couture, récemment découvert du dessin à la loupe et le mobilier en béton.
1: Comment vous choisissez les artisans que vous exposez ici ?
3: On lance un appel de candidature à la base de données des artisans d'art qu'on a créé avec la communauté de communes. Et à cet appel de candidature répondent environ une quarantaine d'artisans d'art. Et on les insère soit dans la boutique de Saint-Fargeau, soit dans la boutique de Saint-Amand-en-Puisaye.
1: Alors ici par exemple, autour de nous, quels sont les artisans d'art ? Allez, on va en citer quelques-uns. Je vois de très très beaux luminaires juste en face de moi.
3: Effectivement, Ale Casanova qui est basée à Toussy, l'atelier galerie, est là en permanence avec ses luminaires. Elle est la seule sur le territoire à créer ce type d'objet d'art. On a également Isabelle Delin, céramiste en Puisaye-Nivernaise et formatrice au CNIFOP. Coralie Rago, qui est couturière sur le petit village de Trény. Pour la première fois, nous accueillons Annie Carcaillon, qui fait du dessin à la loupe.
1: Et puis des meubles en béton, c'est étonnant ça.
3: C'est assez étonnant, c'est assez exceptionnel. C'est Rudy Baucher, la bétonnerie à Aiglonie.
1: J'imagine que les expositions ventes qui se font ici, elles tournent.
3: On décline 3 sessions d'exposition par an. On a novembre, mars, avril, juillet et août, octobre.
1: On est à quelques jours de Noël. Ici, on peut trouver un cadeau original et à tous les prix.
3: Oui, effectivement. Et réalisé localement, c'est ça l'important.
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1: Itinéraire bis à Saint-Fargeau cette semaine et c'est la pause gourmande comme chaque semaine. J'ai choisi de m'arrêter chez Fléchet, pâtissier, chocolatier, glacier, biscuitier. Mélanie, bonjour.
4: Bonjour.
1: Cette maison, est-ce que vous pouvez nous la présenter ?
4: Alors, c'est mes beaux-parents qui ont créé donc la maison Fléchet, donc Monsieur Patrick Fléchet et Madame Lucette Prost. Donc il y a 34 ans de ça. Ensemble, ils ont tout d'abord repris le côté juste pâtisserie. Ça s'est agrandi après un salon de thé et dernièrement, en 2019, ils ont ouvert donc le côté boutique des spécialités où là on peut retrouver tous nos produits ainsi que des produits locaux, régionaux pour agrémenter un peu, faire des paniers garnis, tout ça.
1: Nous sommes dans cette boutique qui est magnifique, avec, on a quelques jours de Noël, pas mal de chocolat et autres gourmandises. Il y a des pièces très particulières que vous faites pour Noël ?
4: Oui, alors bon, la pièce maîtresse que j'adore, c'est le sapin qu'on fait en chocolat au lait ou chocolat noir dans sa belle petite boîte avec son beau petit nœud. Après, on fait toujours les bonbonnières de différentes manières, en forme de cabosse, en forme de bonbonnières rondes et ovales, qui ont chacune leur particularité de garniture. Après, on peut retrouver le croquet phare des fêtes, c'est le croquet de Noël. C'est un biscuit, donc comme les croquets qu'on fait habituellement, qui est très tendre et friable en bouche, mais avec des épices de Noël dedans, des amandes, de l'abricot et de la figue. Et ça peut très bien accompagner le foie gras, comme un petit thé ou un petit café.
1: Vous parlez des croquets, c'est l'une des spécialités de la maison, avec le macaron de puisée, c'est ça ?
4: C'est ça. Alors, on a les croquets tendres qui sont sur différentes versions, noisette raisin, mande orange, citron, chocolat, cranberry ou noix. Et on a le macaron de puisée qui est là vraiment le produit phare de la maison. Donc, une macaronade à l'ancienne aux amandes, très moelleuse, sur un petit biscuit sablé.
1: Et on ne donne pas la recette, c'est un secret de fabrication.
4: C'est ça, c'est un secret de fabrication. À part Monsieur Fléchet, donc père et fils qui connaissent la recette, sinon personne ne la sait, même pas moi. Je sais juste les ingrédients, mais je ne sais pas la recette exacte.
1: Dites-moi Mélanie, quand on vit dans un univers aussi gourmand, est-ce qu'on résiste encore ?
4: Pas toujours. Ça dépend. Bien sûr, on a tous nos petites faiblesses. Moi, ça va être le chocolat, ça va pas être forcément les biscuits. Mais bon, après, il faut quand même goûter un peu pour pouvoir conseiller le client.
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1: Itinéraire bis à Saint-Fargeau cette semaine et à quelques jours de Noël. Eh bien, il fallait que je vous parle jeu. Je suis à Château de Cartes, la boutique Château de Cartes à Saint-Fargeau. Yanis, bonjour.
5: Bonjour.
1: Le Château de Cartes, Yanis, c'est quoi ?
5: Le Château de Cartes, donc, c'est une boutique où vous trouverez des jeux de société, principalement, des jouets, un peu de jouets pour les petits, pour premier âge. Vous trouverez également aussi quelques produits cadeaux, comme des bougies de charrue.
1: Ces jeux de société, moi je suis restée à l'époque du Monopoly. Il y a eu une grosse avancée dans ces jeux de société.
5: Ah oui, complètement, effectivement. Donc l'avancée a commencé dans les années 2000 déjà, où de nouveaux jeux comme Catan, qui ont révolutionné le genre, sont arrivés. Et depuis, en fait, ça n'a pas arrêté de s'accroître, en fait. Chaque année, on a une quantité phénoménale de jeux de société qui sortent. Ça n'arrête pas. Donc maintenant, il y en a pour tout le monde. En fait, ce qui est bien, c'est qu'il y en a pour tout le monde, tous les âges, des joueurs, des non-joueurs, des enfants, des personnes âgées. Tout le monde y trouve son compte, en fait, maintenant.
1: Il y a combien de jeux ici, dans cette petite boutique sous la porte d'entrée de Saint-Fargeau ? Est-ce que vous les avez comptés, Yanis ?
5: Il y en a environ dans les 400 ou 500, ça dépend du roulement en boutique, mais oui, on doit être dans ces eaux-là. En tout cas, du nombre de références depuis le début qu'on a ouvert cette section, oui, il y en a eu beaucoup en tout cas.
1: Et ça veut dire que chaque jeu, vous le connaissez. Vous connaissez les règles à qui il peut s'adresser.
5: Alors, on essaie d'en connaître le maximum possible. Une grosse partie des jeux qu'on propose, effectivement, on essaie de les connaître. On en a testé une partie. On ne peut pas tout tester non plus, c'est impossible. Mais évidemment, ce qu'on ne peut pas tester, on se renseigne dessus, on regarde des vidéos, on se renseigne vraiment sur les jeux, qui nous permet après, effectivement, de conseiller au mieux tel jeu pour telle personne.
1: En fait, les jeux qui sont là devant moi, j'ai l'impression que je ne les vois qu'en boutique et dans des boutiques comme la vôtre, qui sont spécialisées.
5: Alors oui, effectivement, ce qu'on essaie de faire en boutique, dans la nôtre, comme la nôtre, c'est de proposer des jeux qu'on trouve idéalement pas en hypermarché ou dans, on va dire, les boutiques un peu, voilà, hypermarché classique. On essaie de proposer des jeux qui ne sont pas forcément connus du public et qui, justement, méritent de l'être.
1: Il y a des jeux pour tout le monde.
5: Ouais, il y en a pour tout le monde. C'est ça qui est bien maintenant, c'est qu'en fait, tout le monde peut y trouver son compte.
1: Contrairement à Internet, le jeu, ça rassemble. C'est ça qui est important à dire aussi.
5: Ah, complètement, oui. L'avantage, c'est qu'on passe de très bons moments en famille, entre amis. Voilà, on vit des sacrés moments qu'on ne vivra jamais forcément sur Internet.
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1: Itinéraire BIS à Saint-Fargeau cette semaine. Et aujourd'hui, eh bien, j'ai décidé de m'arrêter dans un endroit totalement merveilleux. C'est le théâtre du Picuccio. Florent Amar, bonjour.
7: Bonjour.
1: Ce théâtre, racontez-moi son histoire.
7: Son histoire, elle a démarré maintenant, oh là là, il y a 20 ans. En ce qui me concerne, j'ai repris cette salle qui était une salle de cinéma à l'époque et je suis arrivé avec l'envie de transmettre du livre, théâtre. Et du coup, on a commencé à monter une pièce, deux pièces, trois pièces, quatre pièces. Ça a touché des enfants, des adolescents et des adultes. Et aujourd'hui, je suis plus axé sur les adultes, c'est vrai. Mais ce théâtre est merveilleux parce qu'il est parti de zéro. Et que maintenant, il a une petite histoire et qu'il y a des gens qui l'envient.
1: Effectivement, là, on est juste derrière le château, dans un endroit assez magique. Lorsque vous avez poussé la porte de ce tout petit théâtre, qu'est-ce que vous vous êtes dit ?
7: Tout de suite, il y a une harmonie entre le bois, l'ambiance et la disposition de la salle qui offrait, juste pour celui ou celle qui avait un peu d'imagination, de quoi faire, puisque ça fait 20 ans que ça existe. Voilà. Et qu'il y a eu 21 comédiens qui déambulaient sur cet espace qui est magnifique, qu'on appelle la scène.
1: Vous avez commencé avec des ateliers pour les enfants. Aujourd'hui, vous m'avez dit que ce sont plutôt les adultes qui viennent à vos ateliers. Que viennent chercher ces gens dans vos cours de théâtre ?
7: Au début, le plus souvent, ils venaient chercher, régler un peu des comptes avec une certaine timidité. Pour les parents, il y avait deux versions. Ils me prenaient pour un orthophoniste, pour être honnête, pour certains. Et en plus, je pouvais permettre de sortir d'une inhibition, de bouger, de calculer, de mieux phraser, de mieux s'exprimer. Donc, du coup, voilà, il y avait cet aspect-là. Pour d'autres parents, c'était plus radical. C'est moins cher que le cheval, c'est moins cher que le tennis. C'était aussi bête que ça. Mais c'était génial parce qu'il permettait quand même à des gamins d'aller voir une activité. Par contre, pour les adultes, eux, ils venaient chercher quelque chose de différent. Déjà du plaisir.
1: Au bout de 20 ans, Florent, vous avez créé de vraies générations.
7: Ouais, il y a eu de tout. Il y en a qui sont devenus artistes, d'autres qui ont ouvert des portes du conservatoire, d'autres qui produisent, d'autres qui font de la scénographie. Puis j'en ai qui deviennent des merveilleux comptables, des merveilleux bouchers. Il y a eu de tout, mais ça a permis vraiment d'impulser, de gagner en assurance pour certains, de découvrir le plaisir du mot, du verbe. Si jamais un jour je devais faire la fête avec tous ceux qui sont passés au Picuccio Théâtre, je crois que ça ferait une bonne moitié du village.
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2: 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Émilie Mazoyer avec Pascal Obispo et Benabar.
3: Bonsoir.
4: Tout va bien, bonsoir.
3: Pascal, très heureux d'être là. Et Benabar, bah nous aussi, on
5: j'espère
3: est content de vous avoir.
5: J'ai pas fouillé votre lancement parce que je suis rentré avec Franck.
4: Non.
3: Non, ça faisait vivant.
5: Voilà,
3: ça faisait.
5: Voilà.
3: Les invités arrivent pile au moment du début de l'émission, ça faisait direct.
5: Ouais, ok.
3: Voilà.
4: Enfin, moi, je t'avais pas vu venir. Hein, c'est comme elle a dit, c'était, je trouvais ça drôle.
3: Bah,
4: le duo qu'on n'a pas vu venir, c'était bien.
3: J'ai pas vu venir votre duo parce que
4: vrai, oui.
3: Tous les deux, chacun de votre côté, vous tracez votre route et vous avez une foultitude de tubes. On connaît par cœur. Exemple, le dîner de Benabar. Le dîner de Benabar. On s'en fout, on n'y va pas.
4: On
3: n'a qu'à se cacher sous les draps. On commandera des pizzas. Toi, la télé,
4: toi et moi.
3: Et de Pascal Obispo, on connaît. Si j'existe.
5: Entre autres.
3: J'existe.
4: Oui, non, mais ça va.
5: Il y a une belle collection, Pascal.
4: Non, c'est pas la
5: peine.
4: Ah, ben voilà.
3: Pour me faire arrêter de chanter. Hein.
4: C'est une chanson d'un mec très enthousiaste. Moi je suis enthousiaste.
5: Ben oui, tu l'es en ce moment.
4: Ouais. C'est vrai.
5: Ben moi aussi. Mais on est content de sortir ce titre.
3: Racontez-moi
5: votre
3: rencontre. Oui, ça s'entend que vous êtes en tout cas content d'être ensemble ici en studio. Ça me fait plaisir. Mais racontez-moi votre rencontre à tous les deux.
4: La vraie ou la fausse? Non, la fausse.
5: La fausse.
3: Ah non. Ah non, attendez, c'est-à-dire, c'est quoi? Il y a plusieurs rencontres dans la vie et en studio.
5: On s'est rencontrés sur des plateaux de télé.
4: Oui, sur des plateaux télé, puis après je l'ai rappelé pour une émission, pour un album pour le sida. Voilà.
5: Et puis les Restos du Cœur aussi.
4: On devait participer, on s'est vu au Restos du Cœur, et puis on a déconné souvent.
5: Ça soude les Restos du Cœur.
4: Et en fait,
5: comme on passe 15 jours les uns sur les autres, ça crée des liens, quoi.
4: On s'est aperçu que malgré notre énorme différence,
3: d'âge.
4: Ouais, d'âge.
3: Vous êtes beaucoup plus vieux, Pascal, c'est ça?
4: Ouais, beaucoup plus vieux. Oui, parce que lui, c'est un junior, lui, il commence à peine.
5: Putain, j'aimerais bien.
4: On s'est aperçu qu'on pouvait être complémentaires et pouvoir faire de bonnes choses ensemble. Et en fait, ça fait longtemps qu'on rigolait ensemble, qu'on pouvait bouffer ou se croiser, etc. Mais on n'a pas vraiment fait de musique, quelque chose de concret, nouveau, de festif, une forme de chanson dans un désespoir optimiste. En tout cas, une question, pour laquelle on n'a pas la réponse de toute façon.
5: Oui.
3: Reste-t-il du bonheur? Oui, vous n'avez pas choisi la question la plus simple.
5: Oui, carrément. Bah, d'ailleurs, elle reste
4: suspendue
5: la question. Mais il en reste. Enfin, moi, je le pense vraiment. En tout cas, c'est à nous de le créer, le bonheur. Oui.
3: Et il y a de la joie dans cette chanson, c'est sûr.
5: Exactement.
3: Je vous propose qu'on l'écoute et après, ils vont nous raconter comment ils l'ont fabriqué. Reste-t-il du bonheur? Le duo que non, je n'avais pas vu venir. Benabar, Obispo, ici, c'est parti.

0: Qui a eu l'idée? Qui a donné le premier encart?
1: Pascal, qui fait un album que t'as fini d'ailleurs, tu continues.
2: J'ai presque fini.
1: Où il invite des copains sur des nouvelles chansons. Et il m'a proposé deux chansons. Moi, j'ai tout de suite choisi celle-là. J'ai toujours tout de suite adoré le texte de Pierre-Dominique Burgot, qui est un super auteur. On savait déjà, mais là, et puis ces images, là, un réfrigérateur. Moi, j'adore ces chansons-là, poétiques, avec des moments très triviaux, très terre à terre. Enfin, j'adore son coup de plume. Et on l'a enregistré le plus facilement du monde. On a été en studio chez Pascal, et puis voilà. Et puis on s'est aperçu assez vite qu'il se passait un truc avec cette chanson. Et donc, nous voilà, parce que c'était pas du tout prédestiné à devenir un single.
2: On sait pas, en général. On
1: n'est pas posé de questions.
2: C'est pas notre spécialité. Moi, ça n'a jamais été ma spécialité. Je n'ai d'ailleurs jamais choisi aucun single des albums. En fait, l'album, c'est un album que je prépare depuis pas mal de mois.
0: Ah oui, on a parlé la dernière fois que
2: on va dire même d'année.
0: D'année, oui.
2: C'est un album qui s'appelle Héritage, où je rends hommage à tous les artistes que j'aime qui souvent donc viennent partager des moments avec moi, mais des artistes dont j'admire la plume ou le talent de mélodiste. Voilà, pour moi, ce sont tous des auteurs-compositeurs extraordinaires. Et donc j'ai la chance qu'ils acceptent de venir partager un moment de bien-être dans mon studio. Et donc
0: et
2: Bruno, c'est le premier, mais je t'avais balancé déjà un nom la dernière fois.
0: Ouais.
2: Voilà, il se trouve que c'est vrai, il y a
1: Louis Bollinger.
2: Ah bah t'es là, regarde, ça commence
1: déjà
2: bien.
1: Déjà, il y a moi, ça commence bien sûr.
2: Ça commence bien, mais c'est vrai qu'il y a beaucoup d'artistes qui... Mais ça sera pour donc l'année prochaine, mais Francis...
0: Oui, on avait parlé de Cabrel.
2: Francis, ouais. qui est venu, Michel Jonas, Julien Clerc, Renaud aussi, Bruno... Il y en a d'autres, on ne peut pas
0: tous
2: les dévoiler.
0: C'est un chouette gang, hein, quand même, j'aime bien.
2: Bah disons que... oui, mais quand on rend hommage à la chanson française, comment dire, on a... Moi, c'est vraiment le but de cet album. Je tire le fil de fan. Héritage, c'est tout ce que j'ai pu comprendre, ne pas comprendre, tout ce que j'ai pu apprécier, tout ce qui m'a touché, tout ce que j'ai appris avec eux et même avec Bruno, même si il est beaucoup plus jeune que moi. Mais en fait, l'idée c'est vraiment de rendre hommage à la langue, ouais. La langue française. Moi, j'ai démarré avec de la pop, c'est-à-dire la pop musique. C'est le chanter rien, mais
0: je peux tout chanter, je connais tout par cœur.
2: Non, mais chanter bien.
0: Plus que tout.
2: Oui, voilà, c'est ça. Donc, la pop musique, c'est quoi? C'est chanter rien, mais le faire bien.
0: Oui.
2: Voilà. Et après, je me suis mis à.
0: Et l'idée de plein de violons.
2: À aimer les lettres. Ouais. À aimer, je me dis, attends, je suis trop vieux pour chanter tulup tup tup. Alors, et puis j'ai écouté des mecs comme ça, de la nouvelle chanson française. Je dis, il faut que je fasse la chanson française. Il faut que j'arrête avec mes tulup tup tup. Et je me suis mis à aimer vraiment. Le texte, le verbe, donc j'ai beaucoup travaillé avec d'autres artistes, et puis même Marceline Desbordes-Valmore, avec qui, cette poétesse du 19e siècle, avec qui j'ai fait un album magnifique. Et donc, depuis, j'ai envie de travailler avec des auteurs et compositeurs, et cet album, c'est vraiment, un album, on va dire, hommage à la chanson française, et tous ceux qui veulent participer, acceptent de venir partager un moment avec moi.
0: Mais alors Benabar, vous auriez pu écrire un texte.
1: Oui, mais c'était pas du tout le truc de base en fait. Ça s'est vraiment fait simplement comme le disait Pascal. Et puis je suis très heureux de pouvoir aussi rendre hommage aux auteurs
0: qui
1: sont souvent un peu malmenés dans ce métier, faut le dire.
0: Souvent déjà, on parle pas d'eux.
1: Et on parle jamais d'eux.
0: Il y a pas beaucoup. Là, tout à l'heure, Pascal parlait de Julien Clerc, qui a toujours l'élégance lui de nommer
1: exactement
0: tous les auteurs qui lui écrivent des textes pour ses albums et tout. Mais c'est pas le cas de tous les artistes. C'est vrai qu'il y a certains auteurs, ils ont même pas le droit de le dire.
1: Oui, exactement. Il y a ce truc-là. Voilà. Et puis revenir à quelque chose aussi. Alors, déjà, j'étais très, très flatté qu'on me demande comme interprète.
0: Oui, mais oui, c'est très chic.
1: Céline Dion, c'était pas le cas avant.
0: Et vous a appelé Céline, c'est ça le confort du studio.
1: Oui, Céline. Moi, j'ai dit qu'on m'appelle Céline.
0: Oui, je comprends. De toute façon. Je comprends. Ouais.
2: Bon, c'est vrai que je l'ai dirigé. Ouais. Je l'ai rendu Céline comme ça. Moi, j'adore Céline Dion. Non, mais c'est vrai que, en fait, j'ai jamais vraiment aimé, on va dire, les gens qui étaient trop, trop techniques. L'aspérité, le défaut.
0: Ouais.
2: Je l'ai toujours exploité, si on peut parler de défaut, mais le défaut, c'est que le caractère. Et le défaut, c'est le caractère. Et le caractère, c'est tout ce qu'on recherche. Et quand on fait un duo avec Bruno, je veux que ce soit lui.
0: Ouais.
2: Je veux pas le gommer. Donc, en fait, c'est bien lui, comme tous les autres chanteurs, les deux autres chanteurs avec qui j'ai travaillé ou chanteuses. Et c'est ce qui est important. Voilà. On va pas tous chanter pareil. Donc, il déconne. Mais voilà. Moi, je l'ai vu sur scène plusieurs fois.

0: et c'est un super interprète, et surtout que c'est un mec sur scène, ça, il envoie. Bon, c'est vrai qu'il vieillit un peu, mais bon.
1: Écoute, on va pas vers le mieux, qu'est-ce que tu veux que je te dise?
0: Bah non, je sais.
1: C'est notre dernier tour de piste, tous les deux.
0: Non, c'est horrible. À moi, oui, mais pas à toi.
1: Si, moi, je peux.
0: Tiens, junior, arrête un peu.
1: Putain, j'ai 56 ans, arrête.
0: Ben moi, j'ai 61 dans 3 mois. C'est fini.
1: C'est les conversations.
0: Place aux jeunes.
2: Moi, je vous fais signer au minimum pour 30 ans.
0: À nous deux, on a combien? 117 ans,
1: c'est vrai. J'ai étonné.
0: Bon, qu'est-ce qu'on disait? On l'a pas vu venir.
2: Non, mais ça, on l'a pas vu venir, c'est sûr. Reste-t-il du bonheur? N'empêche que j'aimerais savoir comment ça s'est passé, ce moment-là, où vous décidez, Pascal, d'attribuer cette chanson à Benabar. Pourquoi, d'après vous, elle lui va comme un gant?
0: Alors, en fait, dans tout cet album, c'est un hommage donc à la chanson française, aux auteurs-compositeurs, mais aussi à la musique d'un certain genre. C'est-à-dire, pour moi, la meilleure chanson française, on va partir de fin 60 et début 80 aussi, mais c'est vraiment la chanson des années 70. Quand je me suis replongé dans...
2: Donc c'est qui, c'est Berger?
0: Alors, Les Marquises, l'album de Brel, Marquises, oui. Ça c'est les années 70. Okay. On a toujours Brassens, mais on a Julien Clerc, on a Francis Cabrel, on a Delpech, on a Souchon. Et moi je fais une anthologie, comme tu sais, sur la chanson française dans mon application,
2: oui, les reprises,
0: où je reprends. Ouais. Et c'est vrai que dans cet album, donc en fait, je travaille sur des ambiances différentes, mais dans le genre une espèce de années 70 2.0. Et cette chanson, je l'ai voulu. Alors bizarre, tu vas voir, tu veux, je te dise d'où elle vient. Elle vient d'un album. D'album que j'écoutais, des Wings de Paul McCartney. On entend bien cette prédominance de basse comme ça, ouais. Une espèce d'un truc un peu campagne, un peu.
2: Il y a un petit banjo aussi.
0: Un peu terre. Oui, c'est ça. Donc c'est vraiment, ouais, une chanson de terre. On a l'impression que, voilà, moi je suis un petit-fils de paysan, de vigneron. C'est vraiment une chanson comme ça. J'avais envie de retrouver ce genre d'odeur. Et c'est vrai que Bruno, dans ses textes, dans sa lecture du quotidien et comment il l'exprime dans son écriture, on est vraiment là, on est près, ouais, des gens. Moi, ce que je n'avais pas dans mes textes avant de travailler avec d'autres auteurs, j'avais pas ce truc-là. J'étais très très bien servi, évidemment, par Lionel Florence, mais c'était autre chose. Et là, c'est vrai que on est dans les détails, on est dans le réfrigérateur, et c'est vrai que je me dis, tiens, ça c'est Bruno, ça. Mmh. Ça c'est Bruno, ça va le faire marrer. Voilà.
1: Bon, bref. Et la première écoute, ouais, parce qu'il y en avait deux au début, tu te souviens? Il y avait deux possibilités. Ouais, ouais. Et on l'a fait, j'espère que ça se ressent dans le titre. On a fait ça aussi simplement, Pascal, comme moi, on a cette volonté, peut-être aussi avec la en l'occurrence.
2: Non, mais c'est décidément, vrai. Décidément, c'est un thème.
1: Ouais,
2: hein.
1: Non, il y a peut-être un peu ça, parce qu'il y a le bon côté aussi de le fait d'avancer dans la vie, dans sa carrière, de pas se poser de mauvaises questions, surtout quand on enregistre. Il y a évidemment, il y a tout ce qui va autour d'un disque, d'une sortie d'album, la promo, les intérêts. Mais il y a aussi le moment où on est autour d'une guitare ou d'un piano et puis on fait une chanson, quoi. Et ce moment-là, moi, j'y tiens beaucoup, Pascal aussi. Et cette chanson a vraiment été faite comme ça, sans aucune ambition, sans compliqué, sans mettre des intermédiaires, des avocats, des tout ce que tu veux. Tu vois, parce que ça peut vite tourner dans des trucs comme ça aussi. Dans
0: le partage, c'est un partage de plaisir, simplement. Voilà.
2: C'est comme ça. C'est payé en caisse de bière.
0: Je sais que dans la vie.
1: Et oui, et puis moi j'ai vraiment envie de travailler comme ça globalement, même pour, ouais, les concerts, même pour. Et même pour les interviews d'ailleurs, sans fioritures inutiles qui prennent des fois une place inouïe.
0: Alors moi c'est bizarre parce que c'est vrai que dans la vie, moi je suis quelqu'un de très enthousiaste, etc. Moi j'aime bien blaguer, tout ça. Et quand je suis en général. Comment dire, dans un studio, c'est vrai que d'enregistrement, je deviens tout à fait sérieux. Et en fait, avec Bruno, en fait, j'ai gardé cet enthousiasme encore, voilà, comme dans la vie ou comme quand je suis sur scène. Et c'est vraiment super agréable de bosser avec lui parce que, voilà, bon, on s'amuse, ouais, et quand on n'a aucune pression. Quand, ouais, on est vraiment dans un partage sans aucune ambition, sans aucune recherche, et ben comme tu disais tout à l'heure, peut-être qu'on peut se retrouver à la radio et promotionner un single. Voilà. Et puis c'est sans ChatGPT, je précise.
2: Oui. Voilà. On sent pas la patte de l'intelligence artificielle, non. Tout ça est très naturel.
1: On a de la bêtise authentique.
0: Ah bah oui, c'est la bêtise authentique.
1: Oui, c'est ça.

0: actualités respectives de mes invités sont effectivement très intéressantes. On parlait de l'album Héritage de Pascal Obispo, double album qui, sortira quand il sera prêt.
1: Bah c'est comme ça, il n'y a pas de...
0: On fait l'appel, on sait qu'il y a Appelle-moi Johnny, on sait qu'il y a Notre-Dame et la France, on sait qu'il y a le duo avec Benabar.
1: Ouais, aussi, comme sur son, il est aussi sur son bonheur, album, c'est génial.
0: Et une chanson avec Francis Cabrel.
1: Entre autres, il y a d'autres artistes, évidemment.
0: Oui, non, je sais, mais ça fait 4 là, c'est pas beaucoup pour un double album. Je sais
2: c'est une chanson de 20 minutes à chaque fois, attention.
1: Non, on peut presque rajouter un 0 au 4, un double album.
0: Wow.
1: Bah écoute, il faut que je passe à autre chose. Moi, c'était fini, j'ai raccroché des gants.
0: Donc, Héritage, vous avez compris, gros projet de Rocky Balboa, Pascal Obispo,
1: pas du tout. Bon, enfin, écoutez, ouais, c'est comme ça. On essaie de faire toujours de la bonne musique, mais en fait, ce qui est bien avec l'âge, je trouve, c'est que on est beaucoup plus doué, c'est ça, beaucoup plus détendu dans l'approche de cet art. Qui n'est pas forcément un art mineur, mais on va dire même si c'est un art mineur, comme je dis toujours, c'est un art mineur à fonction majeure, puisque d'abord ça nous fait du bien, ça peut faire du bien aux gens aussi. Et c'est vrai que en vieillissant, moi j'avais déjà pas beaucoup d'angoisse, mais là c'est vraiment, je suis vraiment tellement heureux, tout est très cool et tous mes invités sont heureux de partager ce moment avec moi et je suis très heureux de le partager avec Bruno parce que à force d'avoir fait d'autres conneries et des conneries, il vaut mieux à un moment donné s'arrêter dans un studio et faire de la musique ensemble, monsieur Benabar.
2: Exactement, faire de la musique et on partage tous les deux ce goût du un peu ce culte du divertissement qui est souvent traité par forcément du mépris mais bon avec un peu de distance.
0: Il y a des gens qui vivent leur musique de manière plus snob que vous.
2: Voilà,
0: c'est comme ça qu'on peut le dire.
2: Et qui sous-entendent un petit peu que le divertissement, bon,
0: c'est un peu
2: bébête, un peu racoleur, et tous les deux, on pense le contraire. Le divertissement, d'une part, on peut avoir des ambitions artistiques dans le divertissement, et puis ça peut apporter quelque chose en termes de poésie, et en plus divertir, cette notion-là de que les gens aillent un peu mieux pendant les 3 minutes où on chante. Essayer d'aller vers ça, c'est quelque chose qu'on voulait tous les deux insuffler dans.
1: C'est vrai, c'est la fonction, c'est notre fonction majeure finalement pour notre art mineur.
0: Le Soleil des Absents, c'est le nom de votre prochain album, Benabar. Oui. On a une date de sortie ou pas?
2: Alors oui.
0: Alors c'est comme Pascal, ça sortira quand ça sera prêt.
2: Non, c'est à la rentrée en janvier. Je crois que c'est le 30 janvier.
0: Mais enfin, okay. Janvier 2026, en tout cas. Oui. Et y a des dates de concerts qui commencent à arriver, notamment le 29 avril prochain à Paris, à l'Olympia. Ça, c'est le concert de rentrée, c'est le début de la tournée.
2: C'est le début de la tournée. On ne sait pas où elle va nous mener, d'ailleurs. On va voir comment ça va se passer, mais ça fait 4 ans, je crois que j'ai pas tourné, mais c'est la première fois depuis que j'ai commencé.
0: Vous vous arrêtez aussi longtemps?
2: Je m'arrête aussi longtemps. Ouais. Ça s'est fait comme ça. En fait, c'était pas du tout un choix ou un calcul, mais il y a eu plein de raisons, plus ou moins tristes. J'ai perdu un de mes plus vieux musiciens, Denis. Évidemment, ça a modifié plein de choses, surtout intimes, évidemment.
0: Ouais.
2: Et puis les choses se sont faites comme ça. Et l'album a été long à faire. Ça a été parfois un peu dur, mais en fait, curieusement, comme on était tous dans un moment très triste, parce que Denis, on a commencé ensemble dans les bistrots en 95, donc il était toujours avec moi sur scène.
0: Enfin, il jouait quoi comme instrument,
2: Denis? De l'accordéon et du sax.
0: D'accord.
2: Il avait aussi composé pour moi, fait des arrangements.
0: Ah oui, donc c'était votre ami et votre binôme artistique.
2: Depuis le début.
0: Ouais,
2: d'accord. Et en fait, de partir sur cette tristesse nous a tous forcés à apporter du bonheur, justement. C'est pour ça que j'ai été très touché par la chanson de Pascal, parce qu'on, je me suis vraiment posé la question pendant 4 ans, reste-t-il du bonheur? Et comme on était tous là-dedans, en fait, ça a donné une patine à cet album, moi, qui me touche beaucoup, qui est assez joyeuse, avec cette volonté, le soleil derrière les nuages, quoi.
0: Mais c'est-à-dire, il faut que la joie revienne un petit peu avant de refaire des chansons, ou est-ce que c'est le fait de retourner à votre travail qui vous a rapporter de la joie?
2: Ouais, de la joie. Et surtout le fait de se dire, depuis le début, qu'il faut pas se laisser aller à un album triste, c'était presque trop facile. Puis c'est vrai, il suffit d'allumer la télé pour être déprimé quand même, c'est pas compliqué.
0: Oui, ça c'est donc, en ce moment, oui, effectivement.
2: Voilà, donc, l'envie comme ça d'apporter de la joie à la personne qui voudra bien écouter l'album. Donc ça, curieusement, cet album a été long parce que ça a été un voyage intime que j'avais jamais fait à ce point-là. Et donc je suis fou de joie de commencer à partir sur scène parce que ça aussi, c'est un peu ce qu'on n'arrête pas de se dire avec Pascal, le moment où on chante la chanson devant quelqu'un, quoi. C'est quand même le but du jeu, quoi.
0: Pascal, vous, vos chansons préférées, vous les écrivez quand vous êtes triste ou quand vous êtes heureux?
1: Je pense que c'est juste une question d'envie, c'est-à-dire que ça vient comme ça. Moi, j'accumule de l'énergie, qui peut être de l'énergie positive, souvent négative. Ouais, j'ai tout négatif et puis ça vient. Il suffit simplement que je reçoive des textes. Voilà, c'est juste de l'énergie. Je sais pas, il y a pas gay ou pas gay. Non, quand j'ai été vraiment très très mal, non, je peux pas écrire. Non, bah, on fait que des trucs vraiment pas, ouais. vraiment pas cool. Non, moi, en plus, j'aime les chansons romantiques surtout. Bon, voilà, quand je suis au piano, c'est toujours très féminin. J'ai envie de faire pleurer, mais je suis pas dans un mood triste en fait. Voilà, je suis dans un mood plutôt romantique d'un ami de la beauté qui voudrait que la beauté, perdure. En tout cas, grâce aux mots, grâce aux mélodies, voilà, à l'effet que ça peut avoir sur les gens. Moi, je sais que ça en a sur moi. En fait, si je fais ça encore aujourd'hui, c'est parce que je sais que je suis toujours impacté par des chansons, par des phrases, par des mots, par des poèmes. Et cet impact me donne envie de faire la même chose pour d'autres personnes parce que je sais que ça existe. Je sais que je peux pleurer en écoutant une chanson. Donc, si je peux moi-même faire pleurer avec ma chanson, émouvoir ou peut-être faire rire, rire, c'est vrai que c'est avec Vito, j'ai fait rire.
2: Ah oui,
1: avec Vito, ouais. Et là, on s'est bien marré avec Mickaël. Bon, enfin voilà ma démarche.
0: Mel,
2: il faut se méfier de ces états d'âme.
0: Moi, je vais la chanter la chanson.
1: C'est toi,
0: c'est
1: faut pas... que je te parle. J'ai passé ma soirée à boire. Non, mais c'est fou. Hein. Non, mais je suis un héros dans les banlieues, moi, je te le dis.
2: C'était marrant cette chanson.
1: Ouais. Ah, moi, je sors. Hein. Moi, tous les rappeurs, de toute façon, je suis un héros pour tous les rappeurs. Même génération montante, quand ils me voient, c'est Vito, c'est tout, c'est respect.
0: C'est Vito.
1: Ah oui, c'est respect. Mais c'est quasiment comme si j'avais, tu sais, des grosses chaînes et tout. Des sourcils coupés, des flingues, etc.
2: Ah oui, on avait parlé de moi, c'est pour la série H. Ils ne connaissent pas mes chansons, mais ils connaissent H.
0: H. Donc il y a Benabar de H et Pascal Obispo qui fait Vito, qui sont les invités ce soir de Skyrock. On vous embrasse tous très fort et à bientôt, messieurs.
2: À bientôt, merci. Merci
0: d'être venu nous voir.
1: C'est très court.
0: Il est 35.
1: Non, mais la fin, je ne l'ai pas vu venir.
2: Tu
1: l'as vu venir la fin ?
2: On nous chasse.
1: Ah ouais, non, mais
2: d'habitude,
1: pas
2: les gens, ils restent beaucoup plus longtemps, mais nous, comme on a été chiants et cons.
1: Non, pas du tout.
0: Vous avez eu 5 minutes de rap parce que vous êtes mignon et que vous êtes deux.
1: Fini avec une fin positive. J'aimerais bien écouter ta chanson, s'il te plaît.
2: Ah oui.
0: Allez, Benabar, Benabar.

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3: Alors, on va passer une petite demi-heure ensemble, Didier Varro. Oui. C'est toujours un bonheur.
4: Merci de me recevoir.
3: Ah, mais alors, avec joie, parce que vous sortez donc jeudi prochain la chanson française, un peu, beaucoup, passionnément, aux éditions Le Robert. En fait, ils ont cette collection qui s'appelle Un peu, beaucoup, passionnément, qui s'essaye de décliner dans plein de thèmes. Et vous, évidemment, votre thème, c'est la chanson française. Vous mettre du Sanson, c'est vous attendrir le cœur.
5: Mais comme l'imagine,
3: double dose.
4: Aïe, aïe, aïe, aïe.

0: tant que journaliste, qu'animateur, mais aussi dans les maisons de disques, vous avez toujours travaillé autour de la musique, Didier Varro. Est-ce que vous aimez la chanson française ou est-ce que vous aimez, comme Véronique Sanson dans cette chanson, les musiciens?
1: C'est une bonne question parce que je crois quand même que j'aime avant tout la chanson française. Parce que la chanson française, c'est difficile à définir,
0: ah oui.
1: Mais c'est une musique et un texte. Alors les musiciens accompagnent, portent cette émotion, cette intention primitive. Mais c'est vrai que moi je suis en plus particulièrement touché par les auteurs. Donc
0: ouais.
1: Voilà, je pense que j'aime les musiciens parce que c'est eux qui sont au service de la chanson française. Mais vraiment, c'est le cœur de ma passion.
0: Alors, au tout début du livre, moi j'aime toujours voir à qui les auteurs dédient leurs ouvrages. À mes parents adorés, à Antoine Nombrini, l'amour de ma vie, à Véronique Sanson, à qui je dois cet amour intact et passionné pour la chanson. C'est pas une pause, donc vous avez écrit sur elle, vous avez raconté beaucoup de choses sur elle, vous l'avez interviewée, vous l'avez filmée, vous êtes auteur de documentaires autour de Véronique Sanson, et je pense que votre aventure avec elle n'est pas terminée. À quel point elle est déterminante dans votre parcours qui finalement amène à ce livre, La chanson française?
1: J'ai voulu lui dédier ce livre, qu'elle ne lira pas, sûrement. Mais parce que c'était important pour moi de rappeler qu'il y a eu un avant et un après Véronique Sanson dans mon existence. Et probablement que l'homme que je suis, comme vous l'avez un peu décrit, c'est-à-dire à la fois à la radio, mais parfois derrière les artistes lorsque je travaillais en maison de disques ou programmateur de festival, mon parcours et mes choix éditoriaux, musicaux, n'auraient pas été les mêmes si en 72 l'album de Véronique Sanson n'était pas entré dans mes oreilles. Je pense que j'avais une culture musicale très radiophonique avant 1972, puisque j'écoutais enfant beaucoup la radio, je zappais d'une radio à une autre, mais je n'avais pas encore compris, saisi ce que pouvait être l'exigence artistique quand Véronique Sanson est arrivée. D'ailleurs, c'est marrant parce que je suis pas le seul. Hein. Oui. Françoise Hardy raconte toujours que le jour où cet album Amoureuse est arrivé, elle s'est dit, bon ben là, on est au chômage. Quoi. Les chanteuses des années 60, on est complètement dépassées. Voilà ce qu'il faut faire aujourd'hui pour à la fois faire une chanson populaire,
0: oui,
1: mais exigeante. Et voilà, à partir de là, c'est vrai que mes goûts musicaux se sont orientés vers ce qu'on a appelé la nouvelle chanson française et que les Alain Souchon, Laurent Voulzy, Yves Simon, William Scheller, Catherine Nara, enfin tous ceux qui ont construit cette belle autoroute dans les années 70 de la chanson française, on fait partie de ce que je suis aujourd'hui. Peut-être que sinon je serais resté avec Claude François, avec Sheila, Dalida.
0: Et
1: ce qui fait.
0: Et on aurait monté une revue des Claudettes. Allez savoir. Vous feriez Clo-Clo, moi je danserais derrière.
1: Mais en revanche, ce qui est intéressant, c'est que je ne renie pas ses premières amours.
0: Ah non.
1: Et que je les fais aimablement cohabiter avec évidemment ces artistes qui sont issus des années 70 et ceux qui sont aujourd'hui les artistes d'aujourd'hui, les Juliette Armanet, les Clara Luciani, les Eddy de Preto, les Ao de Sagazan. Ce sont des filles spirituelles de Véronique Sanson pour moi, même si elles n'ont pas stylistiquement des choses très très communes.
0: Alors ce livre, ce beau livre qui sort donc aux éditions Le Robert, jeudi prochain, la chanson française un peu beaucoup passionnément, Didier Varro, part d'une idée. Ça fait des années qu'on vous demande de faire des bouquins,
1: oui,
0: sur la chanson,
1: oui,
0: française,
1: je confirme.
0: Années que vous dites bah non, je sais pas, l'axe, etc. Et là en fait vous avez trouvé l'idée, la bonne idée, hein, je me permets de vous le dire parce que je trouve que c'est dément. Vous avez choisi 21 moments, pas pour nous raconter 21 anecdotes, parce que là bah ça serait une énième collection d'anecdotes, non, 21 moments qui vont vous permettre de tirer à chaque fois un fil, un thème, et finalement de faire un tour complet de la chanson française de Charles Trenet à Booba. C'est quand même assez dingue. Et pour ce faire, vous avez eu un dialogue constant avec quelqu'un qui s'appelle Martin Soudan. Qui est-il ?
1: C'est un jeune auteur de cinéma. Et il a eu une importance phénoménale, comme vous le disiez, des livres sur la chanson française, on me l'a proposé. J'ai souvent dit non pour les raisons que vous avez exposées. Et là, dans un premier temps, j'ai dit non parce que j'ai un peu un travail à plein temps.
0: Il n'a pas le temps.
1: À Radio France.
0: Oui.
1: Et donc, je peux pas. Et puis, quand j'ai déroulé quand même cette idée en disant, si un jour j'ai le temps, voilà comment je pourrais aborder le sujet, ils m'ont dit, mais non, mais il faut le faire maintenant. Et j'ai dit, bah alors, trouvez-moi un partenaire, pour travailler. Je n'ai jamais fait ça. C'est-à-dire que j'ai toujours écrit mes livres. Donc là, c'est un travail de collaboration, c'est un ping-pong plumitif. Et ce qui m'a intéressé chez cette personne, ce jeune auteur de cinéma, c'est qu'il est aussi construit sur la consommation entre guillemets des séries, de choses plutôt cinématographique ou plutôt télévisuel, mais séquencé. Et donc, il m'a vraiment aidé et porté à trouver la vraie dramaturgie à l'intérieur de ces 21 chapitres. Donc, c'était important. Et puis, en fait, c'est vachement bien de travailler en accompagné. Équipe, ouais. Moi, j'adore ça. Ouais. Et donc, c'était un petit rituel pendant plus de 6 mois de se retrouver, de s'enfermer, de fermer les portables. Et il m'écoutait. Et parfois, il me relançait. Et puis après, de toute cette matière première, il en faisait un scénario qui était presque un scénario de série, effectivement.
0: Alors, ouais, une série ou même carrément... moi, j'étais dans un film en lisant le premier chapitre qui se passe le 17 juillet 2004 à La Rochelle, au Francofolie. C'est les dernières franco de Jean-Louis Foulquier. Vous le vivez de l'intérieur, vous le racontez divinement. Sanson est là, tiens, comme
1: tiens
0: c'est
1: donc.
0: Incroyable. Je ne vais pas dévoiler les anecdotes du livre, parce que c'est pas le but du jeu. C'est pas un bouquin à anecdotes, mais c'est un bouquin dans lequel vous allez apprendre plein d'histoires géniales, et notamment en coulisses, que s'est-il passé ce soir-là pour faire des adieux à Jean-Louis Foulquier. Juste dire quand même que vous êtes gonflé parce que vous démarrez votre livre, votre déclaration d'amour à la chanson française, avec une petite baffe que vous vous êtes prise, parce qu'en fait vous étiez censé être le successeur de Jean-Louis Foulquier à la tête des Franco, et en fait, bah, ce soir-là...
1: J'ai compris que je ne le serais pas.
0: Vous avez compris que vous ne le seriez pas. Donc, vous démarrez par un, j'allais pas dire un échec, mais une déconvenue.
1: Une déconvenue, ou ouais. Ouais, même peut-être un échec, en tout cas une énorme déception.
0: Déception, ouais.
1: Voilà. Et qu'il a fallu digérer, il m'a fallu du temps. Mais la vie professionnelle, c'est ça, hein, c'est pas, on n'est pas toujours au sommet ouais. de l'Everest. Hein, il y a des moments un peu compliqués. Et moi, Dieu sait que j'en ai eu, des moments compliqués. Il y a plein de gens qui disent, ah bon, mais ça a toujours roulé pour toi. Eh bien non. Et c'était aussi... peut-être l'occasion de commencer par quelque chose qui intimement signifiait beaucoup de choses pour moi, mais aussi qui, avec le recul, raconte autre chose que je n'avais pas perçu le soir où j'ai vécu tout ça, ou même dans les mois qui ont suivi. Et en fait, je me suis aperçu que ce soir-là se jouait la fin d'un monde. On était en train de tourner une page et que le monde de la chanson française ne serait plus jamais le même après le départ de Jean-Louis Foulquier.
0: Et vous nous dévoilez quelle était sa chanson préférée. Alors je vous propose qu'on l'écoute ensemble. C'est Henri Salvador.

La chanson d'Henri Salvador, Syracuse, qui est évoquée dans le beau livre que sort Didier Varro la semaine prochaine, jeudi prochain très exactement, la chanson française un peu, beaucoup, passionnément aux éditions Le Robert. Alors on le disait, mon cher Didier, 21 dates, 21 événements qui vont ensuite vous permettre de tirer le fil d'un thème, voire même parfois plusieurs thèmes dans le même chapitre, parce qu'en fait il y a énormément à dire sur la chanson française. Exemple, le 10 août 1963, Charles Trenet sort de prison. C'est un genre.

0: disant thank you very much, monsieur Trenet.
1: Et c'est le prétexte, évidemment, à parler de la chanson française qui sort du placard, la chanson homosexuelle, qui est au départ par allusion, comme des jardins extraordinaires.
2: Et encore, il y a des gens qui contestent cette version que Charles Trenet, qui était quand même un poète surréaliste, il prend une métaphore, une allégorie, puis derrière, ça lui permet d'ouvrir l'imaginaire avec des. Moi, j'adore les chansons qui ont plusieurs lectures, quoi. Et donc, ça, le jardin est extraordinaire. Ça peut être le jardin des Tuileries où les garçons se draguaient allègrement dans les années 50, 60, 70, 80. Maintenant, je crois que c'est terminé. C'était des lieux de rencontre. Les jardins publics pour les homosexuels, parce que l'homosexualité était pénalisée, se vivait clandestinement, plutôt la nuit, et dans des endroits qui étaient à peu près tranquilles la nuit, quoi. Mais du coup, quand on écoute la chanson de Charles Trenet, et qu'on voit finalement une version presque Walt Disney de ces lieux clandestins, c'est génial, c'est réjouissant même.
1: Et donc vous parlez de Trenet et de sa sortie de prison le 1863.
2: Parce qu'il y a des gens qui... Mais non, mais Charles Trenet n'a jamais fait de prison. Si, il a fait quelques mois de prison, puisqu'il avait été dénoncé par quelqu'un de son entourage, en disant que dans sa maison, près d'Aix en Provence, qui faisait des soirées coquines avec des jeunes garçons qui avaient tous entre 18 et 20 ans. À l'époque, la majorité sexuelle pour les homosexuels était à 21 ans.
1: Pas pour les hétéros.
2: Voilà, c'était 15 ans. Ouais. Et donc, c'est Robert Badinter, d'ailleurs, qui a mis fin à cette pénalisation de l'homosexualité. Et du coup, prison. Voilà, il a été condamné. Et puis, il en est sorti à l'air libre, en pleine journée. Il n'a pas voulu sortir de manière clandestine. Et il n'a jamais fait son coming out après. Mais il a continué à brandir avec beaucoup d'humour et cette dose de surréalisme permanent en disant « je suis gay », mais G-A-I, pas G-A-I grec. Mais voilà, c'était une manière aussi de... C'est un homme d'une autre époque, mais qui a ouvert, mine de rien, une histoire de la chanson qui est sortie du placard progressivement entre la fin des années 50 et aujourd'hui, on a beaucoup d'artistes qui enfin revendiquent à ciel ouvert leur homosexualité, leur statut queer, comme on dit, et c'est tant mieux.
1: Bonsoir Marguerite. Et moi, je...

0: pour le coup, ce chapitre, je l'ai trouvé extrêmement réjouissant. On va pas se mentir, c'est pas le cas de tous, parce que la chanson française n'a pas forcément fait le chemin dont on rêvait.
1: Ouais.
0: Mais en ce qui concerne ça, l'acceptation, la revendication de qui on est, et dans la joie, alors parfois dans la douleur, dans des chansons d'Eddie de Préto par exemple, mais là dans la chanson de Marguerite, on se dit le monde, la société,
1: bouge.
0: La chanson, tout le monde est allé dans le bon sens.
1: Ouais, ouais, ça bouge avec le sourire.
0: Oui, hein.
1: Et même si, encore une fois, sur les réseaux sociaux, ces prises de position, parfois joyeuses et parfois un peu plus dramatiques, sont en réponse, il y a beaucoup de harcèlement, de cyberharcèlement.
0: Et il y a de la haine.
1: Oshie en est une des victimes, mais Eddie de Préto, Bilal Hassani, enfin, tous ont vécu ça. Mais en même temps, il faut quand même se réjouir de cette poussée. Et aujourd'hui, il y a beaucoup de filles qui revendiquent leur queer attitude.
0: Oui, vous parlez d'Angèle, vous parlez de Pomme. Enfin, voilà, c'est un chapitre qui est très, très chouette et qui s'appelle donc joliment La chanson française
1: oui,
0: sort du placard.
1: Avec cette petite anecdote, pour le coup, que je vais délivrer.
0: Allez,
1: vous êtes
0: anecdote,
1: la première à parler
0: anecdote.
1: Du livre. On finit avec Marguerite, effectivement, qui va sur le plateau de C'est à vous. Vous pouvez la raconter si vous
0: allez-y,
1: voulez.
0: Allez-y, allez-y, non,
1: et Anne-Elisabeth Lemoine qui la reçoit, qui lui dit bah, c'est quoi votre film culte, comédie musicale, puisque Marguerite disait qu'elle adorait les comédies musicales. Elle dit bah, c'est La La Land. Et Anne-Elisabeth, spontanément et joyeusement, dit bah oui, à cause de Ryan.
0: Non.
1: Non, à cause de.
0: Je sais plus comment elle s'appelle. Emma Stone.
1: Oui.
0: Ah, trop mignon.
1: C'est trop mignon parce que ça raconte aussi assez bien à la fois la chanson de Marguerite, mais assez bien encore le petit travail qu'il va falloir faire pour arriver à l'acceptation totale.
0: Ça me fait penser à la question de Michel Denisot à Catherine Lara dans Mon Zénith à moi. Qu'est-ce que vous regardez en premier chez un homme?
1: Sa femme.
0: Génial. Donc voilà, ça c'est le côté réjouissant. J'ai trouvé un autre chapitre extrêmement réjouissant. La date que vous avez retenue pour en parler, c'est novembre 1994, quand MC Solar reçoit un prix à la SACEM pour ses talents d'auteur.

0: 1994, c'est vos années
1: Maison de disque. Oui, je travaille chez Polydor à la direction artistique. On appelait ça la direction de la production à l'époque, voilà.
0: Et vous voyez débarquer les rappeurs.
1: Ouais, je vois débarquer MC Solar qui avait été signé avant que je n'arrive en 91 et qui avait sorti un seul 45 tours qui était Bouge de là, qui avait très bien fonctionné, mais qui avait eu une sorte de faux plat dans un deuxième temps. Donc la maison de disque
0: était,
1: on se disait qu'est-ce que ça va donner, est-ce que c'est une chanson ou un style musical qui pourra concerner le grand public. Donc MC Solar, lui, a eu droit à enregistrer un album, mais il y avait quand même beaucoup de questionnements autour de cette musique.
0: Ouais, mais vous racontez dans le livre qu'en fait l'idée c'était que MC Solar aille faire les mêmes plateaux télé, les mêmes événements, les mêmes interviews que les chanteurs, que Vanessa Paradis par exemple, prenons son exemple.
1: Exactement.
0: Et que
1: lui était OK.
0: Lui, il était OK pour
1: Donc
0: jouer
1: ça,
0: le jeu.
1: C'était déjà une première victoire. Et en fait, ça s'est extrêmement bien passé. C'est-à-dire que la cohabitation était joyeuse, oui. Et beaucoup d'artistes exprimaient aussi leur grande admiration pour la plume de MC Solar, que ce soit Cabrel, Michel Berger, qui m'avait sollicité
0: chanson.
1: pour inviter MC Solar dans un show qui était entièrement consacré à l'album de duo entre France et Michel. Donc voilà, il était Juliette Gréco, Aznavour, tout le monde appelait Polydor pour essayer de rencontrer MC Solar, ce nouveau prodige de la plume. Et c'était génial.
0: 30 ans plus tard, le rap, on dit que c'est la nouvelle variété française, les plus gros vendeurs de disques, alors même si on ne vend plus vraiment de disques physiques, les plus gros streamers, en tout cas, sont les rappeurs, les tournées sont complètes, certains font le Stade de France, comme Booba. Ça vous inspire quoi, vous, l'amoureux de la chanson française ?
1: Et pour moi, c'est une chanson. C'est un style de chanson et c'est réjouissant, ça a fait bouger les lignes, ça a donné aussi à toute une jeune génération qui aurait pu être tentée par écouter uniquement de la musique anglo-saxonne après l'arrivée des années 80, après la culture MTV, après la culture du clip avec l'explosion de Michael Jackson, Madonna, Prince et consorts. Donc tout d'un coup, il y a un rap français qui arrive, qui prend cette place-là un peu, et qui permet à des générations successives de s'éduquer à la langue française, d'aller voir un peu dans les dicots ce que signifie telle rime, et ça c'est génial. Mais ce que raconte aussi ce chapitre, c'est un peu comme pour finalement la chanson qui sort du placard, c'est que le combat n'est jamais gagné. Effectivement, en 94, quand Solar reçoit le prix Raoul Breton, qui est quand même un prix de la SACEM, très honorifique, et qui s'inscrit dans une lignée de grands auteurs comme Aznavour, Charles Trenet et autres. Tout d'un coup, Pierre Delanoë, qui est le président d'honneur de la SACEM, lui, il est pas d'accord. Et il dit, le rap, c'est pas de la musique, c'est pas de la chanson. Donc, vous voyez, j'ai été un acteur de ce conflit dans cette institution de la SACEM. Et je suis allé recevoir le prix à la place de Solar, qui était en tournée ce jour-là. Et il a fallu que je réponde avec un peu une punchline empruntée à Solar pour lui dire peut-être qu'il vaut mieux, avant il y avait des vols de mobilettes, maintenant il y a des vols de dico, c'est quand même toujours ça de gagner.
0: Didier Varro, la chanson française un peu, beaucoup, passionnément, aux éditions Le Robert. Il y raconte 60 ans d'émotion avec les plus grands artistes, les plus grandes chanteuses, autrices, compositrices. C'est un bonheur. 21 dates donc. Je ne vous dis pas ce qui se cache derrière celle du 12 avril 2000. Mais juste, ne ratez pas ce chapitre.

0: La déclaration.
1: Qu'est-ce que j'aime cette chanson.
0: Elle est sublime. Wow, hein. Ouais.
1: 1974.
0: Oh, j'aime bien. Il connaît toutes les dates par cœur. Je suis sûre que même si je gratte un peu, Didier Varro vous dira le nom du studio où ça a été enregistré, l'ingénieur du son, ce genre de choses. Alors, ceci dit, je tiens à dire que dans cette chanson française, un peu beaucoup passionnément, on n'a pas comme ça un empilement de dates. Non.
1: C'est pas une encyclopédie.
0: C'est très raconté.
1: C'est pas une encyclopédie ni un dictionnaire. Pourtant, c'est chez Le Robert. Donc,
0: oui.
1: Voilà, c'est un peu étonnant. Non.
0: Vous nous racontez des histoires.
1: Oui,
0: quoi.
1: Voilà, mais c'est ce que j'ai toujours aimé faire.
0: Bah, ce
1: soir,
0: vous faites super bien.
1: À la radio, dans une programmation de festival, j'essaye de raconter une histoire. Quand j'étais en maison de disques, je disais aux artistes, il faut que ton album raconte une histoire. C'est important. Des gens qui n'ont pas d'univers ou qui n'ont pas d'histoire n'embarquent pas. Sur un one shot, mais pas sur la longueur.
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2: Bonjour la France, j'espère que tu vas bien la France, que tu as passé un bon week-end. C'est une nouvelle semaine, tu te sens comment Éric Bastien?
3: Toujours très en forme pour ces derniers jours pour la gagne.
2: Oui, bien sûr.
3: Bonjour.
2: Alors cette semaine, mes petits bouchons, c'est pas n'importe quoi qu'on vous offre.
3: C'est vrai ça.
2: Oh bah oui, c'est un peu comme si vos vacances commençaient maintenant. Parce que figurez-vous que vendredi pour la finale, le premier prix, c'est une semaine. Enfin non, c'est pas une semaine. C'est un séjour.
3: Ah oui.
2: Un bel embras. Mais attention, un séjour bel embras dans les clubs bel embras de 2000 euros.
3: Combien?
2: 2000 euros.
3: Ah ouais.
2: Et oui, c'est, alors je vous explique. Hein, bel embras, c'est le numéro un des clubs de vacances. Ça a été élu destination préférée des familles en 2025. Donc évidemment, il y a des destinations incroyables. Il y a des clubs enfants. Bah, tout le monde vit ses plus belles vacances. Hein. Les grands comme les petits. Donc ça, 2000 euros d'achat pour bel embras, je trouve que c'est...
3: Oui, ça fait une bonne semaine de vacances à peu près.
2: C'est magnifique.
3: Ah oui.
2: Voilà, moi je trouve que franchement, votre radio ici... ça met les petits plats dans les grands, hein. Alors si on ne gagne pas ça, on gagne quoi, mon petit bouchon?
3: Ça s'arrose, hein, autour d'un bon café.
2: Ah bah oui.
3: Je pense qu'une nouvelle comme ça à 2000 euros, on peut pas laisser passer ça.
2: Non,
3: 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Ce sont les dernières machines à gagner au cœur de cet été sur ici.
2: Profitez-en. Oh là là,
3: vous allez la regretter, la machine.
2: Allez, on accueille tout de suite nos deux candidats du jour. Candidats, bah bien sûr, je démarre bien la semaine, moi. Allez, Lionel et Alexandra. Bonjour les amis.
3: Bonjour.
4: Bonjour.
5: Bonjour.
2: Alors, Lionel, tu joues avec ici Gascogne.
5: Oui.
2: Oui.
3: Oui.
2: Tu as 53 ans. Alors, on dit Benke ou on dit Banquet?
5: Benke.
2: Eh, Benke.
5: J'ai avec l'accent du sud-ouest.
2: Et on dit Benke. Alors, Benke, c'est comment ça s'appelle les habitants de Benke?
5: Les Benketois et les Benketoises.
2: Tu es un petit Benketois.
3: C'est pas les Benkeballs.
2: Et voilà. Alors.
5: C'est pas les Benkeballs.
2: Non, c'est pas les Benkeballs.
3: Voilà, voilà, voilà.
2: Ça démarre très fort. On est lundi, il est en pleine forme de la vanne de merde. Alors attention, parce que Lionel n'est pas marié à n'importe qui. Il est marié à une femme qui a le plus beau prénom du monde. Tu es marié à Valérie.
5: C'est exact.
2: Et voilà, c'est tout. Voilà. Et avec Valérie, tu as deux garçons. Quel âge ils ont, tes garçons?
5: Florian, 27 ans, et Théo, 25.
2: Hop, hop, hop, hop. Ils font quoi dans la vie?
5: Florian va rentrer en école notariale.
2: Mmh.
5: Et Théo est.
3: Ah oui.
5: Travaille dans la vie militaire, pardon, excusez-moi, le stress.
2: Non, du tout.
5: Contrôleur aérien, pardon.
2: Ah, un petit notaire, c'est bien d'avoir un notaire dans sa famille. Moi, je trouve que c'est bien.
3: Un contrôleur aérien, c'est bien aussi pour savoir le couloir, où est la chambre.
2: Oui, bien sûr. Voilà. Allez. Alors, tu as un chien qui s'appelle Mink. C'est quoi comme modèle de chien?
5: C'est un setter irlandais. C'est un chien de chasse.
2: Mais j'adore, j'en ai eu un, il s'appelait Ulysse, c'est mes chiens préférés, ils sont trop mignons, je les adore. Et alors, attention, il a des centaines de poulets.
5: Oui, des centaines ou des milliers.
2: Et voilà, parce que c'est ton métier, tu cultives du maïs et tu fais de l'élevage de poulets et de chapons.
5: C'est bien ça.
2: Oh là là là là, les bons chapons là. On adore.
5: Alors, pour les fêtes.
2: Oui, bah attends, laisse-nous passer l'été, s'il te plaît.
3: Summer body, hein. Attention.
5: Oui, pour que vous mangez du chapon pour les fêtes, et on va commencer à l'élever bientôt.
2: Ah bah oui, ça c'est sûr que toi, t'es obligé de travailler en amont pour que nous, on se régale à Noël. Ça, c'est une certitude.
5: Exactement.
2: Alors, évidemment, ton surnom, sans surprise, comme tous les Lionels, on t'appelle Yo-Yo.
5: C'est bien ça.
2: Et voilà, et voilà. Ça, et alors, Valérie, ça m'intéresse, comment c'est son surnom?
5: Valou, ou alors on l'appelle Petit Bou.
2: Ah bah Valou, comme moi, Valou, c'est bien. Bah c'est, voilà. Eh bah voilà, magnifique. Bon, mon petit Yo-Yo, on va tout de suite marquer un point, histoire de dire que tu vas, dès le premier jour de cette première semaine, eh bah tu vas gagner tout de suite. Alors écoute bien, c'est une question vraie ou faux. T'auras 5 secondes pour me dire vrai ou faux quand je te le dirai. Alors écoute bien. Je t'emmène aux Seychelles. Ah là là, les Seychelles, le soleil, tout ça, on est bien. Alors, figure-toi qu'il fut un temps, quand tu partais aux Seychelles, eh ben, tu partais en France. Est-ce que c'est vrai ou faux que quand on partait aux Seychelles, il y a quelques temps, on partait en France? Vrai ou faux, top chrono?
5: Je dirais faux.
2: Et non, c'était vrai. Et oui, parce que c'est l'explorateur français en 1756, Nicolas Morfey, qui a pris possession des Seychelles et s'est resté jusqu'en 1814 français. Voilà.
3: Alexandra est avec nous ce lundi. Alexandra qui habite dans les Deux-Sèvres avec Ici Poitou à Saint-Jacques-de-Thouars. C'est bien ça, Alexandra?
4: Oui, bonjour tout le monde.
3: Bonjour.
2: Hello.
3: T'as passé un beau week-end, tout va bien?
4: Ouais, super.
3: Ok. Bah, c'est avec Laurent. Ça fait un petit moment que t'es avec Laurent?
4: Oui, ça fait un petit moment que je suis avec Laurent.
3: Ah, mais c'est-à-dire, c'est quoi un petit moment?
4: Un petit temps.
3: Ah oui, non, voilà, c'est plus.
2: Ah, c'est un long moment, là.
3: Ah oui, non, c'est un long moment. Mais pas de mariage, pas de. Vous êtes resté au stade du Pax.
4: Voilà, c'est ça.
3: Ok. Deux enfants, Valentin et Fanny. Quel âge ont monsieur et madame?
4: Valentin a 21 ans. D'accord. Et Fanny, 17 ans.
3: Fanny, 17 ans, elle fait quoi, Fanny, l'année prochaine? Elle passe en quoi?
4: En terminale.
3: Terminale, ouais, et l'année du bac, là. Et Valentin, il est déjà en fac, il est où, il fait autre chose, je sais pas.
4: Bien, Valentin va rentrer en école d'ingénieur à La Rochelle.
3: Ah oui, ah oui, bien,
2: ah,
3: belle réussite.
2: Il va à l'école de La Rochelle, très belle école.
3: Bah, La Rochelle, magnifique. Un petit chat qui s'appelle.
2: Ouais.
3: Petit chat qui s'appelle Pixel, ok, sympa. Et puis notre Alex qui est. Eh ben, qui est en vacances, Alex. Vous savez pourquoi? Elle est prof.
2: Et voilà.
3: Elle est prof, donc là, elle est en vacances, Alexandra.
4: Et oui, c'est la première journée, ça
3: fait
4: du bien.
3: Ça y est, ça s'est terminé vendredi, là, il y a quelques jours. T'es prof des écoles en grande section et CP. Alors, je savais pas qu'on pouvait faire à la fois maternelle et CP, du coup. On peut faire les deux dans la même école?
4: Ah bah oui, c'est possible.
3: Ok. Oh, pour moi, il y avait la maternelle, puis ensuite, il y a une autre école, l'école primaire, donc...
2: Enfin, on dit toujours que les profs sont en vacances, mais elles préparent sa rentrée, hein, quand
3: bien
2: même.
3: Bien sûr, enfin là, on est quand même le... Ça va, quand
2: oui,
3: même.
2: Oui, mais...
3: Non, mais ça va, quand même.

0: En fait, des conflits entre voyageurs. Est-ce que selon toi, c'est vrai ou faux? Top chrono, 5 secondes.
1: Je pense que c'est vrai.
0: Je pense que c'est vrai.
1: Ouais.
0: Non, c'est faux, figure-toi. En revanche, certains réseaux ferroviaires déconseillent les repas très odorants pour éviter les tensions entre voyageurs, parce que, effectivement, ça existe. On a déjà vu ce genre de choses. Il n'y a pas toujours des relations diplomates dans le train.
2: Bah,
0: pas de point.
2: C'est avec les gens qui ouvrent du fromage qui pue ou des œufs durs, c'est pas terrible. Bon, bah, ça fait 0-0, la tête à Toto. Hein. Mmh. Et là, tout de suite, au pop-up. Alors là, back to the, hein, to the past. On va partir sans contrefaçon. Je suis un garçon.
0: Exactement, c'est les années 90.
2: Avec 89 pour être. Ou 88 d'ailleurs.
0: 88
2: Allez, Mylène Farmer, sans contrefaçon, vous écoutez ici, on vous aime.

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2: Alors, nous sommes avec Lionel et Alexandra qui n'ont pas de points, mais bon, on a tellement de questions, tout le monde va monter dans les points. Alors, il paraît que tu as fait du rugby pendant 25 ans.
3: Oui, c'est bien ça.
2: Oh la vache! Et alors, t'étais quoi au rugby? C'était quoi ton rôle?
3: Numéro 9 ou numéro 15, demi de mêlée ou arrière.
2: Hop, hop, hop. Et alors, t'as préféré quoi? Demi de mêlée ou l'autre?
3: Demi de mêlée parce que j'aime bien parler et il faut bien commander, donc ça m'allait très bien.
2: Ah, ça t'allait très bien. Alors, t'as même été entraîneur pendant un an?
3: Oui, juste un an. Ça,

0: aussi. Ça, c'est une carrière, voilà.
1: Ça t'a pas trop plu, entraîneur, c'était pas...
0: C'est pas que ça m'a plu, mais j'ai fait joueur-entraîneur et j'aurais dû faire ou l'un ou l'autre, mais pas les deux en même temps.
1: Ah oui,
0: parce c'est... Parce qu'après, on n'est pas forcément crédible, on va dire, voilà.
1: Ah là, d'accord, ok. Alors, tu n'es pas bricoleur, mais bon, t'aimes bien aider, hein, t'es quand même plein de bonne volonté, on est d'accord ?
0: J'essaye.
1: Mais par contre, attention, tu adores faire le jardin avec tes parents. Ils font, ils ont un potager. Il y a quoi dans ce petit potager ?
0: Oh, des cultures classiques, des tomates, des piments, des concombres, des courgettes, des salades, et voilà.
1: Bah dis donc, c'est déjà pas mal.
0: Pour pouvoir se nourrir durant l'été et début d'automne.
1: Eh oui, mais c'est pas mal. J'aime bien moi l'idée. Mais alors, tu cuisines bof, hein, tu laisses plutôt Valérie.
0: Non,
1: hein.
0: Bon. Oui. Oui, c'est bien ça. Moi, je fais le barbecue, c'est déjà pas mal.
1: Bah, en général, c'est ça, les mecs, ils adorent faire le barbecue.
0: Voilà, le barbecue.
1: Eh oui, les grillades. Mais tu fais quand même du petit confit de canard frites, t'aimes bien.
0: Mais disons que c'est un plat typique de la région, voilà.
1: Ah bah ça, c'est
0: sûr. Le canard gras.
1: Mais sinon, bon, c'est Valérie, hein, c'est Valou qui s'y colle, parce que, voilà.
0: C'est bien ça.
2: Oh, mange bien dans les Landes. Ça,
1: ah bah oui, ça on mange bien, on mange bien dans les Landes, ça c'est une certitude. Quand t'étais petit, tu faisais collection des albums Panini avec les joueurs de foot. Oui. T'en as eu combien des albums ?
0: Tous les ans, j'en avais un et c'était à l'école. Voilà, on s'échangeait les images et pour essayer de le remplir au plus vite.
1: Eh ben génial. Moi j'en ai eu aussi, figure-toi. Bon alors, là c'est pas les albums Panini que je voudrais que tu collectionnes, c'est les points. Écoute bien la deuxième question, vrai ou faux. Une mairie française envisage de donner une aide de 120 euros pour aider les habitants qui souffrent de ronflements.
2: Oh, c'est horrible ça.
1: Ah oui. Pour acheter un appareil anti-ronflement. Alors, est-ce que c'est vrai qu'une mairie envisage de donner 120 euros pour aider les gens qui souffrent de ronflements sévères à acheter un appareil anti-ronflement, vrai ou faux ? Top chrono.
0: Je pense que c'est encore faux.
1: Oui, mais là... Tu as raison, parce que évidemment que aucune mairie ne subventionne les ronfleurs. D'abord parce que 80% des gens sont des ronfleurs, hein, donc voilà. Bon, et ben écoute, c'est très bien, premier point pour toi.
2: Alexandra est avec nous, elle est à Saint-Jacques-de-Thouars, elle est professeure des écoles. Elle avait deux rêves dans la vie, Alexandra, c'était être maîtresse et avoir un chat. Et ben, t'as réalisé tous tes rêves, Alexandra.
3: Voilà, mission
1: accomplie. C'est pas mal déjà.
2: Ben oui, bon, j'espère que t'as d'autres rêves quand même maintenant. Ah, on t'entend pas très bien, Alexandra.
3: Et toi, j'aimerais faire des grands concerts, voir des stars américaines. Voilà, ça, j'aimerais bien.
2: Qui ça, par exemple? Qu'est-ce que t'aimerais aller voir quoi comme concert?
3: Pourquoi pas Taylor Swift, The Weeknd.
2: Ok.
3: Voilà.
2: Quand on essaye de creuser un petit peu, de savoir des choses sur toi, on se rend compte que t'es pas très sport, Alexandra.
3: Le quoi? Le?
2: Oui, voilà. Ah, quand même, toi qui a les élèves là, ils te font courir dans les escaliers, dans le sous-préau, je sais pas, dans la cour. Le sport, non, toi t'es pas sport du tout.
3: Non, mais moi j'entraîne les autres et puis j'emmène mes enfants au sport. Oui, j'ai emmené mes enfants.
2: Tu les regardes faire, mais
1: c'est déjà pas mal. Hein.
3: C'est ça.
2: Bon, tu marches de temps en temps avec les copines. Hein. Il y a des petites randos de temps en temps, si j'ai bien compris. Tu peux.
3: C'est ça, oui. Ouais. On se fait des petites randos de temps en temps.
2: Alors, dans le dossier que j'ai, hein, c'est toujours, ça commence par pas, donc pas de sport, mais pas de bricolage non plus.
3: Après, j'aide beaucoup mon conjoint quand c'est du groupe bricolage. Ouais, j'aide beaucoup Laurent.
2: Un petit peu quand même.
1: Bah, c'est déjà pas mal. Ouais. Bah, c'est déjà pas mal.
2: Et alors, ça va faire plaisir à Valérie. Parce que côté cuisine, paraît-il, tu sais, je sais pas si tu suis cette émission fidèlement, mais c'est un de nos plats préférés. Tu fais les meilleures lasagnes.
1: Lasagnes,
2: les lasagnes du monde. Tu nous dis que tes lasagnes sont les meilleures. Vrai de vrai?
3: Alors.
1: Oh yeah!
2: Raconte, c'est quoi ton petit secret pour les lasagnes réussies?
3: Alors, c'est surtout mes enfants qui disent que mes lasagnes sont très très bonnes.
2: Ça, c'est normal, c'est les lasagnes de maman.
3: Voilà, c'est les lasagnes de maman, puis c'est les tomates du jardin avec la sauce faite maison, voilà. Mmh. Et puis,
1: Ça, c'est bon.
3: Voilà.
2: Ça, c'est bon, faite maison. Tu fais des tomates farcies, des courgettes, et puis alors, côté dessert pour finir, pareil que t'es une as de la crème anglaise. Ça, quand même.
3: Ouais.
2: Pâte à choux et tiramisu, bon appétit pour ceux qui ont faim. Voici une nouvelle question, on a faim de points, nous, Alexandra. Allons-y avec ce dessin animé dans les années 70. Barjibu, là.
1: Oh, qu'est-ce que j'aimais, les Barbapapa.
2: Bien sûr.
1: Barbapapa.
2: Alors, non pas de dessin animé, des personnages, mais on va vraiment parler de la Barbapapa. La Barbapapa qui se mange, quoi.
1: Oui, pas la barbe de ton papa.
2: Oui, on est bien d'accord. La barbe à papa a été inventée par un dentiste, Alexandra. Je l'affirme. Vrai ou faux ? 5 secondes top chrono.
3: Oui.
2: Ça paraît un peu fou, mais il se dit qu'il va faire des affaires en l'inventant. Et t'as raison, car c'est bien Dentiz qui s'est associé à un confiseur pour créer ce bonbon. Un duo qui a présenté donc la barbe à papa pour la première fois, alors ça je ne le savais pas, dans une exposition universelle en 1908. Et t'es intelligent le dentiste.
1: Hein, bah tiens,
2: ça fait de l'argent.
1: Scro, voleur.
2: Scro.
1: Allez, ça fait un point pour Lionel, un point pour Alexandra. Et là, vous vous dites, mon Dieu, mais qu'est-ce qu'elle va nous faire écouter celle-ci
2: encore ? Va nous faire écouter ?
1: Eh bien, you are the sunshine of my life.
2: Wow, wow. Oh,
1: alors, pas la version de Sacha Distel, évidemment, la version de Stevie Wonder. Parce que vous écoutez ici et que ici, vous aime. Et vous êtes tous mes sunshine of my life. À tout de suite, mes petits bouchons.

0: j'adore ça. Stevie Wonder, You Are the Sunshine of My Life.
1: Bien sûr.
0: Un effort. Bien dit
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0: quand même.
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0: The Sunshine of My Life.
1: Ouais, bien sûr. Alors, je vous rappelle que nous jouons avec Lionel et Alexandra qui ont un point chacun. Voilà, voilà. Alors, ça va être le quiz musical. Oh. Tu adores la musique, tu aimes la musique, hein, mon petit yo-yo.
3: Oui, moi j'aime bien ça.
1: Voilà.
3: J'aime bien la musique, beaucoup même la musique. J'écoute beaucoup.
1: Et oui, d'ailleurs, t'aimerais déjeuner avec Jean-Jacques Goldman, toi. On veut de toi. Voilà. Et d'ailleurs, si t'es un animal, tu voudrais être un oiseau, hein. Donc, allez hop là. Oh. Bah oui.
0: Voilà. Ah oui,
1: ça
0: vit d'air pur et
1: d'eau
0: fraîche.
1: Un oiseau, ouais, bien sûr. Alors.
0: C'est combien de fois on dit bien sûr dans l'émission?
1: Je ne sais pas, on n'a pas compté. Mon petit Lionel, est-ce que tu es prêt pour ton quiz musical?
0: Bien sûr.
3: Oui, pas de souci.
1: Alors écoute bien. Il y a ces deux chansons qui vont s'enchaîner. Ce sont deux chanteurs différents. Tu vas devoir me trouver qui sont ces chanteurs. Écoute bien, c'est parti.
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1: 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Alors qui sont ces deux chanteurs? Top chrono, 10 secondes.
3: Je pense que le premier c'est Charles Trenet, le deuxième Nino Ferrer.
1: Voilà, ça, tu vois, ça s'appelle un candidat qui a l'oreille absolue.
0: Oui, bien sûr.
1: Mais oui, Charles Trenet. On va danser. Et hop, et cette magnifique chanson de Nino Ferrer.
0: Et oui, bien évidemment.
1: Et oui, ça fait 2 points, tu as 3, mon petit yo-yo, bravo.
0: Le double mix de l'été. On joue d'ailleurs tout l'été avec les tubes de l'été. Bah oui, c'est l'été, on est le 6 juillet quand même aujourd'hui. Ah, Alexandra, avant de jouer, un petit mot sur le théâtre. Il paraît que tu as fait du théâtre pendant quelques années, avec les 3 coups qu'on entend. Ah oui, attention, oui, voilà, levé de rideau. Tu as joué dans quoi? Tu as fait quoi au théâtre?
6: Alors c'était un petit club de théâtre sur la commune et on faisait des petits sketchs plus ou moins connus, d'humoristes connus, notamment Les Inconnus,
0: ah
6: qui
0: oui
6: sont très connus.
0: Oui, bien sûr. Quel sketch des Inconnus t'as repris justement, tu te souviens?
6: Moi, on a fait Les Pétasses et je jouais celle qui faisait le lampadaire.
0: Oui, je voudrais bien que tu racontes, c'est ça, hein, c'est la réplique qui me semble dans le sketch. Vas-y, raconte,
6: oui, c'est ça.
0: Hein, ouais, on est d'accord.
6: Oui, raconte, c'est ça, avec Jean-Louis.
0: Avec Jean-Louis, exactement. Alors, on aimerait tellement les revoir sur scène, Les Inconnus. Bon, et du coup, t'as arrêté le théâtre, c'est fini ça?
6: Et oui, le Covid a raison de notre envie.
0: Ouais, mais c'est derrière nous, tu peux reprendre là, un petit peu là.
6: Et après, bah, chacun est parti aussi, donc c'est difficile de remonter une troupe.
0: Bien sûr. Bon, t'es un peu casse-cou, hein, tu fais du parapente, t'as fait le saut du cascadeur, c'est-à-dire que t'as sauté de combien?
6: 7 mètres sur un gros coussin, voilà.
0: 7 mètres, ouais.
6: Alors,
0: c'est pas mal.
6: Ouais. Ouais. C'est parce que mes enfants étaient en bas et ma clame, parce que sinon, je pense que j'aurais manqué de courage.
0: D'accord.
1: 7
0: puis,
1: mètres, humain.
0: Oui, 7 mètres, bon, c'est correct, encore 7 mètres, ça va.
1: Jean, le mec, il est capable de sauter de 7 mètres.
0: Non, je le ferai pas.
1: Ouais,
0: non,
1: allez,
0: je le ferai
1: vas-y,
0: pas,
1: fais
0: là,
1: ton quiz, va, tu me fais de la peine.
0: Ce petit vol à montgolfière, quand même, on l'a fait un peigne au-dessus de Thouars. C'est beau, Thouars, vu du ciel?
6: Oui, c'est magnifique.
0: Bah oui, on recommande, c'est une destination. Arrêtez-vous dans les Deux-Sèvres cet été. Allez Alexandra, nous allons jouer avec ton quiz musical, je l'ai dit tout à l'heure. C'est un double mix de l'été, spécial tube de l'été en ce lundi. Écoute bien les deux artistes, à toi de les reconnaître.

0: Je vous avais dit que j'allais vous gâter pour cette fin de saison.
1: Ça, c'est de la gâtade.
0: Allez, top chrono. Qui chante? Qui as-tu reconnu, Alexandre?
2: Serge Gainsbourg et Frédéric François.
0: Frédéric François, bien sûr.
2: Non,
0: oui, non, mais je prends note. Alors, Serge Gainsbourg, c'est une évidence. Oui, bien sûr.
1: Si.
0: Et Frédéric François sur Méditerranéenne.
1: Non.
0: Eh bien, non.
2: C'est Pierre Desvillard,
0: oui. C'est exactement, Alex, tu vois. Tu t'es précipité, c'est Hervé Villard.
1: Ah là là là là là là là là là là.
0: Bon. Il n'est pas mort, Hervé Villard, comme le dirait Alexandre Chabat.
1: Mon Dieu.
0: Tu connais ce sketch, quand même.
1: Je connais.

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2: Et c'est une nouvelle semaine, et qui dit nouvelle semaine dit nouveau cadeau cette semaine pour la finale. 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Et le deuxième prix, bien évidemment, c'est notre magnifique cafetière Malongo avec 32 dosettes et 6 verres en quoi ?
3: En verre, bien sûr.
2: Évidemment. Allez, on reprend immédiatement la compétition. Je vous rappelle que Lionel a 3, Alexandra a 2. Lionel joue avec Ici Gascogne. Lionel qui travaille évidemment à son compte, hein, qui fait de la culture de maïs et de l'élevage de poulets et de chapons. Alors, je vous l'ai dit au début de cette émission, il est marié à une femme qui a un prénom exceptionnel.
3: Oui. Monique.
2: Non, Valérie, imbécile.
3: Et, oui.
2: Et donc, tu as rencontré Valérie, tu étais jeune, tu avais 16 ans et demi.
4: C'est bien ça.
2: Tu l'as rencontré dans une fête de village.
4: Oui, oui, oui, tout à fait. Les petites fêtes de village dans le sud-ouest, vous connaissez surtout les Bayonne et à Dax, je suppose.
3: Oui.
4: Et il faut savoir que nous, dans les Landes, tous les petits villages font une fête qui dure 3-4 jours.
2: Ben voilà. Ouais, les fêtes de village, nous, on adore. Hein. Et donc, voilà. À l'époque où tu as rencontré ta petite chérie, on a calculé et il passait ça. Parce qu'il a 16 ans et demi, il est au bal du village, notre yo-yo, et c'est la séance de slow qui démarre. Et t'as invité Valérie à danser, et qu'est-ce qui s'est passé? Parce qu'elle était plus vieille que toi, je crois, elle avait quel âge?
4: Elle est toujours plus vieille que moi, oui.
2: Oui, mais à l'époque, attends, à l'époque t'as 16 ans et demi, elle en a 19, ce qui est beaucoup pour l'époque.
4: Ah oui,
2: voilà.
4: C'est bien ça, j'ai attrapé une cougar, on va dire.
2: une cougarinette.
4: Et alors, cougarinette, voilà.
2: Ouais, c'est toi qui l'as invité à danser, bien sûr.
4: Oui, je l'ai croisé, on s'est croisé aux fêtes de mon village, et deux mois après, on a conclu dans son village à elle, voilà.
2: Oh my god, il y a eu roulage de pelle et tout au bal du village.
3: Ben oui.
4: Oui, oui, ça a galoché un peu, oui.
2: Ça a galoché de ouf. Et ça fait combien de temps que vous êtes ensemble?
4: Eh bien, depuis 1953, donc ça va faire 37 ans.
3: Oh là là.
2: Oh là là, donc 37 ans ensemble et mariés depuis 28 ans.
4: C'est bien ça.
2: Et alors,
4: 18, champion du monde.
2: Oh my god. Et, oui. Et du coup, c'est les noces de nickel. Oh mon dieu. Ça.
4: Si vous me le dites.
2: Ouais, je te le dis, c'est les noces de nickel.
4: Et bien voilà.
2: Voilà, c'est nickel. Alors, mon chat. C'est pas dur, bah non. Mon yo-yo, là, je te propose de marquer 3 points de plus avec la question à choix multiples. Je te pose la question, je te fais des propositions et t'auras 10 secondes pour me donner ton choix. Alors, quel est le premier super-héros qui est apparu dans une bande dessinée Action Comics en 1938. Quel est le premier super-héros qui est apparu dans une bande dessinée Comics en 1938? Alors, je te propose Superman, Batman, Spider-Man ou Éric Bastien-Man. Alors, qui est apparu en premier? Top chrono 10 secondes. Donc, Superman. Eh vas-y, tu dis quoi, toi?
4: Je pense que moi, ce serait Superman.
2: Superman?
4: Ouais.
2: Et oui, bien sûr que c'est Superman. Il est. Ah, et oui, il vient de Krypton. Il est recueilli sur Terre par un couple de fermiers. On l'appelle Clark Kent avec ses lunettes. Il devient journaliste.
3: Voilà. Oui, je vois très bien.
2: Et oui, avec sa petite cape et son poing levé, là.
3: Oui.
2: Hein, c'est viser la lune. C'est Amel Bent, Superman. Allez, ça te fait 3 points de plus. Tu as 6.
3: Oui, ou ce sera moi vendredi, bien sûr, avec ma petite cape et mon poing levé. Et oui. J'ai encore quelques jours pour essayer de gagner l'emporter.
2: Ouais.
3: Alexandra, avec ici Poitou, à Saint-Jacques-de-Thouars, notre maîtresse qui est en vacances, qui a déjà beaucoup voyagé. T'as fait tout un périple en Grèce, d'ailleurs. T'avais fait le tour du Péloponnèse.
5: Oui, c'était ça, le Péloponnèse avec Laurent et puis un copain. On est parti en voiture de France, on a pris le bateau et on a fait le tour du Péloponnèse en voiture et on a campé.
3: Ah ouais, en mode camping.
5: Ouais, c'est ça.
3: Ah, ça doit être des beaux souvenirs. T'as aimé aussi. Alors non, t'as pas aimé. Tu aimerais visiter le Maroc. Tu connais pas le Maroc?
5: Oui, je connais pas le Maroc. Peut-être que ce sera la prochaine destination. On verra.
3: Ou alors un petit peu plus loin, le Japon. C'est quand même un peu plus loin. Mais le Japon fait aussi partie de tes rêves.
5: Ah oui, oui, parce que là, c'est le changement total de culture aussi.
3: Bah, tu vois, tout à l'heure, je te parlais de tes rêves. Tu me disais que tu voulais être maîtresse et que tu avais un chat et que tu avais tout réalisé. Bah, tu vois, tu as le Japon, tu as le Maroc, tu as encore plein de choses. Tu as même un troisième rêve, ce serait de déjeuner avec lui. 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David Guetta, t'adores ?
5: Oui, c'est un artiste qui a commencé quand j'étais jeune, qui est toujours là. Donc c'est sympa de voir comment il a évolué durant toutes ces années pour un DJ, c'est pas facile.
3: Ouais, il a jalonné ta vie. Un petit mot sur ta rencontre avec Laurent, on en a parlé tout à l'heure. C'est une histoire de train, votre histoire. Hein. Vous connaissez un petit peu de vue. Il y a quelques années, vous êtes retrouvés dans un groupe d'amis pour jouer au tarot en soirée. Vous aviez quoi ? Quel âge vous aviez ?
5: 21 ans.
3: Ouais, vous discutez beaucoup ensemble. Et puis lui, il est parti. Parti vivre ailleurs, c'est ça ?
5: Il est parti sur Paris parce qu'il est prof de maths. Il a été muté en région parisienne.
3: Eh oui, et toi, t'es resté dans la Vienne. Du coup, un peu compliqué cette histoire de départ. Donc, quand je parlais de train, ça n'a pas arrêté. Pendant des années, vous avez fait des voyages dans tous les sens.
5: Pendant 2 ans, oui, c'est ça.
3: Pendant 2 ans, des voyages entre la Vienne et la région parisienne, etc. etc. Et en fait, vous êtes paxé du coup pour accélérer la mutation de Laurent, c'est ça ?
5: Voilà, pour accélérer le rapprochement.
3: Et c'est top, c'est une belle histoire. Allez, voici une nouvelle question. C'est une question à choix multiples. Elle vaut 3 points, c'est pas rien. On accélère un petit peu, là. En termes de points, il y a moyen de prendre. Petit extrait, écoute.
6: Bienvenue à Paris. Les filles sont si jolies. 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
3: Voilà. Oui. Je n'y passe, hein. C'était dans les années 80. Bill Baxter. Alors, on parlait de Paris, puisque Laurent a été muté en région parisienne, tu l'as dit, en Seine-Saint-Denis, dans le 93. Alors, arrêtons-nous à Paris. Je te demande quel est le point culminant de Paris. Point le plus haut, donc. Le Trocadéro. Je te fais une proposition. Hein. Le Trocadéro. La Butte Montmartre. L'Arc de Triomphe. Ou la statue de Valérie Damidot, issue du Damidoland, que le maire de Paris s'apprête à installer, bien sûr, dans la capitale.
2: Évidemment, Emmanuel Grégoire adore.
3: On t'embrasse. 10 secondes.
2: Oui, on t'embrasse, Emmanuel.
3: Trocadéro, Butte Montmartre, Arc de Triomphe, ou cette belle statue qui sera dans le 14e, peut-être, Valérie, je crois.
2: Peut-être.
3: Par exemple.
2: On n'a pas trouvé encore.
5: Je pense que c'est la Butte Montmartre.
3: Pas du tout, c'est Valérie Damidot. Excuse-moi. Voilà. Emmanuel Grégoire nous l'a confirmé. Donc,
2: bien sûr.
3: Vous pourrez voir cette statue de 88 mètres de haut.
2: Exactement.
3: Dans le 14e arrondissement, voilà. Très prochainement.
2: Bah, voilà. Dans le 14e, Karine Petit, la mère, elle adore l'idée de mettre une statue de 88 mètres carrés.
3: On embrasse la mère.
2: Allez.
3: Du coup, elle a donné la bonne réponse, du coup.
2: Ça veut dire qu'elle a 5 et que Lionel a 6.
3: Mais bravo. Mais oui.
2: Alors, là.
3: Ma championne.
2: Oui, calme-toi. Tu sais quoi, je propose. Céline, envoie-nous une petite musique, ça va le détendre.
3: Ça me rafraîchit.
2: Allez, vous écoutez. Ici, on écoute de la musique.

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1: Je trouve qu'on n'a pas assez parlé de bienvenue
2: à Paris. Les filles sont si jolies. Welcome to the city.
1: Bill Baxter, quoi. Le truc sorti de nulle part.
3: Je vous ai sorti Hervé Villard tout à l'heure. Quand
1: ouais, mais Bill Baxter, c'est un autre niveau.
3: Et alors demain, je te dis même pas.
1: Ok, voilà. Allez, on est avec Yo-Yo et Alexandrin. Alexandra joue avec ici Poitou. Lionel joue avec ici Gascogne. Lionel est en tête avec 6, suivi de près d'Alex qui a 5. Alors, mon petit Yo-Yo, comme ça, on s'emmerde un petit peu en vacances. On veut jouer à Koh-Lanta, l'épreuve de l'orientation. Parce que, figurez-vous que mon petit Lionel, il est parti avec Valérie et sa famille en vacances sur la Côte d'Azur. Et puis, ils ont été voir un concert en plein air, en famille, à Bandol. Et vous avez galéré pour vous garer. Vous avez marché longtemps. Et puis après, au moment de retrouver la voiture, qu'est-ce qui s'est passé?
4: Mais la voiture n'y était plus. Ou votre petit Yo-Yo, comme vous dites, il ne trouvait plus la rue. Et c'est son garçon qui avait 7 ans qui voulait... Je voulais pas l'écouter et il avait raison. Au bout de 30 minutes, j'ai dit bon, on va aller dans la rue qui m'indique et il avait raison. Voilà.
1: C'est-à-dire que
4: la voiture était dans la rue.
1: Et voilà, ton petit garçon de 7 ans, dès le début avait la réponse.
4: C'est ça, dès le début. Mais bon, je voulais pas l'écouter, bien sûr.
1: Et pourquoi?
4: Parce que je pensais qu'il se trompait, il se plantait carrément, mais c'était moi qui me plantais.
1: Voilà, donc il faut comme quoi, il faut toujours écouter ses petits-enfants. Voilà, c'est tout. Voilà, il avait raison ce petit. Enfin, en tout cas, il a plus le sens de l'orientation que toi.
4: Que papa.
1: Voilà. Et voilà. Alors mon chéri, c'est le moment de marquer 5 points de plus avec ta question cash. Écoute bien la question, elle est mais vraiment très facile. Dans quel film sorti en 1973, Louis de Funès incarne-t-il Victor Pivert? Dans quel film sorti en 1973, Louis de Funès incarne-t-il Victor Pivert? Top chrono, 10 secondes.
4: 73, c'est une très bonne année. Mais le film...
1: Victor Pivert. Donne-en un au hasard.
4: Non. L'aile ou la cuisse? Non, même pas.
1: Et non, c'était ça. C'était... Rabbi Jacob, mais Salomon, vous êtes juif.
4: Voilà.
1: C'était magnifique. Allez,
3: comme un pivert.
1: Exactement.
4: C'est ça.
1: Et voilà, c'était évidemment les aventures de Rabbi Jacob qu'on adore. Bon, bah, pas de points, mais tu restes en tête.
3: Comment, mais votre oncle aussi, il est juif?
1: Mais Salomon, vous êtes juif.
3: Mais c'est pas grave, mais je vous garde quand même.
1: Je vous garde quand même, c'était magnifique.
3: Et puis, avec Henri Guibé, d'ailleurs.
1: Mais
3: aussi,
1: oui, Henri Guibé qu'on adore.
3: Bien évidemment. Qu'est-ce qu'on fait? On joue? On est où? C'est Alexandra, elle est là. Alexandra, elle est là.
1: Alors, je vous explique. Il ne sait plus où il habite. Il ne sait plus qui il est.
3: Ah, mais qui suis-je?
1: Voilà.
3: Mais si, je sais très bien que je suis avec Alexandra, qui est dans les Deux-Sèvres. Qu'Alexandra est un tout petit peu à la traîne, mais qui a quand même un peu scoré, puisqu'elle a 5 points.
1: Oui.
3: Je ne sais pas rien, ça va. Alexandra, qui, lorsqu'elle faisait des ménages dans une entreprise l'été, pour un petit job d'été, s'est retrouvée en tête-à-tête avec qui?
5: Un serpent.
3: Un serpent.
1: Ah.
3: C'est-à-dire que t'as vu un serpent sortir de derrière la photocopieuse.
1: Mais qu'est-ce que
5: c'est ça? C'était le soir, les employés avaient éteint le photocopieur, donc il ne dégageait plus de chaleur, et je pense que le serpent est parti retrouver un lieu un peu plus chaud.
3: Ah oui, alors il s'est déplacé dans le couloir, il est entré dans un bureau, etc. etc. C'était pas la première fois, hein, vous êtes plusieurs à l'avoir vu, mais enfin vous avez réussi quand même à le faire sortir. Mais c'est pas tout, parce que qu'est-ce qui s'est passé avec Laurent, côté animaux, en faisant des travaux chez un ami, vous avez encloisonné un petit chat?
1: C'est-à-dire,
3: c'est pas drôle.
5: On l'a pas fait exprès. Hein,
1: bah, j'espère bien, sinon je vais raccrocher immédiatement, puis tous les cadeaux à Lionel.
3: Non, mais qu'est-ce que tu faisais?
5: Eh bien, on était en train de poser des plaques de placo, et puis chez un copain qui avait une petite chatte qui s'appelait Choupette. Et le soir, on trouvait plus Choupette, on l'appelait partout, impossible de trouver Choupette, la nuit se passe. Et on rappelle Choupette le matin, et là on l'entend miauler. Mais on ne l'entend pas miauler de dehors, on l'entend miauler de l'intérieur de la maison.
3: Derrière la cloison, en fait.
5: Voilà, et elle était derrière la cloison, elle devait être bien au chaud, elle n'a pas miaulé de la soirée. Et puis là, peut-être qu'elle avait faim, donc elle s'est dit, bon, je vais peut-être me faire entendre. Donc on a démonté les cloisons pour faire sortir Choupette.
1: Voilà.
5: Voilà.
1: Alors,
3: l'animal n'a été maltraité pendant cette séquence.
1: J'espère bien que Choupette est en forme. Je veux une photo de Choupette pour prouver qu'elle est toujours en vie.
3: Non, mais surtout, Choupette a rien dit. Peut-être qu'elle avait faim. Donc je pense qu'elle a quand même passé une sale nuit, la pauvre Choupette.
1: Pauvre Choupette.
3: Pauvre bête. Bon, je te rappelle quand même que t'as un chat qui s'appelle Pixel. T'aurais pas voulu qu'on fasse ça à Pixel quand même. Alors.
5: Ah non.
1: Bah oui.
3: surtout que tu as une petite. Tu fais un câlin tous les soirs à ton chat. Hein. Et il n'est pas toujours d'accord d'ailleurs.
5: Ah oui, on a un chat qui a une grande personnalité. Ouais. Je pense qu'on a le chat le plus ronchon de France.
3: Oui, oui,
5: bah, ouais, c'est
3: il ne va pas te faire de câlin. Il a peur que tu l'encloisonnes, pour bête quand même. Il sait ce que tu as fait à l'autre. Allez, voici ta question. Elle vaut 5 points. C'est une question cash. Et on va parler d'animaux, tiens. Un petit extrait. Quel animal femelle dévore parfois le mâle pendant l'accouplement? Quel animal femelle dévore parfois le mâle pendant l'accouplement? 10 secondes top chrono.
5: La mante religieuse.
3: Et c'était quoi l'autre? Ton hésitation serait quoi?
5: L'araignée.
3: Ah, c'est dommage. Ah, c'est dommage. Ah, mince. Qu'est-ce qu'on fait?
1: Bah, c'est la, évidemment.
3: Bah oui, voilà. C'est la menthe religieuse. Je te fais douter, bien sûr que oui.
1: Allez, tu prends 5 points, tu passes en tête à 10, Lionel à 6. Là, tout de suite, on va écouter une petite nouveauté et il y aura le bingo pour vous départager. Alex Warren, Fever Dream. Je n'ai qu'une hâte. Non, la désannonce en anglais.
3: Fever.
1: Oui, tu vas le faire. Fever. Allez, c'est parti.

0: C'était Alex Warren, et c'est pourtant pas l'épiphanie, hein, Fev Dream.
1: Oh là là, mon
0: Fev
1: Dream.
2: Ici, à midi, on est au taquet.
1: Nous sommes au taquet avec Lionel qui a 6, Alexandra qui a 10. Alors, Lionel, dis donc, Lionel, c'est un voyageur. Hein. T'as été en Martinique, en Crète, en Grèce, en Espagne. Et là, ton rêve, ça serait d'aller voir le Québec et l'Irlande.
3: Oui, bien ça.
1: Pourquoi l'Irlande? Qu'est-ce qui t'attire dans l'Irlande?
3: La culture, la verdure, le paysagement total, je pense.
1: C'est magnifique, l'Irlande. Moi, je l'ai fait en roulotte de cheval, c'est magnifique.
0: C'est un cheval.
3: J'aimerais bien.
1: Et oui, je l'ai fait en roulotte. J'ai fait 9 jours de roulotte, c'était super.
0: Mais pourquoi surtout?
1: Pourquoi? Bah parce que j'aime les chevaux et l'Irlande, que c'est très beau, et il a raison.
0: D'accord.
1: Voilà. Alors, afin de t'encourager, parce que.
0: Soyons. Parce qu'il en a besoin.
1: Non, pas du tout.
0: Bah, quand même, il est un petit peu en retard.
1: Tu vas.
0: Il y a 4 points d'écart, écoutez, madame Damido.
1: Non, alors, écoutez, monsieur Bastien, ça suffit. Vos melons nous fatiguent.
0: Hein, c'est pas de saison le melon, d'ailleurs.
1: Si, on est encore en saison de melon, oui, je vous signale. Vrai. Alors, arrêtez de dire n'importe quoi.
0: La fraise.
1: Bientôt, il va nous dire que c'est la saison de la poire, celui-ci. Bien, alors, mon petit chat, on a dit tout à l'heure que tu aimais Goldman, que tu aimes aussi David Guetta, Mylène Farmer, mais tu aimes surtout cette chanson de Goldman.

0: saturation. Et alors, il est un peu comme moi. Et surtout comme mon mec qui connaît les dialogues par cœur. Ton film préféré, c'est Les Bronzés font du ski. Et paraît que c'est ta sonnerie de téléphone.
1: C'est bien ça.
0: Alors, c'est laquelle de sonnerie? Ta ta ta ta ta ta ta, c'est ça que t'as?
1: Oui, celle-là, oui, voilà. Qui réveille bien.
2: Une petite réplique.
1: C'est comme celle-là.
0: Mais, eh oui.
2: Tu te répliques.
0: Et alors, Bronzés. Est-ce que tu es comme mon mec? Tu connais absolument tous les dialogues par cœur?
1: Non, je connais pas tout, mais dès que ça passe à la télé, je regarde, voilà.
0: Bah évidemment.
2: Vous avez de la pâte. Bouffez-le, votre cochon, bouffez-le.
0: Vous avez de la pâte, vous avez du sucre. Voilà, bon. Mon chéri, c'est l'heure du bingo, c'est l'heure où tu vas marquer un maximum de points. Tu vas te concentrer et j'ai confiance en toi. À mon top chrono, tu auras 10 secondes pour me donner un maximum de pays qu'on appelle les pays chauds. C'est-à-dire tous les pays où majoritairement dans l'année, il fait chaud. On dit de ces pays que ce sont des pays chauds. Attention, max de pays chauds, top chrono, 10 secondes.
1: Le Brésil, le Maroc, l'Algérie, la Tunisie, l'Espagne, le Portugal, Madagascar.
0: Bon, tu m'en as donné 7. C'est magnifique, t'aurais pu me dire le Qatar, le Mali, le Sénégal, les Émirats Arabes, la Mauritanie, la Thaïlande, le Soudan. C'est magnifique, tu m'en as donné 7.
2: Alexandra.
0: Alors, Alexandrie.
2: On est en tête avec 10 points, il a 6 points. Mais là, on est au cœur du bingo, et le bingo, c'est ce qui renverse tout à la fin de l'émission.
0: Évidemment.
2: Il vaut 10 points. Qui va prendre les 10 points? Celui qui marque le plus de réponses dans son bingo.
0: Bien sûr.
2: Rappelons-nous, Valérie, combien a-t-il marqué Lionel?
0: 7.
2: Aïe, ce qui veut dire, Alexandra, que si tu ne fais pas 7, il l'emporte et il sera là vendredi. Tu n'as pas envie de ce scénario?
3: Eh bien sûr que non.
2: Tu n'as pas envie de ce scénario, on est d'accord. Tu as envie de gagner et d'être là vendredi. Voilà.
3: Eh bien sûr que oui.
2: Bien sûr. Donc, tu sais combien tu dois faire de points, t'as bien retenu? De bonnes réponses, 8. 8, il m'en faut 8. C'est-à-dire qu'on a 10 secondes. Donc, 1 par seconde. 1,2 par seconde. Non, mais on est dans la stratégie, d'accord?
3: Oui.
2: Je te sens un peu en pression quand même, avec tous ces chiffres. Je vais te détendre tout de suite avec la musique que tu aimes. On a parlé tout à l'heure de David Guetta, on a parlé de The Weeknd, et je te souhaite de bien profiter des concerts, tu l'as dit. Mais tu aimes aussi ça. Ça fait plaisir. Et bien alors, côté film, c'est toujours bien de recommander un petit film, surtout qu'il fait chaud, il va encore faire chaud cette semaine. Les cinémas sont climatisés. Il y a Toy Story qui est sorti. T'as vu l'avant-première, toi, Valérie?
0: Ouais.
2: Et tu adores, tu vas aller le voir, tu l'as vu?
3: Toy Story, pas encore, mais ça fait partie des films que j'ai envie de voir.
2: Ah bah oui.
0: C'est magnifique.
2: C'est le 5.
0: Ça va tellement te marrer.
2: Ah, faut y aller. Allez, j'espère t'avoir un tout petit peu détendu, je ne sais pas. Je vais te demander, car voici l'heure du bingo, de marquer déjà 8 bonnes réponses, c'est ce que je te demande. En me citant un maximum de pays, les pays que l'on a l'habitude de considérer, tu l'as compris, comme des pays froids, en toute logique. Allez, top chrono, 10 secondes.
3: Canada, Suède, Scandinavie, Russie,
2: oui.
3: Danemark,
2: oui.
3: Finlande,
2: oui.
3: Groenland, Norvège.
2: Oui, c'est bien.
0: Tout, mais ça fait 5. Non, mais c'est bon.
2: Alexandra.
0: C'est fini?
3: Oui.
2: Alors, toutes c'est que des bonnes réponses. Mais malheureusement, en 10 secondes, on n'a pas eu le temps d'en prendre 8. Quoi.
0: Non, il y en a 5. Eh oui,
2: 5 sur le chrono. Eh oui.
0: T'as compris, Lionel, que t'es avec nous vendredi en finale?
2: Ah, bravo, Lionel.
1: J'ai bien compris.
0: Voilà, tu t'es en train de nous gagner tes prochaines vacances dans un club Bellambra. Pour 2000 euros, on t'offre quand même un séjour de 2000 euros. Et puis, sinon, peut-être, tu pourras gagner la machine à café Malongo. Alexandra, bravo, tu as très bien
2: bravo
0: joué.
2: Bravo, Alexandra, j'ai apprécié.
0: Mais, Lionel, tu es mon champion, oui. Et c'est normal, car tu es marié à Valérie.
2: Oui,
0: voilà.
1: Oui, voilà.
0: Embrasse, évidemment, embrasse Valou pour moi. À vendredi.
2: Voilà. Bonne vacances, Alexandra.
0: Bon, je remercie évidemment Céline à la réalisation, la princesse Diane à la technique, Maître Coupez au savoir, et puis notre ami Yanis au standard, Éric Bastien pour son accent anglais inimitable.
2: Fever Dream.
0: Je vous aime très fort.
2: I love you.
0: À demain.
2: I love you so much.
0: À demain.
2: À tomorrow.
0: Vous avez écouté Au Taquet, il est 5h, Paris s'éveille. C'est l'heure de quoi, mon petit chou?
2: C'est l'heure de, avant de se retrouver à midi d'ailleurs, je précise, c'est l'heure de retrouver Johan Rock, il est très en forme, il arrive pour les petits matins là.
0: One for the money, two for the show. À tout de suite.

0: 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Ici, c'était Désirless.
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0: Comment allez-vous ce matin? Ce lundi, il y a ceux qui partent travailler, ceux qui font le pont du 14 juillet, ceux qui d'entre vous sont en vacances, à moins que vous ne soyez déjà debout car la chaleur vous empêche de trouver le sommeil. Quoi qu'il en soit, vous êtes les bienvenus ici dès 5h. Ce petit moment de radio qu'on vit ensemble alors que la plupart dorment encore à point fermé. Alain Souchon, William Scheller, dans les prochaines minutes et dans vos oreilles. Puis évidemment, sans oublier de vous informer avec les journaux, les reportages des rédactions d'ici. Bonjour Cyril Ardoredon.
2: Bonjour Johan, bonjour à tous.
0: Qui fait la une ce matin.
2: Nous reviendrons sur cet incendie en cours à Fontainebleau, en région parisienne, d'une ampleur exceptionnelle et qui mobilise des moyens inédits pour la région.
0: Ce lundi, Paris et les économies s'occupent des batteries de vos voitures électriques, lesquelles choisir, lesquelles éviter. On fait le point à 5h10 et puis venez nous dire sur l'antenne d'ici si vous assisterez ce soir au feu d'artifice du 14 juillet qui bien souvent a lieu le 13 juillet dans vos communes, ainsi que le bal des pompiers, le fameux 0810 055 056. Ce matin, a gagné dans le paquet T, notamment parmi pas mal de surprises, un roman de Maxime Chatham. Bon début de journée, vous êtes bien ici.
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0: Nous sommes le lundi 13 juillet, il est pile 5h. Le journal présenté par Cyril Ardoredon et c'est un incendie d'une ampleur exceptionnelle selon les autorités.
2: Un feu décrit par les pompiers comme très virulent. 800 hectares de forêt parcourus par les flammes à Fontainebleau dans le sud-est de Paris. 400 pompiers sont mobilisés. Il faudra, selon eux, une à deux semaines pour en venir à bout avec des moyens inédits pour l'Île-de-France selon Paul Laurin, le chef du service communication des pompiers de Seine-et-Marne.
3: Nous disposons de deux avions bombardiers d'eau qui nous viennent de Bordeaux et de Nîmes et également de deux hélicoptères bombardiers d'eau et on a d'ores et déjà demandé d'autres renforts qui viendraient de l'extérieur de la région Île-de-France.
4: À quoi vous vous attendez pour les heures qui viennent ?
3: Alors ce qu'on s'attend déjà, c'est une première phase de travail qui reste très compliquée pour l'ensemble des sapeurs-pompiers qui est engagé sur le feu, d'autant que vous l'imaginez, la pression opérationnelle est assez intense depuis le début de la semaine dernière, ce qui veut dire que les pompiers qui sont engagés ont déjà une forme de fatigue. Mais on s'attend à ce que, puisque la température reste élevée, le combat soit très compliqué avec ce feu et que l'intervention dure un certain temps.
2: Paul Laurin, le chef du service communication des pompiers de Seine-et-Marne. Laurent Nunez, le ministre de l'Intérieur, est attendu sur place ce matin. Cet incendie qui a conduit à l'évacuation d'une quinzaine d'habitations au Vaudoué, à l'ouest de Fontainebleau. Le trafic sur l'autoroute A6 a été interrompu. Des trains ont subi des retards jusqu'à 6 heures. Dossier complet à retrouver sur ici.fr. Et des flammes aussi dans le Maine-et-Loire, au nord d'Angers. Un incendie a détruit deux maisons et a parcouru 300 hectares. En Savoie, la route qui mène aux communes de Pralognan-la-Vanoise et du Planet doit rouvrir mercredi selon le département. Elle est fermée depuis mardi en raison d'un incendie. 5000 personnes sont bloquées dans ces deux villages. Aujourd'hui, 59 départements sont en orange face à un risque élevé de feux de forêt selon Météo France. À cela s'ajoutent les vigilances canicules. 37 départements sont en rouge, 47 en orange. La Haute-Loire s'ajoute en fait aux 83 départements déjà en vigilance hier. Beaucoup de territoires sont donc en alerte sécheresse, comme le Doubs depuis début juillet, interdit d'arroser sa pelouse ou de remplir sa piscine. Et parfois, ça va même plus loin, comme à Montjoie-le-Château, près de la frontière suisse, Chloé Lavoisard, où des camions sont mobilisés pour approvisionner les habitants en eau.
5: Ici, ça fait un mois qu'il n'y a pas eu la moindre goutte de pluie. Un triste constat pour le maire Claude Martelet, qui nous accueille dans la salle du conseil municipal.
6: Je pense qu'on a des nappes qui ne doivent pas être très très profondes, l'eau ne plus assez. C'est un gros problème, quoi.
5: Désormais, le village a besoin d'une aide extérieure pour s'approvisionner en eau. Des camions la pompent à Goumois, à 30 minutes de route, puis la livrent dans la cuve de la commune. Un remplissage, c'est une semaine d'eau pour les 26 habitants. Résultat, quand on ouvre le robinet, ça coule parfaitement.
6: Ça coule parfaitement, ouais.
5: Ce système D existe depuis déjà 4 ans, mais il n'a jamais été nécessaire aussitôt dans l'année.
6: D'habitude, c'est quand même à partir du mois de septembre, mais cette année, ça commence quand même au mois de juin.
5: Pour les habitants, ces livraisons gérées par la Comcom et Veolia ne changent pas grand-chose.
6: Bon, ben, ils ne s'en rendent pas compte. Hein. Et puis, on a un agriculteur, donc lui, il ne prend pas sur le réseau, il va pomper, alors on appelle ça la ronde fontaine.
5: Ces agriculteurs dont parle le maire, on les rencontre complètement par hasard dans le centre du village, dans un grand tracteur rouge.
7: Je suis François-Xavier Mouèche, habitant de Montjoie-le-Château. On est obligé de faire 2 bacs de 800 litres par jour. C'est vite contraignant.
5: Selon le maire, une interconnexion entre plusieurs villages est à l'étude pour pallier ce problème.
2: Un reportage, Chloé Lavoisard, ici Belfort-Montbéliard. Et pour savoir si votre commune est concernée par une restriction d'eau, vous pouvez vous rendre sur le site vigeo.gouv.fr.
0: Ici 5h04, le feu d'artifice parisien du 14 juillet, c'est ce soir.
2: Même si nous ne sommes que le 13 juillet, c'est lui qui est diffusé à la télé sur France 2, précédé du traditionnel concert de Paris. Festivité avancée d'une journée pour ne pas empiéter sur les commémorations de l'attentat du 14 juillet 2016 à Nice. D'autres feux d'artifice un peu partout en France sont annulés ou reportés en raison cette fois du risque d'incendie. Et puis imagine-t-on autre chose qu'une équipe de France victorieuse le jour de notre fête nationale. France-Espagne, demain soir, c'est la première demi-finale de ce mondial. Les deux meilleures nations européennes se retrouvent demain soir à Dallas, aux États-Unis. Mais Julien Froment, les Espagnols font monter la température depuis déjà quelques jours.
8: À la question, la France est-elle imbattable? La superstar espagnole, Lamine Yamal, et l'insouciance de ses 18 ans, a répondu comme il dribble sur le terrain, sans retenue. L'équipe de France, il la respecte, mais pas trop quand même.
9: J'ai vraiment hâte d'y être. Je pense que depuis le début du mondial, tout le monde attendait ça. On est les meilleures équipes du tournoi, mais on n'a pas peur. S'il y a bien une équipe qui peut battre la France, c'est nous.
8: Et que cette confiance ou non, le fait est que le joueur du FC Barcelone a marqué 3 buts en 2 matchs contre les Bleus. Le défenseur Ibrahima Konaté, presque 10 ans de plus que Yamal, lui, n'a pas voulu rentrer dans cette guerre des mots.
10: Non. En toute honnêteté, on n'écoute pas ce qui se dit par rapport à tout ça. Et il faut avoir peur de personne. Il faut rester dans cette humilité qu'on a dès le début. Et il ne faut pas tomber dans ce piège-là, surtout à ce moment-là de la compétition. Maintenant, on peut dire ce qu'il veut.
8: Les joueurs ont clairement coché ce rendez-vous sur leur calendrier et comptent bien demain, jour de fête nationale, poursuivre leur feu d'artifice footballistique.
2: Julien Froment sur ICI, coup d'envoi donc de France-Espagne demain soir à 21h, match à suivre en intégralité sur votre radio ICI, sur ICI.fr et sur notre chaîne YouTube. Les couleurs du ciel après ce message.
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2: Et à 5h07, Johan, la météo. Aujourd'hui, c'est donc toujours et encore ces fortes chaleurs.
0: Et un petit peu d'humidité à la marge en ce début de journée sur l'ouest du pays. Quelques averses intermittentes, de petites pluies sur la Bretagne. Et puis pour le reste, sur une large partie du territoire, c'est le soleil qui va dominer encore et toujours aujourd'hui. Avec dès le lever du jour, des températures douces, voire déjà élevées. 22 degrés à Limoges, 24 à La Rochelle, 25 à Bourges. Et puis dans le courant de l'après-midi, les températures vont grimper avec toujours un temps instable et des averses à caractère orageuse sur la pointe bretonne, ainsi qu'un long voile nuageux sur la région Grand Est et la côte normande. Des températures, elles, qui seront toujours largement au-dessus des normales saisonnières. On relèvera en milieu de journée cet après-midi 36 à Toulouse, 34 à Paris, 38 à Lyon. C'est là qu'il fera le plus chaud. 29 à La Rochelle et 33 à Bordeaux. Et chez vous, comment ça se passe? Quel temps fait-il? Vous nous postez un petit message sur la page Facebook d'ici, la commune dans laquelle vous résidez, une température. Une photo, si le cœur vous en dit, tous les matins ici, on fait la météo ensemble.
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0: C'était l'époque où en France on était soit Claudia Schiffer, soit Paul Lou Sulitzer. C'était les années 90.
2: Ah, j'ai à peine connu.
0: Ouais, c'est ça.

0: Vous écoutez ici votre radio locale au plus près de votre quotidien dès le matin. Il est 5h12.
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0: Et alors que nous sommes nombreux à suffoquer en ce début d'été avec cette déjà troisième vague de canicule dans le Cantal, Michel, un ancien pompier à la retraite, a décidé, lui, de combattre la chaleur avec les moyens du bord. Son idée, récupérer la fraîcheur naturelle du vieux puits au fond de son jardin, un puits à l'abandon depuis des décennies. C'est son grand-père qui l'avait creusé de ses propres mains. Entre-temps, le puits avait été muré dans les années 80, car jugé trop dangereux et puis surtout inutile depuis l'arrivée de l'eau courante dans le village. Jusqu'au printemps dernier, où Michel a décidé de restaurer ce puits. Pour le reste, il aura fallu un début d'été exceptionnellement chaud et une âme bricoleuse pour que le puits retrouve de son utilité. Le principe est enfantin. Cyril, prenez un long tuyau, plongez à 15 mètres de profondeur. Là-bas, en dessous, l'air reste toute l'année à 12 degrés. Un ventilateur qui propulse l'air qui arrive directement dans le salon de Michel. Il paraît que ça marche. Un souffle d'air frais donc qui fait dire à Michel, mon grand-père avait creusé ce puits pour donner de l'eau au village. Je lui ai redonné vie pour donner de l'air frais. Voilà, c'est beau. Oui. C'est système D. Je ne sais pas exactement si ça marche vraiment. Mais déjà, il faut avoir un puits.
2: Il faut avoir un puits ou sinon un parking souterrain. Moi, dans mon immeuble, il y a des gens qui passent la journée dans la voiture pour être au frais. Il fait toujours plus frais sous terre.
0: Bah, système D. Voilà, en tous les cas, on salue cette initiative de Michel dans le Cantal. Il est 5h13. Vous écoutez ici reportage dans un instant. On vous parle des commémorations de l'attentat de Nice.
2: Ouais, c'était en 2016, le 14 juillet 2016. Eh bien, 2000 personnes ont participé hier à un moment de recueillement sur la promenade des Anglais. Reportage à venir dans quelques instants.
0: Et puis pour la musique, Alex Warren sera bien.

0: de quoi vous lancer dans les rails de cette nouvelle journée. Il est 5h14, c'est le moment d'économiser. Bonjour Valère Coréard, chaque jour avec vous, un bon plan pour stimuler notre pouvoir d'achat. Aujourd'hui, vous nous parlez des batteries de voitures électriques.
1: On est de plus en plus nombreux à nous tourner vers l'électrique hein, quand on doit changer de voiture, l'augmentation des prix du carburant, les canicules aussi sont passées par là. Et la filière occasion commence à être sérieusement intéressante, avec des véhicules en bon état et surtout à un prix intéressant. Et c'est une bonne nouvelle d'ailleurs, parce qu'une fois acheté, une voiture électrique va coûter moins cher à l'entretien. Et si vous rechargez la batterie chez vous, 3 à 4 fois moins cher que du carburant classique. Seulement voilà, il y a toujours cette angoisse sur la batterie quand on est sur un véhicule d'occasion notamment. Il ne faudrait pas avoir à la changer dans 2 ans. C'est la pièce la plus chère du véhicule, en moyenne 8 000 €, mais tout dépend du modèle.
0: Mais alors comment savoir si une batterie est en bon état quand on achète une voiture électrique d'occasion ?
1: Première chose, le nombre de kilomètres du véhicule et son ancienneté. Une batterie est en général garantie 150 000 km et 8 ans, ça c'est un premier repère. Puis je vous conseille de demander un SOH pour State of Health ou État de santé de la batterie. C'est l'indicateur qui mesure le vieillissement d'une batterie de voiture électrique. Concrètement, il compare la capacité actuelle de la batterie à sa capacité lorsqu'elle était neuve. Vous le demandez au vendeur, ça coûte 50 €, c'est indispensable et c'est assez habituel. Si la batterie a une capacité de 90% ou plus, c'est top. Entre 80 et 90%, c'est correct. En dessous, il y a un sujet parce qu'elle commence à faiblir. Donc là, demandez l'avis d'un professionnel, en tout cas pour analyser le résultat. Est-ce que vous avez un projet de voiture électrique ? Pensez à m'écrire par ici leséconomies@radiofrance.com.
0: Merci Valère. Demain, on vous retrouve pour nous parler d'un site internet qui permet de faire beaucoup et de nombreuses économies. En attendant, pour retrouver toutes les astuces, les bons plans de Par ici les économies, vous allez sur le site de la radio ici.fr. Il est 5h16.
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7: Pour bien commencer la journée.
0: C'était il y a 10 ans, quasiment jour pour jour.
8: La France endeuillée par l'attentat de Nice le 14 juillet 2016. Un camion bélier fonce dans la foule, rassemblée pour le feu d'artifice et fait 86 victimes, plus de 450 blessés. Hier matin, 2000 personnes ont participé à un moment de recueillement sur la promenade des Anglais. Sébastien Réglé, une marche silencieuse qui a réuni des victimes, des familles endeuillées et des habitants toujours très émus par ce drame.
9: Ils avancent côte à côte, dans le silence, sur la promenade des Anglais. Chaque pas rappelle une nuit qui a bouleversé Nice à jamais. 10 ans après, pour les victimes et leurs proches, se retrouver reste une nécessité. Stéphane Herbs a perdu son épouse dans l'attentat. Il est aujourd'hui coprésident de l'association Promenade des Anges.
10: C'est une journée qu'on a voulu organiser, nous, sur le trajet de l'attentat. Et on a voulu impliquer les Niçois et tous les touristes et toutes les personnes qui voulaient se mêler à nous.
9: Parmi les participants, il y a Jazz, gravement blessé dans le mouvement de foule provoqué par le passage du camion, elle porte encore aujourd'hui les séquelles de cette nuit.
11: Il y a une partie de nous qui est partie, donc on n'est plus les mêmes. On a peur de sortir, on a peur de la foule, on regarde les issues, on regarde les portes de secours. C'est un gros changement dans nos vies. Enfin, moi, pour moi, c'est un gros changement, quoi.
9: Le cortège s'arrête ensuite devant l'Ange de la Baie, l'œuvre mémorielle installée face à la mer. Un moment suspendu où chacun se recueille et pense à ceux qui ne sont plus là, à l'image de Muriel.
12: Ma belle-fille était allée exceptionnellement voir le feu d'artifice. Elle n'y allait pas, normalement elle regardait de son balcon. C'est un coup du destin, donc on a appris qu'il y avait un attentat et là ça a été la panique.
9: Mais dans le cortège, il n'y a pas seulement des victimes ou des familles endeuillées. De très nombreux Niçois sont aussi venus marcher par solidarité pour témoigner leur soutien et montrer que toute une ville reste marquée par cette nuit du 14 juillet 2016.
13: Ça a touché notre ville, ça a touché nos cœurs, ça a touché nos anges. Donc voilà, je viens de déposer une petite rose. Je fais ce que je peux avec une rose.
14: Depuis Nice, c'est plus pareil. On n'était pas sur la promenade, mais on a eu un très fort sentiment de chaos,
15: de tristesse. La promenade le lendemain, pas un bruit. C'était très dur.
9: L'arrivée se fait au jardin Albert Ier, devant le kiosque à musique. Des roses blanches sont déposées en hommage aux 86 victimes. Parmi celles et ceux qui ont participé à cet hommage, il y a le maire Éric Ciotti, présent aux côtés des victimes et de leurs proches.
16: On mesure leur choc traumatique 10 ans plus tard. On mesure leur immense douleur, leur très grande émotion et cette marche qui est aussi pour elles une épreuve. Nous l'avons voulu la plus sobre possible.
9: Et la municipalité l'a annoncé. Elle souhaite pour demain une commémoration à l'image de cette journée, simple mais puissante.
8: Un reportage de Sébastien Riglé à Nice, ici Azur, et les commémorations se poursuivent donc, vous l'avez dit, encore aujourd'hui et demain avec une cérémonie nationale, demain en présence d'Emmanuel Macron.
0: Vous écoutez ici ce lundi, il est 5h19 ce soir à la télévision, cap sur la chaîne des Pyrénées pour prendre des nouvelles de ces glaciers. Ils sont pas très en forme les glaciers. Le réalisateur d'un documentaire qui leur est consacré ce soir sur France 5 sera l'invité des coulisses télé dans un instant. Pour l'heure, voici William Scheller, Rock'n'Roll Dollar. Merci d'être là. On se réveille ensemble ce lundi matin sur votre radio locale.

0: Merci d'avoir choisi ici votre radio locale qui vous accompagne durant ces deux mois d'été. C'est un 13 juillet qu'ils sont nés. L'acteur Pio Marmaille, révélé dans Le premier jour du reste de ta vie, souffle aujourd'hui ses 42 bougies. C'est aussi un 13 juillet qu'il est né l'un des derniers monstres sacrés du cinéma hollywoodien, Harrison Ford. Aujourd'hui, il a un certain âge. Je crois qu'il a 86 ans, 83. Enfin bon, les années ne comptent pas quand on est une gloire du cinéma, Blade Runner,
1: la guerre des 84 exactement.
0: 84, voyez, j'en adorais 25. Parce que d'ailleurs, il a été relifté dans Indiana Jones.
1: Il ne vieillit pas.
0: Le dernier opus de la saga. Est-ce que vous vous souvenez de Sylvain Mirouf? C'était le magicien des années 90 dans les émissions de Michel Drucker. Il était tellement fort, Sylvain, qu'il a fini par se faire auto-disparaître. Il nous écoute
1: comme ça.
0: Ce matin, on lui souhaite un bon anniversaire. Et puis aujourd'hui, c'est l'anniversaire de Julia Vignali, l'animatrice d'Affaires Conclues, l'émission où les téléspectateurs viennent vider leur grenier sur l'antenne de France 2. Écoutez.
2: 14 008.
0: Non, plus.
3: 16 000.
0: Ouais.
2: 16 002.
0: Ah.
4: 16 5.
5: Est-ce qu'on peut faire une affaire conclue à 16 500 euros, jeune homme?
6: Avec grand plaisir.
5: Eh ben, venez.
0: Allez.
5: Record de vente.
0: Adjugé, vendu. Si vous n'avez jamais vu les après-midi de France 2, ça ressemble à ça. Et puis enfin, un 13 juillet. C'est ce jour-là que disparaissait Jean-Paul Marat, assassiné dans sa baignoire par Charlotte Corday, qui poignarda cette figure de la Révolution française. En attendant, bon anniversaire à vous si vous êtes né un 13 juillet. On vous souhaite de profiter au maximum de cette journée. Ici, il est 5h23 dans les coulisses télé ce lundi matin. On vous parle de la série documentaire « Sale temps pour la planète » diffusée ce soir sur France 5. 19e saison cet été pour cette série qui filme les conséquences du dérèglement climatique à travers le monde. Ce soir, cap sur les sommets des Pyrénées.
7: Ces mêmes glaciers qui sont ultra puissants sont aussi ultra sensibles parce qu'en modifiant de quelques dixièmes de degrés le thermostat atmosphérique, eh bien, ça fond très très vite.
0: Dans les Pyrénées, les glaciers disparaissent. C'est de cette réalité dont traite l'épisode de ce soir. On y voit des paysages magnifiques, d'une nature en souffrance, dont il y a fort à parier que dans quelques années, il ne restera plus grand-chose. Comme en témoigne le réalisateur et producteur de la série, Morad Aitabouche.
8: Il y a quelque chose qui est très émouvant, parce que souvent, on humanise les glaciers. Et effectivement, nos images seront des archives pour les années futures. Il y a un enfant de 7 ans dans le documentaire, Pierre René, le glaciologue, lui dit en souriant, ben voilà, lui dans 20 ans il dira, ben voilà, moi j'ai vu le glacier et regardez aujourd'hui il n'y a plus que des palmiers, mais c'est terrible quoi.
0: Depuis 20 ans maintenant, le réalisateur de Sale temps pour la planète traîne sa caméra aux quatre coins du globe. Et s'il constate que le réchauffement climatique nous concerne tous, il a observé aussi que l'impact sur les populations est différent en fonction des régions du monde.
8: Aujourd'hui en France par exemple, lorsque sa maison est menacée parce que la falaise s'effrite et que la maison menace de sombrer, on est indemnisé. Donc ça, c'est plutôt une chance. En revanche, quand vous êtes au Bangladesh, vous perdez tout. L'État ne vous indemnise pas et vous n'avez malheureusement que les yeux pour pleurer. Le changement climatique, c'est vraiment discriminatoire. Mais je dis aussi que les plus pauvres, les plus démunis, sont ceux aussi qui ont une capacité à s'adapter beaucoup plus forte que nous qui sommes un peu trop installés dans le confort peut-être.
0: Le journaliste qui, avant de produire cette série sur l'environnement, était reporter de guerre. Et j'en ai profité pour lui demander s'il établissait un parallèle entre conflits internationaux et des règlements climatiques.
8: Le parallèle, c'est les statistiques. Aujourd'hui, 25% des guerres sont liées à la sécheresse, à la raréfaction des points d'eau. On rentre dans une année El Niño qui va être terrible. Je pense à toutes ces populations qui, de toute façon, au Kenya, dans la région du Turkana, j'avais commencé le documentaire en disant « Mais comment peut-on vivre dans une région aussi hostile ?»
0: Sale temps pour la planète consacrée aux Pyrénées. C'est à voir ce soir, 21h, sur France 5. Ce lundi matin, qu'est-ce que vous allez faire de cette nouvelle journée 0810 055 056? Venez donc nous le dire sur l'antenne d'ici, vous connaissez le principe. Dès lors que vous passez sur l'antenne, vous gagnez votre pack été. Plein de choses, parmi lesquelles une paire de lunettes pour assister à l'éclipse le 12 août prochain. Et puis cette semaine, le roman, le nouveau de Michel Bussy, Les Assassins de l'Ombre. 0810 055 056. Pour se réveiller, voici Alex Warren ici.

0: Vous écoutez ici, avant 5h30, le retour de l'info, c'est l'heure du petit crochet quotidien par l'Histoire de France avec Stéphane Bern. Ce matin, Stéphane, on voyage au temps où l'on remplaçait les noms par des chiffres pour gagner un peu de temps.
1: Pour vous, appeler un ami au téléphone consiste à swiper sur votre smartphone. Il y a plus d'un siècle, parler à un proche au téléphone était un peu plus fastidieux. Année 1880-1890, les premières lignes téléphoniques se multiplient dans les villes industrielles. À Paris, comme ailleurs en Europe, les abonnés ne composent pas eux-mêmes leurs appels. Ils passent par un standard avec des opératrices. Bien avant Alexa et Siri, il y avait donc Yvette, Christiane ou Monique. Mais rapidement, un problème apparaît. Retenir les noms de tous les abonnés devient ingérable. Et les erreurs se multiplient, surtout quand plusieurs personnes portent le même patronyme dans une même ville.
2: Non, Dupont, c'est lui. Moi, c'est Dupont.
1: La solution est radicale, remplacer les noms par des numéros. Nous sommes alors en 1897.
3: J'aurai le 22 à Agnès.
1: Chaque abonné reçoit une combinaison chiffrée. Demander Dupont devient demander le 427. Le réseau devient plus rapide, plus fiable, plus efficace. Et surtout, il peut grandir sans limite. Les carnets d'abonnés changent de forme. On n'y trouve plus des professions ou des adresses, mais des suites de chiffres. Cette logique de numérotation s'étend peu à peu. Les lignes, les centralités, puis les services eux-mêmes. On ne contacte plus une personne, mais une identité technique. Même les opératrices finissent par reconnaître les usagers, non plus à leur voix ou leur nom, mais à leur numéro habituel.
4: Oui, le standard, vous avez rien su pour moi ?
1: C'est la naissance d'une idée moderne, l'anonymat fonctionnel. Le numéro de téléphone, c'est une belle invention. Jusqu'au jour où des inconnus vous appellent 3 fois par jour pour vous vendre des fenêtres, des panneaux solaires ou une pompe à chaleur.
0: À demain, Stéphane Bern, évidemment ici. Quels sont les hôpitaux dans lesquels on est le mieux soigné? Le magazine Le Point adresse le palmarès cette année des établissements en France. À 6h10, nous serons avec la journaliste qui a mené cette vaste enquête à travers le pays. Pour l'heure, 5h30, l'info en France et dans le reste du monde, c'est l'heure du 90 secondes présenté par Cyril Ardo-Redon.
5: Des avions bombardiers mobilisés pour la première fois en région parisienne sur un incendie en forêt de Fontainebleau qui a déjà parcouru 800 hectares. Feu décrit par les pompiers comme très virulent. Il a provoqué une interruption du trafic sur l'autoroute A6 et des retards de train jusqu'à 6 heures. Un incendie en cours aussi dans le Maine-et-Loire au nord d'Angers. Il a parcouru 300 hectares et a détruit 2 maisons. 59 départements sont aujourd'hui en orange face à un risque élevé de feux de forêt selon Météo France. La carte de France fortement colorée face à la canicule. La Haute-Loire passe en orange et s'ajoute aux 83 départements déjà en vigilance hier. Dans le détail, 37 départements sont en rouge, 47 en orange. Il a fait jusqu'à 42,3 degrés hier à Pissos dans les Landes, 41,8 à La Rochelle. Une trentaine de chefs d'État et de gouvernement accueillis aujourd'hui à Paris par Emmanuel Macron. C'est la coalition des volontaires, les pays qui soutiennent l'Ukraine. Le chef de l'État qui prononce ce matin son traditionnel discours aux armées à la veille de son dernier défilé du 14 juillet en tant que président de la République. La France va-t-elle se qualifier pour la finale de la Coupe du Monde de foot? Encore 2 jours de suspense. Les Bleus sont arrivés à Dallas où se déroulera le match face à l'Espagne, champion d'Europe en titre. Avec un dernier entraînement prévu pour les Bleus, le match sera à suivre sur votre radio ici. Et puis le Tour de France, journée de repos aujourd'hui. Hier, Mathieu Van Der Poel s'est imposé sur la 9e étape à Ussel en Corrèze.
0: Ici, il est 5h32, 84 départements sont aujourd'hui placés en vigilance canicule.
5: La Haute-Loire vient donc s'ajouter aux départements déjà en alerte hier. On vit la 3e canicule de l'année, nous sommes à peine mi-juillet. Alors nous sommes nombreux à vouloir nous équiper en ventilateur, en climatiseur ou en pompe à chaleur. C'est un petit peu moins connu. Le gouvernement a fixé l'objectif 1 million de pompes à chaleur installées par an d'ici 2030. On en est encore loin. Alors dès la rentrée. De nouveaux coups de pouce sur la TVA sont instaurés, notamment pour des modèles Made in Europe. Claire Chaudière.
3: Visite du centre de formation du fabricant Mitsubishi Electric en région parisienne. Premier arrêt devant un modèle de pompe à chaleur réversible, dite RR, celle que de nombreux Français découvrent cet été.
6: Vous allez absorber la chaleur à l'intérieur et à travers les fluides frigorogènes qu'on utilise, la restituer à l'extérieur. En hiver, vous allez chercher des calories à l'extérieur et même quand il fait moins 15, vous avez toujours des particules de chaleur et vous les rejetez à l'intérieur.
3: Pierre-Yves Rakatmanga, le directeur marketing, veut casser les idées reçues.
6: On ne déplace pas d'air, on déplace des particules de chaleur. Le tout sans résistance électrique.
3: Juste à côté des appareils plus orientés chauffage d'hiver, les RO.
7: On prend toujours les calories à l'extérieur pour les restituer, mais via un véhicule qui s'appelle l'eau.
3: À l'intérieur de radiateurs en fonte, l'effet rafraîchissant, lui, n'est pas possible sans installer un petit appareil supplémentaire. Le nouveau bonus Made in Europe pour ce deuxième type de pack pousse en tout cas ce fabricant japonais à ouvrir une usine, non pas en France, mais en République tchèque. Éric Pellerin, son directeur général.
8: Il y a beaucoup de composants qui viennent d'Asie, certes, mais le cœur du système sera assemblé, produit en Europe.
3: D'autres fabricants comme Atlantique ou Saunier Duval produisent ce type de pompe à chaleur en partie en France, à Nantes ou Chalon. Quant aux pompes réversibles, les RR, si vous m'avez suivi, elles sont encore en quasi-totalité fabriquées hors Union européenne.
5: Voilà, désormais vous savez tout sur les pompes à chaleur grâce à Claire Chaudière sur votre radio locale ici. On jette un coup d'œil sur notre ciel, Johan, et justement un temps à faire installer une pompe à chaleur. Hein.
0: Effectivement. Alors, à la marge, hein, aujourd'hui, un peu d'humidité en ce début de journée sur l'ouest du pays. Seront concernées la Bretagne avec des pluies, petites pluies en matinée intermittente. Et puis pour le reste, sur une large partie du pays, ce matin, c'est le soleil qui domine avec au lever du jour des températures douces déjà élevées. 22 degrés à Limoges, 25 à Bourges, 24 à La Rochelle, 24 dans la capitale ainsi qu'à Marseille. Et puis cet après-midi, des températures qui vont continuer de grimper. On est toujours largement au-dessus des normales saisonnières. À noter, à faire attention aux averses à caractère orageux sur la pointe bretonne, ainsi qu'un voile nuageux qui va s'étendre sur la grande région est, ainsi que la côte normande, et puis des températures, elles, qui seront plus que de saison, je vous le disais, au-dessus des normales saisonnières. 36 à Toulouse, 34 à Paris, 29 à La Rochelle, et il fera le plus chaud aujourd'hui à Lyon avec 38 degrés, la maximale en ce lundi matin.
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0: Ici, le matin, on chante au son de vos artistes préférés. Et pourquoi pas chanter le blues avec un peu de trompette. 5h35, je vous présente Patricia Cass sur votre radio locale avec des applaudissements. Il y a du monde en studio. On est comme ça ici. Bon réveil.

0: C'est un lundi, veille de 14 juillet qui débute en France. Et vous êtes là, déjà, à l'écoute d'ici. Bon réveil, il est 5h39.
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0: Et à chaque nouvelle journée, ici, on tâche de vous éviter de vous faire arnaquer. Ce lundi, Cyril, il sera question du bail fantôme.
2: Oui, avec notre spécialiste Valentin Bertrand et des témoignages qui se multiplient ces derniers jours, des locataires convaincus d'avoir trouvé l'appartement coup de cœur, sauf que bah, évidemment, ça ne se passe pas comme prévu.
0: Et pour la musique, dans quelques minutes, on sera avec les Irlandais. YouTube avec un standard de la pop de ces 40 dernières années. Bonjour Magali.
2: Bonjour Magali.
3: Bonjour Johan, bonjour Cyril.
0: Magali, vous nous appelez La Loire, comment s'appelle votre commune?
3: Oui, Feur, F-E-U-R-S.
0: Bon, qu'est-ce qui se passe à Feur aujourd'hui, en ce moment?
3: À Feur, il n'y a rien. Non, il n'y a pas de... Je crois qu'ils ont annulé le feu d'artifice,
0: comme dans beaucoup de communes en France, avec les incendies et la situation préoccupante. Alors, bon, vous êtes et vous habitez à Feur, mais demain... Vous pliez les Gaules et vous partez, où ça? En vacances?
3: Oui, je pars en Irlande demain.
0: Vous allez rencontrer Bono, Ziyech et ses copains?
3: Je vois bien, oui.
0: C'est quoi le programme de ces vacances en Irlande?
3: Eh bien, c'est le grand tour d'Irlande.
0: D'accord,
3: en voyage organisé.
0: D'accord. Une première pour vous?
3: Oui, en Irlande, oui.
2: Vous avez regardé la météo, il va faire plus frais que chez nous, non, j'imagine?
3: Oui, autour de 16 les matins, 23 l'après-midi.
2: Oh, le rêve.
0: Allez, Magali, le matin,
3: rêve,
0: vous écouterez ici sur Internet, on vous fera un point météo en fonction des villes que vous traverserez en Irlande, promis, pendant 10 jours.
2: C'est-à-dire
0: d'accord,
2: vous prenez un pull, quoi.
3: J'ai fait un bon choix, oui, pour l'été, oui.
0: En attendant, on va vous envoyer à la maison, chez vous, dans la Loire, le pack été. Vous allez voir, c'est un sac avec plein de cadeaux. Un sac aux couleurs d'ici, avec les lunettes pour observer l'éclipse en toute sécurité. Il y a un petit calepin pour marquer vos souvenirs d'Irlande. Et puis, un roman. Mais c'est pas moi, hein, qui... Enfin, alors,
2: quand même, si,
3: Johan. Oui, surtout, je fais toujours un petit carnet de notes après.
0: Et ben voilà, exactement. Je disais, c'est pas moi qui finance, c'est la radio qui vous offre. Et puis, également, le roman, cette semaine de Michel Bussy, grand auteur très populaire en France, qui va vous permettre de passer ses vacances agréablement. Je vous souhaite de belles vacances.
3: Eh ben, merci beaucoup en tout cas à tous. Allez, bonne journée.
2: Profitez bien.
0: Ça se passe comme ça tous les matins. Bon réveil, vous écoutez ici, il est 5h42.
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0: 5h42 chaque matin. Ici, vous retrouvez notre rendez-vous anti-arnaque avec vous, Valentin Bertrand. Aujourd'hui, il est question de logement. Attention au bail fantôme.
6: Les témoignages se multiplient ces derniers jours. Des locataires convaincus d'avoir trouvé l'appartement coup de cœur, bien situé, pas trop cher, un soi-disant propriétaire réactif et surtout qui accepte votre dossier. En plus, miracle, l'appartement, vous le visitez, il coche toutes les cases, le contrat de location est signé par mail et une date de remise des clés est fixée. Sauf que le jour J, un texto, le propriétaire annonce qu'il va avoir du retard. Il s'en excuse, mais il est embêté, il est pressé, veut gagner du temps, ou bien son soi-disant service de comptabilité va clore ses comptes. En tout cas, il avance une raison pour vous demander un virement de la caution et du premier loyer, et tant qu'à faire, un virement instantané. Vous vous en doutez, c'est là que le piège se referme. Une fois le virement effectué, le propriétaire fantôme s'évapore avec l'argent.
0: Mais alors Valentin, comment détecter ces fausses locations?
6: Ce n'est pas évident. Toute la ruse, c'est de vous avoir fait visiter. Le logement, vous l'avez vu, il est bien réel, ça met en confiance et c'est le but. Les escrocs utilisent en fait des logements en location courte durée, type Airbnb, pour endosser le costume du propriétaire et quelques jours plus tard, empocher votre argent. La règle d'or, c'est donc de ne jamais rien verser avant la remise des clés. Mais une fois qu'on a dit ça, il y a quand même d'autres indices et précautions à prendre. Déjà, tapez le nom du propriétaire sur Internet. Les témoignages d'anciennes victimes peuvent vous mettre sur la piste. Mais il faut aussi décortiquer avec attention les photos. Il y a 3 ans, j'ai moi-même évité de justesse une arnaque à cause d'un détail. Sur l'image de la cuisine, j'ai distingué une plaque au gaz alors que l'annonce, elle précisait bien plaque vitrocéramique. Je suis allé un petit peu plus loin. J'ai rentré les images de l'annonce dans un moteur de recherche. Ça m'a permis d'en retrouver l'origine. L'appartement utilisé comme appât, il venait en fait d'un site belge de location de vacances.
0: Merci Valentin Bertrand. Et puis pour retrouver tous les liens utiles de C'est pas vrai, rendez-vous sur le site de la radio ici.fr à la page arnaque. 5h44. Peut-être qu'en ce moment, vous êtes à la cuisine en train de petit déjeuner. Tiens, regardez devant vous. Cette banane là, posée négligemment entre le bol de café et les croissants.
2: Un peu trop mûr d'ailleurs.
0: Ouais, est-ce que vous savez où elle pousse, non ? Eh bien moi non plus, mais Benoît Prospero, lui, si, dans un instant, il va tout nous expliquer après le sourire de Zaz. Nouveauté sur votre radio locale.

0: j'espère.
1: Merci d'avoir choisi ici votre radio locale pour entamer cette nouvelle semaine. À 5h47, pénétrons dans le monde merveilleux du vivant. Bonjour Benoît Prospero. Aujourd'hui, trois choses à savoir sur un fruit qui donne le sourire.
2: On pourrait dire qu'il donne la banane. Bonjour à toutes et tous. Pour rappel, avant de commencer, la banane qui est verte avant d'être mûre et devient généralement jaune avec des taches brunâtres à maturité. Et donc au programme, arbres, singes et bonbons. Première chose à savoir, vous pensez savoir ce qu'est un bananier ? Eh bien, détrompez-vous, car non, le bananier n'est pas un arbre. Aussi étonnant que cela puisse paraître, cette plante qui peut atteindre jusqu'à 7 mètres de haut n'a rien d'un arbre au sens botanique du terme. On parle souvent de mains de bananes qui poussent sur ces grands végétaux, mais en réalité le bananier est une herbe géante. Il ne possède pas de tronc en bois, mais un faux tronc constitué de feuilles enroulées, ce qui fait de lui tout simplement la plus grande herbe du monde.
1: C'est vrai que c'est pas tout à fait ce qu'on imaginait.
2: Et c'est pas terminé. Autre idée reçue bien installée dans nos têtes, deuxième chose à savoir, est-ce que les singes mangent des bananes ? Ah ben voilà, je vois hocher de la tête, eh bien pas vraiment. Même si l'image du singe tenant une banane est profondément ancrée dans notre imaginaire collectif depuis l'enfance, elle est en grande partie trompeuse. On a toutes et tous tendance à y croire parce que oui, ça paraît logique et presque évident. Ben pourtant, dans la nature, les singes ne consomment quasiment pas les bananes telles que nous les connaissons. En fait, ces fruits cultivés et transformés par l'humain sont bien différents de ceux que l'on trouve à l'état sauvage. Et donc, leur régime alimentaire est en réalité beaucoup plus varié, composé de feuilles, d'insectes, de graines ou encore de fruits sauvages.
1: Allez, pour terminer, une petite curiosité qui va parler aux plus gourmands d'entre nous.
2: Alors là, oui. Troisième chose à savoir, les bonbons à la banane ont-ils vraiment le goût de banane ? Vous les connaissez, ces petits bonbons ? Ben oui. Eh bien, la réponse est oui et non à la fois. Oui, parce que leur arôme est bien inspiré d'une banane, mais non, parce qu'il ne s'agit pas de celle que nous consommons aujourd'hui. Cet arôme est en fait basé sur une ancienne variété de banane, aujourd'hui quasiment disparue, qui dominait le marché il y a plus d'un demi-siècle. Une banane plus parfumée, au goût plus intense, et qui survit désormais surtout dans nos souvenirs sucrés. Appelle-moi escargot et admire ma vitesse fulgurante. Le monde vivant est merveilleux, préservons-le. Et pour toutes ces précieuses informations, merci au biologiste et défenseur du vivant, Marc-André Sellos.
1: Merci à vous Benoît Prospero. Grâce à vous, on sait désormais que la banane ne pousse pas dans les arbres. 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
1: À 6h10, à la une de la presse ce lundi, où est-on le mieux soigné en France ?
4: Le magazine Le Point dresse le palmarès des hôpitaux et cliniques du pays. Au téléphone avec nous, c'est la journaliste qui signe cette enquête dans le hors-série de cet été.
1: Bonjour Caroline Tourbe.
5: Bonjour.
1: Si j'ai bien compris, en parcourant ce palmarès, en fonction de sa maladie, il y a des hôpitaux qui sont plus indiqués que d'autres.
5: Exactement. Le but, en fait, du palmarès du Point, c'est d'indiquer au lecteur les endroits dans lesquels la prise en charge est la plus optimale. Dans ces tableaux, ils seront assurés de trouver la liste d'établissements où la spécialité qui les intéresse, par exemple si on prend la chirurgie de la cheville ou la chirurgie de l'épaule, ces établissements-là seront des établissements dans lesquels c'est une activité qui est beaucoup pratiquée, et on sait que plus une activité est pratiquée, plus c'est aussi la garantie d'équipe entraîner. Donc c'est vrai que ça permet d'avoir en un seul coup d'œil une vision de ce qui peut se faire de plus efficient en France.
1: Est-ce qu'on est forcément mieux soigné quand on vit dans une grande ville ?
5: Pas forcément. Cette année, on voit que les premières places sont trustées dans le public par 4 CHU qui sont des CHU de province, le CHU de Toulouse, le CHU de Bordeaux, le CHU de Lille, le CHU de Strasbourg. Et néanmoins, il y a aussi des exemples qui ne sont pas dans les grandes métropoles. On peut par exemple parler du centre hospitalier de Valenciennes qui est extrêmement bien organisé et qui du coup se retrouve normalement, logiquement, dans le tableau d'honneur 2025.
1: Vous le disiez, hein, ce palmarès, il est dressé chaque année. Est-ce qu'il y a des CHU qui au fil des années progressent et reprennent du cachet après avoir été dans les limbes du palmarès ?
5: Oh, peut-être pas dans les limbes, mais en tout cas, ce qui se passe, c'est que clairement, il y a des mouvements qui sont perceptibles dans le tableau d'honneur. Chaque année, on a quand même souvent, on va dire, dans les 10 premiers des CHU que l'on voit régulièrement, hein, c'est-à-dire Montpellier, Nancy, je vous parlais de Bordeaux, de Toulouse, mais ils peuvent avoir une évolution de leur place qui est liée au nombre de fois où ils se retrouvent classés dans les différents palmarès et différentes spécialités que nous établissons.
1: Dans votre guide, on peut également commencer à comprendre à quoi est lié le coût d'une hospitalisation.
5: Oui, exactement. Alors, on a voulu, dans ce guide, décrypter ce qu'un séjour hospitalier ou une hospitalisation peut réellement coûter à un patient. On sait que la sécurité sociale va prendre en charge toute une partie, 80% à peu près, des frais liés à un séjour dans un hôpital public ou dans une clinique privée conventionnée. Donc, c'est bien d'avoir un peu des éléments pour décrypter, de savoir à qui s'adresser pour connaître l'addition finale qui peut grimper très vite dans certaines cliniques, notamment. Voilà ce genre de choses, d'informations pratiques que l'on a voulu mettre à la disposition de nos lecteurs.
1: C'est un dossier passionnant et utile, forcément. Le palmarès des hôpitaux et des cliniques à retrouver cet été dans le hors-série du Point. Merci Caroline d'avoir été avec nous.
5: Merci.
1: Maintenant que nous avons parlé de notre santé, avant 6h ce lundi, il va être question de notre rapport à l'argent. Oui, on est comme ça ici, on élude aucun sujet. L'argent, le thème du jour de ces tendances, après ce standard de U2, Where the Streets Have No Name, sur votre radio locale, ici, 5h53.

0: Si vous venez de vous réveiller, soyez les bienvenus. Vous êtes ici. Bientôt, il sera 6h avant de retrouver toute l'équipe d'ici matin sur votre radio locale. Muriel Jordan, comme chaque matin, est avec nous pour décrypter un phénomène de société. Ce lundi, Muriel, vous vous intéressez à notre rapport à l'argent.
1: Oui, l'argent, osons en parler. Bah, c'est pas moi qui le dis, c'était le slogan de la 14e semaine de l'éducation financière lancée par la Banque de France en mars dernier. Avec des ateliers, des tables rondes destinées à nous réconcilier avec l'argent, à lever les tabous. Parce qu'apparemment, en France, nous sommes un peu à la ramasse en termes de culture financière. Cela dit, est-ce que les banques nous aident à tout comprendre? Ou se contentent-elles juste de nous refourguer des packages ou des services payants, hein? Eh bien, tout ça me rappelle un vieux sketch des Inconnus sur la bourse.
2: Je veux placer 100 francs en bourse.
3: Oui.
2: Qu'est-ce qui se passe au bout de 30 jours, d'un mois? Combien je gagne?
3: D'accord, alors je comprends très bien. Plaçons donc vos 100 francs dans un esprit de moyenne en court terme. Eh bien, vos 100 francs, vous en rapportez, je peux le dire, dès aujourd'hui.
2: Oui, combien?
3: Un plus. Bénéficiaire.
2: De combien?
3: Calculé sur la base des termes, à risque habilité, sur une base obligataire et entubatoire de 0,75% de données variatives, mais ça nous le savons.
1: Ouais, je crois que c'est très clair sur les risques entubatoires, merci. Peut-être que ce seront vos ados qui vous apprendront à parler cash, parce que figurez-vous qu'il y aura au collège des cours d'éducation financière destinés aux classes de 4e, prévus à partir du mois de septembre.
0: Donc Muriel, si je comprends bien, l'idée c'est de libérer la parole et éduquer sur l'argent pour gagner en autonomie financière et prévenir les arnaques et la désinformation.
1: C'est ça. Encore faut-il être capable de lever les tabous qui, par exemple, existent encore beaucoup dans le couple. Certaines habitudes persistent, ne pas dire combien on gagne, faire du 50-50 concernant les dépenses, alors que dans la majorité des cas, les femmes sont perdantes. Madame, pour vous, c'est important de parler cash dans le couple?
4: Ah oui, je pense que, alors, moi, de mon côté, l'argent, c'est hyper important d'en parler, d'être transparent sur les dépenses, sur combien on gagne, sur la part de chacun. Et oui, c'est très important de crever l'abcès, de ne pas avoir ce genre de tension au sein du couple, pour moi.
1: Bref, l'argent, personne n'en parle, mais qu'est-ce qu'on en parle pourtant? Et ça fait seulement 60 ans que les femmes peuvent enfin ouvrir un compte et travailler sans l'accord d'un homme. Tenez, je croise Madeleine, 81 ans. Elle se souvient bien de la loi du 13 juillet 1965, loi qui lui permettait enfin d'ouvrir un compte bancaire et de signer des chèques sans que monsieur la ramène.
5: Je me suis dit, tant mieux, c'est devenu légal. C'est devenu une loi maintenant, donc c'est très bien. C'est comme l'avortement, c'est comme... Il y a plein de choses. Je me suis dit, bon, ça a été clandestin pendant des années, et puis au risque et péril de tous les gens qui passaient par là.
1: Est-ce qu'elle parlait facilement argent, votre mère?
5: Jamais.
1: Bref, on revient de loin et c'est bien de le rappeler aussi. Mieux parler argent, c'est une tendance vers laquelle on semble aller et c'est tant mieux parce que lever les tabous permet de gagner en autonomie et de mieux placer ses économies. Donc, vous l'avez compris, au lieu de jouer à cache-cache avec le porte-monnaie, parlez cash.
0: Bien reçu Muriel, c'est un plaisir de commencer cette journée avec vous. On vous laisse avec toute l'équipe d'ici matin. Passez une excellente journée. À demain.
6: Merci beaucoup Johan et à demain effectivement. Et bonjour les Bretons, on est très heureux de vous retrouver en ce lundi matin. Nouvelle semaine qui commence, il fait toujours aussi chaud. Je crois qu'on a tous eu la même pensée ce week-end, mais on est bien en Bretagne là. Alors oui, c'est toujours la Bretagne. Sauf que cette semaine, elle a des petits airs de Méditerranée. Alors on va continuer à prendre soin de nous, à boire beaucoup d'eau et à passer la matinée ensemble parce qu'ici à Armorique, c'est la radio qui vous informe avec de l'actu locale qui vous fait sourire aussi et vous fait chanter le matin.
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6: Nous sommes le lundi 13 juillet, ici à Armorique, il est 6h. Toute l'actualité en Bretagne, c'est votre journal avec Justine Sauvage. Bonjour Justine.
8: Bonjour à tous.
6: Et c'est au tour des Côtes d'Armor d'être touchées par les flammes.
8: Oui, deux incendies se sont déclarés hier soir sur deux sites emblématiques du département breton, au Cap Fréhel et à Fort-la-Latte et Madoé.
9: Le premier incendie s'est déclaré au Cap Fréhel à 21h37. Le second, seulement 5 minutes après, au Fort-la-Latte, indique la préfecture des Côtes d'Armor dans un communiqué. Des feux de lande qui dégagent d'importantes fumées sans risque, mais visibles à plusieurs kilomètres à la ronde et dont les odeurs de brûlé se font ressentir dans toute l'agglomération de Saint-Brieuc. L'incendie au Fort-la-Latte s'est fixé lui depuis 1h du matin, mais celui du Cap Fréhel n'est toujours pas maîtrisé, même s'il est contenu le long de la route départementale 34, précise encore la préfecture. À cause de ces flammes, les 127 occupants du camping de Plévenon ont été évacués et pris en charge par la mairie. 84 pompiers avec 31 engins ainsi que 16 gendarmes sont mobilisés. Ils ont reçu aussi l'aide d'agriculteurs agriculteurs des Côtes d'Armor venus spontanément proposer de l'eau. Compte tenu du risque et alors que l'incendie du Cap Fréhel n'est toujours pas maîtrisé, l'accès au site est limité pour les voitures, mais aussi pour les randonneurs.
8: Et ces infos, vous les retrouvez sur ici.fr avec également des images de ces incendies. D'autres feux en Bretagne ces dernières heures. En Ille-et-Vilaine, une voiture a pris feu sur le bord de la Nationale 137 à hauteur du Grand Fougeray, ce qui a causé un incendie de végétation hier vers 15h. 2500 m² ont été brûlés. Dans le Morbihan, un incendie, cette fois dans un hangar agricole de guerre vers 17h. Et le bâtiment de 3000 m² qui a entièrement été embrasé. À Pluvigny également, feu d'espace naturel qui s'est déclaré hier peu avant 18h. Jusqu'à 69 pompiers étaient sur place et 1000 m² ont brûlé. Plusieurs autres hectares étaient menacés. Rappelons que l'Ille-et-Vilaine et le Morbihan sont toujours en vigilance rouge canicule jusqu'à 22h ce soir et que la nuit a été tropicale. Vous en êtes peut-être rendu compte avec 25-26 degrés par exemple à Rennes.
10: Et alors que de nombreuses restrictions sont en vigueur, une rave party s'est tenue ce week-end en forêt de Lannoué dans le Morbihan.
8: Et elle a réuni près de 2000 personnes dans un champ et en raison du risque élevé d'incendie dans le département, eh bien le préfet Michael Galli a décidé de ne pas faire évacuer par la force.
11: Nous avons pris la décision de ne pas recourir à la force publique pour l'évacuation du site, précisément au motif du risque incendie. De manière classique, lorsque les gendarmes interviennent pour évacuer une rave party, et j'ai été amené à évacuer deux rave parties dans le Morbihan au mois de mai et au mois de juin dernier, tout de suite, les gendarmes sont confrontés à des tirs de mortier d'artifice. Et ces tirs de mortier d'artifice sont extrêmement dangereux et source évidemment d'incendie. Et donc la décision que nous prenons est une décision de responsabilité pour ne pas aggraver encore la problématique d'ordre public. Nous considérons que l'évacuation ferait courir des risques beaucoup trop importants en matière de risque incendie.
8: Et hier, 400 personnes avaient été verbalisées tout de même par les gendarmes. Une centaine d'autres prises en charge par la Croix-Rouge à cause de coups de chaleur, de nausées, causées notamment par les stupéfiants ou l'alcool. Là aussi, les infos sont à lire sur notre site internet. Toujours en raison de la canicule et du risque d'incendie, je vous rappelle que les feux d'artifice sont interdits pour le 14 juillet en Ille-et-Vilaine et dans le Morbihan. Et c'est également vrai dans les Côtes d'Armor, sauf si les règles de sécurité sont renforcées. On a donc trouvé deux communes qui les maintiennent pour l'instant, Binic et Table-sur-Mer. Et Saint-Calguildo. Sachez aussi que la consommation d'alcool sur la voie publique reste interdite tant que la vigilance rouge est en vigueur. Et d'ailleurs, à Rennes, les bars ne pourront pas rester ouverts demain toute la nuit, alors que la France, vous le savez, affronte l'Espagne en demi-finale du Mondial de foot. Nos Bleus, qui sont d'ailleurs arrivés à Dallas pour ce choc. Ce France-Espagne, ce sera à partir de 21h demain et ce sera bien sûr à vivre en intégralité sur ici et ici.fr. Sur le Tour de France, c'est un jour de repos. Hier, lors d'une étape raccourcie, aussi 30 km en raison de la chaleur. C'est le Néerlandais Mathieu Van Der Poel qui s'est imposé à Ussel. Pas de changement. Tadej Pogacar est toujours maillot jaune. Et alors que l'été est là et qu'il s'annonce très chaud, notamment chez nous en Bretagne, sachez qu'une nouvelle guinguette ouvre ses portes le week-end prochain, le long du canal de Nantes à Brest, à Clédin-Poère. Elle se trouve dans une ancienne maison éclusière que la région Bretagne a rénovée pour dynamiser les abords du canal. Et c'est Alexandre Levourche qui en est le gérant.
12: C'est un point multiservice. Donc on propose de l'activité nautique, kayak, canoë, vélo. On va également proposer la petite restauration, du bar, du dépannage pour les randonneurs, piétons ou vélo ou à cheval. Peut-être même, pourquoi pas aussi, peut-être un petit point de pièces de base pour les vélos. Parce qu'on a beaucoup de cyclotouristes qui crèvent, donc peut-être des chambres à air et ainsi de suite. Donc voilà ce qu'on va pouvoir proposer ici. Nous, on travaille de avril à fin septembre. Aussi bien les locaux pourront être ici pour boire un coup, manger, faire un peu la fête, faire des activités nautiques, mais aussi les touristes s'ils ont besoin. En fait, nous, c'est du service à la personne qu'on amène, c'est-à-dire qu'on essaie de s'adapter à toutes les demandes et au public qu'on est censé avoir.
8: Et on découvrira cette nouvelle guinguette en Bretagne, ce sera l'info d'ici de 6h30.
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8: Nuit tropicale et journée encore très très chaude. Hein,
14: oui, il a fait très chaud ce week-end. Les orages arrivent sur la Bretagne. Alors plutôt sur le nord et l'ouest de la Bretagne avec parfois des rafales de vent et surtout ce matin puisque les éclaircies vont revenir dans l'après-midi. Mais ces orages ne suffiront pas à faire baisser les températures. Elles sont toujours très élevées, 19 à 27 degrés déjà ce matin. 19 sur les Côtes d'Armor, 27 c'est pour le sud de l'Ille-et-Vilaine et le Morbihan. Et dans l'après-midi, encore 30 à 37 degrés annoncés par Météo Bretagne. Courage à vous, on devrait un petit peu mieux respirer normalement à partir de jeudi.
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14: 6h07 et Justine vous le disait, un incendie ce matin sur le Cap Fréhel et Fort Lalatte. On sent aussi une odeur de brûlé, vous êtes nombreux à nous le dire ce matin sur la page Facebook d'Issy Armorique autour de l'agglomération rennaise. On n'a pas plus d'infos pour le moment. Si vous en avez, bien sûr, vous nous laissez un petit message sur la page Facebook d'Issy Armorique. 6h07, voici Michel Berger avec la groupie du pianiste.

0: La groupie du pianiste avec Michel Berger, ce souvenir de 1980.
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0: Et bonjour et bienvenue à vous qui nous rejoignez sur Ici Armorique en ce lundi matin. Ceux qui se lèvent tôt pour aller bosser, ceux qui se lèvent tôt aussi en espérant un petit peu de fraîcheur, c'est un peu raté ce matin, sauf dans la pointe des Côtes d'Armor. Les touristes qui viennent d'arriver aussi dans la plus belle région du monde. On a pour vous de l'actu locale, de la musique, de la bonne humeur, des cadeaux et un petit peu d'air frais. Oui, oui, avec la musique d'Ici Armorique, on s'écoutera Dizri et Amir. Et puis on a aussi Glenn Jégou et ses bonnes adresses locales. Il arrive juste après la pub pour Tout est bon dans le breton.
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0: Avec chaque jour de bonnes adresses pour bien manger breton. Et vous nous présentez ce matin, Glenn, une petite entreprise familiale et locale dans les Côtes d'Armor, tournée sur la volaille.
6: Ah oui, c'est la ferme de Marie-Jeanne à Andel, une tradition qui se perpétue de mère en fille. Et la famille s'est vraiment spécialisée dans la volaille élevée en plein air, avec des idées également pour les barbecues à venir. Colline Avril de l'équipe est avec nous.
7: On est productrice de volaille avec ma belle-mère qui est Marie-Jeanne. On fait de la pintade, de la dinde, du poulet et du canard. Donc Marie-Jeanne a créé l'entreprise il y a presque 30 ans maintenant. Elle a créé un abattoir agréé qui nous permet d'avoir fait de la volaille fraîche tous les jours. On fait 2 abattages par semaine afin de proposer des produits frais à nos clients. Donc dans nos produits, en fait, on propose la pièce entière et on fait aussi de la découpe, tout ce qui va être filet, cuisse, aile et aussi des produits transformés. Donc moi j'appelle le transformé, ça va être des chipots de volaille, merguez de volaille, des paupiètes, des steaks hachés, des nuggets aussi. On fait ça, qui est bien apprécié par les enfants qui viennent en fait à notre ferme. Donc on a la vente directe du lundi au samedi. On a un magasin à la ferme. Les gens aussi profitent aussi des casiers 24h/24. Comme ça, en cas de coup de faim en plein milieu de la nuit, si on veut, on peut avoir du poulet ou des œufs, des produits laitiers, parce qu'on propose aussi chez nous plus de 25 producteurs nos produits laitiers, épiceries fines, des légumes. Voilà, de quoi faire un vrai repas local à la maison.
0: Mais c'est génial. Moi, j'ai souvent des envies de nuggets à 2h du matin. Moi, j'aime beaucoup cette possibilité d'avoir des bons produits, oui. 7 jours sur 7.
6: Ah oui, ça, c'est depuis 2002, avec des casiers en libre-service, vraiment 24-24, avec leurs 108 casiers. Je pense que vous trouverez sûrement votre bonheur, Vanessa.
0: J'ai quand même entendu au début, barbecue, oui.

0: Un petit mot doux, là.
1: C'est la période.
0: Ah bah, voilà.
1: Mais il faut faire attention avec le feu quand même. Nous y venons. Et j'ai demandé justement à Colline Avril quelles sont les propositions de produits.
2: On peut proposer donc, déjà tout ce qui est un peu barbecue quand le soleil se pointe pour un peu switcher du porc. Nous, on propose voilà, les produits barbecue de volaille. Donc, ça va être des filets marinés, des ailes marinées. Voilà ce que je disais. Chipot aussi, merguez. De quoi changer un peu et de pimper un peu son barbecue. Et si on a envie de passer un peu plus de temps en cuisine aussi, on a de la pintade. Donc la pintade, ça c'est un produit, c'est une viande très raffinée où les gens connaissent pas forcément. Il faut se lancer dans la pintade, c'est une viande fine. Donc on peut aussi cuisiner avec du sucré, avec des abricots. Voilà, il y a des gens qui cuisinent, je sais, avec du citron confit. C'est vraiment des bonnes choses simples, mais qui changent du quotidien. La pintade, moi j'aime bien la proposer aussi. Même la découpe, pas forcément chère, mais découpée, qu'on fait revenir avec un peu d'échalote. Et une fois qu'elle est cuite, on la fait tremper avec du vin blanc et puis un filet de crème fraîche. Et comme ça, le repas est fait. Et ça, c'est super. C'est simple, mais ça change aussi du poulet.
0: C'est vrai que c'est très bon, oui. La pintade. Mais j'aime beaucoup aussi ces petites alternatives volaille pour le barbecue. Ça doit être moins gras.
1: C'est ça. Et puis, c'est très bien. Ça change.
0: Ça change.
1: Pime, comme elle dit, ouais. Colline, elle en parle très bien. En tout cas.
0: Ah oui, effectivement.
1: Et c'est à récupérer vraiment toute l'année à la ferme de Marie-Jeanne. Pintade, canard, d'autres produits fermiers également, tels que des glaces, fromage, tisane, cidre, des terrines, des volailles, avec tous leurs amis du quartier. Puis ils proposent également des fermes découvertes, si vous voulez, pour les grands, pour les petits. On découvre les animaux avec un atelier petit fermier, si vous voulez, pour passer un après-midi à la ferme et goûter la vie de fermier. Toutes les infos, c'est la ferme de Marie-Jeanne, toutattaché.fr.
0: Merci beaucoup, Glenn. On vous retrouve tout à l'heure, 8h40, avec une productrice de fleurs comestibles, d'aromates aussi. C'est bon, ça, dans les salades. C'est bon aussi, ce titre de Jizri en 98, Life. Oh.

0: Dizri, ce souvenir de l'année 98, quand on a été champion du monde pour la première fois. Et si on faisait la même chose? Rendez-vous déjà demain pour la demi-finale France-Espagne. Ce sera évidemment à vivre en direct sur ICI Armorique à partir de 20h30, coup d'envoi à 21h. Les reportages ici en Bretagne, c'est chaque jour une destination. Aujourd'hui, on se balade dans les Côtes d'Armor avec Christine Zazial qui explore le pays de Saint-Calguildo. Christine, vous aviez entendu parler de Ken Josset, un super artisan céramiste, et vous avez trouvé son atelier.
1: C'est un artisan qui est installé sur une pointe à Saint-Cal. Ken Josset, bonjour.
2: Ouais, bonjour.
1: Merci de nous accueillir dans votre atelier.
2: Ben, avec plaisir.
1: Vous êtes à deux pas de la mer, vous surplombez quasiment les flots.
2: On voit le Cap Frêle à l'ouest et la pointe de Saint-Malo à l'est. Donc ouais, c'est assez agréable, on est tout entouré de mer, assez au calme l'hiver.
1: Vous travaillez le grès?
2: Ouais, le grès c'est une argile de haute température. Contrairement à la faïence qui va cuire à 1000 degrés, le grès cuit à 1300.
1: Ça fait penser à la pâte à modeler quand on voit ça comme ça.
2: C'est très plastique, vous pouvez toucher.
3: Et magie, ça ne laisse pas de traces sur les doigts. Dans un pot, plusieurs instruments fins patientent à côté du tour.
2: Ça, c'est des outils pour tournasser, juste après avoir tourné. Une fois que la pièce commence à sécher un peu et texture, l'ongle marque bien dedans, on va dessiner le pied. Après le tournage, ça va être le tournassage.
3: Ken est en train de tapoter la pièce d'argile qu'il s'apprête à tourner.
1: Vous écoutez le bruit que ça fait, quoi, en fait.
2: Ouais. On enlève bien toutes les petites stries qui pourraient être au cul de la balle, qui pourraient former des fissures après sur la pièce une fois qu'elle séchera.
3: C'est donc après un bon massage que notre argile arrive enfin sur le tour, que Ken entoure de ses jambes assis sur une sorte de selle.
2: Là, j'ai mis ma balle de terre sur ma jurelle et je vais centrer la terre. Pour la centrer, on fait ce qu'on appelle une quille. Le but, c'est que... on la voit plus virevolter, qu'elle soit bien centrée.
1: Vous leur faites faire une sorte de tour, après hop, vous les réaplatissez, après hop, ça remonte. À quoi ça sert de faire ça plusieurs fois?
2: Ça permet de bien centrer la terre. Quand je la monte et que je la redescends, je vais la caler sur ma main gauche, je suis gaucher, et ça me permet d'avoir une balle qui, quand je la réécrase, vient bien se lever dans le creux de ma main. Mmh. Une balle qui tourne bien rond.
1: C'est-à-dire que quand ça tourne, on a l'impression qu'elle ne tourne pas finalement.
2: Voilà.
1: C'est ça,
2: c'est
1: l'idée.
3: Cette partie plutôt sensuelle du métier n'est pourtant pas celle que préfère Ken.
2: Plutôt à la sortie du four. On a le résultat final. Les maillages, c'est pas comme de la peinture, donc il y a beaucoup de surprises.
1: Et pas des bonnes? Pas toujours, c'est
2: pas
1: ça?
2: Pas toujours des bonnes. C'est pas grave, ça fait partie du métier, ça permet de réajuster les recettes des mailles.
3: Une fois l'assiette formée, elle passe au bistouri, aux finitions, comme on dit.
2: Et c'est là qu'on va utiliser les outils qu'on a vus tout à l'heure, les mirettes, les tournassins.
1: Qu'est-ce que c'est donc une mirette?
2: Les mirettes, ce sont ces petits outils-là avec un fil de fer tranchant et plat. Qui permettent d'enlever de la matière. Mm-hmm. Et les tournassins, ce sont les pleins.
1: Comment on pourrait décrire ce truc-là? On dirait un tire-comédon en plus grand.
2: C'est ça.
3: Notre assiette rejoint maintenant ses copines avant de passer à une première cuisson.
2: Sous plastique, il y a le dégourdi, là.
1: Qu'est-ce que c'est le dégourdi?
2: C'est la même chose que le biscuit. Il a subi une première cuisson, le biscuit.
1: Et celui que vous touchez?
2: Celui-ci, là, c'est une pièce qui est,
1: qui
2: est encore crue.
1: Alors, ça s'appelle comment quand c'est pas cuit du tout?
2: Eh ben, c'est une assiette crue.
1: Simplement.
0: Voilà. Et je rappelle que même cuites, les assiettes ne se mangent pas, hein, ma chère Christine. Pour aller voir celle de Ken Josset, vous pouvez le retrouver au marché de Saint-Calguildo le vendredi matin, place Anatole Le Braz. Demain, on découvrira un élevage de furets à Néant-sur-Yvelle dans le Morbihan. Voici Amir et son nouveau titre. Ça s'appelle À l'imparfaite.

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1: Oh, il est mignon, Amir, son nouveau titre à l'imparfaite.
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4: Si on ramenait un truc qu'on trouve un peu ringard, mais que moi j'aime beaucoup, c'est la tectonique. Voilà. Et il y a un titre phare qui accompagne bien la tectonique et c'est Je vais vite de Laurie.

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5: 6h28, votre horoscope avec Catherine Viguier. Quelle est l'actualité de ce début de semaine?
6: Les natifs du cancer donnent la première note. Bélier, il peut y avoir un souci familial ou côté maison, mais vous êtes porté par la conjoncture astrale, alors ça ira. Taureau, vous vous sentez réceptif à tout et à tous, une vraie éponge. Gémeaux, peu à peu, ce sont vos sous qui occupent la première place et vous saurez faire. Cancer, l'erreur sera de compter sur l'autre pour faire votre bonheur. Trouvez-le d'abord en vous. Lion, les choses s'améliorent. Alors aujourd'hui, mettez en veille vos démarches, reposez-vous. Vierge, super journée. L'envie de vous dévoiler, de révéler qui c'est, un secret qui vous anime. Balance, en famille, prenez le temps de vous expliquer avec qui vous souhaitez, c'est important. Scorpion, belle journée, plus sympa que les précédentes, avec des excursions dans la tête et en vrai, inoubliable. Sagittaire, ne vous laissez pas impressionner par une personne qui tente de parler plus fort ou de prendre votre place. Capricorne, durant 2 jours, les relations sentimentales sont au premier plan, préparez-vous. Verseau, vous avez besoin de vous sentir apaisé, allégez donc votre emploi du temps. Poisson, vous appréciez tellement ce jour, on vous témoigne de l'affection. Et pour nous tous, s'accorder du temps de son plein gré.
5: Merci beaucoup Catherine. 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
5: Et à suivre l'ouverture d'une nouvelle guinguette en Bretagne, le long du canal de Nantes à Brest. Reportage à suivre après le 90 secondes, l'actualité en France et dans le monde, présenté par Cyril Ardo-Redon. À 6h30.
7: Une quinzaine de maisons évacuées, l'autoroute A6 coupée, des retards de train jusqu'à 6h parmi les conséquences de l'incendie d'une ampleur exceptionnelle en forêt de Fontainebleau au sud-est de Paris. 800 hectares parcourus et des moyens inédits déployés pour la région avec des avions et des hélicoptères bombardiers. 400 pompiers sont mobilisés. Le ministre de l'Intérieur est attendu sur place. Ils seront coupés du monde encore jusqu'à mercredi. La route qui mène aux communes de Pralognan-la-Vanoise du Planet en Savoie doit rouvrir après-demain, selon le département. Elle est fermée depuis mardi en raison d'un incendie. 5000 personnes sont bloquées dans ces deux villages. La canicule en France, encore une chaude journée attendue avec 37 départements en alerte rouge, 39 en orange. Conséquence, 3 réacteurs nucléaires à l'arrêt, 8 en puissance réduite. L'eau des rivières qui refroidit ces systèmes est déjà très chaude. C'est pour éviter que de l'eau encore plus chaude ne vienne fragiliser les écosystèmes aquatiques. 14 000 victimes potentielles d'une cyberattaque qui a visé la Fédération française d'équitation ce week-end. Les données personnelles des adhérents et licenciés volées, notamment les noms, prénoms, numéros de téléphone, adresse e-mail et adresse postale. Les Bleus à l'entraînement aujourd'hui, le dernier avant France-Espagne en demi-finale de la Coupe du Monde demain soir. L'équipe de France est déjà à Dallas où se déroulera la rencontre. Le match sera à suivre évidemment sur votre radio ici et sur ici.fr. Et puis, et journée de repos aujourd'hui sur le Tour de France. Hier, Mathieu Van Der Poel s'est imposé sur la 9e étape à Ussel en Corrèze.
5: Et alors que la saison estivale est lancée en Bretagne, on aime évidemment profiter des guinguettes. Ça tombe bien, une toute nouvelle va ouvrir dans la région le week-end prochain. Elle se situe sur le canal de Nantes à Brest, à hauteur de Clédin-Poher, au niveau du pont Trifen. C'est dans une ancienne maison d'éclusiers que la région a modernisé pour dynamiser les abords du canal. Et Laura Bléré, vous avez pu visiter cette nouvelle guinguette en avant-première.
8: Tout équipé, casque, lunettes de soleil, Agnès passe 10 jours à vélo entre Brest et Rennes et pour elle, il n'y a pas assez d'endroits où poser le pied le long du canal.
9: Ça manque. Oui, ouais, je confirme que ça manque. Ponctuellement, en tout cas pour les cyclotouristes, ça fait du bien de s'arrêter. En plus, il fait très chaud, donc on aurait voulu qu'il y ait un petit peu plus de rafraîchissement.
8: L'idée de la région, c'est justement d'aménager le canal. Pour ça, elle a un atout, les anciennes maisons éclusières.
10: Alors attention au seuil.
8: Alexandre Levourche et sa compagne ont gagné l'appel à projet. Ils vont aménager et exploiter la nouvelle guinguette.
10: Et donc en fait, ça, ce sont les anciens ateliers des éclusiers. Donc là, nous, que l'on réagence en partie bar, envoi, restauration, café, boisson. On va avoir aussi une petite partie dépannage par ici. Micro-épicerie, on va dire, mais au moins que les randonneurs ne sont pas démunis. Parce qu'en fait, ce que les randonneurs, c'est juste de quoi se restaurer. Voilà, on est sur l'écotourisme, donc les gens, ils sont plus cool, tranquilles. Donc, ils voyagent plus léger et ils se disent, on se réapprovisionnera selon les endroits qu'on va trouver sur le canal. Donc voilà, ça va être une partie ici qu'on aimerait agencer comme ceci.
8: Et à l'extérieur, sur le canal,
10: on va redévelopper l'activité nautique, canoë, kayak, bateau hébergement, qui sera ici à poste pour des nuits insolites sur l'eau.
8: Le gérant prévoit aussi un garage pour les vélos des promeneurs et un espace pour loger ses saisonniers. La guinguette doit ouvrir d'avril à fin septembre pour permettre aussi aux riverains d'en profiter. La maire de la commune voisine, Annie Le Gluen.
11: Sur ma commune de Clédin-Poher, les gens me demandent régulièrement quand est-ce que ça va ouvrir, parce que pour eux c'est important. C'est un plus pour notre territoire de Centre-Bretagne, c'est une belle carte de visite touristique et ça va participer, j'en suis certaine, au développement économique de notre territoire.
12: Sur l'ensemble du canal, c'est 25 millions d'euros d'activité économique par an, donc c'est effectivement important.
8: Le président de la région, Loïc Chesnais-Girard.
12: Et ensuite, c'est intéressant pour la région Bretagne de proposer d'autres alternatives que la mer. La Bretagne, c'est aussi sa terre intérieure avec des paysages qui sont juste incroyables.
8: La région a mis 200 000 euros sur la table pour ce projet.
5: Un reportage que vous découvrez en images sur notre site ici.fr.
13: Le prochain journal, c'est à 7h et on reviendra, Justine, sur ce feu en cours au Cap-Fréhel.
5: Oui, ça brûle depuis hier soir. Un autre feu a également touché Fort-la-Latte, juste à côté. Les secours sont toujours sur place. La zone est totalement bouclée. Retour aussi sur la rave partie en cours dans le Morbihan, en forêt de Lannoué. Le préfet a décidé de ne pas évacuer à cause du risque d'incendie. Et nous sommes donc toujours en vigilance rouge canicule dans le Morbihan et en Ille-et-Vilaine.
13: Oui, et il a fait très très chaud ce week-end, vous l'avez forcément senti, subi vous aussi. Les orages arrivent sur la Bretagne, plutôt sur le nord et l'ouest de la Bretagne, surtout ce matin avec parfois des rafales de vent, donc attention à ce risque d'incendie encore. Les éclaircies reviendront dans l'après-midi, mais malheureusement ces orages ne suffiront pas à faire baisser les températures. Elles sont toujours très élevées, 19 à 27 degrés ce matin du nord au sud. Et l'après-midi, entre 30 et 37 degrés. On devrait mieux respirer normalement à partir de jeudi. On va vérifier tout ça à partir de 7h avec Sébastien Decaux de Météo Bretagne qui sera à nos côtés.
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13: Et n'hésitez pas à nous laisser des messages sur la page Facebook d'ici Armorique, la météo près de chez vous, la situation au Cap-Fréhel, si vous êtes dans le secteur avec cet incendie qui s'est déclaré hier soir. Et cette odeur de fumée qu'on ressent jusqu'à Rennes, jusqu'à Pompéan, odeur également ce matin du côté de Nouveau-Atout. Voilà, on sent cette odeur de brûlé, ça pourrait être suite aux incendies de Cap-Fréhel. Si aussi chez vous, ça sent le brûlé, si vous êtes pas très loin du Cap-Fréhel et que vous avez des infos, des images notamment, vous pouvez les partager sur la page Facebook d'ici Armorique. Et on continue bien sûr de vous informer sur cette situation tout au long de la matinée. Voici Indochine avec Troisième Sexe pour vous souhaiter un bon réveil avec un grand verre d'eau ce matin.

0: Indochine et Troisième Sexe sur Ici Armorique à 7h20.
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0: Il fait encore très chaud aujourd'hui. On a une pensée ce matin pour tous ceux qui n'ont pas le choix, ceux qui bossent sur les chantiers, dans les exploitations agricoles, les marchés, les cuisines des restaurants, les ateliers. Quand il fait près de 40 degrés, la journée est forcément plus difficile. Alors bon courage à tous et merci de faire vivre la Bretagne malgré cette chaleur. C'est ici Armorique à vos côtés pendant cette nouvelle journée de canicule. Pour vous rafraîchir, on a de l'actu locale, de la musique, de la bonne humeur et puis ça sent aussi un petit peu les vacances. On est quand même le 13 juillet et on prépare sa valise tous les matins avec Perrine Clément qui fait le tour de nos indispensables.
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12: 7h moins le quart sur Ici Armorique, le 14 juillet, c'est demain. Et si traditionnellement on a droit au feu d'artifice, cette année ce sera 100. Ils ont été annulés en Ille-et-Vilaine et dans le Morbihan, en cause les risques d'incendie évidemment. Quelques annulations aussi dans les Côtes d'Armor. Alors peut-être seront-ils reportés à plus tard. C'est l'occasion d'en parler et d'anticiper aussi avec notre vétérinaire Pierre Fabin. Parce qu'un feu d'artifice pour nous c'est la fête, mais pour nos animaux c'est très bruyant. Comment on peut aborder tout ça avec son chien, Pierre? Est-ce qu'on peut l'emmener ?
13: Eh ben non, la règle est d'une fermeté absolue. On ne l'emmène jamais. C'est la pire soirée de l'année pour eux. L'ouïe d'un chien est beaucoup plus développée que la nôtre. Un feu d'artifice, pour lui, c'est littéralement un bombardement de guerre. Avec des détonations soudaines et des flashs, son instinct de survie prend le dessous. C'est la panique totale. Il n'y a aucune logique à lui imposer un tel stress. Tous les 14 juillet, les urgences vétérinaires et les fourrières recueillent des chiens qui ont arraché leur laisse pour fuir à l'aveugle et qui finissent malheureusement percutés par une voiture. La seule place de votre animal ce soir-là, c'est enfermée en totale sécurité à la maison.
12: Alors justement, si on le laisse seul à la maison pendant qu'on part voir le feu d'artifice, comment préparer l'appartement pour éviter qu'il fasse une crise de panique ?
13: Alors il faut transformer votre logement en véritable bunker. Dès la fin de l'après-midi, vous fermez toutes les fenêtres. Parce que oui, il y a des petits malins qui tirent les pétards un peu plus tôt. Baissez les volets, tirez les rideaux pour bloquer les flashs lumineux qui vont déchirer le ciel ce soir-là. Ensuite, créez un mur du son un peu familier. Laissez la télévision allumée ou mettez de la musique classique avec un volume légèrement plus fort que d'habitude. Ce fond sonore constant va masquer une partie des explosions extérieures. Laissez également toutes les portes intérieures grandes ouvertes, notamment celle de la salle de bain ou des toilettes. Beaucoup de chiens terrifiés cherchent instinctivement une petite pièce sans fenêtre et adorent se réfugier dans le fond de la baignoire pour se sentir protégé.
12: Bon, et si on préfère rester avec lui dans le salon pendant que ça explose dehors et qu'on le voit trembler de tous ses membres sous la table, qu'est-ce qu'on fait ?
13: Alors, c'est très contre-intuitif, mais il faut faire preuve d'une indifférence quasiment totale. La pire erreur que l'on fait tous est de prendre notre chien dans ses bras, de le caresser en lui disant « Mon pauvre loulou, n'aie pas peur !» Le chien fonctionne par mimétisme. S'il vous voit soudainement surréagir et lui accorder une attention exceptionnelle, il se dit « Mon maître est en train de s'inquiéter. Le danger est donc réel et mortel. » Vous validez son angoisse. Restez neutre, asseyez-vous sur le canapé avec un livre et comportez-vous le plus normalement du monde. S'il vient se coller de lui-même contre vos jambes en tremblant, laissez-le faire. Soyez simplement un pilier solide pour lui. C'est votre calme qui va le rassurer.
12: Merci beaucoup Pierre Fabin. En tout cas, peu ou pas de feux d'artifice hein, prévus ni ce soir ni demain sur la majeure partie de la Bretagne en raison du risque d'incendie. Incendie en cours d'ailleurs au Cap Fréhel depuis hier soir. On va en reparler dans le journal de 7h. Si vous avez des infos, si vous êtes prêt de Plénon hein, où c'est déclaré...
7: Plévenon,
12: où c'est déclaré l'incendie, n'hésitez pas à nous appeler au 02 99 67 35 35. Vous pouvez également partager vos infos sur la page Facebook d'ici Armorique. 6h48, voici Michael Jackson avec This Way You Make Me Feel.

0: The Way You Make Me Feel avec Michael Jackson. Bon réveil avec Issy Armorique, il est 6h53. Les 3 plus d'Issy Armorique, 3 infos pratiques en Bretagne. C'est la sécheresse un peu partout, vous l'avez constaté à différents stades selon les zones. L'alerte est renforcée autour de Plouguenat, Loya et Rouen dans le centre Bretagne. Alerte sur toute l'Ille-et-Vilaine et le Morbihan, vigilance sur les Côtes d'Armor. Alors qu'est-ce que ça veut dire pour vous? C'est quoi les restrictions? Eh bien par exemple, vous pouvez laver votre voiture que dans les stations autorisées, celles qui recyclent le système d'eau si vous êtes sur une zone en alerte. Vous pouvez consulter les différentes zones et le délai des restrictions sur le site vigio.gouv.fr. Qu'est-ce que vous avez de prévu mercredi? Dans le Morbihan, à Carnac, vous pouvez vous former gratuitement aux premiers secours sur les plages. La Croix-Rouge organise 2 sessions sur la plage de Tibian de 9h à 11h et de 17h à 19h. C'est pour tout le monde à partir de 10 ans. Et si vous devez garder des enfants plus jeunes, il y a aussi un stand ludique pour les occuper. Inscription obligatoire auprès de l'Office de tourisme de Carnac. Et puis une très belle initiative dans les Côtes d'Armor à Erquy. Tout l'été, Guy et Brigitte vendent leurs livres devant chez eux en libre service, entre 1 et 5 euros le livre. Et tout est reversé à l'association Plan International qui vient en aide aux enfants victimes de guerre et de catastrophes naturelles. Rendez-vous au 79 rue Foch de 9h30 à 20h tous les jours et ce jusqu'au 6 septembre.
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0: Et à 7h05, voici la liste de Rose.

0: Tête de rose à l'instant sur ici à Morikil, les 6h58. Un peu d'humour avant les infos de 7h parce que c'est pas rigolo entre la chaleur, les incendies, la canicule. L'humour, c'est avec Fred Ballard. On aime si prélasser l'été quand il fait un peu moins chaud. La plage est-elle bonne pour la santé? En écoutant certaines conversations ensablées pour l'humour en tube, Fred en a déduit que l'activité plage n'était pas hyper stimulante pour nos neurones.
1: Tu sais, comme disait Mère Teresa à Nelson Mandela, t'es en train de prendre des coups de soleil, toi tu pèles derrière les oreilles. Mère Teresa disait ça à Mandela.
2: Voilà, alors ça c'est typique de la conversation de plage, ça part un peu dans tous les sens en général, et ça peut aboutir sur des légendes urbaines que l'histoire ne retiendra peut-être pas. La biographie de Mère Teresa en plein soleil, ça tape sur le ciboulot.
1: T'as foutu de la crème ?
3: Ça, derrière les oreilles. De Mandela ?
4: Oh, mais tu te fatigues avec ton Mandela !
3: Mais je m'en fiche pas mal des oreilles de Mandela !
4: Mais je te demande si t'as foutu de la crème derrière tes oreilles à toi !
5: Ouais, c'est bon, je viens d'en remettre.
1: Bah dis donc, c'est efficace, c'est quoi ta crème là ?
5: Bah c'est ça, ça.
1: Oh, saloperie, ça coûte la peau du cul, puis ça la protège même pas, tiens.
2: Ah oui, on a tous quelque chose de Maria et Christian Bodin, hein, quand on s'installe les pieds dans le sable face à la mer. C'est comme si l'écran total éteignait la lumière de certaines pièces de notre cerveau. Hein. C'est pas sur une plage qu'on pond les meilleures thèses, mais c'est pas là qu'on glande le mieux non plus.
6: Et la plage, c'est plus pareil quand t'as des enfants. C'est plus un endroit de repos. Ah, c'est fini. Tu passes 2 heures à les préparer eux et leurs affaires. Après, t'as 2 heures où t'es à la plage, puis après, t'as 2 heures pour ramasser tout le sable qu'ils t'ont ramené. Tu vois ? Et mon fils, je ne sais pas pourquoi, mais pendant ses vacances, son régime alimentaire se composait principalement de sable. Il mangeait un château de sable par jour, tu vois.
2: Bon, on misait tout sur les enfants, vu que le QI des adultes est à son plus bas niveau, mais visiblement, c'est pas celui de Jérémy Croza qui va faire remonter la moyenne. Donc, perdu pour perdu, enterrons nos neurones sur la plage, on les récupérera à la fin des vacances, et en attendant, bah, rions bêtement, cheveux au vent, poil aux dents.
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0: Et bon lundi, nous sommes aujourd'hui le 13 juillet, ici à Armorique, il est 7h. L'actualité en Bretagne avec Justine Sauvage, et c'est au tour des Côtes d'Armor d'être touchée par les flammes, Justine.
8: Oui, puisqu'il y a ces deux incendies qui se sont déclarés hier soir sur 2 sites emblématiques du département breton, un au Cap Fréhel et l'autre à Fort-Lalatte et Madoé.
9: Le premier incendie s'est déclaré au Cap Fréhel à 21h37, le second seulement 5 minutes après au Fort-Lalatte, indique la préfecture des Côtes d'Armor dans un communiqué. Des feux de lande qui dégagent d'importantes fumées sans risque, mais visible à plusieurs kilomètres à la ronde et dont les odeurs de brûlé se font ressentir dans toute l'agglomération de Saint-Brieuc. L'incendie au Fort-Lalatte s'est fixé, lui, depuis 1h du matin, mais celui du Cap Fréhel n'est toujours pas maîtrisé, même s'il est contenu le long de la route départementale 34, précise encore la préfecture. À cause de ces flammes, les 127 occupants du camping de Plévenon ont été évacués et pris en charge par la mairie. 84 pompiers avec 31 engins ainsi que 16 gendarmes sont mobilisés. Ils ont reçu aussi l'aide d'agriculteurs des Côtes d'Armor venus spontanément proposer de l'eau. Compte tenu du risque et alors que l'incendie du Cap Fréhel n'est toujours pas maîtrisé, l'accès au site est limité pour les voitures, mais aussi pour les randonneurs.
8: Des infos que vous retrouvez sur ici.fr avec des images également de ces incendies, donc au Cap Fréhel et à Fort-Lalatte, celui du Cap Fréhel qui est toujours en cours ce matin.
0: Alors que l'Ille-et-Vilaine et le Morbihan sont toujours en vigilance rouge canicule, ce lundi matin, une rave party inquiète les autorités en Bretagne.
8: Elle a débuté vendredi en forêt de l'Annoué, c'est dans le Morbihan, avec jusqu'à 2000 personnes réunies dans une clairière avec un immense mur du son et ce risque élevé d'incendie. Le pire est évidemment redouté par le préfet Michael Galli.
10: Des vents commencent à apparaître, des vents sud-ouest, donc à plus de 40 km/h, faisant courir des risques de propagation. Et ces vents sont orientés vers le massif forestier. Et donc voilà pourquoi nous sommes extrêmement vigilants. Et donc avec les moyens des pompiers du Morbihan, et grâce là aussi à des renforts venant de la zone ouest, nous avons prépositionné des engins de lutte contre les incendies à proximité immédiate du site, de manière à pouvoir proposer une intervention immédiate si un début d'incendie était déclaré. D'une forêt que nous connaissons bien, la forêt de l'Annoué, forêt au sein de laquelle les pompiers s'exercent régulièrement pour la lutte contre les incendies. Donc nous connaissons parfaitement la topographie des lieux. Nous escomptons intervenir sur tout feu naissant éventuel.
8: Et les gendarmes ont verbalisé hier 400 participants à cette rave party. La Croix-Rouge sur place a pris en charge une centaine de personnes pour des malaises liés à la chaleur ou à la consommation d'alcool et le stupéfiant. Là aussi, les infos sont sur ici.fr. La canicule qui est difficile à supporter pour tout le monde, mais aussi et notamment peut-être pour les personnes sans abri. Alors pour les aider, la ville de Rennes a ouvert vendredi le gymnase Échange. Des familles et des personnes seules peuvent y passer la journée et même la nuit pour trouver un environnement plus confortable. Ils reçoivent sur place l'aide de la Croix-Rouge. William, notamment, est venu se protéger de la canicule, mais vous allez l'entendre, il se sent un peu délaissé.
11: Merci à eux, parce que déjà, c'est des bénévoles, c'est des gens et tout qui donnent déjà de leur temps. Heureusement qu'il y a des organismes et tout, des trucs comme ça, parce que nous, on n'a pas de voix, on n'est pas considérés, quoi, il n'y a rien. Donc, c'est un grand merci à eux. Mais c'est vrai qu'ils déclenchent le plan canicule, mais il faut quand même attendre 3 jours sous la canicule. C'est comme le plan grand froid. T'as le temps de crever 15 fois pour dire, on se mobilise, on va aider les gens. Même une bouteille d'eau, quand tu vas à la Maraude, il n'y en a même pas. Donc, excusez-moi du peu, ils sont capables de générer donc, des fonds, des trucs et tout. Ils sont capables de débloquer quand ça devient critique. Mais c'est avant que ça soit critique, il faut... Il y a 3 semaines, j'avais froid dehors. Je demande une couverture, on ne m'en donne pas. On attend le plan canicule pour me proposer un duvet. Il y a une absurdité, c'est... Non, on marche sur la tête en vrai.
8: Et on reviendra en longueur sur ce gymnase ouvert à Rennes pour les sans-abri. Ce sera le reportage de l'Info d'ici tout à l'heure à 7h30. Et toujours en raison de la chaleur et du risque d'incendie, les festivités du 14 juillet sont compromises cette année. Je vous rappelle que les feux d'artifice sont interdits en Ille-et-Vilaine et dans le Morbihan et également dans les Côtes d'Armor, sauf si les règles de sécurité sont renforcées. Pour l'instant, donc, ils seraient maintenus à Binic, Étables-sur-Mer et Saint-Cal-Guildo, mais ça pourrait changer dans les prochaines heures en raison des incendies au Cap-Frêle et à Fort-la-Latte. Tout de même, ce soir, sachez-le, vous pourrez danser si vous le voulez pour un bal des pompiers, par exemple celui de Domalin au sud de Vitré en Ille-et-Vilaine est maintenu. Des pompiers qui ont lancé leur soirée sur les réseaux sociaux et ils font le buzz avec notamment dans cette vidéo un pompier qui termine en caleçon. Presque 5 millions de vues déjà pour cette vidéo, Max Martin.
12: Et pour tenter de le rajeunir, quoi de mieux que de réaliser une trend, autrement dit une vidéo à la mode sur les réseaux sociaux avec une chorégraphie et de la musique.
13: C'est une vidéo humoristique où on tire les pompiers par les pieds. Le dernier pompier perd son pantalon.
12: Séverine est la chargée de communication de l'Amicale des pompiers de Domalin. C'est elle qui a eu l'idée de cette vidéo.
13: Aujourd'hui, on sait très bien que les trends TikTok, Instagram, je trouve que c'est ça qu'il faut faire pour avoir de la visibilité pour son événement.
12: Cette vidéo a cartonné bien plus qu'il ne l'imaginait, à tel point que des gens qui n'habitent pas du tout en Bretagne comptent bien venir au bal des pompiers de Domalin.
13: On a eu des gens de Saône-et-Loire, de Paris. Les gens voulaient savoir où se trouvait Domalin.
14: La vidéo, en fait, elle donne un peu le ton de la soirée.
12: Pierre est le président de l'Amicale des pompiers de Domalin, également comédien à ses heures perdues, puisque sur la vidéo visionnée des millions de fois, c'est lui, le fameux pompier barbu, qui se retrouve sans pantalon. Forcément, ça fait beaucoup parler dans la commune bretonne.
14: Du coup, on reviendra, parce qu'on a vu la vidéo, c'est on a envie de venir maintenant. Donc,
15: vous êtes reconnu comme le pompier qui finit en caleçon.
14: Ah, c'est un peu ça, ouais.
12: Grâce à ce buzz sur les réseaux sociaux, l'Amicale des pompiers pense battre son record d'affluence pour cette fête. L'année dernière, 2500 personnes ont participé à l'événement.
8: Et donc le rendez-vous est donné à 18h ce soir devant le plan d'eau de la Traverie à Domalin. Pas de feux d'artifice en revanche, vous savez qu'ils sont annulés. Concernant la consommation d'alcool sur la voie publique, elle est aussi interdite jusqu'à nouvel ordre, tant que la vigilance rouge est en vigueur, jusqu'à donc ce soir au moins 22h. Et d'ailleurs à Rennes, sachez également que les bars ne pourront pas rester ouverts demain toute la nuit, alors même que la France affronte l'Espagne en demi-finale du mondial de foot. Nos Bleus qui sont d'ailleurs arrivés à Dallas pour ce match de demain qui commencera à 21h et qui sera à vivre bien sûr en intégralité sur ici et ici.fr. Je termine avec le Tour de France. Pas de course aujourd'hui et c'est peut-être tant mieux pour nos coureurs très fatigués pour la chaleur, jour de repos. Tadej Pogacar est toujours maillot jaune.
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0: La météo avec Sébastien Decaux de Météo Bretagne. Bonjour Sébastien.
18: Bonjour à tous.
0: Il a fait très chaud ce week-end.
18: Oui, 38 degrés hier à Auray, 38,1 à Rennes, 38,2 à Vannes, jusqu'à 39 à Toury dans le sud de l'Ille-et-Vilaine. Et après avoir atteint des sommets, bien ce matin, on se réveille avec encore des températures extrêmement douces, hein, 19 à 22 degrés sur la majeure partie de la Bretagne. Et puis 22 à 26 degrés encore sur l'Ille-et-Vilaine. Il fait 26 degrés en ce moment même à la Noë-Blanche ainsi qu'à Toury. Alors côté ciel, ça change avec des orages qui sont arrivés cette nuit et qui affectent ce matin le littoral atlantique. Ces orages seront un petit peu plus rares en remontant vers les côtes de la Manche et puis en allant vers l'Ille-et-Vilaine, mais on pourrait quand même en avoir quelques-uns durant la matinée. Pour cet après-midi, on prévoit un ciel variable, des passages nuageux, quelques averses résiduelles et puis encore des éclaircies. En tout cas, côté température, ça baisse un petit peu par rapport à ce qu'on annonçait ces dernières heures. On a plutôt des bonnes nouvelles. 22 degrés cet après-midi, par exemple, du côté de Lannion, 25 à Saint-Brieuc et Saint-Malo. On attend jusqu'à 30 degrés encore à Dol de Bretagne, 32 à Locminé, puis 34 à 30.

0: 7h35.
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0: 7h10, c'est Étienne Dao tout de suite avec Duel au soleil. On aurait préféré duel avec de la pluie, Étienne, si c'est possible. Un peu de fraîcheur aussi. Bon, vous l'avez entendu avec Sébastien Decaux, les orages arrivent. Malheureusement, ça ne fera pas encore baisser tout de suite la température. Mais on y croit. Allez, on tient le bon bout. Courage à vous.

0: Duel au soleil avec Étienne Dao, il est 7h13.
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0: Et bon lundi avec Ici Armorique, la radio de votre été en Bretagne, que vous soyez en mode boulot ou repos. Je pense aux vacanciers qui sont arrivés ce week-end dans notre région. Qui est la plus belle du monde, n'est-ce pas? Qui avait peut-être imaginé une petite laine au fond de la valise pour les soirées bretonnes. Bon, je crois qu'elle va pouvoir rester dans la valise quelques jours encore, la petite laine. Bienvenue chez nous, malgré cette chaleur. Et puis surtout, prenez soin de vous si vous profitez de nos plages ou de nos sentiers. Sur Ici Armorique le matin, un seul credo, actu local, musique, bonne humeur et cadeau. Et deux cadeaux ce matin, deux super cadeaux pour vous. Le premier, c'est ce cahier de vacances Braise de chez Vagnon, avec des jeux, des énigmes, des quiz, des mots fléchés, un indispensable pour vos vacances. Et puis on rajoute ce matin un billet argent pour le Rocher Portail, le Château des Sorciers. Billet journée pour 4 personnes, avec accès au château et au jardin, à utiliser pour cet été. Retrouver la plus grande école des sorciers, la seule d'ailleurs en Bretagne. Voici la question du matin. Comment s'appelle le train qui permet d'éviter les bouchons pour rejoindre Quiberon l'été? On en a parlé la semaine dernière, il fait Auray-Quiberon. Est-ce que c'est le tire-bouchon, le bigorneau ou le goéland? 02 99 67 35 35, on vous amène au château Le Rocher-Portail aujourd'hui.
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0: 7h15, voici Jean-Jacques Goldman avec Quand la musique est bonne. Bah oui, elle est bonne. Et quand elle est bonne, elle est sur Ici Armorique, évidemment.

0: Jean-Jacques Goldman sur ICI Armorique avec Quand la musique est bonne à 7h18. 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Deux cadeaux ce matin, un cahier de vacances Braise de chez Vagnon et un billet argent pour le Rocher Portail, le château des sorciers. Et c'est Patricia qui joue avec nous depuis le Morbihan à Beau. Bonjour Patricia.
1: Bonjour Vanessa.
0: Ça va bien, vous êtes en forme?
1: Oh, très très bien, depuis 5h ce matin, impeccable.
0: Ah oui, vous vous levez tôt vous, c'est juste le plaisir de se lever tôt ou il y a du boulot?
1: Non, non, il n'y a rien du tout, c'est que il fait trop chaud, voilà.
0: Oui, déjà.
1: Mais voilà.
0: Déjà il fait trop chaud et il fait combien ce matin chez vous à Beau?
1: J'en sais rien, j'ai mieux pas savoir. Hein.
0: Oui, vous avez raison, genre, je ne vais pas regarder. Vous avez raison.
1: Voilà, oui.
0: Au doigt levé. Trop chaud,
1: oui.
0: De toute façon.
1: Oui,
0: bon, vous qui habitez dans le Morbihan, vous connaissez forcément ce train qui permet d'éviter les bouchons pour rejoindre Quiberon l'été. Il s'appelle comment?
1: Le tire-bouchon.
0: Le tire-bouchon, tout à fait. On y était la semaine dernière avec le coup de cœur du matin. Tire-bouchon qui, comme son nom l'indique, évite les bouchons.
1: Les bouchons.
0: Auray et Quiberon. Et en plus, il y a des animations. Il y a les mardis comptés, les jeudis gourmands à chaque fois qu'on prend le tire-bouchon. Vous l'avez déjà pris, Patricia?
1: Non, figurez-vous, jamais. J'ai pris les bouchons.
0: Ah oui, ben voilà. Mais les habitants du Morbihan sont souvent les derniers à prendre le tire-bouchon.
1: Souvent, oui.
0: Alors que c'est trop sympa. Bon, en tout cas, je suis ravie, Patricia, de vous offrir votre cahier de vacances Braise de chez Vagnon. Ça, c'est parfait pour aller sur la plage ou même à la maison, à la fraîche. Et puis, un billet argent pour le Rocher Portail, le château des sorciers, pour 4 personnes pour en profiter avec les enfants, peut-être.
1: Les petits-enfants. Oui, ça va être génial.
0: Ah bah oui, là, ils vont adorer. Super, ils arrivent quand, les petits-enfants?
1: Ben, disons que là, ils sont en vacances dans 15 jours.
0: Oh là là, mais vous allez les...
1: Super
0: mamie, là, vraiment.
1: Ah oui.
0: Eh ben écoutez, profitez-en bien. Je vous fais un gros bisou, Patricia. Je vous dis à très bientôt.
1: Merci beaucoup.
0: Au revoir.
1: Bonne journée, au revoir.
0: Ce matin, notre coup de cœur sent bon les vacances et la liberté. Imaginez, vous arrivez à Belle-Île, vous récupérez un combi complètement craquant, un van aménagé, et il devient à la fois votre voiture, votre chambre, votre cuisine et votre maison pendant quelques jours. C'est le concept de Belle-Île Campers Van. Et pour en parler, on reçoit son créateur ce matin, François Dessart. Bonjour François.
2: Bonjour.
0: Qui n'a jamais rêvé de partir un jour en combi Volkswagen? C'est vraiment une idée géniale. Elle est venue comment, cette idée de proposer ça à Belle-Île?
2: Elle est venue il y a un petit moment de ça déjà, en fait, lors d'un voyage en Australie où il y avait beaucoup de vannes qui sillonnaient les routes d'Australie. Et lors d'un voyage là-bas, je me suis dit que ce serait pas mal de le faire à Belle-Île. Mais cette fois-ci, si c'était à Belle-Île, ce serait avec des combis Volkswagen de collection.
0: Alors vos vannes ont tous des petits noms, Hulk, Samy, Colonel Moutarde, Denver. Ils ont l'air tout neufs, mais ils sont peut-être pas si jeunes. C'est des anciens vannes que vous avez remis au goût du jour, dites-moi.
2: Oui. Il y en a qui ont quand même un demi-siècle sur la route.
0: Ah
2: donc, ça fait que, ça fait un petit moment qu'ils sillonnent déjà les routes. Et l'idée est donc de les restaurer, en respectant leur aspect d'origine, évidemment, et leur aménagement d'origine. Mais évidemment, de faire en sorte qu'ils soient pleinement opérationnels, comme à leur premier jour, pour proposer aux clients, une prestation de qualité, mais en ayant vraiment ce côté vintage, bien sûr, qui fait le charme des anciennes.
0: Moi, j'ai regardé les photos, ils sont juste magnifiques. Quand on parle de van aménagé, il y a peut-être certains de nos auditeurs qui imaginent tout de suite quelque chose de compliqué à conduire. En réalité, c'est vraiment accessible à tout le monde?
2: C'est accessible, tout simplement. Déjà, il faut un permis B. À partir de là, il n'y a pas de souci. Ensuite, il faut tout simplement, ce que j'aime bien dire aux clients, c'est qu'on repart sur du pilotage, dans le sens où les gens vont devoir redevenir attentifs à ce qu'ils font. Aujourd'hui, on va conduire des voitures, on va dire, aseptisées. Tout est automatisé. Il y a toujours un voyant pour nous prévenir pour la moindre chose. Là, on repart sur du pilotage où on redevient attentif à ce que l'on fait, ce que l'on entend, ce que l'on voit, ce que l'on ressent. Et à partir de là, si la personne redevient attentive, cherche à s'adapter à la conduite de véhicule, il n'y a aucun problème.
0: Moi, ce que j'aime dans votre concept, c'est qu'on ne réserve pas seulement un véhicule, mais aussi son hébergement. On part léger, tout est déjà prévu, hein.
2: Oui, j'ai tout. En fait, je sais que ça peut être déjà assez contraignant de prévoir un passage sur Belle-Île, même si je sais très bien aussi que ça vaut le coup. Mais il y a un petit peu d'organisation. Il y a le tire-bouchon pour éviter les bouchons à Quiberon. Il y a le bateau. Et donc, en fait, l'idée est de prévoir absolument tout dans le van, comme une maison de location classique, avec une prestation donc complète, la literie est complète, ils ont absolument rien à prévoir, tout est là, la vaisselle est complète, et donc en fait au détriment d'un petit peu de confort qu'on va pourrait trouver en comparaison d'une location de vacances classique, ils vont gagner en liberté, ça c'est garanti.
0: C'est génial. On peut s'arrêter où on veut à Belle-Île. C'est quoi la règle pour les vannes d'ailleurs?
2: En fait, il y a la règle et le camping caravaning est en fait est interdit partout sur l'île. Le fait est qu'en fait j'ai créé ça il y a 13 ans et qu'il y a une tolérance en fait qui est faite parce que j'ai créé un cadre, si vous voulez, en accord avec les mairies de l'île à l'époque, pour que les clients puissent bivouaquer comme au bon vieux temps. C'est comme ça que ça s'est fait. C'est comme ça que ça perdure. Et ce qui fait que je peux proposer vraiment des bivouacs gratuits. Il n'y a pas de prestations supplémentaires à payer, il n'y a pas de camping conventionnel à payer ensuite. Et ils peuvent donc bivouaquer comme au bon vieux temps. Il faut juste respecter le cadre. Il y a une charte de bonne conduite qui a été éditée et un petit livre qui explique tout ça.
0: Concrètement, si on veut tenter l'aventure cet été, on parle de quel budget? Est-ce qu'on peut partir aussi juste un week-end ou est-ce qu'il faut prévoir une semaine?
2: Alors pour cet été, il me reste quelques week-ends de disponibles. Tous mes tarifs sont compris entre 400 et 900. Avec 400 euros, ça peut être donc un week-end pour deux personnes en début et arrière saison. 900 euros va être la semaine entière, par exemple au mois d'août. Donc tout est compris entre 400 et 900. Là, il me reste quelques week-ends pour de libre pour juillet et août. Et puis par contre, il me reste encore beaucoup de place pour septembre, ce qui est d'ailleurs la meilleure période à mon avis pour découvrir.
0: Oui, ça c'est vrai. Finalement, le plus difficile dans cette histoire, c'est peut-être pas de conduire un combi vintage, c'est de réussir à rentrer chez soi après, de se dire « Oh, c'était trop bien !» Ça s'appelle Belle-Île Campers Van, une autre façon de voyager, de prendre son temps et de découvrir la Bretagne. Vous aurez toutes les infos sur belleislecampersvan.com. Merci beaucoup François Dessart et bel été à vous.
2: Merci, je peux passer un dernier petit message s'il vous plaît?
0: Allez-y.
2: Oui, je cherche éventuellement, après 13 ans de service justement pour Belle-Île Campervan, je cherche éventuellement un associé ou repreneur mécano-carrossier à bon entendeur, si quelqu'un a envie de partager avec moi et de reprendre l'aventure. Voilà, le message est passé.
0: Très bien, on fera suivre. Si quelqu'un nous appelle, on vous contactera évidemment, on vous mettra en relation. À bientôt François Dessart. Voici Bonnie Tyler, elle nous a quitté la semaine dernière avec son énorme tube « It's a heartache ». ».

0: heartache, un mal de cœur, un cœur brisé. Et nous aussi, on a le cœur brisé depuis le décès la semaine dernière de Bonnie Tyler.
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2: Et nous souffrons tous évidemment de la canicule, même les sans-abri, alors que nous sommes toujours en vigilance rouge en Ille-et-Vilaine. Un gymnase a été ouvert à Rennes pour les accueillir. Reportage après le 90 secondes, présenté ce matin par Cyril Ardo-Redon à 7h30.
3: Une scène que l'on n'avait jamais vue en région parisienne. Deux canadairs attendus ce matin et des avions bombardiers d'eau déjà mobilisés face à un feu qui a déjà parcouru 800 hectares en forêt de Fontainebleau au sud-est de la capitale. Une quinzaine de maisons ont été évacuées. L'autoroute A6 coupée, le trafic des trains perturbé. Reprise progressive ce matin, dit SNCF Réseau. Un incendie en cours aussi dans le Maine-et-Loire au nord d'Angers. Il a parcouru 300 hectares et a détruit deux maisons. 59 départements sont aujourd'hui en orange face à un risque élevé de feux de forêt selon Météo France. La France colorée aussi en raison des alertes canicule. Aujourd'hui, 37 départements sont en vigilance rouge, 39 sont en orange. Il a fait jusqu'à 42,3 degrés hier à Pissos dans les Landes. À la veille du défilé du 14 juillet, Emmanuel Macron réunit une trentaine de chefs d'État et de gouvernement à Paris aujourd'hui. C'est la coalition des volontaires, les pays qui soutiennent l'Ukraine. Le chef de l'État prononce par ailleurs ce matin son traditionnel discours aux armées. La Coupe du Monde de foot, la France n'est plus qu'à 2 victoires de sa 3e étoile. France-Espagne, c'est demain soir. Les Bleus sont arrivés à Dallas. Ils doivent participer à un entraînement aujourd'hui. La demi-finale face aux champions d'Europe sera à suivre, bien évidemment, sur votre radio ici et sur ici.fr. Et puis en tennis, l'Italien Yannick Sinner s'est imposé hier soir sur le tournoi de Wimbledon. Le numéro 1 mondial a battu le numéro 3 Alexander Zverev et remporte son 5e sacre en Grand Chelem. C'est son 6e trophée de la saison.
2: L'info d'ici avec ce gymnase ouvert à Rennes pour les sans-abri qui souffrent aussi de la canicule. Je vous rappelle que l'Ille-et-Vilaine est toujours en vigilance rouge ce lundi. Ça fait déjà 4 jours que ça dure, comme à la fin du mois de juin. Et donc, parmi les mesures de protection de la population prises dans ce contexte, il y a le gymnase échange ouvert dans la ville de Rennes pour accueillir depuis vendredi midi les personnes sans-abri qui ont été orientées par le SAMU social. Des familles, des personnes seules peuvent donc y passer la journée, mais aussi la nuit pour dormir dans un environnement plus confortable. Et sur place, ces personnes reçoivent l'aide de la Croix-Rouge. Un répit bienvenu pour certains Théo Bauchet, même si toutes ces personnes se sentent parfois abandonnées.
4: Des lits de camp sont alignés sur le parquet, des barnums au toit rouge sont dressés au fond pour les familles et c'est sous l'un d'entre eux que depuis vendredi Anna est accueillie avec ses 4 enfants. Leur tente, en pleine rue, était devenue invivable.
5: Avec le soleil, vous imaginez, il n'y a pas moyen de rester dans l'ombre, il n'y a pas d'heure. Là où on était, il y avait des moustiques. Oui. C'est difficile pour les enfants aussi de jouer sous le soleil.
4: Elle était déjà venue en juin lors de la précédente vigilance rouge avec son fils Winner qui est occupé avec d'autres enfants.
6: On jouait des jeux de cartes et aussi du foot. On a des téléphones, on joue à des jeux ou on regarde des vidéos.
4: Et alors comment est-ce que tu te sens ici ?
6: Bien parce qu'il ne fait pas chaud.
4: Plusieurs ventilateurs, dont un géant, créent des courants d'air dans le gymnase. Les accueillis ont de quoi s'hydrater, se laver, des repas leur sont servis. Le premier soir, une trentaine de personnes sont venues. Hier soir, la Croix-Rouge s'attendait à remplir les 50 places. Gaël Amon est le directeur adjoint des opérations.
7: Les personnes qui sont orientées ici peuvent rester le temps qu'ils veulent. C'est-à-dire que si la canicule dure 3-4 jours, peuvent rester 3-4 jours. S'ils veulent partir au bout d'une nuit, ils partent au bout d'une nuit, c'est à eux de choisir. Mais leur place est réservée, au moment où elle est réservée, tant qu'ils sont là, on garde la place.
4: Mais seuls ceux qui appellent le SAMU social sont orientés ici. Et toutes les personnes sans abri ne sont pas toujours à l'aise dans cet environnement, explique Maëlle qui a 18 ans.
8: C'est bien qu'ils ouvrent ça, mais ils font entrer d'autres personnes qui ont besoin de soutien, tout ça, parce qu'ils ont pris certaines drogues, tout, donc ils sont un peu voilà, mentalement à bout. De voir qu'il y a des enfants au bout d'un moment, les enfants, ils n'ont pas à vivre ça.
4: Et même s'ils soulignent le dévouement des bénévoles de la Croix-Rouge, certains se sentent quand même délaissés en dehors de ces services d'urgence.
9: On est à l'abandon, hein. Ils font ce qu'ils peuvent, mais les maraudes le soir, il y a des maraudes qui ont été annulées.
10: Même une bouteille d'eau, quand tu vas à la maraude, il n'y en a même pas.
4: La Croix-Rouge a, elle, renforcé ses maraudes tous les jours à Rennes depuis que le département est même en vigilance orange.
2: Et ce reportage de Théo Bochet, vous le retrouvez sur notre site ici.fr.
0: Dans le prochain journal, Justine, retour sur l'incendie au Cap Fréhel dans les Côtes d'Armor.
2: Un feu qui s'est déclaré hier soir vers 21h30 et qui n'est toujours pas maîtrisé. Et je vous rappelle que les feux d'artifice sont interdits en Bretagne en raison de la canicule et de ce risque d'incendie. En revanche, les bals populaires pour le 14 juillet sont bien maintenus. Il y en a dès ce soir. On fera le point à 8h.
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0: La météo à 7h35 en Bretagne avec Sébastien Decaux de Météo Bretagne, les orages arrivent.
12: Oui, et ils sont présents déjà sur le littoral morbihanais ce matin ainsi que sur le centre Bretagne. Quelques-uns vont remonter vers le littoral de la Manche mais de manière plus éparse. En tout cas, côté température, il fait toujours extrêmement doux, 19 à 22 degrés en général, et c'est même assez chaud sur l'Ille-et-Vilaine puisque ce matin on relève entre 22 et 26 degrés. Pour cet après-midi, les orages se feront moins nombreux, le ciel sera variable, avec des températures qui commenceront quand même à baisser. On prévoit 25 à Saint-Brieuc et Saint-Malo. Prévoyez autour de 30 degrés à Pontivy, à Dinan et Dol-de-Bretagne, 32 degrés à Locminé, et puis encore 34-35 degrés entre l'est du Morbihan et l'intérieur de l'Ille-et-Vilaine. Pour demain, mardi 14 juillet, le temps sera sec sur la Bretagne, lumineux, mais voilé par des nuages élevés. Les températures seront plutôt clémentes sur le littoral nord, hein, 23 à 25 degrés, 23 à 28 sur la côte sud, et puis entre 30 et 35 degrés du centre Bretagne jusqu'à l'intérieur de l'Ille-et-Vilaine. Mercredi et jeudi, la baisse va se poursuivre et on va progressivement donc sortir de cette période infernale.
0: Oui, bah tant mieux, hein, même si c'est encore un petit peu long. Merci beaucoup Sébastien, à tout à l'heure. La route avec un trafic fluide, hein, il n'y a pas de difficulté. Attention, les accès au Cap Fréhel sont interdits actuellement en raison d'un feu qui touche le Cap Fréhel et Fort-Lalatte. Si vous avez des infos, si vous êtes dans le secteur, que vous habitez à Plévenon notamment, on attend vos témoignages ce matin au 02 99 67 35 35. Ça nous fait mal au cœur, hein, de voir ces images du Cap Fréhel, un des plus beaux sites de la Bretagne, qui est en feu ce matin.
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0: Il est 7h37, on vous souhaite un bon lundi, courage si vous partez travailler, ou alors courage aussi si vous avez ouvert les fenêtres et que pouf, il fait encore chaud ce matin. Hein, bah oui, il fait encore chaud, il va falloir être encore un petit peu patient. Voici Pascal Obispo sur Ici Armorik avec un de ses premiers tubes, à l'époque où il avait des cheveux, c'est Plus que tout au monde. Plus que

0: que tout au monde avec Pascal Obispo. Il est 8h20.
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0: Merci d'avoir choisi ici Armoric pour démarrer cette nouvelle semaine. J'ai quelques questions pour vous les amis ce matin. Qui a réussi à faire dormir un enfant malgré les 28 degrés dans la chambre? Qui? Madame, bravo madame. Qui travaille aujourd'hui dans une cuisine de restaurant? Monsieur, mais respect monsieur, on pense à vous. Qui est en vacances mais a découvert qu'un camping-car à 15h c'est aussi un four? Ah, la famille au fond, allez courage, la mer n'est pas loin. Et là je me reconnais un petit peu, qui a promis de ne pas arroser le jardin mais parle à ses tomates tous les soirs pour les encourager? Allez courage, ça va aller, bientôt vous aurez à boire. Bah oui, c'est difficile hein, pour tout le monde avec cette chaleur. On espère bien en voir le bout et en attendant on est à vos côtés pour vous donner un petit peu le sourire avec la bonne humeur, la musique, toute l'actualité de la Bretagne. Et puis on a Evan de Bretagne aussi, et ça c'est un de nos moments préférés du matin. Bonjour Evan.
3: Bonjour tout le monde. Allez, c'est l'heure de la bonne idée 100% pur beurre. Dans les parcs de Saint-Brieuc, ne prenez pas peur si vous voyez des agents municipaux avec des pistolets de paintball. Ils sont en train de lutter contre les chenilles processionnaires. Ça ne vous a pas échappé, ces insectes prolifèrent de plus en plus. Et ces chenilles sont très urticantes et dangereuses pour notre santé et celle de nos animaux de compagnie. Il existe déjà plusieurs types de pièges, mais là, la ville de Saint-Brieuc innove en testant une autre technique qui semble bien plus efficace. Grâce aux lanceurs de paintball, ils projette sur le haut des arbres des boules en cire d'abeille. Et en explosant contre l'arbre, ces boules vont libérer un gel qui contient des phéromones. Des phéromones qui imitent l'odeur du papillon femelle. Résultat, les mâles sont attirés et vont se mettre à chercher désespérément leur dulcinée jusqu'à en mourir de fatigue. Oui, qui a dit que les histoires d'amour finissaient toujours bien? C'est pas Disneyland ici, hein. Apparemment, c'est hyper efficace car le pistolet de paintball permet d'atteindre des zones qui, avant, étaient hors de portée des agents municipaux car elles étaient bien trop hautes à la cime des arbres. Reste donc à attendre l'automne pour voir si la population de chenilles a réellement diminué. Une étude sera réalisée par la ville avant de décider si oui ou non l'opération Paintball anti-chenilles sera renouvelée l'année prochaine. Hop, on enchaîne avec le chiffre du jour. 23% de la production nationale de lait vient de Bretagne. Nous sommes la première région laitière du pays. À demain pour une nouvelle bonne idée.
4: Evan, c'est quoi cette bouteille de lait?
0: Ben c'est du lait breton, ma chérie. Merci beaucoup, Evan. Juste après la pub, vos vacances ici, enfin plutôt là-bas, puisqu'on vous emmène dans le Pays Basque. Et puis à suivre également avant 8h, l'étape du jour, sans étape du jour sur le Tour de France. Et Stéphane Bern qui va nous raconter l'invention des numéros de téléphone.
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0: 8h moins le quart, on sait que la Bretagne est la plus belle région du monde, mais parfois, voilà, on se risque à partir dans d'autres régions. C'est ce qu'on fait chaque jour avec ce nouveau rendez-vous, vos vacances ici. On part ce matin au Pays Basque avec des grottes, comme il en existe beaucoup, mais à Saint-Martin d'Arbérou, à une trentaine de minutes sur la côte basque. Ces grottes racontent bien plus que la géologie. Ce site majeur de la préhistoire européenne témoigne de près de 80 000 ans de présence humaine. Et chaque année, 40 000 visiteurs viennent y suivre une visite guidée à travers 600 mètres de galeries. Et ce qui marque le plus les visiteurs, ce n'est pas seulement la beauté des lieux, mais le sentiment de remonter le temps à Arantxa Kuruchari.
6: Et bienvenue aux grottes d'Isturitz et d'Otxocelaïa. Je m'appelle Géraldine et c'est moi qui vais avoir le plaisir de vous guider dans ce voyage dans le temps. On va avoir des flûtes qui datent d'il y a 30 000 ans, 22 000 ans, 15 000 ans. On a même une flûte qui date d'il y a 35 000 ans. Et cette flûte est peut-être la plus vieille au monde.
7: En entrant ici, je pensais visiter une grotte, quelques salles, des stalactites, des stalagmites. Mais très vite, j'ai compris que les visiteurs ne venaient pas seulement admirer la roche, ils venaient rencontrer ceux qui vivaient ici il y a des dizaines de milliers d'années.
6: Les scientifiques pensent qu'il y avait entre 100 et 300 personnes réunies ici en même temps. C'est qu'il y a quelque chose d'exceptionnel, de très spécial qui se passe ici.
7: Géraldine Ford est guide et anthropologue. Elle accompagne les visiteurs dans ce voyage sous terre. Ici, elle ne montre pas seulement les pierres, elle raconte des femmes, des hommes, une civilisation.
6: Le fait qu'il y ait eu autant d'objets d'art, du dessin, de la gravure, des flûtes, que leur vie n'était pas liée uniquement à l'utilitaire, mais à tout ce qu'il y a qui fait le beau de la vie. Et c'est déjà là, il y a 40 000 ans, il y a 30 000 ans, moi ça me touche en fait.
7: Des artistes, c'est sans doute le mot qui revient le moins quand on pense à la préhistoire.
6: On pense que l'homme d'il y a 40 000 ans, il tire sa femme par les cheveux, mais non, pas du tout. En fait, c'est un être intelligent, doué, sensible.
7: Et ce regard, les visiteurs semblent repartir avec.
8: On sait déjà qu'il dessine. On sait qu'il faisait des bijoux, les outils, mais la musique, j'ai été scotchée, et d'autant plus par la musique qu'ils font sur les stalactites.
9: On ne savait pas non plus que c'était des êtres plus sensibles que ce qui n'y paraît, capables d'apprécier l'art, quoi. On voyait ça plus comme un peu des bêtes préhistoriques, et finalement, l'homme préhistorique, c'est quelqu'un de sensible.
7: Et chacun, après la visite, repart avec son détail préféré.
10: Le côté monumental, finalement, s'incline face à la nature qui a traversé les siècles et qui a formé ces colonnes de calcite. C'est toujours très impressionnant et ça remet un petit peu l'humain à sa place.
6: La visite se termine ici. Je vous remercie pour votre attention et vos sourires et vos questions.
7: Au fond, ce qui marque ici, ce n'est peut-être pas la beauté des salles, c'est l'idée que nos ancêtres étaient finalement beaucoup plus proches de nous qu'on ne l'imagine.
0: Les grottes d'Istouritz et d'Oxo-Celaya, désolé pour les basques, sont ouvertes jusqu'au 15 novembre. Et c'est une merveille, paraît-il. Pas aussi beau que la Bretagne, mais pas mal. Non, mais on est un peu chauvin, c'est normal, évidemment. On a la plus belle région du monde, je l'ai dit. Et des merveilles, on en a, on vous les fait visiter, on les partage avec vous pendant tout l'été sur Ici Armorique, la radio de vos vacances.

0: Merveille, avec Jean-Léo Vert sur Ici Armorique. Attention, ça va faire du bruit. C'est la musique du Tour de France, le petit klaxon. Repos aujourd'hui pour les coureurs, mais on ne s'ennuie jamais sur la route du Tour. Que va-t-il se passer aujourd'hui? La réponse avec son patron, Christian Prudhomme, en compagnie d'Emmanuel Collardet.
1: Bonjour Christian Prudhomme.
2: Bonjour.
1: Le Tour de France fait son grand retour dans le Cantal. D'abord pour une journée de repos ce lundi. Une journée de repos, on peut le dire, bien méritée. Entre le programme musclé de la première semaine et celui de demain qui s'annonce spectaculaire, il va falloir recharger les batteries.
2: Les journées de repos sont toujours très importantes pour les coureurs. D'une part pour en effet recharger les batteries. Et aussi parce qu'il faut faire très attention. C'est-à-dire que certains coureurs, la journée de repos leur casse le rythme. Et certains sont en difficulté le lendemain. Ça arrivait d'ailleurs régulièrement à Raymond Poulidor. Au lendemain du jeûne de repos, Raymond était toujours en difficulté. Et donc on verra ce que ça donnera demain. Quoi qu'il en soit, sur cette journée, elle sera par ailleurs bien occupée, puisqu'il y aura notamment dans la fontaine de Juniac, un petit village au sud d'Aurillac, un hommage à Charlie Gaulle, vainqueur du Tour 58. Insolation sur la Tour 59, il arrive dans le petit village de Juniac et il se jette dans la fontaine. Et bien il y aura donc aujourd'hui, cet après-midi, avec l'épouse de Charlie Gaulle, donc vainqueur du Tour 58, et avec sa fille Fabienne, un rendez-vous avec les élus. Nous serons à Juniac pour rendre hommage au grand champion luxembourgeois.
1: Un hommage, comme vous dites, à ce grand champion, et un hommage plus globalement en Cantal, un département avec lequel vous avez une attache particulière.
2: Oui, je vous le confirme, j'ai découvert le Cantal grâce aux courses cyclistes, grâce au Tour de France notamment, et nous aurons un passage par le charmant petit village de Payrolles. Payrolles, c'est la première côte répertoriée demain, 14 juillet, dans l'étape, et ce sera la toute première fois que le Tour de France passe dans ce village, et il y a une ferveur, un enthousiasme, une envie. Les banderoles dans Payrolles sont déjà en place depuis plusieurs semaines, et il y a une vraie fierté à accueillir le Tour, et à entendre à la radio, sur les antennes de Radio France, dans tout le réseau ici, le nom de Payrolles, à le lire dans les journaux, dans la presse quotidienne régionale, à le voir sur les réseaux sociaux et à l'entendre bien évidemment cet après-midi dans la retransmission du direct à la télévision.
1: Très belle journée à tous sur la route du Tour et sur les antennes d'ici.
0: Merci beaucoup Emmanuel Collardet et retour donc du Tour demain.
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0: À suivre, Stéphane Bern qui nous expliquera pourquoi, quand on appelle quelqu'un, au lieu de dire Justine Sauvage, il faut faire 06 27 43 89. Non, je donne pas votre numéro jusqu'au bout.
5: Surtout que c'était pas du tout celui-là.
0: C'était pas ça.
5: Et qu'on plaint la personne à qui est ce numéro.
0: J'ai pas été jusqu'au bout, heureusement. Mais ça doit forcément exister, il doit y avoir quelqu'un au bout de ce numéro. Peut-être le numéro du loto. Et alors là, c'est autre chose, hein. Ça vous ferait plaisir. Ça nous fait plaisir, la musique du matin d'ici Armorique, c'est la bande-son de votre été. C'est Delma Houston avec Don't Leave Me This Way.

0: musique qui met de bonne humeur le matin, c'était Thelma Houston avec Don't Leave Me This Way. Ça vous met de bonne humeur aussi les cartes carburant qu'on vous offre tous les matins dans le jeu de la carte postale. Il y a 70 euros de cartes carburant à gagner. Rendez-vous dans 10 minutes, juste après le journal de 8 heures.
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0: Chaque jour avant les infos, on fait un peu d'histoire avec Stéphane Bern. Et ce matin, on voyage au temps où on a remplacé les noms par des chiffres pour gagner du temps.
2: Pour vous, appeler un ami au téléphone consiste à swiper sur votre smartphone. Il y a plus d'un siècle, parler à un proche au téléphone était un peu plus fastidieux. Année 1880-1890, les premières lignes téléphoniques se multiplient dans les villes industrielles. À Paris, comme ailleurs en Europe, les abonnés ne composent pas eux-mêmes leurs appels. Ils passent par un standard avec des opératrices. Bien avant Alexa et Siri, il y avait donc Yvette, Christiane ou Monique. Mais rapidement, un problème apparaît. Retenir les noms de tous les abonnés devient ingérable. Et les erreurs se multiplient, surtout quand plusieurs personnes portent le même patronyme dans une même ville.
3: Non, Dupont, c'est lui. Moi, c'est Dupont.
2: La solution est radicale, remplacer les noms par des numéros. Nous sommes alors en 1897.
4: J'aurai le 22 à Agnès.
2: Chaque abonné reçoit une combinaison chiffrée. Demander Dupont devient demander le 427. Le réseau devient plus rapide, plus fiable, plus efficace. Et surtout, il peut grandir sans limite. Les carnets d'abonnés changent de forme. On n'y trouve plus des professions ou des adresses, mais des suites de chiffres. Cette logique de numérotation s'étend peu à peu. Les lignes, les centralités, puis les services eux-mêmes. On ne contacte plus une personne, mais une identité technique. Même les opératrices finissent par reconnaître les usagers, non plus à leur voix ou leur nom, mais à leur numéro habituel.
5: Oui, le standard, vous avez rien su pour moi ?
6: Professeur, vous savez ça ?
2: C'est la naissance d'une idée moderne, l'anonymat fonctionnel. Le numéro de téléphone, c'est une belle invention. Jusqu'au jour où des inconnus vous appellent trois fois par jour pour vous vendre des fenêtres, des panneaux solaires ou une pompe à chaleur.
0: Merci beaucoup Stéphane Bern. C'était un autre temps, ça vous dit.
7: Oui, bonjour, passez-moi Justine Sauvage, s'il vous plaît.
0: On branchait tout ça et maintenant, j'ai juste appuyé sur un bouton. C'est assez magique. Le problème, c'est qu'elle ne répond pas toujours.
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0: Bon lundi, nous sommes le 13 juillet, ici Armorique, il est 8h. Heureusement, elle répond toujours présente. Pour l'info, l'actu en Bretagne, c'est votre journal avec Justine Sauvage et la une ce matin. Ce feu toujours en cours dans les Côtes-d'Armor.
9: Et c'est un site emblématique du département breton qui brûle depuis hier soir, le Cap Fréhel, David Valverde.
10: Oui, les images sur les réseaux sociaux sont impressionnantes et font beaucoup réagir. Le Cap Fréhel en feu depuis hier soir, 21h37. Un autre incendie a également touché Fort Lalatte, juste à côté, 5 minutes plus tard. Si ce second feu est maîtrisé depuis 1h du matin, ça n'est toujours pas le cas de celui du Cap Fréhel, où près d'une centaine de pompiers sont engagés avec 31 engins. Des drones doivent aussi survoler la zone ce matin pour évaluer la surface touchée par les flammes. Ce qui est sûr, c'est que ces flammes, cette nuit, étaient visibles de très loin. L'odeur de brûlé aussi ressentie jusque dans l'agglomération de Saint-Brieuc. La préfecture des Côtes-d'Armor indique que le camping de Plévenon a été évacué hier soir par précaution. Les 127 vacanciers sont sains et saufs et pris en charge par la mairie. Des agriculteurs sont aussi venus spontanément apporter de l'eau pour aider les pompiers. Attention ce matin, les routes menant au Cap Fréhel sont fermées et le GR34 interdit aux randonneurs dans le secteur.
9: Et ces routes fermées, ce sont les départementales 34 et 117, donc fermées à la circulation jusqu'à nouvel ordre. Toutes ces infos, vous les retrouvez sur ici.fr, avec également des images donc de cet incendie toujours en cours au Cap Fréhel. Ces dernières heures, d'autres feux en Bretagne, comme hier au bord de la Nationale 137. Une voiture a pris feu au niveau du Grand Fougeret et ça a causé un incendie de végétation. 2 500 m² ont brûlé. Dans le Morbihan également, un hangar agricole a pris feu à Guerre vers 17h. Le bâtiment de 3 000 m² était été touchée entièrement par les flammes. Et puis à Pluvigné, toujours dans le Morbihan, c'est un feu d'espace naturel qui s'est déclaré hier peu avant 18h. Jusqu'à 69 pompiers étaient sur place avec 1000 mètres carrés, notamment d'un champ de blé qui ont été touchés par les flammes. Je vous rappelle que l'Ille-et-Vilaine et le Morbihan sont toujours en vigilance rouge canicule ce lundi, au moins jusqu'à 22h ce soir, et que la nuit a été tropicale avec 25 à 26 degrés enregistrés par exemple à Rennes.
0: La canicule qui gâche un peu aussi les festivités du 14 juillet en Bretagne.
9: Et les feux d'artifice sont interdits pour notre fête nationale en Ille-et-Vilaine et dans le Morbihan, mais aussi dans les Côtes d'Armor, sauf si les règles de sécurité ont été renforcées, indique la préfecture. Ils sont donc maintenus pour l'instant, en tout cas à Binic et Table-sur-Mer et à Saint-Cal-Guildo, mais ça pourrait changer en raison de cet incendie, donc cette nuit notamment au Cap Fréhel. En revanche, bonne nouvelle tout de même, les bals populaires sont bien maintenus, comme à Redon dans le sud Ille-et-Vilaine. Cela fait même plusieurs mois que la mairie travaille à une proposition différente pour le 14 juillet. Un bal populaire au jardin de Bel Air ce soir, avec des illuminations dans les arbres du jardin. Un moyen d'enchanter ce moment sans feu d'artifice, explique Marc Droguet. Il est délégué à la culture, au patrimoine et au tourisme à Redon.
6: Un feu d'artifice, un, c'est cher. Deux, c'est devenu improbable l'été. Trois, ça pollue. Et c'est pas anodin de le dire, quand il y a la pollution sonore sur une zone Natura 2000, mais il y a aussi une pollution de soufre et de carton, c'est assez impressionnant. Il faut vraiment considérer le feu d'artifice comme quelque chose d'impactant. Nous, on propose quelque chose de complètement différent, c'est-à-dire d'illumination, et puis un bal populaire, c'est-à-dire qu'on est dans autre chose et on va essayer d'accompagner les gens vers quelque chose un peu disruptif. Il y a plus de poum-poum dans le ciel, mais voilà, l'idée, c'est d'accompagner aussi les gens vers une autre façon de faire la fête et de regagner le populaire par le bal et la danse.
9: Propos recueillis par Valentin Belleville. Autre ambiance ce soir à Domalin, au sud de Vitré, toujours en Ille-et-Vilaine, ou si vous voulez, vous pouvez aller au bal des pompiers. Et pour annoncer cette soirée, les pompiers de Domalin ont réalisé une vidéo humoristique sur les réseaux sociaux, avec notamment un pompier qui termine en caleçon. Vidéo qui fait le buzz, 5 millions de vues sur Instagram et Facebook. L'humour, les images sur Internet, c'est ce qu'il faut aujourd'hui pour attirer du monde, explique Séverine et Pierre. Ils font tous deux partie de l'amicale des sapeurs-pompiers de Domalin.
11: Pour moi, il faut absolument aller de l'avant pour pouvoir avoir de la visibilité et, comme je dis, attirer aujourd'hui les jeunes ou les moins jeunes, parce que maintenant les moins jeunes sont aussi sur les réseaux sociaux.
12: Alors elle m'a proposé en même temps 5 vidéos. On a fait un top 1, top 2, top 3 et c'était la plus marrante, donc on a dit celle qui va faire forcément le plus de vues.
13: Vous êtes pas trompé?
12: Ouais, je pense pas, ça... Les vues le montrent.
11: On voyait les vues, les likes, les commentaires augmenter tous les jours, encore aujourd'hui. Ça fait plaisir et on reste sur le cul, comme je dirais, un peu moyennement.
9: Propos recueillis par Max Martin. Et le rendez-vous est donné à 18h tout à l'heure devant le plan d'eau de la Traverie, donc à Domalin. Je vous rappelle qu'en raison de la vigilance rouge canicule, tout de même, la consommation d'alcool sur la voie publique reste interdite, donc en Ille-et-Vilaine et dans le Morbihan. Toujours en raison de la canicule, la qualité de l'air se dégrade selon Airbraise en Ille-et-Vilaine, avec aujourd'hui encore un niveau élevé de particules fines. Et c'est pourquoi le réseau Star prolonge son passe qualité de l'air ce lundi. Pour 1,70€, vous pouvez donc prendre le bus et le métro en continu toute cette journée.
0: Au mondial de foot aussi, la température monte progressivement.
9: Oui, parce que ça y est, la France va affronter l'Espagne en demi-finale. Ce sera demain soir à Dallas. Choc entre les deux meilleures équipes européennes. Mais si le match a lieu dans plus de 24 heures, il est déjà lancé depuis quelques jours. Julien Froment, côté espagnol, ils ont fait déjà monter la température.
14: À la question, la France est-elle imbattable? La superstar espagnole, Lamine Yamal, et l'insouciance de ses 18 ans, a répondu comme il dribble sur le terrain, sans retenue. L'équipe de France, il la respecte, mais pas trop quand même.
15: J'ai vraiment hâte d'y être. Je pense que depuis le début du mondial, tout le monde attendait ça. On est les meilleures équipes du tournoi, mais on n'a pas peur. S'il y a bien une équipe qui peut battre la France, c'est nous.
14: Et que cette confiance ou non, le fait est que le joueur du FC Barcelone a marqué 3 buts en 2 matchs contre les Bleus. Le défenseur Ibrahima Konaté, presque 10 ans de plus que Yamal, lui, n'a pas voulu rentrer dans cette guerre des mots.
16: Non. En toute honnêteté, on n'écoute pas ce qui se dit par rapport à tout ça. Et il faut avoir peur de personne. Il faut rester dans cette humilité qu'on a dès le début. Et il ne faut pas tomber dans ce piège-là, surtout à ce moment-là de la compétition. Maintenant... peut dire ce qu'il veut.
14: Les joueurs ont clairement coché ce rendez-vous sur leur calendrier et comptent bien demain, jour de fête nationale, poursuivre leur feu d'artifice footballistique.
9: Et on l'espère évidemment, France-Espagne, demain 21h pour le coup d'envoi. Ce sera bien sûr à vivre en intégralité sur Ici Armorique et ici.fr. Pas de Tour de France aujourd'hui, nos coureurs sont au repos après une première semaine de course dans la Fournaise. Hier d'ailleurs, l'étape a été raccourcie de 30 km. C'est Mathieu Van Der Poel qui s'est imposé à Ussel. Et au général, pas de changement. Le maillot jaune est toujours sur les épaules de Tadej Pogacar.
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0: La météo avec Sébastien Decaux de Météo Bretagne. Il fait toujours chaud et ça tourne à l'orage.
18: Exactement. Alors côté température, ce matin à 8h, il y a quelques minutes, on relevait 19 degrés à Saint-Brieuc, 21 à Dinard, 22 à Pontivy et Merdrignac, 24 degrés à Vannes et Redon, 25 à Rennes et 26 degrés pour Arbrissels. Côté ciel, ça change avec une goutte froide d'altitude sur le proche Atlantique qui génère de l'instabilité. Ça se traduit donc par des orages effectivement ce matin sur le Morbihan, le centre-Bretagne. Des orages qui font du bien et qui devraient remonter un tout petit peu vers le nord. Mais voilà, avec moins de vigueur quand même en allant vers le littoral de la Manche. Pour cet après-midi, le risque d'orage va diminuer. Le ciel s'annonce variable entre éclaircies et passages nuageux avec quelques averses parfois orageuses. Mais il n'y en aura pas pour tout le monde. Et puis côté température, ça baisse un tout petit peu, c'est plus supportable, notamment du côté de Saint-Malo ou de Saint-Brieuc. 25 degrés sont prévus cet après-midi. On attend jusqu'à 30 degrés tout de même à Pontivy, à Dinan et Dol-de-Bretagne, 32 à Locminé, puis encore 34-35 degrés entre l'est du Morbihan et l'intérieur de l'Ille-et-Vilaine. Demain mardi, fête nationale, eh bien le temps sera sec, lumineux, voilé par des nuages élevés. Les températures seront toujours très élevées dans les terres, 30 à 35 degrés, plus supportable en bord de mer avec 23 à 25 degrés près de la Manche, 23 à 28 sur le littoral sud. Et puis pour mercredi et jeudi, ciel très variable, très changeant, avec des passages nuageux, porteurs d'averses orageuses et des températures quand même qui baissent plus sensiblement. Mercredi, il fera encore assez chaud dans l'intérieur des terres, mais jeudi, il ne fera pas plus de 23 à 32 degrés sur la Bretagne. On sortira donc de cette période caniculaire.
0: Merci beaucoup Sébastien, à tout à l'heure. La route, pas de difficulté, tout va bien. Le trafic est fluide et plutôt calme pour le moment, que ce soit en Ille-et-Vilaine, dans les Côtes d'Armor ou le Morbihan.
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0: Et on vous rappelle, si vous aviez prévu de visiter le Cap Fréhel aujourd'hui, l'accès est fermé ainsi que le GR34 en raison de l'incendie.

0: Jean Schultes, confidence pour confidence à 8h13.
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0: À cette heure-ci, on est tous un petit peu ensemble. Il y a ceux qui prennent leur café, ceux qui ouvrent leur commerce, ceux qui montent dans le camion, ceux qui rentrent de nuit, et puis ceux qui partent en vacances. Et en ce moment, on partage aussi cette chaleur un peu folle. Alors autant partager aussi un peu de bonne humeur. Bon réveil à vous en Bretagne. Bienvenue sur Ici Armorique, la radio de votre été, avec pour vous de l'actu locale, de la musique, de la bonne humeur et des cadeaux. Et notamment, c'est 70 euros de carte carburant avec le jeu de la carte postale. Le principe, je vous le rappelle, on cherche une ville de Bretagne d'où a été envoyée cette carte postale. Vous pouvez la retrouver avec les petits indices dedans. La voici, cette carte postale qui vous rapporte 70 euros de carte carburant. Cher Guénaud, quel enfer cette chaleur, impossible de sortir mes boules. Je vais plutôt me poser et boire du thé à la frontière. Vous nous avez proposé Guerlesquin, Sibiril, Mini Xurance et Locunolet. Déjà, à votre avis, d'où a été envoyée cette carte postale? 02 99 67 35 35.
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0: La carte postale va-t-elle tomber ce matin? Est-ce que l'un d'entre vous remportera les 70 euros de carte carburant? Réponse après LP et Lost on You.

0: LP avec Lost on You à 8h19. Le jeu de la carte postale, c'est tous les matins la possibilité pour vous de remporter des cartes carburant. On démarre toujours une carte postale à 40 €. Et si c'est pas trouvé, on rajoute que 15 € de plus tous les jours. On en est à 70 € de carte carburant avec cette carte postale ce matin. Mon cher Guénaud, quel enfer, cette chaleur. Impossible de sortir mes boules, je vais plutôt me poser et boire du thé à la frontière. On accueille Marie-Vonne qui habite Plouhinec dans le Morbihan. Bonjour Marie-Vonne.
1: Oui, bonjour Vanessa, bonjour alors, Justine.
0: Alors Justine, elle est partie à la rédaction s'occuper de l'incendie à Cap-Fréhel. Eh ben oui, mais elle vous embrasse de loin, ne vous inquiétez pas Marie-Vanne.
1: D'accord. Bon.
0: Vous pensez à quelle ville pour cette carte postale?
1: Alors, j'avais pas compris, au départ j'avais trouvé Locquignolé, mais on m'a dit que ça avait été donné
0: déjà
1: hier.
0: Déjà proposé, ouais, vendredi.
1: Voilà, alors avant j'avais pensé à Cléguerre, dans Cléguerre. Le Morbihan.
0: Pourquoi Cléguerre. Pourquoi ça vous a mis sur cette piste?
1: Alors, ça m'a mis sur cette piste parce qu'il y a le trou de l'enfer, les roches du diable, et il y a donc le club de boules qui s'appelle l'enfer, le club de l'enfer.
0: Mmh. Voilà. On est un peu toujours dans le même coin quand même, hein.
1: Voilà, puis c'est la frontière entre, c'est pas très loin de Finistère, voilà, c'est juste assez limite. Et la rivière, c'est le Scorff, donc au bord de la rivière, voilà. Et il y a un endroit où on peut avoir des boissons, notamment tisane, alors tisane, thé.
0: Bon. Ouais, ouais, ouais. Marie-Vonne, c'est très bien pensé, on est dans le bon secteur, mais ce n'est pas Pléguerre.
1: Ah.
0: Non,
1: d'accord.
0: C'est pas ça, pas pour cette fois.
1: Okay.
0: Merci d'avoir joué avec nous, Marie-Vonne. Bonne journée à vous.
1: Bonne journée à vous.
0: Au revoir. Allez, on file dans les Côtes d'Armor à Dinan. Bonjour, Marie.
2: Oui, bonjour, Justine.
0: C'est Vanessa, là, mais c'est pas grave.
2: Ah, c'est Vanessa, pardon.
0: Justine, elle est dans la rédaction, là, actuellement.
2: Oui, oui, oui, pardon.
0: Oui, mais c'est pas grave.
2: Oui, pardon. Ouais.
0: Je passerai le message, ne vous inquiétez pas. Marie, vous pensez à quelle ville pour cette carte postale?
2: Moi, je pense à Guilly-Gomard, dans le Finistère Sud, puisque il y a la vallée de l'Ailé, ça veut dire l'enfer. Et aux confins entre la vallée de l'Ailé et du Scorff, il y a les roches du diable, où Saint-Guénolé aurait fait combat avec le diable, où il a élu ermitage. Et puis, il y a l'association Les Roches, les Boules du Diable, pas loin du site. Et à proximité, il y a 1500 théiers qui ont été plantés par Jacques Hubert à Guilly-Gomard.
0: On n'était pas loin avec Pléguerre, on n'était pas loin avec Locquignolé. Vous nous proposez Guilly-Gomard. Et c'est la bonne réponse! Bravo Marie. Et vous aviez tout, hein, vraiment. Saint-Guénolé qui s'est battu avec le diable sur la rivière l'Ailé.
2: Donc
0: ouais. Guéno, c'est le surnom de Guénolé. Quel enfer, Guénolé, le diable, ouais. Avec les roches du diable. Les boules, c'est les boules du diable, l'association de pétanque qui existe à Guilly-Gomard.
2: Ouais.
0: Et puis effectivement, il y a un habitant qui s'est lancé dans la production de thé bleu près des roches du diable.
2: Ouais.
0: Et puis on est à la frontière à Guilly-Gomard entre le Morbihan et le Finistère. On a 70 € de carte carburant pour vous, Marie.
2: Bah merci, Radio Bleu Armorique. Moi, je vous écoute tous les jours, je suis contente. Merci.
0: Alors,
2: merci
0: Marie, si vous ne nous dites pas le vrai nom de la radio, on reprend la carte carburant.
2: Ici, Armorique.
0: Ouf, on a eu chaud, hein, quand même. bonne journée, Marie. Ne raccrochez pas, on va vous expliquer comment récupérer
2: merci,
0: votre cadeau.
2: Bonne journée,
0: bonne journée, au revoir, Marie.
2: Ouais.
0: Bon. Ici, Armorique. Voilà, reprenez comme ça dans votre tête, c'est plus facile. Allez, les reportages ici en Bretagne, c'est chaque jour une destination à votre rencontre. Aujourd'hui, on est dans les Côtes d'Armor et Christine explore le pays de Saint-Calguildo. Vous aviez entendu parler de Ken Jossé, un super artisan céramiste, et vous avez trouvé son atelier.
3: C'est un artisan qui est installé sur une pointe à Saint-Cal. Ken Jossé, bonjour.
4: Ouais, bonjour.
3: Merci de nous accueillir dans votre atelier.
4: Ben, avec plaisir.
3: Vous êtes à deux pas de la mer, vous surplombez quasiment les flots.
4: On voit le Cap-Fréhel à l'ouest et la pointe de Saint-Malo à l'est. Donc ouais, c'est assez agréable, on est tout entouré de mer, assez au calme l'hiver.
3: Vous travaillez le grès?
4: Ouais, le grès c'est une argile de haute température. Contrairement à la faïence qui va cuire à 1000 degrés, le grès cuit à 1300.
3: Ça fait penser à la pâte à modeler quand on voit ça comme ça.
4: C'est très plastique, vous pouvez toucher.
3: Et magie, ça ne laisse pas de traces sur les doigts. Dans un pot, plusieurs instruments fins patientent à côté du tour.
4: Ça, c'est des outils pour tournasser, juste après avoir tourné. Une fois que la pièce commence à sécher un peu et texture, l'ongle marque bien dedans, on va dessiner le pied. Après le tournage, ça va être le tournassage.
3: Ken est en train de tapoter la pièce d'argile qu'il s'apprête à tourner.
5: Vous écoutez le bruit que ça fait, quoi, en fait.
4: Ouais. On enlève bien toutes les petites stries qui pourraient être au cul de la balle, qui pourraient former des fissures après sur la pièce une fois qu'elle séchera.
3: C'est donc après un bon massage que notre argile arrive enfin sur le tour, que Ken entoure de ses jambes assis sur une sorte de selle.
4: Là, j'ai mis ma balle de terre sur ma girelle et je vais centrer la terre. Pour la centrer, on fait ce qu'on appelle une quille. Le but, c'est que on la voit plus virevolter, qu'elle soit bien centrée.
5: Vous leur faites faire une sorte de tour, après hop, vous les réaplatissez, après hop, ça remonte. À quoi ça sert de faire ça plusieurs fois?
4: Ça permet de bien centrer la terre. Quand je la monte et que je la redescends, je vais la caler sur ma main gauche, je suis gaucher, et ça me permet d'avoir une balle qui, quand je la réécrase, vient bien se lever dans le creux de ma main. Mmh. Une balle qui tourne bien rond.
5: C'est-à-dire que quand ça tourne, on a l'impression qu'elle ne tourne pas finalement. Voilà. C'est ça,
4: c'est l'idée.
3: Cette partie plutôt sensuelle du métier n'est pourtant pas celle que préfère Ken.
4: Plutôt à la sortie du four. On a le résultat final. Les maillages, c'est pas comme de la peinture, donc il y a beaucoup de surprises.
5: Et pas des bonnes? Pas toujours, c'est
4: pas
5: ça?
4: Pas toujours des bonnes. C'est pas grave, ça fait partie du métier, ça permet de réajuster les recettes d'émail.
3: Une fois l'assiette formée, elle passe au bistouri, aux finitions, comme on dit.
4: Et c'est là qu'on va utiliser les outils qu'on a vus tout à l'heure, les mirettes, les tournassins.
5: Qu'est-ce que c'est donc une mirette?
4: Les mirettes, ce sont ces petits outils-là avec un fil de fer tranchant et plat.
5: Ah ouais,
4: qui permettent d'enlever de la matière.
5: Mm-hmm.
4: Et les tournassins, ce sont les pleins.
5: Comment on pourrait décrire ce truc-là? On dirait un tire-comédon en plus grand.
4: C'est ça.
3: Notre assiette rejoint maintenant ses copines avant de passer à une première cuisson.
4: Sous plastique, il y a le dégourdi, là.
5: Qu'est-ce que c'est le dégourdi?
4: C'est la même chose que le biscuit. Il a subi une première cuisson, le biscuit.
5: Et celui, ouais. Celui que vous
4: celui-ci,
5: touchez,
4: là, c'est une pièce qui est,
5: qui pas
4: qui est encore crue.
5: Ah, ça s'appelle comment quand c'est pas cuit du tout?
4: Eh ben, c'est une assiette crue.
5: C'est pas vrai.
0: Les questions de Christine Zadial, c'est quelque chose quand même. Hein. Et je vous rappelle que même cuites, les assiettes ne se mangent pas. Pour aller voir celle de Ken Josset, vous pouvez le retrouver au marché de Saint-Calguildo le vendredi matin, place Anatole Le Bras. Demain, on découvrira un élevage de furets dans le Morbihan, à Néant-sur-Yvelle. Allez, on va prendre le frais à la montagne. Manger du fromage avec la dame de Haute-Savoie. C'est Francis Cabrel sur Ici à Mauric. On vous souhaite un bon lundi. Courage à tous ceux qui bossent et bonnes vacances pour ceux qui sont arrivés ce week-end.

0: La Dame de Haute-Savoie, c'était Francis Cabrel. Il est 8h28, bientôt 29 même.
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7: Et à suivre dans l'info d'ici, on sera en ligne avec une habitante qui se trouve juste à côté du Cap Fréhel en feu depuis hier soir 21h30. Elle nous racontera la soirée, la nuit, l'odeur de brûlé en cours. Ce sera donc après le 90 secondes, l'actu en France et dans le monde avec Cyril Ardo-Redon à 8h30.
8: Retour à la normale sur la ligne TGV entre Paris et Lyon. Il y a eu jusqu'à 6 heures de retard pour des trains hier en raison d'un incendie en forêt de Fontainebleau à 60 km de Paris. Incendie qui a déjà parcouru 800 hectares. Deux Canadair sont attendus sur place ce matin. Des avions bombardiers sont déjà mobilisés. C'est inédit pour l'Île-de-France. Encore deux jours coupés du monde pour 5000 personnes à Pralognan-la-Vanoise et au Planet en Savoie. La route qui mène à ces deux communes est fermée depuis mardi en raison d'un incendie. Elle va rouvrir après-demain, selon le département. 37 départements en alerte rouge canicule, 39 en orange. Conséquence, 3 réacteurs nucléaires à l'arrêt, 8 en puissance réduite. C'est pour ne pas rejeter de l'eau encore plus chaude dans les rivières qui sont utilisées pour refroidir ces systèmes. Le feu d'artifice du 14 juillet sur la tour Eiffel, c'est ce soir. Celui-là même qui est diffusé sur France 2. Festivité avancée d'une journée pour ne pas empiéter sur les commémorations de l'attentat du 14 juillet 2016 à Nice. D'autres feux d'artifice un peu partout en France sont annulés ou reportés en raison cette fois du risque d'incendie. La Coupe du Monde de foot, les Bleus à l'entraînement aujourd'hui, le dernier avant France-Espagne en demi-finale de la Coupe du Monde demain soir. Le match sera à suivre bien évidemment sur votre radio ici et sur ici.fr. Et puis journée de repos aujourd'hui sur le Tour de France. Hier, Mathieu Van Der Poel s'est imposé sur la 9e étape à Ussel en Corrèze.
7: Et les images du Cap Fréhel qui nous proviennent ce matin, notamment sur les réseaux sociaux, sont assez impressionnantes. Ce site emblématique des Côtes d'Armor est donc touché par un incendie depuis hier soir 21h30. Un autre incendie a également touché Fort-la-Latte. Si celui-ci a été maîtrisé dans la nuit, ce n'est toujours pas le cas au Cap Fréhel. Et on est en ligne avec Valérie qui habite Sable-d'Or-les-Pins. Bonjour Valérie.
9: Bonjour.
7: Vous êtes donc juste à côté de ce Cap Fréhel et vous avez vu, vous avez d'abord senti, je crois d'ailleurs, cet incendie. C'est ça, racontez-nous.
9: Voilà, c'est surtout l'odeur qui a attiré notre attention. Et cette odeur est devenue de plus en plus persistante jusqu'à ce que nous ayons vu une boule de feu qui s'est agrandie extrêmement rapidement. Nos valeureux pompiers, nous les avons entendus rapidement. Et puis des camions très importants de pompiers qui sont arrivés les uns après les autres. Et ce matin, le ciel est rouge et l'odeur est toujours persistante. C'est assez difficile de respirer, on ferme nos fenêtres. Mais aux dernières nouvelles, les flammes, on ne les voit plus. Donc c'est assez encourageant pour nous. Et nous sommes vraiment très, très tristes.
7: Parce que Valérie, vous avez tout de suite compris hier soir que c'était le Cap Fréhel qui était en feu.
9: Oui, la situation des premières flammes était vraiment significative. Et là, c'était le désespoir.
7: Parce qu'il est emblématique ce site, j'imagine que vous y allez régulièrement. Il est magnifique, hein ?
9: C'est un joyau... Pour notre pays, c'est magnifique. Il n'y a rien de plus beau que cette côte sauvage. Et nous sommes, je vois bien que des milliers de gens arpentent le site chaque année. C'est magnifique, c'est un joyau. On ne peut rien dire d'autre. C'est une...
7: Vous craignez, vous avez craint ces derniers jours qu'il y ait un incendie justement qui se déclare, parce qu'on le sait, hein, la canicule touche aussi les Côtes d'Armor, hein, il fait chaud et sec.
9: C'est ça. Bien sûr, on y pense tous les jours, mais on ne l'espère pas pour nous.
7: Évidemment.
9: Et voilà, c'est ça, on y pensait, bien sûr, on y pensait, et on regarde un petit peu qu'il n'y ait pas d'imprudence, là on était quand même un peu rassurés, pas de feu d'artifice, les gens sont assez raisonnables, nous avons beaucoup de camping-caristes, il n'y a jamais de problème avec eux, ils ne font pas de barbecue, ils sont pas, voilà, mais on jette un œil sur notre territoire parce qu'on l'aime.
7: Évidemment. Alors, on va préciser que le camping de Plévenon a été évacué hier soir, un 127 vacanciers, mais à notre connaissance, pas de blessés ni du côté des habitants ou des vacanciers, ni des secours. En revanche, vous, Valérie, vous m'avez dit tout à l'heure, quand on se parlait toutes les deux, vous pensez partir là de chez vous parce que vous dites la situation, l'odeur, les fumées, tout ça, c'est un peu difficile ce matin.
9: Oui, ça fait tout de même depuis hier, donc je vais affronter un jour ou deux... Bon, en faisant bien sûr un détour, parce qu'il y a un large barrage et il faut que tout se termine tranquillement. Donc, voilà. Et puis, un petit peu pour soigner ma peine, m'éloigner un peu, parce que c'est vrai que c'est très douloureux de voir notre paysage anéanti de cette façon.
7: Eh ben, on est tout cœur avec vous, Valérie, et merci infiniment pour votre témoignage ce matin en direct sur Ici Armorique. Faites attention à vous. Et Valérie le disait, elle a bien raison. Le secteur est totalement bouclé ce matin, notamment la départementale 34 et la 117, donc fermée à la circulation. Et le GR34, hein, pour les randonneurs également autour du Cap Fréhel, interdit jusqu'à nouvel ordre. Toutes ces informations, vous les retrouvez évidemment sur notre site internet ici.fr ou via nos réseaux sociaux.
0: La météo, Sébastien Decaune, Météo Bretagne, est à nos côtés. On parlait de cet incendie. Le vent s'est un petit peu renforcé aussi avec les orages qui arrivent.
10: Oui, le vent est défavorable hein, depuis hier sur les côtes de la Manche, vent de secteur nord-est avec des rafales entre 50 et 70 km/h hein, pour ce matin. Côté ciel, eh bien, il pleut sur le sud de la Bretagne, notamment sur le Morbihan, le centre-Bretagne jusqu'au pays de Redon. Des précipitations qui remontent hein, lentement vers le nord. Espérons qu'elles affectent le littoral de la Manche, mais elles devraient quand même perdre en intensité. Côté température, il fait entre 19 et 26 degrés ce matin. On relevait il y a quelques minutes 19 à Saint-Brieuc, mais encore 25 à Rennes, 26 à Arbrissel. Et puis pour cet après-midi, temps variable en perspective, hein, difficile d'être précis entre nuages, éclaircies et quelques averses localement orageuses, mais il n'y en aura pas pour tout le monde. Côté température, on prévoit en tout cas une baisse qui sera la bienvenue. 25 degrés sont prévus à Saint-Brieuc ainsi qu'au Cap Fréhel. 30 degrés encore à Pontivy, Dinan, Dol-de-Bretagne, 32 degrés dans le secteur de Locminé, puis 34 à 35 degrés entre l'est du Morbihan et l'intérieur de l'Ille-et-Vilaine.
0: Et quand est-ce que ça baisse ?
10: Alors ça baissera un petit peu plus sensiblement à partir de mercredi. Demain il fera encore chaud, hein, 30 à 35 dans les terres, mais moins sur les côtes avec un temps lumineux et calme. Mercredi, jeudi et vendredi en revanche, la baisse hein, se sera amorcée. On sortira de la canicule jeudi avec un ciel qui sera variable hein, entre mercredi, jeudi et vendredi. Prévoyez quand même des passages nuageux porteurs d'averses qui devraient toucher l'ensemble de la Bretagne. On pourra même parler de beau temps puisque les précipitations se font attendre. Ça fait par exemple plus d'un mois qu'il n'a pas plu sur de nombreux secteurs en Bretagne.
0: Merci beaucoup Sébastien, bonne journée à vous.
10: Bonne journée et à bientôt.
0: À très bientôt. La route, tout va bien, pas de bouchons, pas d'accidents, pas de soucis, si ce n'est donc le Cap Fréhel interdit à la circulation et aux randonneurs ce matin en raison de l'incendie qui touche le site breton des Côtes d'Armor. Partout ailleurs, tout va bien.
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0: 8h38, tiens une petite chanson en prévision. The Queen.

0: Est-ce qu'on va la chanter dimanche,
1: évidemment,
0: cette chanson? Évidemment, on sera les champions, champions du monde.
1: Ouais.
0: Vous y croyez fort. Oui, je vois ça. Rendez-vous demain.
1: D'ailleurs, je serai pas là lundi prochain.
0: 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Match après match, évidemment, face à l'Espagne. 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
0: Et on vous souhaite un bon lundi. Il y a des lundis où on reprend le boulot avec un petit peu de nostalgie, puis il y a des lundis où on reprend le boulot, surtout avec une bouteille d'eau. Hein, ne l'oubliez pas, celle-ci, parce qu'il va faire encore très, très chaud. Courage à tous dans cette journée caniculaire, que vous soyez en mode boulot ou vacances. Ici Armorique est là avec de l'actu locale, de la musique, de la bonne humeur, et beaucoup de gourmandise aussi, et ça, c'est le job de Glenn Jégou.
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0: Bonjour Glenn.
4: Des maths, Vanessa. Bonjour Justine.
0: Bon alors il fait beau, il fait chaud.
4: C'est
0: vous
4: vrai.
0: J'adore, c'est vrai. Ce matin vous nous parlez d'une productrice d'herbes aromatiques, de petits fruits, de fruits des vergers en permaculture, avec un très joli nom en plus.
4: Oui,
0: je crois.
4: Le pouvoir des fleurs.
0: Oh,
4: je sais que vous adorez les fleurs,
0: oui.
4: Vanessa.
0: Mais je les mange pas encore.
4: Eh ben justement.
0: Ah
4: il
0: bon
4: faut, il faut. Et c'est Caroline Osmond qui est à l'origine de cette maison et qui nous en parle.
5: Alors le pouvoir des fleurs, c'est tout d'abord une ferme familiale dans laquelle on cultive des plantes aromatiques, des fruits et des petits fruits. Et donc l'idée principale, c'est d'utiliser les plantes et les fruits que je cultive sur mon terrain pour pouvoir les transformer en confiture, en gelée et en sirop. Alors moi, j'étais animatrice nature pendant 15 ans. Donc j'ai emmené des gens, beaucoup, faire des balades botaniques et leur expliquer qu'on pouvait faire des choses fantastiques avec le pissenlit, avec le sureau, avec plein de fleurs. Et je rentrais chez moi et les fleurs étaient fanées. Donc grosse frustration qui s'est transformée ensuite en une envie d'en faire mon métier, tout simplement. On est en campagne, hein, tout simplement. J'ai la chance d'avoir 2 hectares, dont 5000 m² de bois avec des châtaignes. Donc largement de quoi faire de très bonnes choses, avec des haies, avec voilà. Nous on a pris un champ qui est inconventionnel et on est en train de le transformer pour lui rendre toute sa possibilité au niveau biodiversité.
0: Mais j'adore, quelle énergie, ça fait du bien. Mais alors du coup, comment on les consomme, les fleurs?
4: Eh ben je me suis posé la même question, Vanessa, justement, et je lui ai demandé comment lier le miam miam, hein, qu'on aime bien, aux productions de Caroline Osmond. Elle nous répond.
5: Alors, ça donne des produits un peu originaux, puisque voilà, on fait un petit peu tous chez nous les confitures un peu usuelles, voilà, avec de la pomme, avec de la poire, avec des fruits du verger, ou alors tout simplement les confitures de fraises. Mais j'ai un petit grain de folie qui fait que j'utilise beaucoup les fleurs et je mélange aussi des fleurs avec mes fruits, ce qui donne des confitures fraises romarin, des confitures pêche et géranium rosa. J'aime bien traficoter un petit peu mes confitures et donner des goûts très originaux. J'ai par exemple la fleur de lilas que je transforme en gelée aussi. Dans les recettes, je vais donner surtout ce qui m'a été rapporté par mes clients qui utilisent mes produits, et notamment mes clientes qui aiment utiliser la confiture pêche et géranium rosa avec du fromage de chèvre, par exemple, sur des petits toasts à l'apéro. Toast, le fromage de chèvre, la confiture et pourquoi pas une petite feuille de basilic sur le dessus, un petit peu de vert pour faire un apéro très très sympa. Les plantes qui nous entourent sont très très généreuse et on en mange très peu par rapport à ce qu'on pouvait manger il y a 150 ans. Faut pas hésiter à y aller, bien sûr en se renseignant avant, on mange pas n'importe quoi, mais on peut faire des choses fantastiques avec ce qui nous entoure.
0: La nature est bien faite,
4: oui.
0: Hein, effectivement. Très très belle idée, vraiment.
4: Oui, vous êtes convaincue, ça, je le sais,
0: oui,
4: Vanessa,
0: vraiment, oui.
4: Et à l'accueil des groupes en demi-journée sur sa ferme. On peut la trouver sur les marchés de Loudéac, Moncontour, Pleuc, l'Ermitage, ainsi qu'à la boulangerie Au Pétrin à Pleuc, et bientôt à la biscuiterie de l'Argouette à Quintin, et à la ferme ce rendez-vous, bien évidemment. Elle donne plein d'idées. Vous cherchez le pouvoir des fleurs. C'est à Pleuc, l'Ermitage.
0: Merci beaucoup, Glenn. Ah, c'est toujours un plaisir. Chaque matin, aux alentours de 9h-20, tout est bon dans le Breton avec de bonnes adresses locales.
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0: Il est 9h moins le quart. Dans un instant, on va aller chercher un peu de fraîcheur en forêt. Ce sera l'événement ici en Bretagne, juste après le nouveau Zazie.

0: Zazie avec Peu importe à 9h10. En ce moment, on a tous le même rêve, trouver un endroit où il fait quelques degrés de moins. Alors ce matin, je vous emmène dans l'un des plus beaux coins ombragés de Bretagne, la forêt de Villecartier, à Bazouges-la-Pérouse. Et dimanche prochain, elle va se transformer en immense scène de spectacle vivant. On en parle ce matin avec Maggie Jossaume. Bonjour Maggie.
1: Bonjour.
0: Alors déjà, c'est pas un festival comme les autres, parce qu'ici, le décor, c'est la forêt. Et la nature, elle fait vraiment partie du spectacle.
1: Oui, tout à fait. Ça fait 14 ans que nous organisons des spectacles et des spectacles avec comme décor les arbres. Et c'est vrai que surtout en ce moment, on est vraiment heureux d'avoir cette forêt dans le cadre de ces dimanches, puisque les spectacles ont lieu à l'ombre, presque au frais. Et c'est un vrai décor voilà, qui permet de s'immerger dans le monde artistique et culturel.
0: Alors ce que j'aime dans votre programme, c'est qu'on ne sait plus où regarder. Il y a des spectacles, des clowns, des marionnettes, des lectures dans les arbres. Comment vous l'avez imaginé cette journée ?
1: Alors cette journée, on en a 4 par an, avec c'est tout un après-midi effectivement de spectacles vivants, et on l'imagine aussi pour tous les publics, que ce soit pour les tout petits, parce qu'on pense aussi aux bébés, puisque la culture, ben c'est bon aussi pour les bébés, et pour les familles, on a des spectacles musicaux aussi avec une sieste musicale, on termine par un concert, et puis on a aussi eh bien du cirque, du clown, de la marionnette, donc c'est vraiment diverses formes pour tous les âges.
0: Et ce qui est chouette, c'est qu'on peut vraiment venir en famille, hein, les enfants, les grands-parents, les copains, chacun va trouver quelque chose qui lui plaît. J'ai vu qu'il y avait aussi un photomaton.
1: Oui, tout à fait. Donc on a aussi des petites formes, parce qu'on n'a pas que des spectacles à heure fixe, on a aussi des petites formes toute la journée. Donc on aura un entresort de photos qui s'appelle la fabrique à photos, avec de la photographie en argentique noir et blanc. C'est aussi redécouvrir eh bien, des anciennes techniques. Et puis en autre petite forme, on aura des lectures dans les arbres, puisque on a invité les médiathécaires à venir lire au perché, et le public sera aussi au perché.
0: Et on a le droit de s'endormir, c'est pas très grave si on fait la sieste aussi dans l'herbe. L'idée, c'est vraiment, c'est ça, c'est on marche, on écoute, on rêve et on ralentit un petit peu.
1: Oui, et c'est exactement ça. En plus, la forêt, donc c'est sur la base de loisirs récré nature, et il y a la possibilité effectivement de se poser, même de faire le tour de l'étang. On peut aller voir 1, 2, 3 tous les spectacles. C'est vraiment en accès libre. Et peut-être un message important, notamment en cas de, en ce moment avec la canicule, il est vraiment important de rappeler qu'il est strictement interdit de fumer, puisque la forêt de Villecartier est en vigilance incendie. Et voilà, soyons tous responsables pour avoir un beau lieu comme celui-ci.
0: L'événement dimanche prochain, le plus beau théâtre de Bretagne qui n'aura ni rideau ni plafond, juste des arbres au-dessus de nos têtes, et en ce moment on en a bien besoin. Dimanche animé en forêt de Villecartier, c'est donc ce dimanche à Bazouges-la-Pérouse, et c'est un événement soutenu par Issy Armoric. Merci beaucoup Maggie et belle journée.
1: Merci.
0: À vous.
1: Merci.
0: Au revoir.
1: Merci, à bientôt, au revoir.
0: 8h52 dans un instant, les conseils santé de notre docteur Kerzek pour la musique. Un duo assez étonnant sur le papier, mais qui a cartonné à l'époque dans les années 80. France Gall et Elton John, c'est Donner pour Donner.

0: France Gall et son saxophone, enfin, et son saxophoniste, parce que jusqu'à preuve du contraire, elle ne jouait pas de saxophone. Donner pour donner avec Elton John. 8h56, on passe à un été en pleine forme grâce aux bons conseils de notre médecin, le docteur Kirzek. Et quand on pense vacances, voyages, on pense aussi vaccins.
1: Bonjour à toutes et à tous. On va éviter d'oublier les vaccins pour partir en voyage, parce qu'entre une hépatite A attrapée avec une brochette panette et une piqûre de rappel qu'on a zappé, votre corps risque de vivre des vacances moins reposantes que prévu. D'abord, une bonne nouvelle, votre projet de voyage, c'est l'occasion idéale justement de faire un check-up, un point complet sur votre carnet de santé. Le rendez-vous chez le médecin avant de partir, c'est un peu le grand nettoyage vaccinal. Alors, on va vérifier les classiques, hein, diphtérie, tétanos, poliomyélite, le DTP, ça c'est obligatoire, la coqueluche et la rougeole, ça c'est la base. Si vous n'êtes pas à jour, votre médecin vous proposera des rappels et ça tombe bien, ces vaccins sont pris en charge par l'assurance maladie. Ensuite, ça va dépendre de la destination et du type de séjour parce qu'il y a d'autres vaccinations qui vont devenir vite indispensables. Afrique intertropicale ou Amérique du Sud, c'est la fièvre jaune, c'est souvent obligatoire. Et attention, ce n'est pas une option. Un certificat international de vaccination vous sera demandé à l'entrée du pays. Alors, ce vaccin doit être fait au minimum 10 jours avant le départ dans un centre agréé. Destination tropicale ou un séjour en milieu un peu insalubre, l'hépatite A, c'est très fortement recommandé. La saleté transmet par l'eau, les aliments contaminés, le virus de l'hépatite et une simple salade mal lavée ou un glaçon douteux. Et voilà, c'est une belle jaunisse et des semaines de fatigue. Vous voyagez en Asie rurale ou en mission humanitaire, la typhoïde, l'encéphalite japonaise, voire la rage peuvent être recommandées. Et puis il y a le paludisme, il n'y a pas de vaccin à ce jour en France, mais vous devriez peut-être prendre un traitement préventif. Là aussi, ça se voit avec son médecin et surtout, on n'oublie pas les moustiquaires et les répulsifs.
0: Est-ce qu'il y a des effets secondaires à surveiller Gérald, ou comment les limiter, peut-être pour pas passer ses premiers jours de vacances sans se plaindre?
1: La plupart des effets secondaires sont légers et passagers. C'est même bon signe, hein. Ça veut dire que le système immunitaire réagit et fabrique sa défense. Alors, il faut surveiller localement une douleur ou une rougeur, globalement une petite fièvre, tout ça c'est normal. Et les effets secondaires rares sont des nausées, des vomissements, la diarrhée. On les limite tout simplement en prenant un peu de paracétamol. Sur le point d'injection, on peut mettre une compresse froide, mais vraiment pas de panique. Le plan d'action pour les vaccins, c'est vraiment d'anticiper pour pas faire ça la veille du départ, mais il faudrait s'y prendre au moins deux mois avant le départ, ok, c'est raté maintenant, pour que les injections soient faites à temps, mais allez-y si vous partez encore le mois prochain. Demandez à votre médecin si vous pouvez faire plusieurs vaccins le même jour et planifiez votre vaccination plutôt en fin de semaine, comme ça les petits effets secondaires, bah, ça tombera pas un jour de boulot. Allez, bon été, bonne santé, à l'écoute d'ici bien sûr.
0: Merci beaucoup docteur Kirzek et à demain.
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0: Dans un instant, c'est Léna Liparini qui prend le relais pour Bienvenue chez vous, vos témoignages. Bonjour Léna.
6: Bonjour, je suis arrivée avec un nouveau joujou.
0: Et très pratique ce nouveau
6: joujou. Très pratique,
0: joujou.
6: C'est un espèce de...
0: Un brumisateur.
6: Oh là là, qu'est-ce que ça
0: Mais sauf que celui-ci, s'il est fini, on remet de l'eau dedans. C'est vachement bien, c'est écologique.
6: Écologique. Mais bon, ce matin, on ne parle pas écologie.
0: Rien à voir.
6: Non.
0: On va aller faire des courses.
6: On va aller faire des courses. Mais de quelle manière? Parce que peut-être que certains vont dans les supermarchés, il y en a d'autres qui préfèrent... Le drive. Non, vous, c'est pas votre truc.
0: Bah non, j'aime bien choisir mes fruits, j'aime bien voir les produits. J'ai toujours peur de pas avoir le bon produit, qu'on me mette autre chose à la place. Et, ça m'agace.
6: Bon, bah, je suis bien d'accord, moi aussi, mais peut-être qu'il y en a dans nos. Ah, bah voilà, Justine.
7: Vous aimez
6: justement.
7: Bien? Je ne fais que ça, depuis que j'ai des enfants.
0: Et pour,
6: ça c'est bien.
7: Et quand je suis pas
6: de produit,
7: je fais sans. Ou autrement.
6: Puis peut-être qu'on
7: mais vous avez raison, parfois il y a des erreurs. Vous savez ce qui m'est arrivé cette semaine?
6: Quoi?
7: Une bouteille de lait, enfin une brique de lait entièrement vide. Dans le.
6: Quoi?
7: Mais on fait des réclamations quand il y a un problème, mais en général on est remboursé. Hein.
0: Moi bon. J'adore faire les courses.
6: Bah peut-être que justement, vous allez nous raconter. Est-ce que vous êtes plutôt team Justine, plutôt team Vanessa? 02 99 67 35 35 ce matin. On parle du drive. Donc bienvenue chez vous, vos témoignages.
0: Bonne émission.
6: Merci, bonne journée.
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6: Bonne matinée, vous écoutez Ici Armorique. Nous sommes le lundi 13 juillet, il est 9h. L'actu locale avec vous, Justine, et d'abord le point sur l'incendie en cours au Cap Fréhel dans les Côtes d'Armor.
7: Oui, un incendie qui a démarré vers 21h30 hier. Un autre a également touché Fort Lalatte 5 minutes plus tard hier soir. Celui-ci est maîtrisé, mais toujours pas celui du Cap Fréhel. Et on est en direct à 9h avec Michel Pansard, qui est le premier adjoint de Plévenon commune, située à côté du Cap Fréhel. Bonjour Michel Pansard.
8: Oui, bonjour.
7: Et c'est vous qui avez géré cet incendie. Il y a eu comment vous avez été prévenu par les pompiers, peut-être par des témoins?
8: Oui, par les pompiers. On était prévenu par les pompiers, oui.
7: Et
8: oui.
7: Qu'est-ce qu'ils vous ont demandé de faire? Quelles ont été vos occupations? J'imagine très nombreuses cette nuit.
8: Ben, d'un premier temps, c'était de prévenir les campings, de sécuriser les campings, d'alerter les campeurs qu'il fallait faire rester sur place. Et puis, on demandait en fait d'évacuer le camping vers 22h45 parce qu'il y avait trop de fumée, trop de cendres et on commençait à suffoquer un petit peu au camping.
7: Donc 127 personnes, hein, je crois, qui se trouvaient dans ce camping de Plévenon et c'est la commune qui les a accueillis, c'est ça?
8: C'est ça. Il y avait plus de 300 personnes, mais il y a beaucoup qui sont partis en camping-car, qui ont changé un peu de camping et d'endroit. Et nous, on a accueilli 127 personnes dans la salle des fêtes de Plévenon qu'on a ouvert.
7: Voilà, vous avez pu leur installer des lits de camp. Enfin, comment ça s'est passé la nuit pour eux?
8: Bah, en fait, on a demandé à la protection civile de nous envoyer des lits. Donc, on a reçu 40 lits, 40 lits de camp, d'ouverture, et puis ils sont dormir un peu.
7: Alors, on vous entend très mal, malheureusement, Michel Pansard, ça capte moyennement.
8: Et on a pu ouvrir, on a demandé à un supermarché local, Coccinelle, à 1h du matin, d'ouvrir le magasin, et ils ont fait généreusement. Et donc, on a pu acheter du pain, de la viande pour alimenter un petit peu tout le monde, les pompiers, et puis également les
7: vacanciers. Quelle est la situation à 9h ce matin sur votre commune et plus généralement au Cap Fréhel? D'après nos informations, l'incendie n'est toujours pas maîtrisé. Vous avez aussi cette information?
8: C'est exact. Ben là, je suis sur le terrain, là, en face des flammes. Non, ce n'est pas maîtrisé encore. Voilà, on essaie d'arrêter, les pompiers essaient d'arrêter le feu. On essaie un petit peu d'élargir un petit peu la route pour le feu qui malheureusement avance à cause du vent.
7: Pas d'habitation de toucher, on est pour l'instant sur de la végétation?
8: Exact, pour l'instant, végétation, on n'a pas encore...
7: Alors la liaison est vraiment difficile, Michel Vincent, c'est dommage. On a compris, c'est la végétation uniquement qui est touchée, c'est ça?
8: Il n'y a pas de danger pour les habitations, mais on suit l'affaire de très près.
7: On est évidemment vigilant. Merci beaucoup Michel Pansard d'avoir été en direct sur Ici Armorique ce matin. Vous êtes le premier adjoint de Plévenon avec une liaison un peu difficile, mais on a compris l'essentiel. Vous avez aidé à l'évacuation des vacanciers du camping de Plévenon. Et la zone est donc toujours fermée ce matin. Donc la départementale 34, la départementale 117 interdite de circulation, ainsi que le GR34 autour du Cap Fréhel. Les randonneurs, évidemment, ne peuvent pas y passer jusqu'à nouvel ordre, puisque vous l'avez entendu, cet incendie n'est pas maîtrisé à 9h ce matin. Un incendie de végétation, donc très important, sur l'un des sites emblématiques des Côtes d'Armor. Vous retrouvez ces informations sur ici.fr ou via nos réseaux sociaux.
6: Et alors que la canicule se poursuit en Bretagne, des précautions sont prises pour les personnes sans abri.
7: Ah oui, car comme le froid, la chaleur tue à Rennes, le gymnase de l'Échange a donc été ouvert vendredi midi pour accueillir des sans-abri qui y passent la journée, mais même la nuit. Sur place, ils reçoivent l'aide de la Croix-Rouge, un répit bienvenue pour certains, Théo Bauchet, même si toutes ces personnes se sentent parfois abandonnées.
9: Des lits de camp sont alignés sur le parquet, des barnums au toit rouge sont dressés au fond pour les familles, et c'est sous l'un d'entre eux que depuis vendredi, Anna est accueillie avec ses 4 enfants. Leur tente, en pleine rue, était devenue invivable.
10: Avec le soleil, vous imaginez, il n'y a pas moyen de rester dans l'ombre, il n'y a pas d'heure. Là où on était, il y avait des moustiques. C'est difficile pour les enfants aussi de jouer sous le soleil.
9: Elle était déjà venue en juin lors de la précédente vigilance rouge avec son fils Winner qui est occupé avec d'autres enfants.
11: On jouait à des jeux de cartes et aussi du foot. On a des téléphones, on jouait à des jeux, on regarde des vidéos.
9: Et alors comment est-ce que tu te sens ici?
11: bien parce qu'il fait pas chaud.
9: Plusieurs ventilateurs, dont un géant, créent des courants d'air dans le gymnase. Les accueillis ont de quoi s'hydrater, se laver, des repas leur sont servis. Le premier soir, une trentaine de personnes sont venues. Hier soir, la Croix-Rouge s'attendait à remplir les 50 places. Gaël Lamont est le directeur adjoint des opérations.
12: Les personnes qui sont orientées ici peuvent rester le temps qu'ils veulent. C'est-à-dire que si la canicule dure 3-4 jours, peuvent rester 3-4 jours. S'ils veulent partir au bout d'une nuit, ils partent au bout d'une nuit, c'est à eux de choisir. Mais leur place est réservée, au moment où elle est réservée, tant qu'ils sont là, on garde la place.
9: Mais seuls ceux qui appellent le SAMU social sont orientés ici. Et toutes les personnes sans abri ne sont pas toujours à l'aise dans cet environnement, explique Maël qui a 18 ans.
13: C'est bien qu'ils ouvrent ça, mais ils font entrer d'autres personnes qui ont besoin de soutien, tout ça, parce qu'ils ont pris certaines drogues, tout, donc ils sont un peu voilà, mentalement à bout. De voir qu'il y a des enfants au bout d'un moment, les enfants, ils n'ont pas à vivre ça.
9: Et même s'ils soulignent le dévouement des bénévoles de la Croix-Rouge, certains se sentent quand même délaissés en dehors de ces services d'urgence.
14: On est à l'abandon, hein. Ils font ce qu'ils peuvent, mais les maraudes le soir, il y a des maraudes qui ont été annulées.
15: Même une bouteille d'eau quand tu vas à la maraude, il n'y en a même pas.
9: La Croix-Rouge a, elle, renforcé ses maraudes tous les jours à Rennes depuis que le département est même en vigilance orange.
6: Un reportage que vous retrouvez sur ici.fr. Vous le savez, il y a de nombreuses restrictions en lien avec cette canicule et le risque d'incendie. Eh bien, une rave party se tient tout de même depuis ce week-end en forêt de Lannoué. C'est dans le Morbihan avec jusqu'à 2000 personnes réunies dans un champ. Pour éviter tout départ de feu, le préfet a décidé de ne pas intervenir. Hier, 400 personnes ont été verbalisées par les gendarmes. On ne sait pas encore quand cette rave party va se terminer. Là aussi, c'est à lire sur ici.fr. En foot, J-1 avant le choc entre la France et l'Espagne. Les deux équipes qualifiées de meilleures d'Europe s'affrontent demain soir à Dallas en demi-finale du mondial de foot. Nos bleus sont déjà sur place. Le coup d'envoi, ce sera 21h demain. Un match à vivre en intégralité sur ici et ici.fr dès 20h30. Et puis en vélo, pas d'étape du Tour de France ce lundi. C'est le repos pour les coureurs après une semaine à pédaler dans la Fournaise. Hier d'ailleurs, l'étape a été raccourcie de 30 km. C'est Van de Poel qui s'est imposé à Ussel et Pogacar lui est toujours maillot jaune. Enfin, vous le connaissez certainement si vous avez vu la saga Jurassic Park. L'acteur Sam Neill, célèbre pour avoir incarné le paléontologue Alan Grant dans les films de dinosaures, est décédé aujourd'hui en Australie à l'âge de 78 ans. Il luttait depuis plusieurs années contre un cancer du sein.
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6: Et donc nous sommes toujours en vigilance rouge canicule, Léna, pour l'Ille-et-Vilaine et le Morbihan jusqu'à ce soir 22h.
7: Et pour les Côtes-d'Armor et le Finistère, c'est jaune. Et après un week-end surchauffé, eh bien on prévoit des averses ce matin. Vous le constatez, le temps est plutôt gris hein, pour le moment. On s'annonce donc une légère baisse des températures. On relève actuellement à Saint-Brieuc 19 degrés, dans le golfe du Morbihan et à Merdrignac 20, dans le nord Ille-et-Vilaine 22 et entre 23 et 25 dans le sud Ille-et-Vilaine et une partie du Morbihan. Cet après-midi, le temps s'annonce variable. Le risque d'orage diminue et on attend cette fois des maximales comprises entre 25 et 35. 25 pour les Côtes d'Armor, 30 à Pontivy et Dinan, 32 à Locminé et entre 34 et 35 degrés sur la partie sud-est de la Bretagne. Il est 9h08 et si vous prenez la route, notamment sur l'axe Saint-Brieuc-Rennes, dans le sens Saint-Brieuc-Rennes, vous avez un accident de voiture au niveau de Plumeluc, donc sur la Nationale 12. A priori, il y aurait deux véhicules et un poids lourd d'impliqués dans cet accident. Je ne sais pas exactement s'il y a des bouchons dans la zone, mais en tout cas, prudence hein, si vous arrivez sur la zone. Et puis, évidemment, vous pouvez nous transmettre des informations au 02 99 67 35 35. Justine, on vous retrouve à 10h.
6: À tout à l'heure avec l'actu locale.
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7: On se réveille doucement sous la grisaille, mais on va pas s'en plaindre. Hein. L'actu locale, la musique, la bonne humeur, c'est toujours sur Ici Armorique. Et on va même jouer avec Julien Clerc.

0: Jacquard pour bien vous réveiller. Vous écoutez sur Armorique, il est 9h13.
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0: Cet été, vous avez la parole au 02 99 67 35 35. On profite de nos best-of de Bienvenue chez vous, vos témoignages tout l'été. Mais vous avez aussi la parole, hein, même si vous voulez réagir. Vincent Grassin avait consacré une émission au drive.
3: Bonjour, vous permettez que je passe un petit appel rapide, j'en ai vraiment pour 2 secondes. Oui chérie, c'est moi, c'est pour te dire que je vais pouvoir récupérer les courses au drive tout à l'heure. J'ai acheté des pâtes et du riz, j'ai pris des haricots aussi, de la farine, de l'huile d'olive, des oranges et de l'essuie-tout. Je récupère tout ça rapidos et je rentre. Voilà, bisous.
2: Message sauvegardé.
3: Notre émission porte sur le drive. Est-ce que cette manière de faire vos courses est entrée dans vos habitudes? 02 99 67 35 35. Je vous attends dès maintenant pour en parler. Appelez-moi. Comme chaque jour, vous avez la parole entre 9h et 10h. Le drive. Alors déjà, le drive, c'est un mot anglais, hein, mais c'est tout simplement vos courses depuis votre ordinateur. Vous cliquez, vous commandez ce dont vous avez besoin et à l'autre bout de la chaîne, un employé du magasin constitue votre panier que vous passez récupérer un peu plus tard. Il n'y a plus qu'à ouvrir le coffre de la voiture. 02 99 67 35 35. Dites-moi si vous êtes des adeptes ou non du drive. Mon invité, notre grand témoin aujourd'hui, c'est Étienne Roussin, maraîcher à Romillé, pas très loin de Rennes, Romillé en Ille-et-Vilaine. Bonjour Étienne.
4: Oui, bonjour Vincent.
3: Bonjour et bienvenue. Vous êtes là Étienne parce que vous avez mis au point un système de drive, le drive fermier, des distributeurs automatiques, vous allez nous en parler. Mais pour commencer, j'aimerais un petit tour du propriétaire, présentez-nous votre ferme.
4: Bah écoutez, du coup moi je m'appelle Étienne, j'ai 30 ans, je suis revenu sur l'exploitation familiale il y a déjà 5 ans pendant le Covid. Du coup j'ai repris là petit à petit, je suis encore associé avec mon père du coup, l'exploitation familiale située à Romillé, où du coup on produit tout au long de l'année une grande diversité de produits, donc légumes, en ce moment on est dans les légumes d'hiver, les courges, les navets, une grosse période sur le fruit rouge au printemps et à l'été.
3: À votre connaissance, est-ce que d'autres collègues font du drive comme vous également?
4: Ouais, c'est quelque chose qui est en train de se développer puisque, bah, pour nous en tant que maraîchers, du coup,

0: métier premier, c'est la production, de produire. Et on n'a pas toujours le temps, du coup, et l'énergie à mettre nécessaire dans la commercialisation. Donc, le système de distribution automatique, en l'occurrence, s'y prête bien.
1: En France, près d'un ménage sur trois utilise aujourd'hui le drive pour faire ses courses alimentaires. Et vous ? Eh bien, je vous pose la question, je vous invite à m'appeler maintenant. C'est vous qui faites l'émission comme chaque matin, 02 99 67 35 35. Vous êtes les bienvenus.
2: Vous venez d'entendre un extrait de Bienvenue chez vous, votre témoignage consacré au drive avec Vincent Grassin. Si vous aussi, vous avez envie de partager votre expérience, vos habitudes, vos anecdotes, vous n'hésitez pas à nous appeler. On poursuit notre best-of sur Issy Armorik, mais vu qu'on commence tout juste la journée, on y va tranquille. À qui le tour ? C'est Mylène Farmer.

0: La dernière sortie de Mylène Farmer, vous venez de l'entendre sur Ici Armorique. C'est à qui le tour?
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0: Tout l'été, on vous propose de replonger dans les émissions qui vous ont le plus fait réagir sur Ici Armorique. Et bien sûr, vous pouvez toujours prendre la parole en direct au 02 99 67 35 35. Aujourd'hui, on redécouvre une émission de Vincent Grassin autour d'un sujet qui concerne beaucoup d'entre vous, le drive.
3: Le temps gagné reste la première motivation dans l'utilisation du drive. Et vous, faites-vous vos courses de cette façon? Appelez-moi maintenant 02 99 67 35 35. Faites-vous vos courses en utilisant les drives ou pas? Vous êtes les bienvenus jusqu'à 10h. Mon invité, notre grand témoin, c'est Étienne Roussin, maraîcher à Romillé en Ille-et-Vilaine. Vous pouvez voir ses distributeurs automatiques à Gévesey, à Saint-Gilles, à Passé et à Montauban de Bretagne. Étienne, comment vous est venue cette idée de drive? Parce que c'était une vraie diversification. C'est une vraie diversification.
4: Tout à fait. L'idée de base, c'est mon père qui l'a eu. Puisque le manque de temps en fait faisait que mes parents ne faisaient pas de vente directe à l'époque. Et du coup, s'est présenté cette option du distributeur automatique qui était relativement novateur dans les années 2020. Et donc, voilà, c'est lui qui a vraiment voulu implémenter ça dans cette optique justement de gain de temps dont vous parliez.
3: Alors, comment ça marche, un distributeur, un drive fermier?
4: Ouais, et ben écoutez, nous, c'est relativement simple, puisque du coup, c'est du 7 sur 7, 24 sur 24. Les gens se présentent quand ils veulent et prennent ce qu'ils veulent. C'est-à-dire que dans chaque casier, chaque compartiment est proposé du coup, par exemple, une tête de salade, 2 kilos de pommes de terre ou un sac de pommes. Les gens font leur sélection, payent, les casiers se déverrouillent et ils peuvent repartir avec.
3: C'est-à-dire qu'il n'y a pas de commande au préalable, c'est sur l'instant.
4: Alors justement, si. Depuis maintenant 2 ans, on a lancé justement ce fameux click and collect, où les gens, du coup, directement depuis chez eux, peuvent du coup commander sur le site.
3: Sur votre site internet, ouais. Qui est très appétissant, soit dit en passant, avec de jolies photos.
4: Donc sur notre site, en fait, ça c'était pour répondre à la problématique des gens, des fois, qui venaient de loin et qui étaient un peu frustrés de faire 20 km de route et d'arriver avec un distributeur vide. Et du coup, on a lancé ça. Les gens vont sur le site, passent leur commande, ils reçoivent une confirmation de commande, ils payent sur le site, ils reçoivent une confirmation de commande avec un code de réservation attitré. Et du coup, nous, on prépare leur petite commande. Et le jour J, le jour souhaité, par exemple, si vous voulez demain après-midi récupérer à Saint-Gilles un panier de légumes, voilà, vous avez plus qu'à aller dans le distributeur, rentrer votre code sur la borne et le casier se déverrouille avec vos produits.
3: Tout simplement, j'ai envie de dire. Vous arrive-t-il de faire vos courses en drive? 02 99 67 35 35. Bienvenue chez vous, c'est votre émission de témoignage le matin entre 9 et 10.
0: C'est un extrait de Bienvenue chez vous, vos témoignages présentés par Vincent Grassin. On est en mode best-of tout l'été et vous pouvez continuer à réagir si le thème vous parle. On est toujours ravis de vous entendre au 02 99 67 35 35. Pour l'instant, il est 9h23 et on va faire place à la musique avec Billy Preston juste après ça.
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0: Le grand Billy Preston sur Ici Armorique, c'était Nothing from Nothing.
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0: Pendant les vacances, on remonte le fil de nos plus belles émissions, des témoignages, des échanges, des souvenirs. Et aujourd'hui, on retrouve Vincent Grassin pour une émission consacrée au drive. Alors si vous aussi, hein, vous avez envie de partager vos anecdotes, de réagir, eh bien le standard reste ouvert au 02 99 67 35 35.
3: En France, 32% des consommateurs utilisent le drive, un mode de course désormais bien installé. Et vous, le drive, c'est oui, c'est non? 02 99 67 35. 35. On échange ensemble tous les matins de 9h à 10h. Étienne Roussin est notre grand témoin, notre invité ce matin, maraîcher à Romillé, qui teste la vente avec des distributeurs automatiques depuis quelques années maintenant. Morgane est au bout du fil à GFZ. Bonjour Morgane.
4: Bonjour.
3: Bienvenue Morgane. Merci. Alors, est-ce que vous utilisez le drive vous concernant?
4: Oui, j'utilise les casiers mis à disposition sur GFZ et je trouve que c'est vraiment très pratique et à la fois il y a beaucoup de produits mais à la fois il y a aussi beaucoup de saveurs et de belles découvertes aussi et je trouve que cette proximité avec les producteurs locaux offre beaucoup de choses pour nos papilles.
3: Ce sont les casiers d'Étienne Roussin?
4: Oui, tout à fait. Oui.
3: D'accord. Qu'est-ce qui vous plaît, vous? Alors, j'ai bien compris, hein. Vous disiez, Morgane, que, bah, il y a évidemment la qualité du produit, la fraîcheur, mais est-ce que le fait, comme ça, d'aller un peu rapidement pour faire ses courses, c'est une motivation?
4: Des fois, il suffit que je manque quelques petites choses. Enfin, j'ai vraiment des petites, vu que je peux pas trop me déplacer, trop loin, ben, c'est vrai que le fait d'avoir ces casiers tout près de chez moi, ça permet de faciliter les certains produits qui peuvent manquer à l'appel, quoi, et de trouver des bons produits. C'est vraiment intéressant.
3: Est-ce qu'il vous arrive d'étendre vos drives, d'en faire ailleurs, je pense à la grande distribution, hein, pour parler clair?
4: Non, j'ai encore pas eu cette occasion d'étendre à de plus gros achats autour des grands commerces. Mais voilà, je préfère me contenter des producteurs locaux comme Étienne Roussin.
3: Merci Morgane de votre appel et de votre témoignage. Voilà, vous êtes un petit peu plus en terrain de connaissance. Étienne, voilà, vous savez que Morgane est une de vos clientes.
5: Oui, qui a gagné un concours, je crois, très récemment, organisé sur les réseaux sociaux.
4: Oui, une grosse courge qui était proposée. Il fallait savoir le connaître son poids et c'était.
3: Fallait la deviner.
4: Voilà, c'est ça.
3: D'accord. À partir d'une photo, c'est ça, mise en ligne sur les réseaux.
5: Un jeu concours. On a eu plus d'une centaine de participants et du coup, les gens devaient deviner le poids de la courge pour gagner un panier garni.
3: Bon, j'ai envie de savoir, elle pesait combien cette courge, Morgane?
4: C'était aux alentours de 6,4 kg, quelque chose comme ça.
5: 7 kg, je crois, ouais, quelque chose comme ça.
3: Bon, ouais. Ben, voilà.
4: Oui.
3: Petite parenthèse dans notre thématique du matin, mais bravo. Merci Morgane de votre appel. Vous êtes utilisatrice donc du drive, et ça tombe bien, le drive mis en place par l'entreprise Roussin. Étienne, vous êtes maraîcher à Romillé. Êtes-vous utilisateur de drive? Vous qui nous écoutez, 02 99 67 35 35, vous êtes les bienvenus. J'attends vos appels jusqu'à 10h.
0: En mode estival, notre best-of de bienvenue chez vous, vos témoignages. Le sujet vous fait peut-être réagir, vous avez une anecdote ou même un avis à partager. Eh bien, vous pouvez toujours nous appeler au 02 99 67 35 35.
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0: Et 9h30 passé, on en profite pour faire le tour des idées sorties et des idées pratiques près de chez vous. C'est ici Express, toutes les heures. 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Consultez le site amélie.fr pour le détail des symptômes. Des bons gestes, articles canicule et soins urgents. Autre bonne idée des sorties. partie au frais, comme le circuit du barrage du lac Saint-Barthélemy en Côte d'Armor à Ploufragan. 2 heures au bord de l'eau. Les sentiers boisés, vus sur le viaduc du Gouette, départ du parking de l'église de la Mogon. Et le circuit est disponible à l'office de tourisme de la baie de Saint-Brieuc. Enfin, c'est une bonne chose aussi d'adapter son alimentation. Fruits et légumes à fond, éviter les viandes rouges et grasses, privilégier le poulet ou les légumineuses, tout ce qui est céréales complètes. Et côté liquide, consultez notre article, notre sélection des boissons les plus rafraîchissantes pour affronter la canicule en Bretagne. 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
0: Bienvenue sur ICI Armorique. Toutes les heures, vos actus, l'actu locale. Je vais y arriver, c'est le début de journée. L'actu locale, la bonne humeur, vos chansons également. C'est Florent Pagny, retour en 95.

0: Laurent Pagny sur ici Armorique, il est 9h37. Bonne matinée à vous.
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0: Les vacances sont là, mais vos témoignages continuent. Tout l'été, on vous fait revivre les meilleurs moments de Bienvenue chez vous, vos témoignages. Et aujourd'hui, on réécoute Vincent Grassin, qui avait consacré une émission au Drive. Et système vous inspire, vous avez toujours la parole au 02 99 67 35 35.
3: Programme ce matin, le Drive. Alors, on est d'accord, le Drive ne remplace pas le magasin, il complète les courses. Êtes-vous adepte du Drive? Vous arrive-t-il de faire certaines de vos courses ainsi? J'aimerais recueillir votre témoignage maintenant, 02 99 67 35 35. C'est le principe de l'émission. Je vous attends. Vous êtes les bienvenus jusqu'à 10 heures. Mon invité, notre grand témoin, c'est Étienne Roussin, maraîcher à Romillé en Ille-et-Vilaine. Vous pouvez voir et utiliser ses distributeurs automatiques à Gevesey, Saint-Gilles, Passé et Montauban de Bretagne. Étienne, est-ce que les affaires marchent?
4: Ouais, les affaires marchent. C'est un grand mot. Mais elle fonctionne en tout cas dans le sens où aujourd'hui on a pu se développer autour de chez nous. Après c'est un concept qui est quand même assez assez lourd à gérer. Parce que, du coup on a un peu cette idée de la distribution automatique se fait toute seule, mais derrière faut savoir qu'il y a beaucoup d'hommes et de femmes qui sont là tous les matins, le soir, le week-end, les jours fériés. Pour approvisionner du coup ces distributeurs automatiques.
3: Ouais, c'est ça. Il y a tout un travail de coulisses, un travail de réapprovisionnement en fait. Vous devez gérer les stocks parce que vous travaillez sur des produits frais.
4: Complètement.
3: Donc sensibles. C'est ce qui fait votre qualité d'un certain côté, mais en même temps ça vous oblige.
4: C'est ce qui fait la difficulté et la qualité du métier, c'est de pouvoir justement être tous les jours capable d'avoir, on dirait, l'exigence de proposer des produits frais. Quand on parle par exemple de la fraise, où on arrive sur des saisons d'été très chaudes, bon, voilà, il faut être capable de gérer entre l'accueil, le conditionnement et la mise dans les casiers, de proposer le produit le plus frais possible.
3: Ben oui, bien sûr, parce que je suppose que vous souhaitez éviter la déception, la frustration du consommateur.
4: Bien sûr, et c'est ce qui peut malheureusement arriver des fois. Hein. Personne n'est parfait, et des fois des erreurs se glissent dans les casiers avec, par exemple, une petite fraise qui va être abîmée dans une barquette. Mais la magie des distributeurs automatiques fait que les gens peuvent m'appeler, et moi, dans l'instant, je peux leur ouvrir un casier à distance avec un produit. Pour remplacer le produit défectueux.
3: Ah d'accord, donc vous êtes connecté.
4: Oui, complètement.
3: Ça,
4: oui.
3: Ça c'est un bel avantage, et puis alors c'est un joli suivi auprès de vos clients, bravo. Le Drive, c'est le sujet de notre émission, c'est pratique, le Drive, on commande à distance et on vient récupérer tout ça quand on veut. Et vous, le Drive, est-ce que ça vous parle ou pas? 02 99 67 35 35, allez-vous, prenez votre téléphone et vous m'appelez maintenant.
0: Vous êtes toujours à l'écoute de votre Best of Festival de Bienvenue chez vous, vos témoignages. Alors continuez à partager vos réactions, vos expériences, nous on adore vous lire, hein, vous entendre.
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0: C'est beau, c'est notre playlist celtique avec Dan Arbraz, Borders of Salt sur Ici Armoric.
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0: Cet été, on ressort les émissions qui vous ont le plus marqué. Mais une chose ne change pas, c'est vous hein, qui faites vivre cette émission. Alors si vous souhaitez réagir au thème du jour, composez le 02 99 67 35 35. On écoute tout de suite un extrait de Bienvenue chez vous, vos témoignages avec Vincent Grassin.
3: Moins d'achats impulsifs, une meilleure maîtrise du budget. Le drive aide à contrôler ses dépenses. C'est un des avantages de faire ses courses de cette manière. Est-ce que vous faites vos courses au drive? 02 99 67 35 35. Il vous reste quelques minutes encore pour intervenir. Vous pouvez prendre la parole, bien sûr. C'est le principe de l'émission, vous le savez. Mon invité, notre grand témoin, c'est Étienne Roussin, maraîcher à Romillé en Ille-et-Vilaine, qui teste un système de vente différent via des distributeurs automatiques, en plus de tout ce que vous proposez auprès des consommateurs, la vente directe, ou bien encore les nombreux marchés dans lesquels on peut vous retrouver. Quels sont les produits de votre ferme qui se vendent le mieux? Je ne sais pas si vous avez établi un palmarès, je me disais qu'il y avait peut-être une mode, mais c'est sans doute en fonction des saisons aussi.
4: Tout à fait, alors c'est en fonction des saisons et c'est surtout en fonction des produits, on va dire, gourmands. Gourmands dans le sens où les fraises, tout ce qui va être en fait les premiers légumes et fruits primeurs à la sortie de l'hiver, où là on sent vraiment un engouement de ces produits maraîchers en fait.
3: D'accord.
4: Donc je pense aux fraises, aux premiers radis, aux premières pommes de terre nouvelles, où on sent que les gens à la sortie de l'hiver en ont marre d'attendre. Et veulent de la nouveauté.
3: Les drives impliquent parfois un soutien de structures, je pense aux chambres d'agriculture ou aux collectivités locales. Est-ce que vous avez bénéficié d'un accompagnement de ce type pour mettre en place vos distributeurs automatiques?
4: Alors non, pas du tout, puisque du coup on a souhaité aller assez rapidement dans le développement des différents distributeurs automatiques, notamment après avoir vu que le premier sur l'exploitation fonctionnait bien. On a tout de suite voulu monter un deuxième, un troisième, et du coup on n'a pas pris le temps, pas eu la patience de monter un dossier pour.
3: D'accord, vous l'avez fait avec vos propres fonds. Je rappelle qu'on peut retrouver vos distributeurs automatiques à Romillé, à Gevesey, Saint-Gilles, Passé et Montauban de Bretagne. Je n'ai oublié
4: personne.
3: La liste
4: est bonne et complète.
3: Aucune commune, très bien, parfait. Tout cela en Ille-et-Vilaine, mais il y a probablement des équivalents dans le Morbihan et les Côtes d'Armor. Merci beaucoup Étienne d'être venu jusqu'à nous. Étienne Roussin, maraîcher à Romillé, et je vous rappelle l'adresse du site internet www.marcroussin.fr.
0: Bienvenue chez vous, vos témoignages. Le Drive, c'est un best-of de Vincent Grassin sur Ici Armoric. Tous les jours, on vous partage des sujets de vie et vous pouvez nous appeler pour prendre la parole au 02 99 67 35 35. On profite aussi de vos chansons préférées, c'est Jane Birkin sur Ici Armoric.

0: C'était Jane Birkin sur Ici en Brique, il est 9h51.
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0: Et tous les jours à cette heure-ci, on vous aide à faire des économies. Chaque jour, un bon plan avec vous, Valère Coréard. Et aujourd'hui, vous vouliez nous parler de batteries, de voitures électriques.
3: On est de plus en plus nombreux à nous tourner vers l'électrique hein, quand on doit changer de voiture, l'augmentation des prix du carburant. Les canicules aussi sont passées par là. Et la filière occasion commence à être sérieusement intéressante, avec des véhicules en bon état et surtout à un prix intéressant. Et c'est une bonne nouvelle d'ailleurs, parce qu'une fois achetée, une voiture électrique va coûter moins cher à l'entretien. Et si vous rechargez la batterie chez vous, 3 à 4 fois moins cher que du carburant classique. Seulement voilà, il y a toujours cette angoisse sur la batterie quand on est sur un véhicule d'occasion notamment. Il ne faudrait pas avoir à la changer dans 2 ans. C'est la pièce la plus chère du véhicule, en moyenne 8 000 €, mais tout dépend du modèle.
0: Alors, mais comment savoir si une batterie est en bon état quand on achète une voiture électrique d'occasion ?
3: Première chose, le nombre de kilomètres du véhicule et son ancienneté. Une batterie est en général garantie 150 000 km et 8 ans, ça c'est un premier repère. Puis je vous conseille de demander un SOH pour State of Health ou état de santé de la batterie. C'est l'indicateur qui mesure le vieillissement d'une batterie de voiture électrique. Concrètement, il compare la capacité actuelle de la batterie à sa capacité lorsqu'elle était neuve. Vous le demandez au vendeur, ça coûte une 50aine d'euros. C'est indispensable et c'est assez habituel. Si la batterie a une capacité de 90% ou plus, c'est top. Entre 80 et 90%, c'est correct. En dessous, il y a un sujet parce qu'elle commence à faiblir. Donc là, demandez l'avis d'un professionnel, en tout cas pour analyser le résultat. Est-ce que vous avez un projet de voiture électrique ? Pensez à m'écrire par ici leséconomies@radiofrance.com.
0: Merci Valère, on vous dit à demain pour d'autres bons plans, pour d'autres économies sur Ici Armorique. Dans 8 minutes, c'est le retour de l'actu locale et de votre météo en Bretagne. Et avant, on vous offre de la nouveauté avec Alex Faren.
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0: c'était Open Day Catchy sur Issyr. Moi, je vous souhaite une très bonne matinée.
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0: Ici Armorik, nous sommes le lundi 13 juillet, il est 10h. L'actu local avec vous, Justine Sauvage.
2: Et cet incendie toujours en cours au Cap Fréhel, site emblématique des Côtes d'Armor. Un feu de lande qui a démarré hier à 21h30. Un autre s'est aussi déclaré à Fort-la-Latte, non loin de là, 5 minutes plus tard. Celui-ci est maîtrisé depuis le milieu de la nuit, mais donc pas celui du Cap Fréhel, où une centaine de pompiers sont engagés depuis hier soir avec une trentaine d'engins, des drones également pour survoler la zone. La commune de Plévenon à côté a accueilli 127 vacanciers du camping du Cap Fréhel, évacués par précaution dans la salle des fêtes. D'autres ont quitté le site avec leur camping-car. La zone ce matin est toujours bouclée, que ce soit par la route. Plusieurs sont fermés à la circulation. Le GR34 est également interdit dans le secteur aux randonneurs. Des infos que vous trouvez sur ici.fr et nos réseaux sociaux. Dans le Morbihan, près de 2000 personnes participent à une rave party depuis vendredi aux Forges de la Nouée. La fête qui doit normalement durer encore jusqu'à demain. Le préfet a décidé de ne pas faire évacuer cette rave party en raison du risque d'incendie élevé. Rappelons d'ailleurs que le Morbihan et l'Ille-et-Vilaine sont toujours en vigilance rouge canicule aujourd'hui jusqu'à 22h ce soir et la nuit a été tropicale, 25-26 degrés enregistrés à Rennes par exemple. La canicule qui gâche aussi les festivités du 14 juillet en Bretagne. Pas de feux d'artifice en Ille-et-Vilaine et dans le Morbihan, pas non plus dans les Côtes d'Armor, sauf si les règles de sécurité ont été renforcées. La canicule difficile enfin à supporter pour les personnes sans abri et c'est pourquoi la ville de Rennes a ouvert le gymnase échange depuis vendredi. Des familles et des personnes seules peuvent y passer la journée, voire la nuit, pour dormir dans un environnement plus confortable. Sur place, ils reçoivent l'aide de la Croix-Rouge. Et puis, en raison encore de la canicule, la qualité de l'air est dégradée en Ille-et-Vilaine. Conséquence, le réseau Star prolonge aujourd'hui son pass qualité de l'air. C'est un billet à 1,70€ pour prendre toute la journée le bus et le métro. Le repos aujourd'hui pour les coureurs du Tour de France. Après une première semaine de course dans la fournaise, Tadej Pogacar est toujours maillot jaune. Et puis en foot, encore une journée à attendre avant le choc, la demi-finale entre la France et l'Espagne demain soir à Dallas. Les deux meilleures équipes européennes qui se rencontrent à partir de 21h, ce sera bien sûr à vivre sur ICI Armorique et ICI.fr.
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0: Et c'est encore une chaude journée en Bretagne, Léna.
5: Effectivement, ce qu'on note ce lundi, c'est une nouvelle fois l'alerte rouge pour canicule dans le Morbihan et l'Ille-et-Vilaine. Pour les Côtes d'Armor et le Finistère, c'est jaune. Et après un week-end surchauffé, on prévoit des averses ce matin. Vous le constatez, le temps est plutôt gris pour le moment. Ça annonce donc une légère baisse des températures. On relève actuellement à Saint-Brieuc 19 degrés, dans le golfe du Morbihan et à Merdrignac 20 degrés, dans le nord Ille-et-Vilaine 22 et entre 23 et 25 dans le sud Ille-et-Vilaine. Cet après-midi, le temps s'annonce variable. Le risque d'orage diminue et on attend des maximales comprises entre 25 et 35. 25 pour les Côtes d'Armor, 30 à Pontivy et Dinan, 32 à Locminé et 34 à 35 degrés sur la partie sud-est de la Bretagne. Également donc attention si vous circulez sur l'axe Saint-Brieuc-Rennes, il y a quelques instants encore un accident de voiture au niveau de Plumeluc. Donc si vous avez des informations à nous donner, 02 99 67 35 35, notamment si l'accident de voiture a bien été évacué. S'il y a des bouchons, on suit le trafic en direct avec vous dans les Côtes d'Armor, le Morbihan et l'Ille-et-Vilaine.
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5: L'actu local, la musique, la bonne humeur, c'est tous les jours sur Issy Armorique. C'était il y a 40 ans. Et oui, elle est sortie il y a 40 ans. 20 ans, c'est Pierre Bachelet.

0: C'est Pierre Vacheté sur Ici Armorique, il est 10h08. Très bonne matinée à vous.
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0: Bienvenue chez vous, je dirais même un été en Bretagne. Tous les matins, on part dénicher une nouvelle idée de sortie pour vos vacances. Et aujourd'hui, direction Divertiparc à Livry-sur-Changeon, un parc de loisirs en pleine nature. On joue, on cherche, on se défie et où toute la famille trouve de quoi s'amuser. Et comme toujours, on ne fait pas que vous donner l'idée, hein. On vous offre aussi vos places. Alors vous restez avec nous, ça commence maintenant sur Ici Armorique. Mais pour le moment, j'ai une nouveauté, celle de Vita. Ça fait mal sur Ici Armorique.

0: Ça fait mal une toute nouveauté d'Ici Armorique Vita à l'instant.
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0: 10h12 sur Ici Armorique et aujourd'hui on prend la direction de l'Ille-et-Vilaine. J'ai trouvé une idée de sortie qui devrait mettre tout le monde d'accord. Les enfants, les parents, on file à Divertiparc à Livry-sur-Changeon. Bonjour Gérard.
3: Bonjour Léa.
0: Pour celles et ceux qui ne connaissent pas encore Divertiparc, qu'est-ce qu'on vient faire chez vous ?
3: Ah, on vient faire plein de choses à Divertiparc. Déjà, on va faire un super voyage en train à travers une quinzaine d'hectares. On va rencontrer des gros herbivores, chameaux, dromadaires, buffles d'eau. Et en ce moment, les buffles, comme il fait très chaud, ils se baignent.
0: Ah,
3: donc, c'est assez sympa à voir. Bien sûr, une aire de jeu avec plein de manèges pour les petits, pour les grands. Pour passer des bons moments ensemble. En plus, comme il fait chaud, on a plein d'arbres partout. On est le point le plus haut de la commune, donc on a toujours un petit peu de fraîcheur. Et une mini-ferme pour que les petits partent à la découverte des premières émotions avec des super animaux sympas, des petites chèvres, des petits moutons qui viennent manger dans leurs mains. C'est toujours très sympa quand on a des petits-enfants de leur faire découvrir cette approche de la nature et du monde du vivant.
0: Ah bah c'est vrai que ça donne envie. C'est quoi, selon vous, le grand classique qu'il faut pas manquer dans le parc?
3: Ah bah c'est le train. C'est le train et le nouveau manège des poules. C'est les deux grands classiques qu'il faut pas louper dans le parc. En plus, dans le Diverti Express cette année, une grosse nouveauté, un audio guide où on fait le voyage en écoutant des histoires, des anecdotes, les animaux que l'on rencontre ici à Divertiparc. Et j'ai créé cet audio guide, j'ai demandé à créer cet audio guide parce que quand j'étais petit, j'avais un très bon souvenir d'un livre. Vous savez, on avait, quand on était petit, un livre avec une cassette et puis il fallait qu'on tourne des pages.
0: Ah oui.
3: en écoutant la petite clochette.
0: Ouais.
3: Et on a fait pareil dans le train, c'est-à-dire qu'à chaque fois que le train sonne, il faut changer de page.
0: Oh,
3: c'est assez
0: bien.
3: Sympa.
0: Ah bah carrément.
3: Oui, ça rappelle des bons souvenirs aux parents.
0: Et aux enfants, du coup, on transmet d'une autre manière, c'est super. Et alors, vous parliez d'une attraction avec des poules, qu'est-ce que c'est ?
3: Alors, c'est un petit roller coaster, un petit grand 8, mais fait pour les petits, pour avoir une première, avec une petite descente à faire avec son papa et sa maman, mais aussi surtout avec papy et mamie, qui montent dans ce petit manège-là. Ça fait une petite sensation, et c'est un petit manège assez sympa, et ça donne des premières émotions, des premières frayeurs aussi pour les petits qui ont 4 ans, 3-4 ans, qui montent dedans. Et c'est une première approche des parcs d'attractions. Alors on est très très loin du Space Mountain ou du Timber à Fréperthuis City, mais c'est les premières approches d'émotion sur les parcs. C'est toujours marrant de les voir lever les bras
0: ouais.
3: En bas de la descente.
0: Oh bah oui, c'est trop mignon. Mais justement, là je l'entends, hein, vous le dites, que ce soit les parents, les grands-parents, on va amener nos enfants, du coup nos petits-enfants. C'est un endroit qui va plaire aux familles. Et qu'est-ce qui plaît le plus aux visiteurs généralement? C'est où qu'on voit la queue?
3: C'est où qu'on voit la queue? On voit la queue un petit peu sur plein de petites attractions emblématiques, comme les avions. Vous vous souvenez, quand on était tout petit, on allait sur ces manèges d'avions, on appuyait sur le bouton, ça montait.
0: Oui.
3: Et ben, voilà.
0: Oh là là,
3: là,
0: oui.
3: Là, on a ce genre de manège-là. On a la queue, bien sûr, à ce manège-là. Et puis, alors, en ce moment, comme il fait très très chaud, on a surtout la queue aux marchands de glace. et oui, on a la queue un peu aux marchands de glace avec les enfants qui s'en mettent plein la bouche. C'est assez drôle à voir ici à Divertiparc.
0: Eh ben, on l'entend. Hein. Il y a de quoi s'amuser. Aujourd'hui, vous avez décidé de faire plaisir à nos auditeurs, nos auditrices. 4 places sont à gagner pour venir profiter du parc. Alors si ça vous tente, vous nous appelez au 02 99 67 35 35 et vous gagnez vos 4 entrées pour Divertiparc à Livry-sur-Changeon. C'est en Ille-et-Vilaine. Premier arrivé, premier servi, comme on dit en tout cas. Merci beaucoup Gérard d'avoir été avec nous. Je vous souhaite un très bel été à vous et puis l'équipe de Divertiparc. À bientôt.
3: Merci, à bientôt, au revoir.
0: Au revoir. 02 99 67 35 35 pour vos 4 entrées à Divertiparc. Front on Bones, c'est WhatsApp. Vous reconnaissez, c'est ici Armorique.

0: Ah, c'est toujours un plaisir le matin. Ici, Sermon, il est 10h20 dans quelques instants. On va danser, c'est Macumba. Et puis, on continue de se changer les idées sur Ici, Sermon.
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0: Jean-Pierre Madère, vous écoutez sur Armorique, il est 10h25, très bonne matinée à vous.
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0: Et je crois qu'on vient de faire des heureux, il y a quelques minutes on vous faisait découvrir Divertiparc à livrer sur Changeon. Et c'est vous Isabelle qui repartez avec les quatre entrées, bonjour.
3: Oui, bonjour, oui c'est moi qui repars avec les quatre entrées.
0: Vous êtes bien contente je crois Isabelle.
3: Ah mais super contente parce que ça fait quelques années qu'on y va et oh, c'est génial.
0: Oh trop bien, c'est quoi votre attraction préférée dans ce cas?
3: Alors écoutez, j'ai une anecdote justement, j'avais été dans les gros, le manège grenouille.
0: Ouais.
3: Et ils ont des animateurs exceptionnels et ils appuyaient sur les grenouilles pour que la grenouille aille plus haut, donc ça me faisait sursauter à chaque passage. Il m'avait dit, voilà notre mamie préférée de la journée.
0: Ah, génial.
3: Ah, c'était génial. Ouais.
0: Mamie Isabelle. Et mamie Isabelle, avec qui est-ce qu'elle ira justement? Quels petits-enfants?
3: Avec ma petite fille et puis une amie et sa petite fille.
0: Oh, bah trop, trop bien. Isabelle, en tout cas, profitez bien de ces places. Qu'est-ce que vous avez prévu, vous, sinon, pour cet été? Un petit programme en Bretagne?
3: Oui, on restera autour de chez nous. Il y a tellement de belles choses à voir et tellement de choses à faire aussi que voilà.
0: Ah, ben justement, vous avez peut-être un petit conseil pour nos auditeurs, nos auditrices. Il y a peut-être même des touristes. Où est-ce que vous êtes en Bretagne?
3: Alors, moi, je suis à Saint-Hilaire-des-Landes,
0: ouais,
3: près de Fougères. Donc, oui, ben, j'avais Divertiparc, entre autres. Oui, c'est
0: ouais,
3: vrai. Qui est vraiment très bien, parce qu'il n'est pas très connu, mais à faire, franchement, à faire.
0: Ouais. Eh ben, on prend en tout cas la recommandation. Et puis, si on n'a pas vu Fougères, on a. C'est quoi la ref déjà, là? J'ai oublié, Isabelle. Il y avait.
3: Si on n'a pas vu Fougères, on n'a rien vu.
0: Voilà, exactement. Donc, on passe à Fougères. Et comme ça, on va voir mamie Isabelle. Isabelle, merci voilà d'avoir été avec nous. Je vous souhaite un très bel été. Et puis, si les places, elles n'étaient pas pour vous, eh bien écoutez, on continue de vous faire gagner des cadeaux absolument tous les jours. Et entre 10h et 11h, nous, de toute façon, on vous souffle des idées sorties, on vous fait gagner de quoi passer de belles journées en Bretagne. Place à la playlist Celtic avec Kaperkaï et Madson Karen. Très bonne matinée, il est 10h27.

0: C'est la playlist celtique avec Perkei, Madsen, Karen et Thousand Curses on Love sur ici Armorique.
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0: 10h30 passé, c'est le moment à DC Express, toutes les heures, des idées de sortie et des idées pratiques près de chez vous, en Bretagne. Est-ce que vous connaissez Didouane, une boutique atypique dans les Côtes d'Armor à Ploie? Vous pouvez y louer des vélos, jouer à des jeux ou vous initier aux loisirs créatifs. Et cet été, un programme bien complet vous attend, des ateliers créatifs pour petits et grands, des sessions de jeux gratuites et des balades vélo sur la côte. Toutes les infos sur les pages Facebook et Instagram de Didouane. Une sortie au frais maintenant, dans le Morbihan, au lac Auduc de Taupon, près de Ploermel. Baignade surveillée de 13h à 19h. La qualité de l'eau est vérifiée toutes les semaines et il y a plein d'activités sportives, détente, bien-être possible. Par exemple, des bateaux tamponneurs, ça c'est trop chouette. Tout ce qui est proposé a été consulté sur le site Destination Brocéliande. Et place au spectacle en Ille-et-Vilaine, vendredi et samedi, c'est le son et lumière Terre d'Histoire. C'est au Châtelier dans le Coglet. Un spectacle géant sur une scène d'un hectare, 200 bénévoles à l'œuvre pour retracer l'histoire de la Bretagne. Rendez-vous dès 17h30 au village d'accueil, parc de la Frétaille, début du spectacle à 22h30.
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0: Et ça, c'est quelque chose qui sent vraiment l'été. On part au Portugal. Sergio Mendes et Brasil, 66, c'est más que nada. Très bonne matinée avec Ici Armorique. On a toute l'actu locale, la bonne humeur et vos chansons.

0: Sergio Mendes et Brasil 66, Temas Quenada sur Ici Armorique.
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0: L'été, il y a les communes où on a l'impression qu'il se passe quelque chose tous les jours. Des marchés, des concerts, des animations, des rendez-vous qu'on découvre parfois un peu par hasard. Alors ce matin, on prend la direction du Cap d'Erquy, Val-André, avec l'Office de Tourisme. Bonjour Anaïs.
3: Bonjour.
0: Anaïs, si je viens passer quelques jours chez vous, qu'est-ce qui donne le ton de l'été? Quel est le rendez-vous à ne pas manquer?
3: Alors, il y a plusieurs rendez-vous à ne pas manquer, mais effectivement, on a plein de marchés hebdomadaires sur le territoire, et notamment les marchés estivaux qui ont démarré, et c'est le cas du marché donc de Made in Braise à Erquy. Cette année, il sera concentré dans le centre-ville, place du Nouvel-Oupay et sous la Halle. Donc, il s'agit d'un marché tous les lundis soirs du 6 juillet au 24 août, sur 8 soirées de 17h à 20h.
0: C'est quoi la particularité de ces marchés? Est-ce que le nom indique vraiment Made in Braise? Du coup, j'imagine que ce sont des choses faites en Bretagne.
3: Oui, tout à fait. Donc, vous avez pas mal de produits alimentaires et non alimentaires, donc des producteurs locaux de fromage, cidre, viande transformée, etc. Et puis aussi des artisans locaux avec un renouvellement chaque année. Il y aura peut-être un petit peu moins de bijoux cette année, mais avec d'autres choses à découvrir.
0: Mais dans les autres choses à découvrir, il y a aussi les jeudis l'emballé. Qu'est-ce que c'est ça?
3: Alors, les jeudis l'emballet, oui, parlons-en. Donc, vous pouvez passer vraiment toute une journée à l'emballe les jeudis, du 16 juillet au 20 août, donc dans le centre-ville. L'emballe Armor et ses partenaires proposent des animations, des offres festives, culturelles et gourmandes. Donc, ça commence avec le marché hebdomadaire. Vous avez aussi un marché de créateurs sur les terrasses du Hara. Il y a pas mal d'animations aussi proposées par le Hara National, notamment un spectacle équestre avec cette année l'Odyssée Cavalière. Et puis, vous avez également le musée Mathieu Rameux qui propose des visites flash de l'exposition temporaire. Et puis, nous avons les fameuses régalades. Donc ça, ce sont des grandes tablées le soir où chacun peut se restaurer avec divers stands. Les visiteurs sont amenés à apporter leurs gobelets aussi pour aller chercher leurs boissons aussi sur les divers stands.
0: Bah, du coup, ça nous fait un beau programme pour cet été. Et enfin, on va terminer avec les festivités du 14 juillet. 14 juillet, c'est demain. D'ailleurs, peut-être qu'on a des auditeurs, des auditrices qui font le pont, là, qui ont un petit week-end prolongé s'ils ne sont pas en vacances. Il y a pas mal de festivités forcément qui ont été annulées à cause de l'alerte canicule, de la sécheresse, des incendies potentiels que ça peut provoquer. Mais est-ce que vous avez d'autres choses à nous proposer en parallèle? Parce qu'il y a peut-être des choses qui ne sont pas annulées.
3: Oui, tout à fait. Alors, ça commence dès ce soir avec la randonnée de l'espoir qui aura lieu avec 5 randonnées de 4 à 18 km à partir de 17h45. Et ça, c'est au plan d'eau de la ville Gaudu à l'Emballe Armor. Et il y aura un petit concert gratuit à 20h et de quoi se restaurer sur place également.
0: Et bien comme ça, on va pouvoir quand même le fêter le 14 juillet. Merci beaucoup, Anaïs,
3: d'avoir... Et Erquy aussi. Ah. Pour l'instant, le feu d'artifice n'est pas annulé. On attend peut-être... ça peut changer en fonction des conditions météo, mais pour l'instant, pour l'heure, il est maintenu avec également des déambulations à partir de 17h, et ça, c'est demain. Ensuite, un concert, et puis le feu d'artifice, normalement, serait tiré à 23h15.
0: Et bien, on en prend bonne note. Merci beaucoup, Anaïs, pour retrouver tout le programme des animations, pousser la porte de l'Office de Tourisme Cap d'Erquy, Val-André ou de celui de l'Emballe. Nous, on continue de remplir vos vacances de bonnes idées sur Ici Armorique et toujours en musique. C'est Louise Attaque qui arrive juste après ça.
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4: Je suis bénévole et le tournoi de foot a lieu à Marcy-et-Raoul, donc pas très loin non plus de Valpoénon.
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5: Un joli petit coin, écoutez, il y a l'étang à Saint-Malo-de-Bénion où on peut se réunir en famille avec le jardin des évêques, venir pique-niquer, venir jouer aux boules, venir faire le tour de l'étang, venir pêcher. Et autrement, je suis attenante à la forêt de Brocéliande, bien sûr, que tout le monde connaît. 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

0: C'est la douce Léa de Louise Attaque sur Ici Armorique, il est 10h45.
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0: Un été en Bretagne, il y a des conseils qu'on n'oublie jamais. Vous savez, ce qu'un habitant vous glisse au détour d'une conversation. Ouais, si tu passes dans le coin, va voir ça. Et bien, c'est exactement ce qu'on fait tout l'été sur Ici Armorique. On laisse les Bretons nous raconter leur Bretagne. Ce sont les ambassadeurs. Et aujourd'hui, on prend la direction du golfe du Morbihan avec vous, Bertrand. Bonjour.
3: Oui, bonjour Léna.
0: Bertrand, vous avez deux cartes à jouer aujourd'hui et on commence avec celle qui est gourmande. Une chef cuistot qui se déplace sur des bateaux. Bah ouais, c'est possible, racontez-nous ça.
3: Ben oui, Marion Bouillot, c'est une chef qui a travaillé avec dans des restaurants 3 étoiles, Michelin, donc elle a une énorme expérience. Et elle propose, notamment sur la presqu'île de Ruiss à Arzon, de faire de la belle cuisine, de la grande cuisine, mais directement sur les bateaux avec les propriétaires. Donc ce sont des menus adaptés et qu'on peut embarquer. Ou alors elle est chef dans votre bateau et vous êtes autour du cockpit avec vos amis et elle opère un menu adapté avec exclusivement des produits locaux.
0: Donc ça,
3: c'est assez sympa.
0: Ah bah carrément.
3: Très convivial.
0: Donc très convivial, très gourmand si certains ont envie, pourquoi pas, de s'offrir ce beau cadeau. Et vous vouliez aussi nous parler d'un projet qui devrait intéresser les amoureux de randonnée, les cairns. L'idée, c'est de créer des étapes sur le GR34, un peu comme des refuges de montagne, mais version littorale.
3: Exactement. C'est tout nouveau. Ce sera prêt fin juillet, début août, pour tous les amoureux du GR34. Qui sont nombreux et qui se déplacent soit à pied, soit à vélo. C'est un concept tout à fait nouveau. Ça s'appelle Cairn, donc K-E-R-N. Et l'idée, c'est ça, c'est de tout au long du GR34, c'est de proposer de l'habitat complètement rénové et complètement libre. C'est-à-dire qu'il y a un calendrier, c'est très bien fait. Et puis c'est 25€ la nuit, par exemple.
0: Ah ouais, ok,
3: donc,
0: génial.
3: C'est vraiment adapté à toutes les bourses pour ceux qui sont fans de la mobilité douce et qui veulent se promener tranquillement.
0: Et
3: alors il faut soutenir le projet parce qu'en ce moment, il y a un petit crowdfunding où on gagne des nuitées en fonction de ce que l'on met.
0: Ah.
3: Donc voilà, c'est intéressant.
0: Et
3: vous faites Cairn, escale littorale, vous trouverez des infos.
0: Et le premier Cairn devrait ouvrir autour du 20 juillet. Qu'est-ce que ça va changer pour ceux qui parcourent le sentier concrètement là?
3: Ben, très souvent, les gens se tournent vers des Airbnb, des gîtes, des choses comme ça. Et puis, la saison estivale, c'est quand même très compliqué de trouver de l'hébergement. Là, celui-là, il est vraiment dédié à ces gens-là. Donc, il n'y aura pas d'autres personnes. Ils refuseront des vacanciers qui viendraient pour 8 jours. Là, on est vraiment dans un séjour très court, une nuit ou deux maximum.
0: Ah bah c'est génial, moi je prends bonne note, c'est une trop bonne idée. Si vous passez sur le GR34, que vous voulez faire une balade, les Cairns, retenez bien ce nom, ça va être absolument génial. En tout cas, merci beaucoup Bertrand pour votre bon plan, vous êtes ambassadeur ici à Armorique. Nous, on adore ces rendez-vous parce qu'ils nous rappellent qu'il suffit parfois d'une rencontre pour découvrir une région autrement. Alors on poursuit notre voyage en Bretagne dans quelques minutes sur Ici à Armorique avec toujours des idées sorties. Et puis vous aussi, on vous tend le micro, on a ça à cœur quand même. Santa, recommence-moi quoi sur Ici à Armorique. C'est de la douceur.

0: La voix de Santa sur ici Armorique, il est 10h51.
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0: L'été, il y a deux sortes de personnes, celles qui ont déjà tout prévu et celles qui décident au dernier moment. Dans les deux cas, un bon conseil est toujours le bienvenu. Alors chaque matin, eh bien, on tend le micro aux Bretons et aux Bretonnes pour qu'ils nous racontent leurs coins préférés, leurs habitudes et leurs petits plaisirs. Aujourd'hui, justement, c'est Jean-Pierre du côté de Rennes qui nous emmène avec lui.
3: Alors le petit plaisir du matin, c'est le soleil qui commence un petit peu à chauffer. Moi c'est Jean-Pierre, voilà, j'habite Rennes, précisément juste à côté du stade Rennais. Mon plaisir d'été, c'est d'aller sur la côte. J'ai différents points de chute. Il y en a un pas très loin de Roscoff, ouais, dans les Abers, à Landéda, mais également aussi sur Saint-Malo. Alors le petit plaisir du matin, c'est le soleil qui commence un petit peu à chauffer. Et là, on commence à se réveiller tranquillement. Un bon petit café avec des petites viennoiseries vraiment sympathiques sur la plage de kitesurf, par exemple, pour observer les kitesurf, faire tout ce qu'ils ont à faire. La petite odeur d'été que j'apprécie le plus, c'est vraiment quand on se sent pas très loin, le stand galette saucisse, avec cette fraîcheur de la galette qui vient juste d'être cuite, et une saucisse qu'on aura pris, pour moi en tout cas, à la moutarde. Et ça, c'est vraiment très, très précieux pour moi, et puis pour beaucoup de gens. C'est vraiment en vogue, cette galette saucisse. Ce que je souhaite aux auditeurs d'ici, c'est de faire comme beaucoup de Bretons font, mais surtout dans le pays du galop, c'est d'aller faire un petit tour pour aller consommer de la galette saucisse. Et puis il y a surtout un objet qu'il faut bien garder près de soi et qu'on voit partout à la télé dès qu'il y a une manifestation, c'est le drapeau breton. Il faut garder le drapeau breton avec soi et puis ne pas hésiter à le montrer, comme on le fait tous hein, d'ailleurs. Mais on est très jalousés par les autres régions.
0: Mais oui, et on est fiers. Les petits plaisirs des Bretons, c'est tous les matins sur ici Armorique. Et ce capitaine Cisco, justement, la playlist celtique, juste après ça.
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0: Dans moins de 7 minutes, c'est le retour de l'actu locale et de votre météo en Bretagne. Mais juste avant, je vous laisse découvrir ce groupe, Scopiton Cisco. Ils sont rennais, c'est absolument merveilleux ce qu'ils font. Ça s'appelle Chica. Je vous souhaite une très bonne matinée avec Issy Armorique.

0: Heart Rhythm Fire. Ça, c'est une musique qui motive toute la semaine dans Cap ou Pas Cap. On vous fait gagner vos places pour le Puy du Fou. 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On vous attend pour jouer à Cap ou Pas Cap. Trois questions de culture G, c'est sûr, ici, Armorique, entre 11h et midi.
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0: Bonne matinée, vous écoutez ici Armorique. Nous sommes le lundi 13 juillet, il est 11h. L'actu locale avec vous, Eric Bouvet.
2: Bonjour. D'abord, cet incendie toujours en cours au Cap Fréhel dans les Côtes d'Armor. Un deux feux au départ qui se sont déclarés hier vers 21h30 à 5 minutes d'intervalle au Cap Fréhel et au Fort Lalatte. Le second, celui de Fort Lalatte, a été fixé un peu avant 1h du matin, mais le premier, celui de Fréhel, n'est pas encore maîtrisé et a parcouru pour l'heure 23 hectares. Une centaine de pompiers sont engagés et 130 vacanciers du camping du Cap Fréhel ont été évacués par précaution dans la salle des fêtes de Plévenon. Les camping-cars ont quitté le site et le GR34 est interdit aux randonneurs. Vous avez toutes les infos et des photos sur ici.fr. Malheureusement, il n'y a pas qu'à Fréhel que ça brûle en Bretagne. Dans le Morbihan, 1000 mètres carrés d'espace naturel ont aussi brûlé en fin d'après-midi à Pluvigné, près d'Auray. Dans le Finistère, 700 mètres carrés également à Plomelin, au sud de Quimper. Et puis, deux feux d'habitation à cause de la foudre ce matin dans le Morbihan. D'abord à Crac, au nord du bourg, vers 8h, toiture et comble étaient entièrement embrasés, tout comme à Plouinec, à la Croix-Audran, où la foudre a frappé un peu avant 10h. La canicule, évidemment, n'arrange rien. Rappelons que l'Ille-et-Vilaine et le Morbihan sont toujours en vigilance rouge aujourd'hui et que les feux d'artifice du 14 juillet y sont interdits, tout comme dans les Côtes d'Armor, sauf si les règles de sécurité sont renforcées. Et puis toujours en raison de la canicule, la qualité de l'air est mauvaise aujourd'hui. Partout dans la région à cause d'un niveau élevé de particules fines. À Rennes, le réseau bus et métro prolonge son pass qualité de l'air qui permet de voyager en illimité pour 1,70€. Enfin, dans le Morbihan, une free party se poursuit depuis vendredi aux Forges de Lannoué, près de Josselin. 2000 personnes étaient toujours présentes sur place hier soir. La fête devant durer jusqu'à demain. Le préfet a décidé de ne pas la faire évacuer en raison du risque d'incendie, mais il annonce d'ores et déjà que le matériel sonore sera saisi et que les participants seront verbalisés. Il est 11h02.
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2: Et donc le gris vous plaît ?
0: Bah oui, parce que vous emportez sur vous, donc forcément, ça c'est fait bonne mine. Ouais, c'est gris. Non, en vrai, c'est vrai que bah là.
2: C'est pas si du gris
0: anthracite.
2: Mais oui. Là, on a du gris-gris dans le ciel.
0: Gris-gris, oui, mais ça fait du bien, j'ai envie de dire. On a un peu moins chaud tout de même. Ce qu'on note quand même ce lundi, Eric, c'est une nouvelle fois l'alerte rouge pour canicule dans le Morbihan et l'Ille-et-Vilaine. Pour les Côtes d'Armor et le Finistère, c'est jaune. Et après un week-end surchauffé, on prévoit des averses ce matin. Vous le constatez, le temps est donc plutôt gris pour le moment. Ça peut peut-être vous plaire, comme à moi. Ça annonce forcément une légère baisse des températures. On relève actuellement à Saint-Brieuc 19 degrés, dans le golfe du Morbihan et à Merdrignac 20, dans le nord Ille-et-Vilaine 22 et entre 23 et 25 degrés dans le sud Ille-et-Vilaine. Donc on respire enfin un tout petit peu. Cet après-midi, le temps s'annonce variable, le risque d'orage diminue et on attend des maximales comprises entre 25 et 35 degrés. 25 pour les Côtes d'Armor, 30 à Pontivy et Dinan, 32 à Locminé et 34 à 35 degrés sur la partie sud-est de la Bretagne. Mais forcément, vu que le soleil se fait un petit peu plus discret, eh bien, on a moins chaud et on va pas s'en plaindre. Eric, on vous retrouve à midi avec l'actu locale. À tout à l'heure.
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0: L'actu locale, la bonne humeur, vos chansons. Et forcément, je vous l'ai dit, entre 11h et midi, on joue à cap ou pas cap. Toute la semaine, on vous fait gagner des places pour le Puy du Fou. Alors oui, je sais, vous l'adorez ce parc. Eh bien, vous nous appelez au 02 99 67 35 35 et peut-être que vous pourriez repartir avec. On vous attend, le standard est déjà ouvert.

0: Oui, ça donne envie de danser, de chanter. C'était Téléphone dans notre monde sur Ici Armorique. Bienvenue.
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0: Et ce matin, le cadeau est absolument exceptionnel. Je dis ce matin, mais en fait, toute cette semaine, de lundi, donc à partir d'aujourd'hui et jusqu'à vendredi, on vous fait gagner vos places pour le Puy du Fou. Il suffit d'un coup de téléphone. Le standard est ouvert 02 99 67 35 35 et vous pourriez remporter vos places. Pierre, bonjour.
3: Bonjour Léna.
0: Alors, premier candidat du jour. Est-ce qu'on est chaud, Pierre?
3: Ah bah, comme la météo, on va dire, on est chaud.
0: Très bonne répartie. Est-ce que vous êtes déjà allé au Puy du Fou, vous, Pierre?
3: Ouais, il y a très très longtemps. Ouais. C'était magique. Donc, l'occasion d'y retourner, ce serait sympa. Ouais.
0: Ah bah, carrément. Surtout qu'il y a de nouveaux spectacles qui ont été élus meilleurs spectacles du monde. Donc, les deux places, ça pourrait être pour vous, Pierre. Mais pour ça, il faut jouer. On vous rappelle les règles. On vous pose trois questions de culture générale. À chaque fois, vous avez 5 secondes pour répondre. Bon, si vous êtes cap, donc vous êtes à l'aise avec le thème, eh bien vous vous lancez tout seul et si c'est la bonne réponse, ça vous fait 3 points. Si vous n'êtes pas à l'aise, pas de souci, pas cap, j'ai 3 options, vous choisissez la bonne, ça vous fait 1 point. Est-ce qu'on est parti, Pierre?
3: On est parti, ouais.
0: Alors, premier thème, c'est astronomie. Cap ou pas cap?
3: On va dire cap.
0: Dans tout juste un mois, nous pourrons observer un phénomène naturel extrêmement rare dans le ciel français. La dernière fois qu'on a pu l'observer, ce phénomène, c'était il y a 27 ans. De quoi est-ce qu'il s'agit? Quel phénomène est-ce, Pierre?
3: C'est l'éclipse solaire.
0: Oh ben voilà! Allez, boum! On commence, 3 points directs. C'est l'alignement parfait où la Lune passe entre la Terre et le Soleil. Est-ce que vous êtes prêts, vous, pour justement l'observer?
3: Ouais, et puis à l'occasion, je passerai sur les marchés où il y a Ici Armorique, récupérer des lunettes.
0: Oh bah dis donc, vous êtes bien au fait, vous. Effectivement, on fait la tournée des marchés, on vous offre vos paires de lunettes pour observer l'éclipse solaire. Parce que surtout, faut pas l'observer à l'œil nu. Ça, on le rappelle, ça pourrait brûler votre rétine. Après, j'ai pas tout à fait les bons termes certainement, mais ça pourrait vous abîmer l'œil. Donc surtout, attention. On est bien parti, Pierre. 3 points. On y retourne. Deuxième thème, spécialité bretonne. Cap ou pas cap?
3: Allez, cap.
0: Allez, qu'est-ce que le chouchène?
3: Ah, c'est une boisson.
0: Oui, à base de quoi?
3: C'est fermentation de miel, je crois.
0: Oui, vous l'aviez, ça c'est ok.
3: Ouais.
0: J'ai pas demandé quel ingrédient, comment est-ce que c'est fait.
3: Oui, oui.
0: Mais c'est une bonne réponse, on a bien vu que vous l'aviez. On est donc à 6 points. Pierre, on commence très très fort cette partie. Là, on va vous passer un extrait. Donc le troisième thème, c'est la même chose à chaque fois pour tous les candidats, toutes les candidates cet été. On avait envie de jouer en musique. Donc musique, blind test, vous allez devoir nous donner l'artiste et le titre. L'un ne va pas sans l'autre, s'il en manque un, ça fait 0 point. Donc, est-ce qu'on se la joue sécure et donc on fait pas cap, donc potentiellement il y a 7 points, ou est-ce qu'on y va et on a envie de tenter le 9 points?
3: Là, je vais plutôt passer pour un pas cap, du coup.
0: Mais non, mais c'est très bien. Bon, on va vous passer donc l'extrait, je vais vous faire les propositions et ensuite on vous met le chrono. C'est OK?

0: comme on dit. Donc Pierre, c'est un très très beau score quand même pour commencer la partie. En plus, début de semaine, on commence fort. Pierre, 7 points. Surtout, vous restez proche de votre téléphone. C'est Anne-Marie qui répond au standard ce matin, qui vous attend au 02 99 67 35 35. Objectif, bon bah déjà, jouez avec nous, avec Ici Armorique, mais surtout gagnez vos deux places pour le Puy du Fou. À ne pas manquer, hein, surtout, puisque bon, quand même, 20 spectacles absolument grandioses. Le Mime et l'Étoile, élu meilleur spectacle du monde en 2024. Ou encore l'Épée du Roi Arthur, grande nouveauté 2025. Pierre, je vous dis à tout à l'heure peut-être.
1: À tout à l'heure peut-être, merci.
0: Merci à vous.
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0: Allez, je vous fais plaisir, là on retourne quelques années en arrière. Pas que quelques années, en 81 exactement. Ça va être une femme, Michel Sardou. Dans un

0: donne forcément envie de chanter, être une fan. C'est Michel Chardou sur ICI Armorique, il est 11h17.
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0: Allez, vous pouvez encore nous appeler ce matin, on vous fait gagner des places pour le Puy du Fou 2 exactement dans le cap ou pas cap, 02 99 67 35 35.

0: Nous sommes avec Joëlle, deuxième candidate. Bonjour.
1: Bonjour Léna. Ah, c'est bien Léna, c'est ça?
0: Oui, c'est bien Léna, exactement. Mais là, je suis contente, on n'a que des auditeurs de bonne humeur. Est-ce que c'est parce qu'il fait un peu gris, du coup on a retrouvé notre bonne ambiance?
1: Ah ben, je suis sûre que le potager était très content ce matin.
0: Ah, ouais.
1: Vous allez le voir, les petits pois commencent à revivre.
0: Ah, génial. Où est-ce que vous êtes située, vous, Joëlle?
1: À Saint-Jacques-des-Pins.
0: Ah, donc vous êtes dans le 56, exactement.
1: 56,
0: super.
1: Bon, tout près quand même de l'Ille-et-Vilaine.
0: Bah oui, on est voisins. Et puis, de toute façon,
1: on est voisins.
0: Oui. On est bretons. Et alors, justement, vous le disiez là, il pleut chez vous un petit peu, c'est ça?
1: Il a plu un peu ce matin, oui. C'est formidable.
0: C'est formidable, on est contents. Et on est content aussi parce qu'on joue à cap ou pas cap. On le rappelle, deux places pour le Puy du Fou à remporter. Oui. Joëlle, est-ce que vous y êtes déjà allée dans ce parc exceptionnel?
1: Non, on est allé à la porte, mais la journée qu'on y est allé, justement, il pleuvait des cordes, donc on avait rebroussé chemin, mais c'était pas la bonne période, je pense pas. Donc, on n'a pas retourné, mais justement, peut-être que là, on aura la chance de découvrir ce joli, tout beau parc. Très réputé.
0: Ah bah oui, je vous le souhaite, mais pour ça donc il faut jouer à cap ou pas cap.
1: Oui,
0: je vous rappelle rapidement les règles. En gros, on a trois questions. Si vous êtes à l'aise avec le thème, vous me dites cap, dans ce cas-là vous vous lancez. Si vous nous donnez la bonne réponse, ça vous fait 3 points. Et si vous n'êtes pas cap, pas à l'aise avec le thème, vous me dites donc pas cap, je vous offre 3 propositions de réponse. Vous choisissez la bonne, ça fait 1 point. Dans tous les cas, à chaque fois, il y a 5 secondes pour répondre. On est parti, Joëlle ?
1: D'accord. Oui, c'est parti, oui.
0: Premier thème, animaux, cap ou pas cap?
1: Cap.
0: Vous avez dit?
1: Cap.
0: Cap, ok. Alors c'est parti. Quelle est la couleur des yeux des chatons à la naissance?
1: Bleu.
0: Bah oui. Ah, j'ai senti la petite hésitation, mais non, absolument pas. Les yeux, ils sont systématiquement bleus à la naissance, puis cette couleur va progressivement changer à partir à peu près de 14 jours, de 2 semaines. Ils ont de jolis yeux bleus, les petits chatons. Donc ça fait 3 points, on commence très très bien, Joëlle. On va continuer
1: Léna
0: comme ça.
1: Léna a toujours les yeux bleus, hein. J'ai un siamois, donc il a les yeux bleus encore.
0: Oh, trop bien. Ils sont trop beaux, les siamois, j'adore.
1: Oui, il est très beau, il est adorable.
0: Deuxième thème, drapeau breton, Joëlle. Cap ou pas cap?
1: Cap.
0: Ok, il va falloir de la concentration.
1: Oui.
0: Combien y a-t-il d'hermines sur le drapeau breton? Allez, Joëlle.
1: 6.
0: 6? Non, on n'y était pas. Ouais, non. Il y en a 11.
1: Ah.
0: Oui. Voilà.
1: D'accord.
0: Bon, on l'avait pas.
1: C'est pas grave.
0: C'est pas grave.
1: C'est comme le drapeau américain, ils ont 11. Et qu'est-ce que ça veut dire 11, justement, parce que le drapeau américain, c'est 13 pour les États fondateurs.
0: Ouais.
1: Et 11, c'est pour quelle raison, vous savez?
0: Alors, 11, pour les États-Unis ou pour la Bretagne?
1: Pour la Bretagne.
0: Alors,
1: c'est 13.
0: Alors, pour la Bretagne, 11 hermines. En tout cas, je ne sais pas pourquoi il y en a 11. Je sais qu'elles représentent la pureté, la loyauté.
1: D'accord.
0: Que c'est vraiment un signe de distinction en Bretagne qui correspond
1: D'accord.
0: aussi d'ailleurs à la devise plutôt la mort que la souillure, c'est un truc comme ça. Et ensuite, il y a 9 bandes, il y a 5 bandes, attendez parce que là j'ai l'impression que je vais dire des bêtises, il y en a 5 noires je crois, 4 blanches, si je dis pas de bêtises, il y en a une qui représente les pays de Haute-Bretagne et l'autre de Basse-Bretagne. Voilà, deux têtes.
1: Je regarderai pour les 11 ce que ça signifie, parce que comme ça j'ai mémorisé, parce que si je... Autrement, le nombre tout seul, je n'arrive pas à... Pour que ça ait une signification pour moi, pour que je mémorise le nombre.
0: Ah bah oui, les mémotechniques. Mais
1: voilà.
0: Ah, le technicien Clément de cette émission est en train de me dire que c'est l'héritage des duchés de Bretagne. Il est allé vérifier.
1: Ah d'accord.
0: Voilà.
1: Ah, très bien.
0: Donc comme ça, on en apprend toujours plus. Dans quel
1: coup c'est ça qui est formidable. Oui, c'est ça qui est agréable.
0: Allez Joëlle, troisième thème. Cette fois, on va jouer avec de la musique à chaque fois pour tous nos candidats, toutes nos candidates.
1: D'accord.
0: Il va falloir nous donner et l'artiste et le titre. Cap ou pas cap?
1: Très bien. Cap.
0: Alors écoutez,
1: façon, joue, hein.
0: Vous avez raison, écoutez bien l'extrait et on vous passe le chrono. C'est quoi?

0: Alors, est-ce que Joanne, ça vous parle?
1: Écoutez, je ne sais pas au hasard, un homme c'est quoi de Kenji Chirac, je ne sais pas du tout, c'est vraiment au hasard.
0: Donc, alors, il y avait bien un homme, mais c'est pas Kenji Chirac, c'est Jérémy Frérot, mais je peux comprendre la confusion. Des voix similaires. Bon, Joël, merci pour votre bonne humeur parce que franchement,
1: merci beaucoup. Ça bonne fait journée du bien. À vous. Et puis je rejouerai.
0: Et vous avez bien raison.
1: Je ne tente rien à rien.
0: Tout à fait, vous avez raison. J'adore votre rire, Joël. Restez comme vous êtes. Puis rappelez-nous souvent parce que si on peut avoir des Bretons,
1: bonne
0: des Bretonnes. Bonne journée à
1: et
0: vous.
1: À bientôt.
0: À bientôt. Merci. Et vous aussi, vous pouvez jouer à Cap ou pas Cap au 02 99 67 35 35. On vous fait remporter ce matin 2 places pour le Puy du Fou. 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
0: Et là, on n'en a pas forcément besoin, comme on dirait, puisqu'il pleut actuellement. Mais vous allez voir, on va vite le retrouver, ce soleil. Donc, on va retrouver également l'écran total. C'est Benjamin Biolay sur Essir Mouric. Nouveauté.

0: Voilà, c'est une nouveauté ici à Armorique. Il est 11h26 et on continue à jouer à Cap ou Pas Cap ensemble ce matin. Deux places pour le Puy du Fou à gagner.
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0: Et jusqu'à midi, vous tentez de remporter vos places pour le Puy du Fou avec Issy Armorique. Trois questions de culture générale à chaque fois. Vous avez 5 secondes pour nous répondre. Si vous êtes à l'aise avec le thème, dans ce cas-là, vous nous dites cap et ça vous fait 3 points en cas de bonne réponse. Et si c'est pas cap, bon, bah, c'est pas un souci. Nous, on vous propose 3 options. Vous choisissez la bonne, ça fait 1 point. Nous sommes avec Marlène, notre troisième candidate. Bonjour. Bonjour. Ah, vous entendez de loin. Est-ce que... Alors, comment se passe ce début de journée vous, pour vous, Marlène?
15: Oh, bah très bien, on est au travail, ça fonctionne bien, donc ça va.
0: Ah, super. Est-ce que vous jouez avec des collègues?
15: Oui, j'ai mon collègue avec moi dans le bureau, ouais.
0: Ah, comment est-ce qu'il s'appelle?
15: Jean-Charles.
0: Jean-Charles. Alors, est-ce que vous tentez de jouer à deux?
15: Oh, bah oui.
0: Oh, bah oui, parce que c'est possible, hein, comme ça on multiplie les chances. À deux cerveaux, ça fonctionne généralement mieux. Et donc, j'ai rappelé les règles, Marlène. Est-ce qu'on y va? On est parti avec le premier thème.
15: Oui, c'est bon, c'est parti.
0: Premier thème, bande dessinée. Cap ou pas cap?
15: Cap.
0: Popularisé dans les années 50, c'est un classique de la BD avec ses petits êtres bleus. De quelle bande dessinée Peyo est-il l'auteur?
15: Les Schtroumpfs.
0: Oui. 3 points, on commence très très bien. Allez, deuxième thème, on continue comme ça. Histoire culinaire de la Bretagne. Cap ou pas cap?
15: Cap. Allez, on est joueurs.
0: Ah, c'est super. Quelle ville est associée à l'oignon rose qui s'exportait autrefois en Angleterre?
15: Roscoff.
0: Oh oui. Ah non, mais dis donc, on n'a que des bons joueurs ce matin, là. 6 points. Ok, Marlène. Troisième thème, le dernier. À chaque fois, ça va être la même chose pour tout le monde, hein, je le répète. On va vous passer un extrait. Il va falloir nous dire et le titre et l'artiste. L'un ne va pas sans l'autre. Hein. Si, il manque... Un, c'est terminé. Donc là, qu'est-ce qu'on fait? Est-ce qu'on se l'ajoute stratégique? Donc on dit pas cap, et donc là on peut avoir un point et faire égalité avec Pierre qui en a marqué 7, premier candidat. Et où est-ce qu'on fait cap? Et donc on prend le risque de pas marquer de points et donc arriver deuxième après Pierre. Qu'est-ce qu'on fait? Est-ce qu'on se fait confiance? Voilà, c'est vous qui voyez.
15: On va prendre le risque et on va faire cap.
0: Eh ben let's go Marlène, on vous passe l'extrait et après on vous met le chrono, écoutez bien.

0: Caroline, est-ce que vous l'avez?
1: Oui, c'est Gims, tapé comme jamais.
0: Oh là là, bah oui, forcément. Elle était simple, hein, celle-là, non?
1: Oui.
0: Le petit rire. Bon, bah là, Marlène, vous prenez la tête du classement, je suis très contente de vous le dire. 9 points.
1: Ouais, génial, super.
0: Trop bien. Est-ce que vous avez déjà été au Puy du Fou?
1: Non, moi je suis jamais allée, non.
0: Oh bah trop bien, donc en plus ce serait une première, génial. Bah alors vous restez surtout proche de votre téléphone. On a d'autres candidates, candidats qui nous attendent ce matin. 02 99 67 35 35 pour tenter votre chance et remporter vos places pour le Puy du Fou.
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0: Allez, vous pouvez tenter votre chance. Là, on écoute vos musiques préférées. Ceci, elle est géniale, c'est un duo de rêve. Paul McCartney et Stevie Wonder.

0: Duo merveilleux, c'est Stevie Wonder et Paul McCartney, Ebony and Ivory sur SR Morik. Il est 11h34. Et à cette heure-ci, on fait un petit tour sur les plages bretonnes. Justement, on se rend sur la plage de Damgan et on rejoint le chef de poste, adjoint Lucas. Bonjour à Lucas.
1: Bonjour.
0: Alors dites-nous, alors je crois savoir que là il fait un petit peu gris, il y a un petit peu de pluie, mais est-ce que c'est pas aussi agréable de se baigner sous la pluie? Dites-moi.
1: Alors oui, c'est ça. Alors là, depuis 3 jours, on était en alerte canicule dans le Morbihan. Mais là, depuis ce matin, donc il y a eu de gros orages cette nuit, donc ça s'est quand même bien rafraîchi sur Damgan. Mmh. Et normalement, cet après-midi, le soleil revient, donc on sera drapeau vert sur la plage.
0: Super.
1: En plus, cet après-midi, donc la mer elle sera haute, donc les gens pourront profiter de la marée haute pour se baigner. On a donc une température de l'eau qui est toujours à 22 degrés, donc c'est très
0: chaud.
1: C'est super plaisant, ouais, voilà. Et la température de l'air de cet après-midi, elle sera quand même de 24 degrés.
0: Ok, donc c'est des... là franchement on peut le dire, cet après-midi, ce sont les conditions idéales pour aller se baigner par chez vous.
1: Ouais, c'est ça, il fera beaucoup moins chaud et je pense que ce sera plus agréable pour tout le monde.
0: Et alors vous assurez la surveillance de la plage entre midi 15 et 18h45, vous l'avez dit, drapeau vert pour cet après-midi. Et puis si on a besoin, on peut venir vous voir directement hein, sur la plage de Damgan.
1: C'est ça, tout à fait. On est ouvert de midi à 19h avec les horaires de surveillance que vous venez d'indiquer. Et ceux de tous les jours de juillet à août.
0: Eh ben merci beaucoup d'avoir été avec nous à l'antenne d'Issyr Morik. Lucas, je vous souhaite un très bel été. Et vous le savez, hein, sur Issyr Morik maintenant, enfin en tout cas tout l'été, entre à 11h30 et à 17h30, on fait la météo des plages justement avec la SNSM.
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0: Et un été sans cap ou pas cap, c'est pas possible, ça n'existe pas. Entre 11h et midi, on vous fait gagner vos places pour le Puy du Fou. 2 places exactement à gagner sur Issyr Morik. On vous partage aussi l'actu locale, la bonne humeur et vos chansons. C'est Daniel Lavoie, il s'aime sur Issyr Morik.

0: Daniel Lavoie sur ici Armorique, il est 11h40.
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0: Allez, on continue à vous faire gagner vos places pour le Puy du Fou sur ici Armorique, 02 99 67 35 35. On joue à cap ou pas cap. Trois questions de culture générale à chaque fois. On vous demande si vous êtes à l'aise avec le thème cap ou pas cap. Donc si vous êtes à l'aise, cap. Dans ce cas, en cas de bonne réponse, ça vous fait 3 points. Si vous n'êtes pas à l'aise, bon bah on vous offre trois possibilités de réponse. Et puis vous choisissez la bonne, ça vous fait 1 point. Dans tous les cas, 5 secondes pour répondre à chaque fois. Nous sommes avec Anne-Marie, quatrième candidate du jour. Bonjour.
3: Bonjour.
0: Alors Anne-Marie, vous, comment ça se passe là? Vous êtes en Ille-et-Vilaine, je crois, donc il y a peut-être un petit peu de pluie aussi par chez vous?
3: Non.
0: Pas encore?
3: Non, il n'a pas plu.
0: Il n'a pas plu.
3: Pas encore.
0: Et est-ce qu'il y a quand même... Il y a quand même un petit peu de vent? Un petit peu de vent, un petit peu de fraîcheur quand même ou pas Anne-Marie?
3: Oui, il y a de la fraîcheur, oui, il fait 24 degrés là, donc c'est quand même agréable.
0: On
3: est mieux.
0: Ouais. On respire quand même encore un petit peu et toujours avec ici Armorique. Qu'est-ce que vous êtes déjà allé au Puy du Fou?
3: Oui, une fois, ouais.
0: Une fois. C'était il y a combien de temps?
3: Il y a 3 ans.
0: 3 ans, ok. Donc là, il y a encore des nouveautés à découvrir, Anne-Marie. Donc c'est super, on tente de remporter les places. J'ai rappelé les règles. D'accord. Est-ce qu'on est parti? Premier thème, on commence?
3: On est parti, ouais.
0: Donc premier thème, corps humain. Cap ou pas cap?
3: On va essayer cap.
0: Allez, il faut se faire confiance. Quel est le nom de l'os supérieur de la jambe, également appelé l'os de la cuisse?
3: Le fémur.
0: Oui. Allez, c'est bien. 3 points. À chaque fois, tout le monde débute bien. C'est top. Deuxième thème, breton. La langue bretonne.
3: Voilà. Pas cap.
0: Ok, donc on assure cap, nos arrières. On va vous donner donc 3 propositions de réponse. Comment dit-on bienvenue en breton? Est-ce que c'est des maths? Est-ce que c'est des gamermat ou trugarez?
3: Des maths.
0: C'était des gamermat. Des maths, c'est breton. Des maths, c'est bonjour. Exactement, des gamermat, ouais. Bienvenue. Ouais. Bon, alors, on n'a pas marqué de points pour le moment, donc là, on va avoir un petit peu de mal à battre Marlène.
3: Oui.
0: Mais on joue quand même jusqu'au bout, Anne-Marie, non?
3: Voilà, oui, on joue jusqu'au bout, ouais.
0: Troisième thème à chaque fois, c'est musique, blind test, donc on vous passe un petit extrait, vous devez nous répondre sur le chrono, on fait cap, hein.
3: Oui.
0: Ah bah alors, écoutez bien.

0: Alors Anne-Marie, qui est-ce qui chante? C'est quoi le titre?
1: C'est Zaz et On ira.
0: Oui. Eh ben ça fait quand même 6 points. C'est top. Eh bon, ouais. Ça suffit pas pour battre Marlène, mais franchement c'est un score honorable. Et puis Anne-Marie, si vous voulez revenir jouer avec nous, n'hésitez surtout pas, hein. 02 99 67 35 35 pour jouer avec nous tous les jours à Cap ou pas Cap. Ce matin vous tentez de remporter vos deux places pour le Puy du Fou, juste exceptionnel. C'est un des parcs préférés des Français, élu meilleur parc du monde. Vos deux places c'est ce matin sur Essai Armorique.
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0: Allez, toute la semaine dans Cap ou pas Cap, on vous fait gagner vos places pour le Puy du Fou. 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Allez, je vous le rappelle, hein, on vous attend pour jouer à Cap ou pas Cap. Trois questions de culture G. Il y a une aide si besoin. L'objectif est de mettre le plus de points possible. Là, vous la reconnaissez, la musique derrière moi. C'est Texas, I Don't Want a Lover. Vous écoutez Ici Armorique, bienvenue à vous. Si vous êtes touriste, vous avez bien fait de choisir la Bretagne. Vous écoutez Ici Armorique.

0: c'est Tectas. Et nous, on veut pas de lover, on veut des joueurs sur Ici Armorique.
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0: Des joueurs et des joueuses pour jouer à Cap ou pas cap, puisque ce matin, on vous fait gagner vos deux places pour le Puy du Fou. Deux entrées pour aller voir un des meilleurs parcs du monde. Il a même été élu meilleur parc du monde. Vos places sont à gagner maintenant. Nous avons notre dernière candidate, Marie-Josée. Bonjour.
3: Bonjour.
0: Ah, c'est une voix enjouée aussi, j'adore. Marie-Josée, comment ça se passe de votre côté là? Vous êtes en Ille-et-Vilaine? Il pleut un petit peu chez vous? Je vais demander ça à tout le monde.
3: Pas encore, mais on sent que la pluie va arriver.
0: Super, donc on l'attend de pied ferme, oui. Parce qu'on a envie d'avoir de beaux gazons. Non, on veut aussi que la terre récupère un petit peu de forme. Marie-Josée, est-ce que vous êtes déjà allée au Puy du Fou?
3: Oui, j'y suis déjà allée.
0: Alors, c'était il y a combien de temps?
3: Oh, c'était... Il y a peut-être
0: 5-6 ans. 5-6 ans. Donc là, il y a des nouveautés à découvrir, justement. Pour obtenir vos deux places, Marie-Josée, il va falloir réussir à battre Marlène, qui a fait 9 points, ou en tout cas, arriver à égalité. C'est possible, hein, en fonction des questions. Justement, on a 3 thèmes différents à chaque fois. Si vous êtes à l'aise avec, vous me dites cap, vous vous lancez, peut-être la première, 5 secondes pour répondre, ça vous fait 3 points en cas de bonne réponse. Si vous n'êtes pas à l'aise, bah, c'est pas cap. 3 options, vous choisissez la bonne, ça fait 1 point. Mais donc là, pour réussir à faire égalité avec Marlène, il faut faire cap à chaque fois, ok?
3: C'est d'accord.
0: Eh bien, c'est parti. Le premier thème, histoire. Cap ou pas cap?
3: Eh bien, on va dire cap.
0: Allez, c'est parti. Quel roi passionné d'art a fait l'acquisition du tableau de la Joconde vers 1516 à Léonard de Vinci? On a... Mince! François 1er!
3: D'accord, oui.
0: Ok, il n'y avait pas du tout. Bon, c'est pas grave. Bon, alors là, Marie-Josée, on va avoir du mal à battre Marlène, mais on va quand même jouer jusqu'au bout. Allez, deuxième thème, c'est cuisine.
3: Eh ben, allons-y, cap.
0: Quel légume de Bretagne bénéficie de l'AOC et coco de Paimpol?
3: Quel légume? Pas les cocos de Paimpol, c'est des cocos?
0: Merci Marie-Josée, c'était les haricots blancs. Je me moque pas du tout de vous, mais c'était trop mignon.
3: Oh oui.
0: Non, non, je suis pas certaine qu'on produise...
3: Des cocos, c'est des cocos. D'accord.
0: Des haricots blancs, mais non, on produit pas de noix de coco, de ce que je sache en Bretagne.
3: C'était trop évident pour moi.
0: Ah non, bon, allez, dernier thème, juste pour s'amuser, musique blind test, on va vous passer un petit extrait, vous nous donnez l'artiste et le titre. Ok Marie-Josée?
3: D'accord.
0: Allez, c'est parti.

0: Alors, pour vous, Marie-Josée, qui est-ce qui chante? C'est quoi le titre?
1: Oshi.
0: C'est Oshi, vous avez dit?
1: Oui.
0: Oh, ok, bon, allez. On le compte. On compte quand même le point. Marie-Josée, bon, c'est pas pour aujourd'hui, mais surtout, vous n'hésitez pas à nous rappeler parce que, franchement, j'adore. Là, faut garder le sourire comme ça. C'est 02 99 67 35 35 tous les matins. On joue ensemble entre 11h et midi. Et cette semaine, donc, vous tentez de remporter vos deux places pour le Puy du Fou. Hein, jusqu'à vendredi, vous pouvez les remporter. Donc, on se donne rendez-vous demain. Mais pour l'instant, on va découvrir qui a gagné ces places pour aujourd'hui. C'est dans quelques instants. Pour le moment, c'est Charlotte Cardin. C'est aussi Remorque.

0: Chantal, c'est Charlotte Cardin sur Issy Armorique. Dans quelques instants, on s'apprête à découvrir notre grande gagnante du jour, cap ou pas cap sur Issy Armorique.
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0: Eh ben ça y est, on y est, Marlène.
3: Oui, c'est génial.
0: Eh ben félicitations, elles sont pour vous, donc les deux places pour le Puy du Fou. Avec qui est-ce que vous irez?
3: Du coup, on va aller entre collègues, vu qu'on a joué entre collègues.
0: Ah, génial, avec Jean-Charles. Bah, Marlène, Jean-Charles, profitez extrêmement bien. Enfin, vraiment, c'est génial. Toute la semaine, on vous les fait gagner, ces places. Donc, profitez bien. 20 spectacles grandioses, surtout, à ne pas louper. Hein. Et on le rappelle, il a été élu meilleur parc au monde, le Puy du Fou. Qu'est-ce qu'on vous souhaite pour cet été, sinon, à tous les deux?
3: Oh, bah, du beau temps, un peu plus, ce serait bien, ça fait du bien. Un peu plus que ce qu'on a eu pour la saison, pour l'instant.
0: Exactement.
3: Et puis voilà.
0: Et ben justement, on va en profiter un petit peu de la pluie. Marlène, Jean-Charles, profitez bien de vos places et puis continuez d'écouter Issy Armorique jusqu'à la fin de semaine, jusqu'à vendredi. On vous fait gagner vos places pour le Puy du Fou.
3: Et ben merci, bonne journée.
0: Bonne journée, place à la playlist celtique avec Madinane.

0: Néo dans la playlist celtique d'ici Armand et que vous souhaite un très bon appétit.
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0: Vous écoutez Ici Armoric, nous sommes le lundi 13 juillet, il est midi, l'actu locale avec vous, Éric Bouvet.
2: Bonjour, d'abord cet incendie toujours en cours aux Quatre Fréelles dans les Côtes d'Armor. 23 hectares de landes ont brûlé. Au départ, ce sont deux feux qui se sont déclarés hier vers 21h30 à 5 minutes d'intervalle aux Quatre Fréelles et au Fort La Latte. Le second, celui de Fort La Latte, a été fixé un petit peu avant 1h du matin, mais le premier, celui de Fréelles, n'est pas encore maîtrisé. Il s'est même réactivé fortement ce matin et la centaine de pompiers engagés, Théo Baucher, s'attendent à y passer beaucoup de temps.
3: Oui, parce que la reprise de feu de ce matin se trouve en partie sur les falaises du Cap Fréhel, un endroit difficile d'accès à pied pour les pompiers. C'est de la lande qui brûle, une lande très dense qui produit beaucoup de fumée. Le panache de fumée blanche s'étire dans le ciel vers les terres. La tâche des pompiers est aussi compliquée par le vent qui souffle fort et qui change fréquemment de direction. Un camion de pompiers a été piégé par les flammes ce matin, complètement détruit, mais il n'y a pas eu de blessés. Ils attendent ici l'arrivée de moyens nationaux. Deux avions bombardiers d'eau vont venir en renfort, notamment pour ces parties de l'incendie qui ne sont pas accessibles. Car si la surface brûlée est encore assez faible, soulignait le directeur du SDIS des Côtes d'Armor il y a quelques minutes, ce sont 600 hectares de landes qui sont menacées. Vigilance très forte donc au Cap Fréhel, où il est toujours interdit aux habitants et aux promeneurs de se rendre. Le GR34 reste fermé.
2: Et sachant que 130 vacanciers du camping du Cap Fréhel ont été évacués hier soir par précaution dans la salle des fêtes de Plévenon. Tout comme les camping-cars sur site, vous avez toutes les infos et des photos sur ici.fr. Malheureusement, il n'y a pas qu'à Fréhelles que ça brûle en Bretagne. Dans le Morbihan, 1000 mètres carrés d'espace naturel ont aussi brûlé en fin d'après-midi hier à Pluvigné, près d'Auray. Dans le Finistère, 700 mètres carrés à Plomelin, au sud de Quimper. Et puis, deux feux d'habitation à cause de la foudre ce matin dans le Morbihan. D'abord à Crac, au nord du bourg, vers 8h. Toiture et combles étaient entièrement embrasé, tout comme à Plouhinec, à la Croix-Audran, où la foudre a frappé un peu avant 10h. La canicule, évidemment, n'arrange rien. Rappelons que l'Ille-et-Vilaine et le Morbihan sont toujours en vigilance rouge aujourd'hui et que les feux d'artifice du 14 juillet y sont interdits, tout comme dans les Côtes d'Armor, sauf si les règles de sécurité sont renforcées. Et puis toujours en raison de la canicule, la qualité de l'air est mauvaise aujourd'hui partout en Bretagne à cause d'un niveau élevé de particules fines. À Rennes, le réseau bus et métro prolonge son passe qualité de l'air qui permet de voyager en illimité pour 1,70€. Dans le Morbihan, une free party se poursuit depuis vendredi aux forges de Lanoué près de Josselin. 2000 personnes sont toujours sur place où la fête doit durer jusqu'à demain. Le préfet a décidé de ne pas faire évacuer en raison du risque d'incendie, mais il annonce d'ores et déjà que le matériel sonore sera saisi et que les participants seront verbalisés. Et puis on l'apprend ce midi, la mort, la disparition de Melaine Favennec, grande figure de la scène musicale bretonne, acteur, musicien et chanteur. Il avait fondé le trio EDF avec ses deux amis, Patrick Ewen et Gérard Delahaye. C'est d'ailleurs Gérard Delahaye qui a annoncé sur Facebook sa mort ce matin. Melaine Favennec, décédée donc la nuit dernière, Melaine Favennec, qui avait 76 ans.
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2: Il est 1004.
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2: Enfin les nuages de retour, les mers.
0: Oui, ce qu'on note ce lundi, c'est une nouvelle fois l'alerte rouge pour canicule dans le Morbihan et l'Ille-et-Vilaine. Pour les Côtes d'Armor et le Finistère, c'est jaune. Et après un week-end surchauffé, on accueille les averses à bras ouverts. Vous le constatez, le temps est plutôt gris hein, pour le moment, mais ça devrait se dégager dans l'après-midi. Et les températures vont de nouveau grimper, avec dans les Côtes d'Armor 25 degrés, à Pontivier-Dinan, on attend 30, à Locminé 32, et sur la partie sud-est de la Bretagne, 34 à 35 degrés. Je vous souhaite un très bon appétit et vous retrouvez votre jeu au taquet.
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7: Bonjour la France, j'espère que tu vas bien la France. La France, je pense bien à toi, je pense bien à tous les pompiers qui sont mobilisés dans tous ces départements. J'espère que ça va aller mieux. Je vous embrasse très fort les gars. Comment ça va Éric Bastien?
8: J'ai les mêmes pensées également pour tout le monde, pour tout ce qui se passe. Ben, ça va Valérie, c'est la dernière semaine là. Hein.
7: C'est la dernière semaine les petits amis en direct. Après ça sera du best-of et puis à la rentrée ça sera plus nous. Voilà. Alors pour cette dernière semaine, on vous fait un cadeau surprise. Mystère. Oui, bah c'est comme ça. Il y a des choses dans la vie, on n'a pas besoin de tout savoir. Tout ce que je peux vous dire, c'est que le gagnant vendredi de la finale, il gagne un séjour exceptionnel pour la 5e édition du Ici Live qui aura lieu en septembre.
8: Waouh, là là.
7: 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Qu'est-ce qu'on gagne si on ne gagne pas ça?
8: Vous savez, ici Provence m'a quand même communiqué quelques informations en ce qui concerne la programmation musicale. Évidemment, la star à la Ciotat, c'est Joe Malongo.
7: Ah oui, d'accord.
8: Non mais Joe Malongo vient avec, en première partie, sa fille Inès Malongo. Ça, c'est une espèce de blues note qui est à découvrir.
7: Je sens qu'on est parti pour 4 minutes de tunnel.
8: Oui, et Roger, voilà. Son Big Bang, Roger Malongo et son Big Bang sera de la partie également.
7: D'accord.
8: Et tout le monde vient avec sa machine espresso. Bien sûr, 32 dosettes, 6 verres en verre.
7: C'est magnifique. Allez, on accueille nos deux premiers candidats de la semaine, Alban et Emmanuel. Comment ça va les amis?
8: Bonjour.
9: Bonjour.
7: Alors,
9: bonjour. Au taquet.
7: Oh, bien sûr.
9: Et alors.
8: Il est bon lui.
7: Alors Alban, tu joues avec ici Dromardèche. Tu habites les Vences en Ardèche.
10: Tout à fait.
7: Ça va vers l'Ardèche là? C'est pas trop le bordel?
10: Eh ben, un petit peu chaud quand même. Un petit peu chaud.
7: Mais
10: voilà.
7: Mais les incendies, ça va en Ardèche? On n'y est pas.
10: Non, ça va.
7: Okay.
10: Ça va.
7: C'est déjà.
10: Pour le moment, c'est maîtrisé. C'est voilà.
7: Ok. Alors, tu es mariée à Victor, tu as une fille qui a 9 ans, qui s'appelle Gloria.
10: C'est ça.
7: Dis donc, j'espère bien. Tu as un chat qui a 19 ans.
10: C'est ça. Céleste.
8: Il a bien vécu. Hein.
7: Dis donc, 19 ans, c'est bien. Hein.
10: Mon chat fidèle, voilà. Alors, un peu sénile quand même.
7: Oh, pauvre 19 ans.
10: Ah oui. C'est ça. Elle oublie qu'elle a mangé, donc elle réclame sans arrêt à manger.
7: Ah non, mais ça, c'est le truc des vieux, ça. Les vieux, ils ont tout le temps faim, comme les mômes. Mais si, les vieux chats comme les vieux hommes. Alors, on t'appelle Banette, Mélidon. Banette.
10: C'est vrai. C'était mon petit prénom enfant. Et voilà, j'ai des collègues qui m'appellent encore comme ça.
7: Ah bah d'accord.
8: Et on se lève tous pour elle.
10: Voilà.
8: Banette. Non, bon. Oh, écoutez, c'est
7: alors, je sais que c'est la dernière semaine de cette émission,
8: oui.
7: Mais va falloir se reprendre. Au niveau des vannes, j'aimerais pas partir sur un mauvais souvenir.
8: Assure d'échec.
7: Alors, tu es infirmière en EHPAD depuis toujours.
10: Depuis, on va dire ça.
7: Voilà, avant, tu étais en région parisienne, et c'est depuis 4 ans que tu t'es installée en Ardèche. Donc, du coup, tu es en infirmière dans quel EHPAD près de chez toi?
10: Oui, l'EHPAD de Chambonas, d'ailleurs, qui vous écoute tout le temps, surtout en cuisine.
8: Salut l'EHPAD.
7: Salut l'EHPAD de Chambonas.
10: On les embrasse très fort.
7: On les embrasse. Alors, nous allons tout de suite marquer le premier point, parce qu'il y a un moment donné, faut marquer.
10: Oui.
7: Allez, tiens, je te mets Véronique Sanson. Bien que de l'eau, de l'eau, puis de l'eau de là-haut. Alors. Ouais, de l'eau de pluie, de l'eau de là-haut, il y a des endroits où ça serait bien qu'il pleuve. Alors, le premier distributeur automatique vendait de l'eau bénite. Est-ce que c'est vrai ou faux, top chrono? Le premier distributeur automatique vendait de l'eau bénite.
10: Ah ben, on va dire que c'est vrai.
7: T'as bien raison, c'est vrai. Au 1er siècle avant Jésus-Christ en Égypte, Héron en Alexandrie imagine un mécanisme qui va distribuer automatiquement une petite quantité d'eau bénite lorsqu'une pièce est introduite dans la machine. Voilà. Magnifique. Premier point pour Alban.
8: Emmanuel, comment ça va, Emmanuel?
9: Oui, bonjour.
8: Ah là là, Emmanuel, ici, tout rien. Non, tu sais, Emmanuel, Valérie l'a évoqué, c'est la dernière semaine en direct, on est en best-of jusqu'à fin août. C'est donc, pardonnez-moi, mais la dernière semaine pour moi de finir sur les honneurs. Hein, vous finissez dans les honneurs au niveau des sondages, vous, Valérie. Moi, je veux gagner cette semaine.
7: Ah oui, voilà. Oh, bah, ça, on a de... Oui, ah. Bah, tout le monde veut gagner, mon petit chat.
8: Emmanuel, Emmanuel, je compte sur toi, s'il te plaît.
9: Oui.
8: Alors,
9: oui.
8: Très très belle présentation qu'on va faire à poil, tout de suite. Parce que notre Emmanuel d'ici Touraine a envie de me communiquer cette info que j'avais pas sur ma fiche merveilleusement préparée par.
9: Tout à fait, j'ai un joué.
8: Ah non, Maître Kikandon qui est avec nous cette semaine.
9: J'ai la canicule, donc voilà.
8: T'as posé nu ? Oui. À quelle occasion ?
9: Alors, c'était une campagne pour Greenpeace au G7 en 2009.
8: Ouais.
9: À Suissé, dans un domaine où je travaille depuis 30 ans.
8: Ok.
9: Domaine viticole, où ils ont pris Greenpeace, c'est beau d'ailleurs, parce que, en fait, on s'est remarqué que la canicule avance sur les vendanges.
8: Voilà, donc c'était pour et parler donc, du réchauffement
9: en fait,
8: climatique.
9: Ils ont pris les vendanges, comme le vin, comme aspect vraiment au changement climatique, déjà en 2009.
7: On veut la photo.
8: Oui, mais c'est, bon, d'accord, c'est très bien. Mais nous, voilà, on veut te voir dans le petit appareil. Mais oui.
7: Pourquoi petit ?
9: Mais vous l'avez direct, vous tapez Greenpeace avec Sensor Tunic.
8: Ah oui, bah on va regarder.
7: Écoute bien.
8: Attends, on va regarder, on va en parler.
9: Du monde, à Mexico,
8: à
9: Madrid, je crois aussi. Il a fait venir 10 000 personnes où on a posé nu.
8: Bon, bah, on va
9: regarder. Nous, on était 750 dans les vignes.
8: D'accord, voilà. Alors, Emmanuel, tu habites à Azé-sur-Cher, c'est en Indre-et-Loire, t'es célibataire, t'as un chien qui s'appelle Igloo, donc déjà, c'est rafraîchissant. Fais du bien. Et en ce moment, t'es en reconversion, tu fais quoi?
9: Là, j'étais dans un stage, en fait, de présentation de podcast, en fait, de radio.
8: Ah, super, ça. Tu fais un atelier de création de podcast.
9: Pour remplacer Eric.
8: Bon, écoute, vas-y, de toute façon. On a trouvé la photo.
9: J'étais avec une association Culture du Cœur.
8: Ouais, j'ai vu parce qu'en fait tu interviews des groupes de musique.
9: Radio Béton surtout.
8: Voilà, et tu voudrais faire donc d'écrire. Enfin, t'es en train de travailler autour d'un podcast. On va reparler de tout ça parce que t'es un artiste, t'as fait plein de choses.
9: Mais
8: on va jouer bien sûr.
9: Voilà.
8: Ouais, on y va. T'as raison. C'est parti, petit extrait.
11: Mais j'entends siffler le train.
8: Courage à tous ceux qui sont en galère hein, d'ailleurs dans les trains en ce moment. Je critique pas, mais voilà, je sais que c'est quand même compliqué comme sujet. La Mauritanie dispose du réseau. Je pense à risotto, j'ai faim. La Mauritanie dispose du réseau ferroviaire le plus dense de toute l'Afrique. Top chrono, vrai ou faux ?
9: Le plus dense.

0: seul, Jean-Jacques Goldman. C'est de la bonne musique de début de semaine, ça, j'ai l'impression. Sur ici. Bah oui.
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3: Alors, ici, nous sommes avec Alban qui a un point, Emmanuel qui a un point. Emmanuel, écoute-moi bien. T'as répondu. Allez, on va dire une seconde après le gong. Donc, tu vas te reprendre, mon petit bouchon. Alors, Alban qui joue avec ici, oui. Drôme Ardèche. Alban qui est infirmière. Mais alors, époque petite, tu voulais être coiffeuse avec ta sœur.
4: Ah oui, oui, carrément, bah oui.
3: Et que.
4: On adorait.
3: Tu coupais les cheveux de ton frère. Vous coupiez les cheveux de votre frère.
4: Ah oui, pas moi parce que j'étais pas très douée, c'était plutôt ma sœur et franchement elle gérait bien.
3: Mais est-ce qu'elle est devenue coiffeuse ta sœur?
4: Pas du tout, pas du tout, elle est institutrice.
3: Ah.
4: Voilà.
3: Et ton frère il fait quoi?
4: Mon frère il est commercial.
3: Ah donc il a...
4: Je crois que ma sœur continue à lui couper les cheveux de temps en temps.
3: Ça j'adore l'idée que ta sœur coupe les cheveux de ton frère. Alors, tu t'aimes bien un petit peu le sport, on est d'accord qu'à part du vélo, t'en fais pas.
4: Voilà, c'est oui, ça. Bah, je pédale pas mal en journée, mais sinon non.
3: T'aimes bien le vélo quoi.
4: Je me déplace à vélo, ouais.
3: Bah,
4: c'est plus pratique.
3: T'as
4: voilà.
3: Bien raison.
0: Tour de France, ça suit sur ici, hein, tout l'été là. Tour de France.
3: Dès qu'il peut, couper la parole.
0: Ah,
3: prends
0: ben non,
3: le
0: je fais un petit placement produit. Hein.
3: Mais on s'en fiche,
0: on
3: laisse-moi
0: s'en fiche
3: parler.
0: Pas du Tour de France, on est partenaires.
3: Eh bien, tu en parleras.
0: Ah, vous allez vous fâcher avec le partenaire.
3: Je m'en fous, tu parles de ça avec tes candidats. Laisse-moi tranquille. Oh là là, la relouterie du gars. Bien, alors.
4: On va pas discuter.
3: Mais oui, alors, mon petit chat, il paraît que tu cuisines. Tu as eu pour tes 40 ans une crêpière. Eh oui. Et tous les vendredis. Tu fais des crêpes parce que t'es un peu...
4: Oui.
3: Ouais, t'es bretonne d'origine.
4: C'est la tradition. Le vendredi, c'est des crêpes. Des crêpes et des galettes.
3: Oh
4: voilà.
3: Mon Dieu. Ça, on adore. Parce que tu es d'où en Bretagne?
4: Alors, Finistère.
3: Ouais.
4: Du côté de Roscoff.
3: Ah d'accord, ok. Donc du coup,
4: voilà.
3: Rien à voir avec la Drôme Ardèche?
4: Rien à voir, mais voilà, j'aime les deux régions. Voilà.
3: Ok, bien. Alors, ma petite bretonne.

0: On va marquer un deuxième point avec la deuxième question vrai ou faux. Tiens, je te mets un extrait de Sacha Guitry.
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0: Alors, bien on va sûr, parler là, de Sacha bien. Guitry, comédien français et metteur en scène et génie. Alors, il paraît que Sacha Guitry a redoublé 10 fois la classe de 6e. Et il y fêta d'ailleurs ses 18 ans. Est-ce que c'est vrai ou faux? Top chrono, 5 secondes. Est-ce qu'il a vraiment redoublé 10 fois sa 6e? Vrai ou faux?
2: Faux.
0: Et non, c'est vrai. Il a redoublé 10 fois. Alors, pas du tout parce qu'il était mauvais élève, mais parce qu'il était indiscipliné. Il a été renvoyé de 11 écoles. Donc, bon, c'est quand même devenu l'un des plus grands auteurs du XXe siècle. Voilà, pas de point.
3: Emmanuel, qui a posé nu il y a quelques années, Emmanuel, qui est assez surchère. Reconversion, tu l'as dit, tu prépares l'atelier de création de radio, tu fais de la photo aussi. T'as été animateur, guide, accompagnateur, ouvrier viticole. Mais t'as fait combien de métiers dans ta vie, Emmanuel?
4: Je suis plus vieux que mon grand-père, comme on dirait, quoi.
3: Ah ouais? Bah non, mais t'as fait plein de trucs, c'est bien.
4: Oui, oui, j'ai eu la chance de, oui, de pouvoir voyager et d'en profiter, quoi, et puis de me reconvertir par amour en Touraine. C'est une très belle région viticole, donc, voilà, quoi.
3: Tu fais du rugby aussi depuis plus jeune. Oh, attends. Ça rigole pas parce que t'as été vice-champion de France.
4: J'ai eu fait.
3: Ah ouais, t'as eu, mais bon, t'as été vice-champion de France cadet, c'est pas rien comme titre, ça, Emmanuel.
4: Oui, c'est sûr, bah grave. Ouais,
3: grave.
4: Et puis, l'équipe juste après où moi, comme on dit dans le métier, dans le jargon, je me suis fait péter le genou, donc après, j'ai pas été qualifié, mais bon, ils sont devenus quand même champions de France, lui et Tour. Voilà.
3: D'accord. Bah, donc, bah, écoute, alors, félicitations.
4: Voilà, quand même, je tiens à signaler.
3: Non, mais voilà. Tu t'es remis à bricoler, d'ailleurs, tu peins, voilà. Tu as eu des félicitations d'un peintre professionnel il y a pas longtemps, comme quoi tu te débrouilles bien.
4: Oui, c'est ça, tout à fait.
3: Et puis, on écoute la musique de Louis Labrocan parce que tu rénoves les vieux objets.
4: Alors, je la rénove, je les répare et puis ben, je m'en sers, quoi.
3: Bah oui.
4: Oui, tout à fait, c'est cool. Oui, c'est bien.
3: Et là, tu travailles sur un porte-manteau des années 20. Non, mais c'est génial tout ce que tu fais, ça.
4: Oui.
3: On adore les brocantes.
4: Oui.
3: Alors, mon petit Emmanuel, à présent, il est temps de jouer. Tu parlais du genou que tu t'es pété, ça tombe bien, on va parler de médecine, d'urgence, avec cette question pour un point. Il est possible d'avoir une tendinite de la langue? Vrai ou faux? Top chrono, 5 secondes. Tu dis faux, c'est bien, t'es dans le chrono, impeccable. Et en plus, t'as raison, c'est faux, une tendinite, c'est une inflammation hein, d'un tendon. Mais la langue est un organe qui est essentiellement constitué de muscles, ne possède pas de tendon, donc il n'y a pas de tendinite de la langue. Bravo, Emmanuel.
0: Allez, un pour Alban, deux pour Emmanuel. Et là, maintenant, tout de suite, Clara Luciani, sous mon sein, la grenade. Vous écoutez ici, on vous aime. À tout de suite.

0: Oui, prends garde. Clara Luciani sur Ici Midi 24.
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2: Nous sommes au taquet avec Alban qui a 1, Emmanuel qui a 2. Alban qui va tout cartonner maintenant parce qu'elle adore la musique. Il paraît que tu as été plusieurs fois voir l'enregistrement de Taratata.
3: Ah oui, oui.
2: Ah voilà, alors t'as vu qui en enregistrement?
3: Oh ben plein d'artistes, Zazie, Obispo, Ed Sheeran, et d'autres, Eddie Depreto, que j'adore, enfin voilà.
2: Et ben voilà.
3: C'était fabuleux.
2: Bon, t'aimes le karaoké, t'aimes chanter, tu connais bien les chansons?
3: Ben j'essaye, oui.
2: Bien, alors écoute-moi bien. Là, c'est un double mix de l'été, c'est-à-dire qu'il y a deux artistes qui vont s'enchaîner et un point par artiste que tu vas me trouver. Attention, écoute bien, c'est parti.

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1: C'est qui chante?
2: Alors, on a Jérémy Ferrand.
1: Ouais.
2: Et puis Paolo Conte.
1: Eh ben, c'est bien, bravo, oui.
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1: Et à quand de mai. On adore cette chanson. Et bah ça fait 2 points, tu as 3.
4: Jérémy Frérot, c'est Frérot de la Vega.
1: Oui, bah c'est Jérémy Frérot qui chante.
4: Frérot de la Vega.
1: Oui, écoutez, c'est Jérémy Frérot qui chante. Voilà, laissez-moi tranquille.
4: Ça rattrape les 2 secondes de plus qu'il a pris.
1: Voilà, exactement.
4: On est bien d'accord. Bon, Emmanuel. Oui. Emmanuel, on va juste dire un
5: petit. Il est passé il y a 15 jours à Saint-Avertin.
1: D'accord. Et voilà.
5: En concert gratuit.
4: Oh bah alors c'est gratuit, alors c'est encore mieux. Dis donc, t'adores cuisiner les pâtes. Et alors, je découvre, c'est juste que ce qu'on va se dire, parce que là, voilà, tu t'es autoproclamé champion du monde de la tartiflette. Dis donc.
5: Mais grave,
4: c'est vraiment, c'est voilà, champion du monde.
5: Mais oui.
4: Ah, tu fais la meilleure tartiflette du monde. C'est pas très sommaire.
5: Oui, je t'invite quand tu veux, Eric.
4: Oui, bah écoute, avec grand plaisir. Hein.
5: Valérie, tant qu'à faire, c'est présent le point.
1: Bien sûr, oui, écoutez, la tartiflette, c'est bien pour mon gros cucu.
5: Mais oui.
1: C'est très bon.
5: J'ai appris ça d'une recette lorsque j'étais animateur, même directeur de colo. Voilà, avec une cuisinière de montagne qui m'a dit les fondamentaux de la finale.
4: Eh ben, c'est bien ça.
5: Bonne pâte.
4: Eh ben, très
1: eh
4: bien.
1: Ben, voilà.
4: Roi des pâtes aussi, hein, puis des salades, du fenouil, des courgettes citron.
5: Ouais,
4: c'est magnifique. Non, mais ça donne faim. Alors qu'il n'a que 2 pauvres pieds de tomates quand même à la maison. Alors,
5: c'est oui, chaud.
4: Ah oui, il a 2 pauvres pieds de tomates, mais les pauvres, hein, voilà, ils sont un peu fortement décédés.
5: La nature est belle, mais des fois, elle est bête.
4: Je sais. Voici ton quiz musique, mon petit Emmanuel. Tranquille, tu vas écouter 2 titres, tu vas devoir reconnaître qui sont les artistes. J'ai bien dit, pas les titres de chansons. Hein. Le nom des artistes, ou le groupe, ou le duo. Allez, on y va, c'est parti.

0: Bon, hey, hein, t'as compris, top chrono.
1: Ah, la première, c'est Shakira, et Donna Summer, peut-être la deuxième.
0: Aïe, ah oui.
1: Non, mince.
0: Alors, évidemment, c'est un clin d'œil. Alors, attends, c'est bien sûr, c'est un clin d'œil à la Coupe du Monde. Alors, oui, c'est le Die Die.

0: Alors tu m'aurais dit à la rigueur Gloria Gaynor, je l'aurais pris. Là c'est le groupe qui a repris la chanson de Gloria Gaynor, qui est le fameux Hermès House Band. Le carton 98, la descente des Champs-Élysées. Tu y étais je crois en plus.
1: Oui, j'étais sur les Champs.
2: Ok.
0: La première étoile.
1: Oui, la première étoile.
0: Le but de Zidane.
2: La troisième, c'est pour c'est dimanche prochain, quoi.
1: On entend. Déjà, on va passer le match de demain.
0: Demi, là, voilà, c'est demain l'admi. C'est sur ici.fr.
2: On va manger de la paella demain.
1: Je sais pas si on va manger de la paella. On espère que la France va gagner.
0: Ah oui, quand même.
1: J'espère que Kiki et Dembélé vont marquer. Voilà.
0: Mais ton cœur balance, toi, t'es quand même un peu espagnol.
1: Oui, mais moi, c'est Kiki et Dembélé, mon duo gagnant.
0: Bon, allez, le pronostic, là, demain, Emmanuel. Tu lui dis quoi, oui. France-Espagne? Combien?
2: 3-1.
0: Allez, 3-1 pour l'Espagne,
1: allez.
0: Ça va.
1: Bon, mes petits chéris, ça fait 3 chacun, 3 pour Alban, 3 pour Emmanuel. Bah, c'est pas mal.
0: Non, c'est bien.
1: C'était à égalité, les gars, ok? Allez, maintenant, c'est la réclame et pas que. C'est aussi l'actualité dans toutes vos régions, grâce aux 44 locales de votre radio, ici. A tout de suite, mes petits poulets.
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16: Et toutes les heures, des idées de sortie, des idées pratiques près de chez vous. Attention au départ de feu, on est en vigilance incendie, donc quelques rappels obligatoires. Zéro cigarette dans les bois et forêts, les barbecues c'est sur la terrasse, sauf s'il est en bois. Le bricolage, loin de la pelouse et avec un extincteur pas loin. Il y a aussi toute une réglementation sur le débroussaillage des maisons. Pour tous les détails, consultez l'article « Quels sont les bons gestes pour éviter de déclencher un feu de forêt » sur le site du service public. Une sortie fraîcheur à présent, c'est une nouveauté en Ille-et-Vilaine à Langon près de Redon, l'arène pistolet à eau de l'Armoire aux Jeux, ce parc spécialisé dans les jeux en bois, pour une pause fraîcheur et fun à la fois. Une autre idée fraîcheur, l'escapade à vélo dans le Morbihan, 16 circuits vélo dans les espaces naturels du golf, la côte évidemment, mais aussi les sentiers boisés. Il y a un livret qui récapitule ces balades, vous le téléchargez sur le site Golf du Morbihan Van Tourisme ou bien en utilisant l'application GéoVélo.
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1: Et nous sommes au Taquet avec Alban et Emmanuel qui ont 3 points chacun. 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On reprend la compétition. Alors, ma petite Alban, il paraît que ton mari Victor est d'origine serbe et que c'est tu ça. Apprends à cuisiner des plats de la Serbie. Qu'est-ce que c'est les plats de la Serbie?
17: Alors, qu'est-ce que c'est? Je ne suis pas encore très douée, mais j'essaye de faire de mon mieux.
1: Alors, c'est quoi? Par exemple, le plat typique?
17: Alors, c'est du chou farci. Alors ça, c'est très très bon.
1: Ah.
17: Après, il y a des sortes de chorba, c'est des soupes.
1: Ouais.
17: À base de haricots, de viande.
1: Mmh.
17: Et après, ce que j'adore faire, c'est la ghibanitsa.
1: Qu'est-ce que c'est ?
17: C'est de la pâte feuilletée avec du fromage. Donc c'est cuit au four, c'est croustillant, c'est voilà.
1: On adore.
17: Très très bon.
1: On adore.
17: Voilà.
1: Ah oui, on adore. Alors, tu as rencontré Victor alors que tu allais quitter la région parisienne.
17: C'est
1: ça. Et il y a eu une dernière soirée de travail. Une collègue a invité un de ses amis. Bon, elle pensait un petit peu vous caser, hein. Et devant le restaurant, t'as vu un homme, t'étais persuadée que c'était lui. Et bon, Alban. Et qu'est-ce qui s'est passé alors?
17: J'étais sûre que c'était lui, en fait. Et puis ma copine qui le connaissait, mais qui l'avait pas vu depuis longtemps, me dit non, je suis pas sûre. Et moi, j'ai eu comme un feeling. C'était lui, enfin voilà. Et mon regard, enfin, je l'ai pas quitté des yeux de toute la soirée. Et voilà, et tout s'est passé très vite, et voilà.
1: Mais tu
17: et on est ensemble depuis 14 ans, enfin 14 ans de mariage déjà, et voilà.
1: Oh mon Dieu. Et alors, attends,
17: très heureux.
1: Tu dis que tu avais l'impression qu'il avait un truc de spécial. C'était quoi? Tu sentais quoi? Il avait des yeux magnifiques, une voix extrêmement...
17: Oh bah il est très beau. Il est magnifique.
1: Ah, voilà,
17: voilà. Non, mais voilà. Il a un grand cœur, il est prévenant, il est... voilà.
1: Okay.
17: C'est mon amoureux.
1: Oh là là, qu'est-ce que c'est beau. Bon, ma chérie, on va essayer de marquer 3 points de plus avec la question à choix multiples. Je pose la question, je te propose des réponses. Évidemment, tu auras 10 secondes pour me donner ton choix. Tiens, on écoute Mylène Farmer. Oh, à côté. Alors, à côté de tes idéaux, quel est le véritable nom de famille de Mylène Farmer? Est-ce qu'elle s'appelle Mylène Martin, Mylène Dubois, Mylène Gauthier, Mylène Damido? Top chrono, 10 secondes. Mylène Martin, Mylène Dubois, Mylène Gauthier, Mylène Gauthier.
17: Oui.
1: Eh bien, il s'agit évidemment... Une bonne réponse, oui, elle s'appelle Mylène Gauthier.
0: Oh, je savais pas, c'est...
1: Bravo. Allez, un point de plus, 3 points, ça te fait 6.
0: Ah, Emmanuel, bon, on va voir, hein, on va peut-être pouvoir marquer 3 points de plus également. Emmanuel qui est avec ici Touraine, qui habite à Azé-sur-Cher en Indre-et-Loire, qui a eu 15 000 vies, qui a fait 15 000 choses et qui a des petites particularités. On te découvre, Emmanuel, tu collectionnes l'eau des fleuves. Marrant ça, hein. Et des lacs d'ailleurs.
9: Excellent.
0: Ah, c'est-à-dire que t'as des fioles, des jerrycans? J'ai pas entendu, Emmanuel. Rapproche-toi bien près de ton téléphone pour nous parler.
9: Non, l'eau, c'est bien de l'entendre.
0: Ah oui, tu as raison, mais c'est bien d'entendre l'eau.
1: Comme dirait mon ami Phil, l'eau, c'est la vie.
0: Eh ben oui, alors donc tu connais... Mais t'en as combien? Je sais pas,
9: moi... J'ai un bidon d'éthique de l'eau de là.
0: Ouais. Et t'en as combien des fioles d'eau à la maison, si c'est une collection?
9: Une trentaine, hein.
0: Une trentaine, c'est pas mal ça, c'est pas mal.
9: Oui.
0: Tu ramènes ça de tes voyages, quoi, notamment du Mékong.
9: Moi, oui, mais aussi des amis qui ont la chance de pouvoir voyager, quoi.
0: Ouais, mais c'est top parce que t'as l'eau du Nil, du Gange, du Loch Ness, presque tous les océans, et t'as même l'eau de la forêt de Brocéliande. C'est génial.
9: Oui, c'est la plus belle, je crois.
0: Ah ben je sais pas, ben on va te faire confiance. C'est breton, donc on va pas te contredire, on va pas contredire les Bretons. Tu es un peu casse-cou. J'ai vu que t'avais sauté d'un pont dans les Alpes.
9: C'est ça, les Alpes Mortelles.
0: D'accord, et c'était un pont combien de mètres de haut du coup?
9: 90 mètres.
0: Ah ouais, quand même. Ah non, mais c'est énorme. Avec 90 mètres, c'est... Ben dis donc, t'as pas eu peur? Ça fait mal, ça.
9: Non.
0: Bon, bah écoute, tu ne poses pas de questions. T'as sauté à l'élastique et t'aimerais faire du parachute, mais t'as pas encore fait ça, le parachute?
9: Non, malheureusement, non.
0: Ok.
9: Non.
0: En revanche, tu as été en Corse, et là, tu as écouté de la musique sous la mer.
9: Oui.
0: C'est-à-dire.
9: Et oui, c'est génial, c'est une super découverte. Je ne savais pas qu'on pouvait visiter comme ça.
0: Ouais, c'est-à-dire que t'es...
9: Une activité qu'un club faisait, moi j'étais adjoint de direction.
0: Ouais.
9: Et j'ai emmené les mômes, voilà, c'était une activité proposée et c'est vraiment impressionnant. Et je pourrais pas le décrire, en fait.
0: Non, mais ça s'entend, hein, d'écouter la musique sous la mer, la chasse sous-marine, la pêche en mer, c'est une expérience unique. Allez, mon petit Emmanuel, allons-y avec cette question.
9: Là.
0: Ouais, c'est maintenant. Elle vaut 3 points. T'aimes les chiffres, t'aimes les maths, t'aimes compter. Très bien. Le compte est bon, allons-y. Quel nom donne-t-on un mot formé en changeant l'ordre des lettres d'un autre. Quel nom donne-t-on à un mot formé en changeant l'ordre des lettres d'un autre ? Attends, est-ce que... Attends, je te fais des propositions. Un calligramme. Une épigramme. Une anagramme. Une damidogramme. Top chrono.
9: L'anagramme.
0: Tu dis l'anagramme.
9: Oui.
0: On va pas laisser trop de suspense. Oui, c'est une bonne réponse. C'est l'anagramme, un mot ou une expression obtenue en réarrangeant toutes les lettres d'un autre mot sans en ajouter ni en supprimer. Donc chien, par exemple, c'est l'anagramme de niche.
1: Alors, ça fait 6 points pour Alban, 6 points pour Emmanuel. Vous êtes à égalité, les amis. Il restera la question cash pour vous départager et le bingo. Mais là, tout de suite, vous écoutez ici.
0: Ah, j'adore.
1: Et t'adores ?
0: Ça, j'aime bien, oui.
1: Ah, bah oui, c'est quoi ? Voilà, allez, c'est Phil Collins.
0: Voilà, je l'avais, hein.
1: Ouais, vous écoutez ici, on vous aime, à tout de suite, mes petits poulets.

0: Je la connais par cœur, cette chanson.
1: Bien sûr, ouais.
0: Two Hearts, deux cœurs, Phil Collins, le mien.
1: Two Hearts.
0: Ouais. Eh ben oui, votre cœur, le mien, nos deux cœurs réunis.
1: Oui,
0: à
1: oui,
0: jamais.
1: Oui, allez, jingle, oh, c'est Diana.
2: Beau. Vas-y. Au taquet.
0: Vous aimez pas les déclarations d'amour, hein.
1: Oh là là,
2: c'est
1: ouais.
2: Ici.
1: Allez. Nous sommes avec Alban et Emmanuel, ils ont 6 points chacun. Alors, Alban, il paraît que t'as un défaut, tu organises mal les choses. Ça veut dire quoi, ça? Je sais pas, est-ce que c'est un défaut?
3: J'oublie souvent, je suis tête en l'air, donc voilà.
1: Ouais,
3: j'oublie de j'organise très mal les choses.
1: Mais est-ce que t'oublies des trucs graves, tu vois?
3: Oui, j'ai oublié.
1: T'oublies des trucs, voilà, bon, c'est pas grave, c'est pas...
3: Voilà, j'ai oublié par exemple de me présenter au bac, donc...
1: Et ça c'est un petit acte manqué.
3: Il y a très longtemps, mais au bac de français, voilà, j'ai oublié de me présenter.
1: Eh ben voilà.
3: Bon. Donc, voilà.
1: Pas bien grave. Alors, il paraît que si tu voudrais être,
0: c'est bien, ça on aime bien.
1: Je cause très bien la France. Mm. Si tu pouvais, tu serais un petit chat.
4: Moi, vouloir être un chat.
1: T'aimes bien les chats, toi?
3: Bah oui, j'en ai deux, ouais.
0: Bah, il y a le vieux, oui, 19.
1: Bah il y a le vieux et j'ai pas, il y en a un autre.
3: Oui, il y a un autre, un petit jeuneau, ouais, qu'on a ramené de Serbie justement lors de nos voyages. Voilà, on a craqué, on l'a ramené.
1: Ah. Ok. Alors, il paraît que tu as un porte-bonheur. C'est un collier où il y a la première dent de ta fille qui a
3: c'est
1: été sertie comme
3: je
1: un.
3: Je porte aujourd'hui justement.
1: Ah voilà.
3: Voilà.
1: Donc
3: ouais.
1: Tu tiens bien.
3: Une dent toute blanche. Hein,
1: ah.
3: C'est pas un chicot. Ou...
0: C'est dégueulasse.
1: Chico. Ok.
3: Hein?
1: Alors, si tu devais déjeuner avec quelqu'un, tu déjeunerais avec moi. Ça me fait bien plaisir. Alors, qu'est-ce qu'on mangerait?
3: Une entrecôte avec des frites, non?
0: Ah, ça va pas lui plaire, ça, Valérie.
1: Non, maman, elle va manger plutôt des salades ou du poisson.
0: Petite omelette, elle aime bien sa petite omelette.
1: Petite omelette, elle aime pas bien la. Elle est pas grosse friande des frites et de la.
0: Valérie, elle mange rien. Je sais pas comment elle fait, elle ne mange rien.
3: Une belle salade.
1: Allez, une belle salade, une belle omelette, au mieux des lasagnes. Allez. En tout cas, on rigolerait bien. Bon, ma chérie, c'est le moment de marquer 5 points et de t'envoler vers les sommets de la gloire. Tiens, je te mets un petit truc.
4: Fruit de la passion.
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1: Fruit de la passion. Ah, bon, on va arrêter d'écouter Francky Vincent. Ça me donne mal à la tête. Alors, non.
0: C'est bien.
1: Oui, allez, on va parler de fruits. Alors, écoute bien. Quand on parle de Black Diamond, de pâte de loup ou de rubinette, de quel fruit parle-t-on? Black Diamond, pâte de loup et rubinette, on parle de quel fruit? Top chrono, 10 secondes. Black Diamond, pâte de loup, rubinette.
3: Les pommes.
1: Les pommes, oui. On parle des pommes, bien évidemment. La Black Diamond, c'est une variété rare du Tibet. La pâte de loup, c'est une variété française. Et la rubinette, c'est la Suisse. Bravo, 11 points.
0: Emmanuel, dis donc, c'est pas facile de vous départager tous les deux là depuis tout à l'heure. Hein, donc, Emmanuel, 6, peut-être 5 points de plus, on va voir. Alors, on parlait des animaux, on a demandé à l'instant à Alban si elle était un animal, voilà, on a parlé des chats. Toi, si t'étais un animal, est-ce que tu te souviens de ce que tu nous as répondu, ce que tu aimerais être?
6: L'oiseau, je crois.
0: Petit oiseau pour voler, un petit oiseau ou genre l'aigle, un truc un peu majestueux.
6: Pas forcément. Un oiseau pour juste voler quoi.
0: Ouais, voilà.
6: Libre comme Max.
0: Bah oui, voir le monde vu d'en haut, bien évidemment.
6: Voilà. C'est alors ça, juste la chance de voler quoi.
0: Je suis un peu rassuré parce que je sais que toi aussi t'as un porte-bonheur qui est un sac à dos et une serviette de bain. C'est ça?
6: Ouais. Oui.
0: Oui. C'est bizarre comme porte-bonheur.
6: À chaque voyage, je m'en sépare pas.
1: Ah, d'accord. Oui. Ah, tu l'as pas toute la journée sur le dos.
6: Oui, mon premier voyage, la première fois que j'ai pris l'avion, je me suis acheté une serviette de bain et j'avais un sac à dos aussi. Et depuis, ils sont avec moi.
0: Bon. Longtemps. Tu es passé dans le JT, alors il faut que tu me racontes ça. Quelle occasion tu es passé à la télévision, surtout dans le journal télévisé?
6: Oui, et de Claire Chazal.
0: Dans le journal de Claire Chazal, d'accord. Mais qu'est-ce qui se passait?
6: Ouais,
0: bien sûr.
6: Et donc, c'était pour une mise sous enveloppe dans les élections, en fait, en 95.
0: Ah ouais, ok.
6: Voilà, donc j'ai été recruté, voilà, j'avais 21 ans, bref. Et Donc on a mis la mise sous enveloppe et comme ils n'avaient pas le droit de questionner
0: les politiques, les candidats,
6: il y a d'autres reportages et je suis passé un dimanche soir.
0: Oh, dis donc alors, c'est la classe à passer.
6: Dans le journal de Claire Chazal.
0: Ah ouais, dans le journal de Claire Chazal, c'est bien. Et puis Emmanuel, tu as aussi monté les marches du Festival de Cannes, dis donc, avec Thierry Lhermitte.
6: Pas rien, ça. Ouais, c'est vrai,
0: grande classe, ça. Avec Patrick Timsit également. Enfin voilà, j'ai l'impression que tu as fait plein de choses, tu as vu plein de gens.
6: Oui. Une vie bien remplie. Dans le cadre de l'animation, Cannes Junior, en fait, était animateur pour le festival Cannes Junior.
0: Allez, mon petit Manuel, voici ta question.
6: De monter les marches.
0: 5 points. D'accord, on y va. Extrait.
2: Il faut enrouler,
0: chantait Johnny Hallyday. On va parler de route. Tu vas comprendre tout de suite. Je te demande, en 10 secondes, quel est le nom de la mascotte de Michelin ? Top chrono. Le nom de la mascotte de Michelin.
6: Il va
0: bien
6: Michelin, non ?
0: Je suis en train de réfléchir à Raph et Luigi qui préparent cette question. Ils disent, tiens, on va penser à Bastien. Et bim, il va associer ça à Bibendum. Oui, c'est Bibendum, bien sûr. Ben oui, Bibendum, c'est les miches. Les bibes, comme on appelle à Clermont-Ferrand. Bravo.
1: Allez, Alban 11, Emmanuel 11, il ne restera que le bingo pour vous départager. Et tout de suite, on va partir avec la nouveauté de Céline Dion.
0: Ah, on adore le titre, surtout.
1: Bonjour, pardon, merci.
0: Oui. Joyeux bon appétit.
1: Joyeux Noël, bon appétit, à tout de suite, bien sûr.
0: C'est pas mal, ça. À tout de suite, bien sûr. On adore.
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0: Merci.
1: Merci.
0: Oui.
2: Merci.
0: Bonjour.
2: Joyeuse Pâques, à demain. Et
0: au revoir.
2: Joyeux Noël.
0: Et à bientôt, à Paris, en concert.
2: Quand voilà. Et c'est la réclame. Voilà.
0: Et Céline Dion.
2: C'est la réclame.
0: Oui.
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2: Nous sommes au taquet avec Alban qui a 13, non 11, j'ai envie de te donner plus.
0: Oui, ça suffit.
2: Allez, elle a 11, Emmanuel a 11 aussi, Alban qui joue avec ici Drôme Ardèche. Alban qui est fan de Chantal Goya, qui a été voir, qui a, grâce à ici Drôme Ardèche, a été voir son spectacle à Montpellier. C'est Guignol, hein, voilà. Et elle t'a dédicacé ton vinyle d'ailleurs de ces Guignols.
11: Oui, j'ai pu la rencontrer dans sa loge.
2: Ah, c'est magnifique.
11: Elle est trop mignonne.
2: Ces Guignols, Pandy Panda. J'ai pourtant
0: tout ça, quoi.
2: Voilà tout ça.
0: David Croquette. Quoi.
2: Ouais, David Croquette. Mais surtout.
0: Ce matin lapin. Quoi.
2: Ce matin un lapin a tué un chasseur.
0: Et oui.
2: Magnifique, plus beau jour de ma vie.
0: Oui.
2: Oui, je le sais, pour ceux qui m'aiment, je déteste qu'on tue des animaux. Et donc, pour t'encourager à gagner ce bingo, je te fais écouter Zazie, tiens.
12: Je suis un homme de Cro-Magnon.
2: Alors, je suis un homme de Cro-Magnon, mais moi, je suis une femme de Cro-Magnon aussi. Voici ton bingo, ma chérie. À mon top chrono, tu vas avoir 10 secondes pour me donner un maximum de plats, aliments, boissons typiques. Ça va pas être dur pour toi. Qui sont ou bretons ou normands ou les deux. Bref, un max de plats, aliments, boissons typiques de la Bretagne et de la Normandie. Top chrono, 10 secondes.
11: Alors, le petit cafard, les galettes, les crêpes, le fort breton, les fouchènes,
2: C'est tout, c'est fini. Et c'est fini. Tu m'en as donné 5. Il y avait le Queen Amman, évidemment, les sablés, la cotriade, les huîtres, l'andouille de vire, la turgoule, le calva, le cidre, les tripes, la motte de Caen, le livaro, le camembert. Bref, t'as 5.
0: Emmanuel, alors autant Alban a rencontré Chantal Goya, autant toi, c'est Johnny Hallyday. Voiturier, tu l'as vu de très près, tu l'as même ouvert la porte plusieurs fois, quoi.
13: Oui, plusieurs fois, oui.
0: Tu discutais un peu avec lui ou sympa?
13: Non, il m'a dit bonjour monsieur, déjà ça a été énorme.
0: Ben ouais, mais c'est dommage, tu voulais un autographe, t'as jamais osé alors que.
13: Oui, j'ai osé avec son garde du corps et tout, il m'avait dit ok, et puis j'ai. Quelque part, je dirais, j'ai mouillé dans ma culotte.
0: Oh, du ton, alors qu'il était super sympa. Tu aimes Led Zepp également.
13: Love. Yes.
0: Oh, ah ouais, yeah. T'adores les Spice Boys, le punk rock, Earth, Wind and Fire, Walker, Depth Purple.
2: Vous remarquerez qu'à chaque fois qu'il dit rock, il fait rock.
0: Rawr, bah oui, un peu comme ça, rock quoi.
2: Et ouais, Depth Purple comme dit Céline, c'est magnifique. On adore.
0: Deep Purple, pardon, excusez-moi.
2: C'est mauve profond en fait, hein, c'est pourpre profond.
0: Oui, je connais
2: c'est
0: bien.
2: Pas...
0: Allez, voilà. Hein, allons dans un bingo bien profond. Alors, comme vous êtes à égalité depuis le début, là, à 11-11, c'est comme si les compteurs étaient à 0. Elle a 5, il faut que tu fasses 6. Tu fais un point de plus qu'elle, t'encaisses les 10 points, t'es avec nous vendredi, ok?
13: Oui.
0: Allez, Emmanuel, je te tout demande en 10 secondes, quoi. écoute bien. Alors, tu as 10 secondes pour citer un maximum de plats, d'aliments, gastronomie typique du sud, sud-ouest. On est d'accord. Top chrono, 10 secondes.
13: La bouillabaisse, la ratatouille, l'aïoli, la daube provençale, oui. Les petits tartis,
2: Stop, ça fait 5, ils sont à égalité. Ça veut dire qu'on va vous poser une question pour vous départager.
0: Exactement,
2: pourcentage.
0: Voici cette question pourcentage. Il faudra se rapprocher le plus près de la bonne réponse sans la dépasser. Quel est le pourcentage de femmes, tu en as parlé des sapeurs-pompiers, ça tombe bien. Quel est le pourcentage de femmes dans les effectifs des sapeurs-pompiers civils en France? Alban, combien tu dis?
2: Combien de pourcentage de femmes pompiers?
11: 26.
0: Tu dis combien, Emmanuel? Il ne faut pas donner la même réponse, hein.
13: 34.
0: Tu dis 34. La personne qui est la plus près de la bonne réponse pour le pourcentage de femmes, et on les salue dans les effectifs des sapeurs-pompiers civils, la bonne réponse étant de 22%, c'est Alban qui gagne.
2: Alban, bravo.
0: Bravo Alban.
2: Alban, tu seras avec nous vendredi pour tenter de gagner le séjour pour le Ici Live de septembre à La Ciotat, avec 3 nuits d'hôtel, des croisières, le voyage en train, ou évidemment, tu gagneras peut-être la machine à café.
0: Bien sûr, mais non.
2: On ne sait pas, on ne sait jamais.
0: Non, elle va gagner.
2: On ne sait pas.
0: Je ne sais pas, je le sens bien.
11: Je suis ravie. Et j'embrasse Emmanuel.
2: Bravo
0: Emmanuel.
13: Merci Alban. Je suis toujours disponible pour venir.
2: Eh ben c'est super. Eh ben génial. Bon, Alban et Emmanuel, on vous remercie.
0: Merci à tous les deux. Bel été.
2: Voilà, on remercie évidemment Céline à la réalisation, Diana à la technique, professeur Kikandon, maître
0: elle
2: Kikandon.
0: Est de retour, hein, vous avez vu.
2: She's back for the last week of Otake.
0: Mais oui.
2: Et la seule, l'unique, la belle Alex au standard. Évidemment, maître Chonchon.
0: Il était là.
2: Plus que jamais.
0: Plus que jamais jusqu'à vendredi.
2: Il espère que pour cette dernière semaine, il va gagner. Autant vous dire que.
0: Je pose des bougies tous les jours.
2: Voilà, vendredi, il y aura une petite surprise. Ça ne sera pas un bingo, ça sera un vrai faux. Vous verrez, on va bien rigoler.
0: C'est la dernière.
2: Ouais, ça sera la dernière. Allez, je vous embrasse très fort, j'embrasse la France, à demain la France, prends soin de toi la France, et j'embrasse triplement les pompiers que j'aime infiniment.
0: Et les 22 femmes pompiers.
2: Bonjour Valentin.
0: Bonjour Valentin.
1: Bonjour Eric, bonjour Valérie.
0: Comment il va?
1: Très bien, je vous remercie.
0: Alors c'est ma France, quelle est le menu dans les prochaines minutes?
1: La France sur le front des incendies avec des feux déclarés du nord au sud.
2: Eh ben, on va parler des pompiers justement dont on vient de parler.
0: Eh ben, tout de suite, Valentin Bertrand. Ça va vous, Valentin?
1: Mais c'est vrai qu'en effet, c'est une question avec la sécheresse qui évidemment dessèche la végétation. Et nous serons évidemment aussi avec des pompiers dans ma France.
0: Eh ben, c'est à suivre. Merci, Valentin Bertrand. On se retrouve d'ici quelques minutes.
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0: Allez, vive le 13 juillet, vive les balles des pompiers qui n'ont pas lieu. D'ailleurs, soyez prudents, hein. Faites attention à vous.
2: Faites attention à vous, je vous aime. 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
0: Et c'est le temps de retrouver donc ma France avec Valentin Bertrand.
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1: Bienvenue dans ma France, avec à la une aujourd'hui du nord au sud de la France, donc face aux incendies et ce triste bilan, le début d'été 2026 est déjà plus dévastateur que toute l'année dernière. Nous saurons dès le début de ce journal en Seine-et-Marne où les moyens inédits sont déployés face aux flammes. Nous entendrons Madeleine, une habitante de 103 ans, aux aguets devant le balai des pompiers.
14: Je suis au bord de la route, j'ai vu les camions avec les citernes d'eau. Il faut attendre parce que pour l'instant, ça brûle toujours.
1: Ça brûle aussi dans le Lot-et-Garonne, à une cinquantaine de kilomètres à l'ouest d'Agen. Dans le Maine-et-Loire aussi, où les 2500 participants d'un festival ont dû être évacués, nous serons à leur côté. Quelle réponse face à la multiplication de ces feux? Nous poserons la question au porte-parole des sapeurs-pompiers, Éric Brocardi. Dans ma France, nous ouvrons aujourd'hui une série de reportages exceptionnels dans les coulisses de la justice. Nous serons aujourd'hui au service du chargé d'instruire les affaires de violence contre les mineurs. Sur la route des vacances, le vélo a conquis de plus en plus de Français. comment s'équiper avant de partir, comment s'organiser avec des enfants ou son animal de compagnie. Notre invitée, Mila Cola, nous explique. Elle vient de publier un guide pratique pour celles et ceux qui souhaitent tenter l'expérience. Et puis, J-1 avant la demi-finale France-Espagne, nous vivrons ces dernières heures dans le journal du Mondial avec Bruno Salomon. Le ballet des Canadairs se poursuit en Seine-et-Marne. Plus de 800 hectares parcourus par les flammes, soit déjà 5% de la forêt de Fontainebleau. Une dizaine de départs de feu à traiter en parallèle. Vous êtes sur place, Laurent Kramer. Depuis 20 heures maintenant, les pompiers ont mis en place un dispositif hors norme pour faire face aux flammes.
15: Oui, près de 900 habitants évacués ici. Deux Canadairs, deux avions Dash, deux hélicoptères bombardiers d'eau. C'est la première fois qu'autant de moyens sont déployés en Île-de-France. Une fumée épaisse a envahi cette nuit plusieurs villages en lisière de forêt. Catherine et Rudy, 70 ans, ont abandonné leur maison.
16: Ici, c'était pas respirable. On recevait des petits bouts de bois qui arrivaient dans la cour de la maison. Et ça s'est propagé en 2h30, mais ça a été l'enfer.
17: Donc on est resté toute la nuit là-bas, dans la voiture.
15: Le risque du feu qui n'est toujours pas fixé à la mi-journée, mais aussi celui d'être intoxiqué par ces fumées. Les habitants portent des masques de fortune.
18: Parce que les fumées se sont intensifiées à un moment dans la nuit et on s'est retrouvé vraiment fumé.
19: D'un seul coup, l'air est devenu très très très irrespirable.
20: Mais les pompiers ont fait un boulot extraordinaire et toute la nuit, ils ont protégé les maisons. C'est-à-dire qu'ils mettaient à peu près 2 camions par maison.
15: Une stratégie payante, car aucune maison n'a encore été touchée. Des habitants surpris en revanche par l'ampleur et par le nombre de départs de feux simultanés.
21: On n'a pas compris, il était là-bas le feu, on n'a pas compris pourquoi il a démarré là d'un coup. Hein.
22: Ouais. Il est reparti à plus d'un kilomètre, on avait passé zéro flamèche au-dessus de nous, on était sur le toit d'une maison.
21: Il y a un agriculteur qui a eu une traînée de 20-30 mètres, c'est la question, c'est pas quelqu'un qui a allumé un truc.
15: La seule question qui compte, pas de retour possible pour ces habitants tant que le feu n'est pas fixé.
1: Et heureusement donc à ce stade, aucune victime n'est à signaler pour le moment grâce à ces évacuations. Mais tous les habitants n'ont pas accepté de quitter leur maison. C'est le cas de Madeleine, 103 ans, entourée de ses deux chats. Elle a assisté impuissante depuis hier soir à la progression des flammes.
14: Tout était enfumaillé. J'ai vu les avions, tous les engins pour le feu. Sur la route, je suis au bord de la route. J'ai vu les camions avec les citernes d'eau. Il faut attendre parce que pour l'instant, ça brûle toujours. Ça sent très, très fort. Et puis, c'est vraiment impressionnant de voir sur Noisy, là, juste à côté de chez moi. Et hier soir, on voyait les flammes. Et puis là, ça continue de brûler quand même. J'ai eu pas mal d'amis qui ont été évacués. Moi, je fermais mes volets tranquillement. Je suis restée à la maison. Et moi, je préfère rester à la maison. Malgré que je fais quand même attention. J'ai mon petit sac de préparé et tout. Hein. Alors, je pense que ça va s'arrêter quand même, tous ces incendies, parce que vraiment, ça fait peur quand même.
1: Des images impressionnantes et l'origine de ces multiples feux. Elle interroge le ministre de l'Intérieur, Laurent Nunez, sur place ce matin, évoque la piste d'un incendie volontaire. Une enquête est ouverte par le parquet de Fontainebleau. De la Seine-et-Marne, nous prenons maintenant la direction du Maine-et-Loire, où un autre feu mobilise là 200 sapeurs-pompiers. Le foyer principal est désormais éteint. Il a englouti deux maisons. Bonjour Fanny Navarte.
23: Bonjour.
1: Vous êtes sur place pour Ici Mayenne et vous êtes aux côtés des sinistrés. Fanny, rassemblée dans la salle communale de Torigny-d'Anjou, on est à une trentaine de kilomètres au nord d'Angers, là où la solidarité s'organise.
23: Oui, ils sont une trentaine ce midi à avoir été accueillis dans la salle communale de l'Étang avec des charcutiers, des boulangers du village aussi qui sont venus donner de la nourriture. Ce sont des personnes qui ont été évacuées dès hier soir à cause du risque des flammes. Il y a jusqu'à 80 personnes dans cette salle. La solidarité qui s'organise, vous l'avez dit, aussi avec les agriculteurs qui ont prêté main forte, qui ont donné des coups de main pour éteindre les feux, tremper les fossés aussi pour éviter les reprises de flammes. Les agriculteurs qui ont fait parfois jusqu'à une heure de route pour venir aider. Là aussi, ils ont été jusqu'à 80 au plus fort des opérations. Opérations coordonnées par les pompiers. Ils sont 140 du Maine-et-Loire encore ce midi. Ils me disaient tout à l'heure que le risque de reprise était fort ici à Torigny-d'Anjou puisqu'il va y avoir du vent qui va se lever dans l'après-midi, plus de la chaleur. Un combo qui est assez explosif pour le feu. Et il y aura donc un risque de reprise des souches qui pourraient se rallumer. Donc il y a encore un gros dispositif qui va être mobilisé jusque tard dans la nuit.
1: Fanny Navart, d'ici Mayenne en direct dans ma France. Les pompiers, vous l'avez dit, mobilisés aux quatre coins du pays. Pour en parler, invité de ma France, Éric Brocardi, porte-parole de la Fédération nationale des sapeurs-pompiers. Bonjour à vous.
4: Bonjour.
1: On l'a dit, hein, 32 000 hectares parcourus par les flammes cette année, soit déjà plus que toute l'année 2025, alors que l'été ne fait que commencer. Les pompiers peuvent-ils tenir, Éric Brocardi, une telle cadence ?
4: Les sapeurs-pompiers doivent tenir, on doit les encourager, on doit éviter de les solliciter pour rien du tout, pour qu'ils puissent s'inscrire dans une endurance très forte, parce que la campagne feu de forêt, comme vous l'avez vu, a commencé extrêmement tôt, avec une intensité hors norme. Donc le sujet aujourd'hui, c'est de pouvoir essayer de ménager leur intervention et éviter de les solliciter pour rien. Donc aujourd'hui, l'engagement est total. Les sapeurs-pompiers volontaires, comme professionnels, donnent de leur disponibilité, donnent de leur temps.
1: Ça veut dire
4: alors qu'effectivement, aujourd'hui, le dispositif est pleinement mobilisé et mobilisable sur l'ensemble du territoire national.
1: Ça veut dire très concrètement des jours de congé, des jours de vacances adaptés auxquels il faut renoncer ?
4: Pour les pompiers volontaires comme professionnels, oui, effectivement, ce sont des projets familiaux qui sont mis à l'arrêt au bénéfice, on va dire, du service des autres. C'est leur altruisme qui parle. Aujourd'hui, l'orientation qui est prise, c'est de solliciter un maximum de sapeurs-pompiers volontaires pour pouvoir armer les véhicules à la fois sur les événements de leur propre département, comme armer des véhicules pour aller renforcer les départements qui en ont la nécessité. Donc, comme vous le voyez, ce sont parfois des véhicules qui partent du nord vers le sud. Et maintenant, on a plus tendance à faire partir des véhicules du sud vers le nord, effectivement à l'illustration de ce qu'il en est de la forêt de Fontainebleau. Donc on est vraiment sur une adaptation permanente des moyens terrestres et aériens pour permettre de lutter et d'afficher toujours cette doctrine nationale d'attaque massive sur feu naissant.
1: Justement, en Seine-et-Marne, 10 foyers sont recensés. Laurent Nunez, le ministre de l'Intérieur, lui-même évoquait ce matin un feu d'origine volontaire. Ça, c'est une constante ou c'est un phénomène qui prend de l'ampleur ?
4: Écoutez, on part toujours du principe que ces 9 incendies sur 10 sont dus à l'activité humaine. 70% sont des actes de négligence dans ces 90% des incendies. Et forcément, on est là dans les 33% où il y a des actes volontaires derrière qui sont nés. Donc forcément, si les conclusions orientent vers l'annonce du ministre de l'Intérieur, effectivement, il faudra prendre toutes les mesures nécessaires pour cesser ces agissements.
1: En Île-de-France, c'est la première fois que des Canadairs sont mobilisés contre un feu. La flotte française, elle compte aujourd'hui 12 appareils. Vous en attendez 4 de plus d'ici 2029. D'ici là, est-ce que l'on peut tenir ?
4: Il faudra tenir quoi qu'il arrive. De toute façon, la solidarité, elle est aussi en provenance des pays d'Europe. Il y a aussi des moyens souples comme l'allocation de moyens aériens type hélicoptère. Bon nombre de départements et des conseils départementaux comme déjà les Alpes-Maritimes, le Var, les Bouches-du-Rhône et aujourd'hui des départements comme l'Allier doivent faire face aujourd'hui à l'allocation supplémentaire de moyens aériens type hélicoptère parce qu'aujourd'hui, ça devient aussi une nécessité et c'est les collectivités territoriales qui supportent aussi ces investissements-là pour permettre de continuer à protéger, secourir l'ensemble de la population et l'environnement.
1: Éric Brocardi, de nombreuses villes ont annulé leurs feux d'artifice ce soir et demain. Vous dites quoi aux communes qui ont décidé de maintenir ? C'est irresponsable ?
4: Je pense qu'aujourd'hui, il faut faire preuve de responsabilité. Il faut penser aux sapeurs-pompiers, il faut penser à l'exemplarité. Si des mesures ont été prises de précaution, va falloir s'en garantir. Mais pour autant, aujourd'hui, alors qu'on peut passe des messages de prévention, il est évident qu'on doit montrer forcément l'exemple.
1: Merci beaucoup Éric Brocardi, porte-parole de la Fédération nationale des sapeurs-pompiers en direct dans ma France. Des feux attisés donc par une végétation desséchée, les canicules à répétition. Alors jusqu'à quand va-t-on vivre sous cette vague de chaleur ? C'est à nouveau le scénario du pire qui semble se dégager avec des températures supérieures à 30 degrés jusqu'à jeudi au moins. Ce soir, à 22h, une petite accalmie à l'ouest, 11 départements de la façade atlantique, rétrograde en vigilance orange canicule. De l'Île-de-France au Tarn, 26 resteront demain encore en alerte rouge. Ces températures extrêmes, elles bousculent, on l'a commencé à l'évoquer, les célébrations du 14 juillet. Le plus grand concert de musique classique de France prévu ce soir au Champ de Mars face à la Tour Eiffel est décalé de près de 2 heures. Il débutera finalement à 21h45 à Paris où le feu d'artifice est maintenu, mais dans la plupart des communes en France et dans une trentaine de départements au moins, la prudence a pris le pas sur le spectacle. D'autres ont changé radicalement leur célébration. À Villeparisis, à l'est de Paris, fini les fusées qui crépitent, remplacées ce soir pour la première fois par une nuée de drones. Un choix gagnant sur tous les plans, Paul Tillier.
5: encadré par deux massifs forestiers, le stade de Villeparisis et sa pelouse jaunisse à vue d'œil.
6: Nous tirions à l'époque le feu d'artifice sur ce terrain enherbé, là.
5: Frédéric Bouche, maire socialiste de la commune.
6: 2022, départ d'incendie. En 7 minutes, moi j'ai vu tout partir et puis on a 4000 personnes qu'il faut faire évacuer. Là, j'ai 4 blessés légers au total.
5: Cette année, pour la première fois, 150 drones illumineront ce soir le ciel pendant un quart d'heure.
6: Là, on n'a pas le choix. Il faut s'adapter. Mais c'est pas que d'aujourd'hui qu'on n'a pas le choix. En fait, ça fait 10 ans, 15 ans qu'on devait déjà avoir eu cette réflexion sur l'adaptation. On a tous ce côté un peu enfant, on a tous envie de voir les feux d'artifice. Alors certes, c'est une frustration, mais c'est une frustration qu'on est capable toutes et tous de digérer.
5: Pas question non plus pour le maire de faire appel à des pompiers pour encadrer un éventuel feu d'artifice.
6: Il y aura peut-être des départs de feu ailleurs, c'est-à-dire que notre caserne elle peut intervenir ailleurs.
5: Chez les habitants, la fin des spectacles de pyrotechnie fera forcément des déçus, mais pas Feriel, 18 ans. Elle préfère les drones plus modernes et moins risqués.
7: Ça permet de protéger notre environnement, la ville, et même aussi renvoyer une image positive envers les autres villes et qu'elles puissent prendre exemple.
5: Au passage, le maire fait quelques économies. 12 000 euros le spectacle de drones contre 17 000 pour un feu d'artifice.
1: Paul Tillier, après 9 jours passés sous un soleil de plomb, cette journée de repos est plus que la bienvenue pour le peloton du Tour de France. Des coureurs usés, rincés. En bas du classement général, les derniers accusent désormais 2 heures de retard sur le leader slovène Tadej Pogacar. Alors pourquoi ne pas partir plus tôt dans la journée ? La demande se fait pressante au sein des équipes. Demande aussi relayée par le français Alex Baudin, sans illusion sur le fonctionnement de la grande boucle.
8: Là, c'est quand même un cran au-dessus. On sent que quand on sort du bus, on fait là, ouais, d'accord, là c'est vraiment, vraiment chaud. Et les journées comme ça, elles font mal à tout le monde, je pense. C'est le Tour de France. Le business, c'est la télé. Et la télé, les gens regardent l'après-midi. Donc, je pense que les coureurs vont se battre pour essayer de changer les choses sur des jours comme ça. Mais ça va pas, je pense pas que ça va changer grand-chose.
1: Le Tour de France qui reprend sa route dès demain sur ICI.
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1: 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Plongé aujourd'hui dans un service

0: Alors, on a des codes couleurs. Bleu, ça veut dire que je n'ai pas encore regardé. Rouge, ça veut dire qu'on le présente à un juge.
1: Il y a aussi une boîte mail sur laquelle tous les partenaires du parquet envoient des signalements de mineurs en danger.
0: Les hôpitaux, l'éducation nationale, le département, les médecins. Beaucoup de signalements à traiter. Il faut les traiter au fil de l'eau en priorisant les urgences.
1: Et des urgences, il en tombe en permanence.
0: Allô, là vous m'entendez mieux ?
1: Ça clignote sur l'écran de gauche, le standard téléphonique. Plusieurs appels de policiers ou gendarmes, parfois en attente depuis 20 bonnes minutes.
0: L'exploitation du téléphone, ça a donné quoi ?
1: Micro-casque sur la tête, Marie Cussig s'entretient avec un enquêteur. Objet de la conversation, un homme suspecté de violence et menaces de mort sur sa femme et sa belle-fille.
0: Elle a 12 ans.
1: La garde à vue du trentenaire se termine dans une heure à peine. Mais la magistrate envisage de la prolonger. Elle veut creuser davantage sur les faits concernant la mineure. Alors, elle contacte le suspect en visio via une tablette dédiée.
0: C'est moi qui suis actuellement votre mesure de garde à vue.
2: Et depuis que je suis chamaillée avec ma femme, même ma femme m'a pardonné. Je discutais avec ma femme.
0: Alors, monsieur, les violences, c'est pas des chamailleries. Déjà, rien que ce que vous reconnaissez, monsieur, c'est pas des chamailleries. Ça, c'est pas acceptable. C'est noté, monsieur. Je vous indique qu'effectivement, je vais prolonger votre mesure de garde à vue pour une durée de 24 heures supplémentaires à compter d'aujourd'hui. Vous pouvez y aller, monsieur.
1: Retour à son bureau.
0: En fait, ça n'arrête pas. C'est un flot.
1: Marie Cussig court littéralement après le temps.
0: Mais c'est aussi ce qui est grisant dans la permanence, c'est que ça ne s'arrête jamais. Effectivement, il n'y a rien de mieux quand on a ce que nous dit une victime. On lui montre qu'on a réussi à concrétiser ses déclarations et que finalement, son agresseur, il est en prison et qu'elle, elle va être auditionnée en tant que partie civile, aller jusqu'à la cour criminelle où on va aux assises. Bah, dans ces moments-là, on se dit, on comprend pourquoi on fait ce métier.
1: À la section violence intrafamiliale mineure du parquet d'Amiens, on essaye de changer de magistrat tous les 3 ans. Question d'usure psychologique.
3: Et depuis le mois de juin, un 5e magistrat rejoint ce service. Il représente désormais un tiers des effectifs du parquet d'Amiens. 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
3: Et si on oubliait la voiture ou l'avion pour partir en vacances, on vous propose souvent sur ici de voyager autrement, pas très loin de chez vous, pour simplement prendre le temps. C'est ce qu'on va s'employer à faire aujourd'hui. Bonjour Mila Cola.
5: Bonjour.
3: Vous venez nous présenter ce livre, Le Voyage à vélo, un ouvrage de plus de 200 pages, un guide pratique en fait pour se lancer à partir à la découverte de notre pays en pédalant. Avant de revenir sur le contenu de ce guide, sur l'équipement indispensable aux itinéraires coup de cœur, on va d'abord revenir sur votre découverte du vélo et à ce départ en 2017, un petit peu sur un coup de tête.
5: Oui, alors je suis partie en 2017 pour faire un grand tour d'Europe à vélo. En fait, c'est un mode de transport que je ne connaissais pas. Je n'étais pas cycliste à la base et j'avais envie de voyager autrement, de ne pas consommer la planète et justement, avec tous ces, d'avoir un moyen de transport écologique. Donc, j'avais quand même cette envie d'aller voir ailleurs, de découvrir, de voir des paysages différents, mais tout en préservant, l'environnement. Et donc, quand je me suis lancée, effectivement, je suis partie un peu sur un coup de tête, mais ça a duré 6 mois. Donc, j'étais avec mon conjoint, on a fait un tour d'Europe de 6 mois. Et ensuite, en fait, on en a fait notre mode de vie. Donc, ça fait depuis 2017 que le voyage à vélo fait partie de notre vie. On est très passionnés par ça.
3: Et alors, vous racontez qu'au bout de 5 jours, puisque vous êtes partie très rapidement, vous avez mal au genou, qu'il vous faut 1 mois pour apprécier l'expérience. Est-ce que vous aviez vu, quand on fait le bilan aujourd'hui, un peu trop grand, un peu trop loin ?
5: Alors, je pense que j'étais surtout très mal équipée. En fait, c'est pas qu'on a vu trop loin ou autre. Je pense que il y avait un problème de, on n'était pas vraiment au courant de comment ça se passait, etc. Alors c'est drôle, hein, parce que 2017 c'est pas si loin, mais d'un point de vue voyage à vélo, en 2017 on voyageait pas tant que ça à vélo. En fait, on était encore un peu des énergumènes qui faisaient quelque chose d'un peu fou. Aujourd'hui, on est devenu en fin de compte des gens normaux, puisqu'il y a beaucoup de monde qui s'est lancé.
3: Comment
5: qui
3: vous
5: s'est
3: expliquez
5: mis à faire...
3: cet engouement justement pour le vélo?
5: Je pense grâce au travail européen et au travail qu'il y a eu en France sur la création d'itinéraires qui sont très performants, comme la Loire à vélo, la Vélocénie, qui ont été assez précurseurs, ou même l'avenue verte London-Paris, qui ont créé vraiment tout un écosystème et qui se développe face au succès. Donc on a aussi la

0: La Vélodyssée, ce sont des itinéraires qui sont aujourd'hui très très connus et qui permettent aux gens de se lancer facilement tout en ayant des infrastructures prêtes à les accueillir. Et donc ça a permis, je pense, de se développer. Il y a eu aussi la vague Covid. Nous, on a vu, on avait notre site internet qui se lançait, mais
1: un blog.
0: Qui était tranquille, enfin qui marchait tranquillement. Et puis quand on a eu la vague Covid, on a eu une explosion sur notre site incroyable.
1: Alors après votre expérience de novice, vous donnez aujourd'hui des conseils à celles et ceux qui veulent se lancer. Alors pour nous, quand on est parti sans préparation comme vous, quelles sont les erreurs justement à éviter?
0: Ça va être le vélo, de le prendre bien adapté à soi et surtout d'avoir, alors ça c'est un peu technique, mais je pense que c'est vraiment très important d'avoir une excellente transmission, c'est-à-dire au-delà de suffisamment de vitesse, des vitesses qui permettent de bien mouliner en montée, parce qu'en fait il y a beaucoup de poids souvent sur le vélo et ça on l'anticipe pas et c'est ce qui va créer généralement des douleurs et il faut également un vélo qui soit bien adapté au voyage. Ça peut se louer, ça peut se trouver sinon pour pas cher en occasion, etc. Mais voilà, c'est vraiment important d'avoir un bon vélo. Moi, je trouve que ça m'a changé la vie le jour où j'ai eu un vélo qui est exceptionnel. Et pourtant, c'est un vélo qui ne coûte pas cher. C'était un vélo d'une grande marque, voilà. Et j'ai voyagé avec plus de 35 000 kilomètres. Il m'a coûté 700 euros.
1: Voilà. Justement, quel est le budget que vous estimez pour celles et ceux qui veulent se lancer dans des vacances à vélo?
0: Ça dépend de comment on voyage. Beaucoup. En fait, on peut aller sur tous les budgets. Ça dépend vraiment de comment on voyage. C'est-à-dire que si on va s'équiper avec le dernier cri, etc., on peut vite monter à 7 000-8 000 euros entre tout le matériel. Et puis, si on fait attention au budget, avec de l'occasion, etc., pour un petit budget, on part 500-600 euros avec le vélo. Hein. On peut trouver facilement.
1: Il y a aussi la question évidemment de l'hébergement. Vous nous donnez des conseils, notamment pour ceux qui veulent bivouaquer et donc réduire le budget de cette expérience à vélo. Vous proposez aussi 15 itinéraires, pas à pas, entre un week-end et plusieurs semaines d'expérience. Quel est, vous, votre préféré ?
0: Alors moi, aujourd'hui, disons que j'aime bien me retrouver dans des endroits où il y a personne, où c'est sauvage. Donc moi, j'ai un gros coup de cœur pour la Vagabonde, qui est le dernier itinéraire que j'ai proposé. En fait, c'est un itinéraire qui est pas forcément adapté aux débutants, sauf ceux qui sont déjà sportifs. Il y a pas trop de soucis techniques. Voilà, c'est juste qu'il y a pas mal de dénivelé, mais si on y va doucement, il y a pas de raison de pas y arriver. Et cet itinéraire, j'ai voulu le mettre quand même pour inspirer, pour montrer ce qu'on peut faire après une petite première expérience, etc. Et parce que notamment, c'est vraiment un coup de cœur pour moi d'être au milieu de la France. Donc la Vagabonde, en fait, elle va de Montluçon à Montèche, un petit peu au sud de Montauban. Donc elle traverse vraiment une zone de la France qui est complètement sauvage, le plateau de Millevaches, le Quercy, etc. Donc c'est vraiment... on est tout seul, quoi. C'est trop bien.
1: Alors vous avez continué vos périples à vélo, même après la naissance de votre enfant. Comment est-ce que vous avez fait justement pour rendre ce périple possible avec un enfant en bas âge ?
0: Alors, dans tous les cas, j'ai toujours envisagé de partir avec ma fille. J'ai juste pris de l'équipement. Disons, faut juste s'équiper un petit peu, avoir une bonne remorque, attendre qu'elle tienne bien assis, qu'elle soit assez, qu'elle ait gagné un peu de motricité pour pas non plus avoir trop de soucis dans son développement. Et puis j'ai attendu qu'elle soit bien. Et puis on est parti, on a pris la remorque et voilà, elle a voyagé avec nous comme si c'était le voyage normal. On a juste adapté évidemment les étapes. On va beaucoup plus, on va faire des étapes beaucoup plus courtes. On va s'arrêter beaucoup plus souvent. On s'arrête dans les aires de jeu aussi. Donc on visite différemment. On fait le tour des aires de jeu de France à la place des églises. Mais
1: et vous donnez aussi des conseils si pour voyager avec son animal de compagnie. C'est très pratique, très pédagogique, très bien illustré. Merci beaucoup Mila Cola. Je rappelle donc que vous êtes l'autrice de ce livre, Le Voyage à vélo. Chez En Voyage Édition, très beau guide vendu 22 euros. On peut vous lire également sur votre blog Un Monde à Vélo. Et merci à nos collègues d'ici Brésil pour la liaison technique.
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1: Le journal de la Coupe du Monde, c'est avec vous, Bruno Salomon. Bonjour Bruno.
3: Bonjour Valentin.
1: Bruno, il ne reste que 4 équipes, dont la France, pour espérer décrocher le titre suprême.
3: L'Argentine, Angleterre, Espagne et France, voilà le dernier carré. Alors, Argentins et Anglais s'affrontent mercredi à 21h du côté d'Atlanta pour les demi-finales. Et l'Espagne et la France, elles, eh bien, vont s'affronter le 14 juillet, demain à 21h au Texas, à Dallas. Ce match, c'est un vieux classique du football mondial. D'où la méfiance du défenseur tricolore Ibrahima Konaté au moment d'évoquer la sélection ibérique.
4: L'équipe d'Espagne, c'est une nation qui est exceptionnelle avec beaucoup d'individualité. Mais le but, c'est pas de se focaliser que sur un joueur en particulier parce que c'est l'équipe entière qui peut faire mal. Donc il n'y a pas que Lamine, c'est toute l'équipe. On ne sait pas ce qu'on va avoir face à l'Espagne, donc on va peut-être avoir besoin de nos qualités, on va peut-être avoir besoin des consignes aussi du staff, du coach. Mais tout est important pour pouvoir faire un grand match face à cette nation.
3: Et je le rappelle, ce France-Espagne va donc se jouer à Dallas, enfin en périphérie de Dallas, au Stadium Darlington Stade, avec un toit et qui est climatisé, ce qui va un peu changer la donne, même si c'est pas très écologique.
1: Et France-Espagne, ce sera bien sûr à vivre et à suivre en intégralité sur ICI dès 20h demain avec Pierre Clément et la bande équipe de France. Bruno, on parle de l'Espagne avec une sortie dont on se serait bien passé.
3: Ouais, après la sénatrice paraguayenne, voilà le racisme décomplexé et abject d'une figure de la politique de la droite espagnole, Mariano Rajoy, ancien ministre espagnol et premier ministre espagnol, est allé dire, je cite, « Je salue l'effectif de la France qui joue un excellent football », mais il a rajouté, cela dit, il n'y a pas de Français dans cette équipe. C'est un énorme carton rouge, bien évidemment, de nombreuses réactions indignées depuis ce week-end. Le premier ministre actuel espagnol, Pedro Sanchez, s'est fendu d'un tweet. L'Espagne est à ceux qui l'aiment et le font vivre, pas à ceux qui la déshonorent par des déclarations xénophobes. France, on se retrouve en demi-finale et que le meilleur gagne, et surtout que le racisme perde. Fin de citation.
1: Et en parlant de carton rouge, Bruno, qui est au sifflet du match demain, rassurez-nous, pas un Argentin.
3: Non, c'est bon, ce sera pas un Argentin, même s'il n'a pas été si mauvais lors du quart de finale pour le sifflet de demain. Eh bien, demain soir, on reste en Amérique du Sud, en revanche, avec comme arbitre central le Salvadorien de 35 ans, Ivan Barton.
5: Salut les amis, dernière semaine, dernière ligne droite, retour à Dallas, Texas. Mais avant, un petit coucou depuis Miami, où j'ai passé le week-end pour Angleterre, alors, Norvège, le quart de finale.
3: On va le réécouter dans quelques instants. On devait avoir l'hymne de la Coupe du Monde qui devait partir dans quelques instants. L'hymne, on rappelle, hein, parce que le vocal d'Amérique, c'est Nicolas Perronnet, le reporter et commentateur pour ICI, qui nous fait vivre la Coupe du Monde américaine et qui, comme à chaque journal, eh bien, nous fait voyager, nous raconte ses rencontres. Et là, à 3 jours, il a vu du pays.
5: Salut les amis, dernière semaine, dernière ligne droite, retour à Dallas, Texas. Mais avant, un petit coucou depuis Miami, où j'ai passé le week-end pour Angleterre, Norvège, le quart de finale. Je repars plein d'images en tête. Déjà l'ambiance des supporters anglais au stade, fantastique. Ils étaient 30 000, clairement c'est les meilleurs. Mais ça, on savait. Les supporters norvégiens aussi, très très cool. Ils avaient carrément privatisé une partie d'Ocean Drive sur Miami Beach pour leur fameuse célébration. Rameurs, ils vont nous manquer. Et puis Miami, quoi. Le quartier cubain, Wynwood District, les robots, les voitures qui roulent toutes seules, Miami Beach, évidemment, même si c'était plein de sargasses et que ça donnait pas du tout envie de se baigner, tout ça, on valide malgré la chaleur terrible ici, et c'est pas dans le Texas évidemment que ça va s'arranger. Allez, je vais retrouver les Bleus, à demain.
3: Voilà, Nicolas Perronnet, que l'on retrouvera bien sûr demain au micro aux côtés de Jean-Pierre Blimaud pour nous faire vivre cette rencontre entre l'Espagne et la France avec Pierre Clément et aussi avec Charlotte Lorgeret. Vous pourrez suivre cette rencontre sur ICI l'antenne, mais aussi sur ICI notre chaîne YouTube. Et puis tiens, je vous conseille d'aller sur le site internet d'ICI Men qui nous propose un très bel article sur un pâtissier qui s'est fait des éclairs avec tous les drapeaux de toutes les équipes de la... Et franchement, le drapeau espagnol me donne très très envie d'aller croquer l'éclair du côté de d'ici Mens. Il s'appelle Sébastien, se prénomme Sébastien, il est chef pâtissier à la Maison Légui. Vous pourrez retrouver cet article sur notre site internet. Voilà pour ce qu'on pouvait dire sur cette Coupe du Monde.
1: Merci Bruno Salomon, le journal du Mondial qui nous a bien ouvert l'appétit aujourd'hui. Et puis rendez-vous donc demain, 21h. Cette fois-ci, l'heure est plutôt favorable pour nous pour suivre ce match France-Espagne. C'est la fin de Ma France. Rendez-vous demain à la même heure. Très bon après-midi sur votre radio ICI.
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14: Ascension d'école comme des fusées, sprint à plus de 70 km par heure et échappée solitaire de plus de 100 km. Est-ce que les performances du Tour de France sont si exceptionnelles que cela? Alors, pour faire court, oui, c'est hors norme. Alors, regardons d'abord les watts, la puissance développée en appuyant sur les pédales. Désormais, les coureurs ne peuvent plus se passer de leur capteur de puissance pour ne jamais franchir la ligne rouge qui engendrerait ensuite un retour de bâton. Pour faire des comparaisons, on ne va pas utiliser les watts simples, cela dépend trop du contexte et des morphologies des coureurs. Alors on prend le rapport poids-puissance, on divise les watts produits par le poids du coureur. Les coureurs professionnels vont avoir un rapport poids-puissance de plus de 6 watts par kilo. En comparaison, les cyclistes du dimanche, eux, vont plutôt plafonner vers 3,5 watts par kilo. Pas besoin de vous faire un dessin, ça ne suit pas le rythme. Autre unité de mesure, la VO2 max, c'est la quantité d'oxygène que le corps peut absorber à l'effort. Là aussi, c'est particulièrement important en cyclisme, notamment quand il s'agit de grimper ou de résister sur une longue étape. Pour vous et moi, on estime que cette VO2 max s'établit entre 30 et 50 millilitres d'oxygène par minute par kilo. Avec un entraînement régulier, tout le monde peut augmenter cette valeur de 15 à 20%, mais chez les sportifs de haut niveau, on va retrouver des VO2 max au moins supérieurs à 80 millilitres par minute par kilo. Et les cyclistes sur route, eux, font carrément partie des valeurs les plus élevées avec les skieurs de fond. On dépasse régulièrement les 90, comme pour le quadruple vainqueur du Tour Christopher Froome, proche des limites humaines selon les chercheurs. Et un troisième point, les cyclistes ont des fréquences cardiaques souvent bien plus faibles que le commun des mortels. Et oui, le cœur est un muscle, il s'entraîne. Alors au repos, on considère une fréquence cardiaque à moins de 60 battements par minute comme de la bradycardie. Il faut consulter. Mais pas chez les cyclistes, ça peut tomber entre 30 et 50 battements sans problème. Et ensuite, à l'effort, leur cœur s'emballe simplement moins vite que le nôtre. Bref, ils sont infiniment plus puissants et plus endurants que nous.

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1: Et toutes les heures, des idées de sortie, des idées pratiques près de chez vous. Attention au départ de feu, on est en vigilance incendie, donc quelques rappels obligatoires. Zéro cigarette dans les bois et forêts, les barbecues c'est sur la terrasse, sauf s'il est en bois. Le bricolage, loin de la pelouse et avec un extincteur pas loin. Il y a aussi toute une réglementation sur le débroussaillage des maisons. Pour tous les détails, consultez l'article « Quels sont les bons gestes pour éviter de déclencher un feu de forêt » sur le site du service public. Une sortie fraîcheur à présent, c'est une nouveauté en Ille-et-Vilaine à Langon près de Redon, l'arène pistolet à eau de l'Armoire aux Jeux, ce parc spécialisé dans les jeux en bois, pour une pause fraîcheur et fun à la fois. Une autre idée fraîcheur, l'escapade à vélo dans le Morbihan, 16 circuits vélo dans les espaces naturels du golfe, la côte évidemment, mais aussi les sentiers boisés. Il y a un livret qui récapitule ces balades, vous le téléchargez sur le site Golf du Morbihan Van Tourisme ou bien en utilisant l'application GéoVélo.
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That's the way I like it, Casey and the Sunshine Band sur ICI Armorique. Bonjour à vous qui nous écoutez sur votre radio ICI. C'est Elvis de Louya pour vous accompagner jusqu'à 17h. Et c'est parti pour une nouvelle semaine à l'écoute de vos chansons préférées. Alors je sais que c'est lundi et que c'est le début de la semaine, mais ce n'est pas n'importe quelle semaine. C'est une semaine où la France peut être championne du monde dimanche à la fin de la finale de la Coupe du Monde. Je ne pense qu'à ça, je suis désolé. Mais en attendant, on écoute de la musique. Et tout de suite, une nouveauté sur ICI Armorique. C'est signé Marine et ça s'appelle Escroc.

0: Money for Nothing, Dire Straits sur ICI Armorique. Money for Nothing, c'est un petit peu le rendez-vous que vous propose Vincent Grassin tous les soirs de 17 à 18h sur ICI Armorique. Ici, c'est gratuit, avec des idées de sortie gratuites près de chez vous. Et en parlant d'idées, voici la bonne d'Evan de Bretagne. Bonjour Evan.
1: Bonjour tout le monde. Allez, c'est l'heure de la bonne idée 100% pur beurre. Dans les parcs de Saint-Brieuc, ne prenez pas peur si vous voyez des agents municipaux avec des pistolets de paintball. Ils sont en train de lutter contre les chenilles processionnaires. Ça ne vous a pas échappé, ces insectes prolifèrent de plus en plus. Et ces chenilles sont très urticantes et dangereuses pour notre santé et celle de nos animaux de compagnie. Il existe déjà plusieurs types de pièges, mais là, la ville de Saint-Brieuc innove en testant une autre technique qui semble bien plus efficace. Grâce aux lanceurs de paintball, ils projettent sur le haut des arbres des boules en cire d'abeille. Et en explosant contre l'arbre, ces boules vont libérer un gel qui contient des phéromones. Des phéromones qui imitent l'odeur du papillon femelle. Résultat, les mâles sont attirés et vont se mettre à chercher désespérément leur dulcinée jusqu'à en mourir de fatigue. Oui, oui, qui a dit que les histoires d'amour finissaient toujours bien? C'est pas Disneyland ici, hein. Apparemment, c'est hyper efficace car le pistolet de paintball permet d'atteindre des zones qui, avant, étaient hors de portée des agents municipaux car elles étaient bien trop hautes à la cime des arbres. Reste donc à attendre l'automne pour voir si la population de chenilles a réellement diminué. Une étude sera réalisée par la ville avant de décider si oui ou non l'opération Paintball anti-chenilles sera renouvelée l'année prochaine. Hop, on enchaîne avec le chiffre du jour. 23% de la production nationale de lait vient de Bretagne. Nous sommes la première région laitière du pays. À demain pour une nouvelle bonne idée.
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1: Stilto sur Issy Harmorique avec son titre « Faut que tu m'aimes ». La suite de votre programme dans quelques minutes avec Chagrin d'amour, chacun fait ce qui lui plaît. Ce sera juste avant de retrouver votre journal à 14h avec toutes les actualités en France et dans le monde en 90 secondes.
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1: Les moyens sont mobilisés pour éteindre l'incendie de Fontainebleau. Déclaration d'Emmanuel Macron ce midi, alors que la forêt brûle. Depuis hier soir, plus de 800 hectares de végétation sont déjà partis en fumée. C'est l'équivalent de 5% du massif forestier. Sur place, deux canadairs ont été déployés, deux Dash, trois hélicoptères et 500 pompiers. Le feu devrait être fixé dans la journée, mais il mettra encore plusieurs jours à s'éteindre. Avec 10 points de départ de flammes le long de l'A6, le ministre de l'Intérieur parle d'un potentiel acte volontaire. Une enquête est ouverte par le parquet de Fontainebleau. Depuis hier soir, 900 personnes ont été évacuées. Heureusement, aucune maison n'est touchée. Il n'y a pas non plus de blessés. Dans le Lot-et-Garonne, un autre incendie est en cours à une cinquantaine de kilomètres d'Agen. 193 hectares de forêt sont partis en fumée et sur l'ensemble du territoire, 32 000 hectares ont brûlé depuis le début de l'année. C'est déjà plus que sur toute la saison 2025. Dans ce contexte, et alors que la canicule assomme toujours une partie du territoire, plusieurs départements annulent leur feu d'artifice du 14 juillet. La Creuse, la Corrèze, la Haute-Vienne, celui de la Tour Eiffel est maintenu ce soir, pas demain, pour ne pas empiéter sur les commémorations de l'attentat de Nice. En revanche, le concert du Champ de Mars prévu ce soir à 20h est décalé aux alentours de 21h45 en raison des fortes chaleurs.
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3: Si vous n'habitez pas en montagne, vous avez peut-être l'impression d'être oublié par le Tour de France. C'est vrai que tous les ans, les Pyrénées, les Alpes et dans une moindre mesure le Massif central, le Jura et les Vosges ont leur part du gâteau. C'est donc pas un hasard de retrouver les Hautes-Pyrénées, les Pyrénées-Atlantiques et la Haute-Garonne dans le top 3 des départements les plus visités par la Grande Boucle. Plus de 105 passages chacun en 113 éditions. Ailleurs, il faut bien souvent patienter pour voir passer le peloton. Quand on fait le bilan, il a fallu attendre les années 60 pour que la course commence à visiter les départements à l'intérieur du territoire. Et oui, jusque-là, le parcours faisait vraiment le tour de la France. Depuis, cela se rééquilibre lentement. L'Indre, qui n'avait jamais vu passer le peloton jusqu'à 1992, est toujours aujourd'hui le département le moins visité, 11 passages, mais on y vient maintenant en moyenne tous les 3 ans. En revanche, certains départements restent dans l'ombre malgré ce rééquilibrage. La Charente, par exemple, dans le top 10 des départements les moins visités, n'a plus vu passer les coureurs du Tour depuis 2007.
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6: La météo en Bretagne pour cet après-midi avec un ciel variable, même si le risque d'orage diminue. En revanche, les températures sont toujours très chaudes, même si elles perdent quelques degrés par rapport à hier. 25 à Saint-Brieuc et Saint-Malo, 30 à Pontivy, Dinan et Dol-de-Bretagne, 32 à Locminé, encore 34 à 35 entre l'est du Morbihan et l'intérieur de l'Ille-et-Vilaine. Pour votre 14 juillet, un temps sec mais voilé et des températures demain matin entre 16 et 20 degrés. Les maximales 23 à 25 sur le littoral nord, 23 à 28 sur la côte sud et jusqu'à 35 d'ouest en est dans l'intérieur des terres.
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0: My Sweet Lord, George Harrison sur ICI Armorique. Et il est temps de repasser dans notre langue, le français, avec votre rendez-vous, trois chansons françaises à la suite, avec deux patrons, Johnny Hallyday et Florent Pagny. Alors, deux grands noms de la chanson française qui accompagnent une nouvelle. Elle s'appelle Oria et son titre, c'est Soirée mondaine sur ICI Armorique.
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Diego libre dans sa tête, Johnny Hallyday sur ICI Armorique. Et il est temps désormais de retrouver l'événement de cet été. Je parle pas de la Coupe du Monde, mais bien du Tour de France cette fois-ci. Votre radio ICI est partenaire de la Grande Boucle et c'est le moment de faire un point en direct sur la course.

0: Pour répondre, on décrypte quelques expressions que vous avez déjà entendues pendant le Tour de France. Mise en situation. Vous êtes sur votre première grande boucle. Votre directeur sportif vous demande de prendre l'échappée. Autrement dit, il va falloir accélérer pour sortir du peloton, le gros des coureurs, et faire la course en tête. Manque de peau, l'ordre arrive trop tard. Vous avez manqué le bon coup. Vous partez, mais zut, vous vous retrouvez intercalé entre ceux de devant et le peloton. Vous êtes
1: en chasse-patate.
0: C'est pas vraiment la meilleure des situations. Heureusement, vous avez la soquette légère et pédalez d'une facilité déconcertante. Bien joué, vous voilà dans l'échappée. Pour reprendre quelques forces, vous commencez à ratonner en bon marlou. Caché au fond du groupe, vous évitez tout simplement de prendre des relais. Ça veut dire pédaler en tête.
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3: Et toutes les heures, des idées de sortie, des idées pratiques près de chez vous. Une sortie fraîcheur dans les Côtes d'Armor, la balade dans le bois de Plédran, c'est pas loin de Saint-Brieuc, le plus grand bois aménagé du département. La balade fait moins de 3 km, 45 minutes de marche, c'est possible à vélo ou poussette aussi. Et vous trouverez sur place des WC et une aire de jeu. Le point de départ peut se faire depuis le bourg de Plédran, rue du Bois, impossible de se tromper. Privilégiez les activités douces, oui, mais lesquelles? Et pourquoi pas des séances de gymnastique sur les plages de Dinard, tous les lundis et vendredis à la plage de l'Écluse, les jeudis à la plage du Prieuré, à 9h30 quand il ne fait pas encore trop chaud, et c'est gratuit. Une autre belle proposition gratuite, dans le Morbihan cette fois, c'est dans le coin de Plohermel. Tous les jeudis jusqu'au 13 août, la saison culturelle Ars Mael, en version été, propose des spectacles dans différents lieux de Plohermel Communauté, du cirque, du théâtre, de la musique, un feu d'artifice, et à chaque fois, des propositions tout public.
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0: Rialto, Todi et son titre Gloria sur Ici Armorique. Je suis désolé pour la prononciation s'il y a des Italiens parmi vous, mais je fais du mieux que je peux. La suite de votre programme, c'est avec Bernard Lavillier et Louise Attaque. Mais entre les deux, une nouveauté que vous connaissez cette fois-ci, j'en suis sûr, c'est l'hymne de la Coupe du Monde. C'est signé Shakira et Burna Boy, ça s'appelle Die Die, et c'est dans quelques minutes sur Ici Armorique.
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0: L'incendie qui ravage la forêt de Fontainebleau pourrait être d'origine volontaire. Déclaration du ministre de l'Intérieur alors que le feu a déjà parcouru plus de 1000 hectares depuis hier soir. Une enquête a été ouverte ce matin car les pompiers ont découvert une dizaine de points de départ des flammes le long de l'autoroute A6. Dans le Lot-et-Garonne, un autre incendie est en cours à une cinquantaine de kilomètres d'Agen. Et puis dans l'Yonne également, un feu s'est déclaré au niveau de Sens aux abords de la ligne TGV. Tous les trains sont redirigés vers le réseau classique. Depuis le début de l'année en France, les incendies ont ravagé 32 000 hectares de végétation. C'est plus que sur toute la saison 2025. Laurent Nunez, ministre de l'Intérieur, sera l'invité du 20h de France 2 ce soir pour faire le point sur la situation. Le réarmement de la France est tenu. Déclaration du président de la République aux armées ce midi. C'était l'une des promesses d'Emmanuel Macron dès 2017. Augmenter de manière significative le budget de la France et sa. Ça va continuer puisque le président mentionne un effort supplémentaire de 36 milliards d'euros pour la période 2026-2030. Emmanuel Macron interpellé par les artistes au Festival d'Avignon, artistes qui lui demandent d'annuler immédiatement les coupes dans le budget de la culture. Ne soyez pas, disent-ils, celui qui aura tout détruit. Enfin, les Bleus sont à l'entraînement aujourd'hui, le dernier avant le très attendu France-Espagne. C'est demain soir en demi-finale de la Coupe du Monde de football.
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2: Ces dernières années, les performances stratosphériques de Tadej Pogacar et Jonas Vingegaard ont relancé les soupçons de dopage qui planent sur le Tour de France. Pourtant, les instances n'ont jamais autant lutté contre ces pratiques. Alors comment ça marche les contrôles antidopage sur le Tour de France? Après l'arrivée de l'étape, le vainqueur du jour et le maillot jaune sont systématiquement soumis au contrôle antidopage. Quelques coureurs sont également tirés au sort chaque jour pour y passer aussi. S'ajoutent à cela des contrôles inopinés à n'importe quelle heure du jour et de la nuit. Pourquoi la nuit? Eh bien c'est important, au cas où des produits seraient consommés en fin de soirée et ne laisseraient déjà plus de traces dans les organismes au petit matin. Et il n'y a pas que le dopage des coureurs, l'UCI fait aussi la chasse à la fraude technologique. Inspection des vélos avant et après les étapes avec ces fameuses tablettes qui servent à scanner les vélos, mais aussi une machine à rayon X pour pouvoir fouiller les entrailles des machines et débusquer ces petits moteurs cachés dans les moyeux des roues ou dans les cadres. Sur la première semaine de ce Tour de France 2026, plus de 400 vélos ont ainsi été contrôlés. Aucune anomalie n'a été constaté.
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5: La météo en Bretagne pour cet après-midi avec un ciel variable, même si le risque d'orage diminue. En revanche, les températures sont toujours très chaudes, même si elles perdent quelques degrés par rapport à hier. 25 à Saint-Brieuc et Saint-Malo, 30 à Pontivy, Dinan et Dol-de-Bretagne, 32 à Locminé, encore 34 à 35 entre l'est du Morbihan et l'intérieur de l'Ille-et-Vilaine. Pour votre 14 juillet, un temps sec mais voilé et des températures demain matin entre 16 et 20 degrés. Les maximales 23 à 25 sur le littoral nord, 23 à 28 sur la côte sud et jusqu'à 35 d'ouest en est dans l'intérieur des terres.
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2: Le thermomètre est monté jusqu'à 36 degrés 6 hier à Vincennes. C'est un record qui datait de 2015, hein, qui a été battu, un record mensuel qui sera pulvérisé probablement au cours de ces prochaines heures.
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0: Nice Maggie sur Ici Armorique. Et il va être 15h30, l'heure désormais d'aller faire un tour du côté du Tour de France, faire un point sur la course. Vous savez, votre radio ici est partenaire de la Grande Boucle et vous propose des points toutes les heures.
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2: Peut-être n'êtes-vous pas très branché vélo, mais vous vous rendez tout de même sur les routes du Tour de France tous les étés pour voir passer la caravane. Et connaissez-vous son histoire? La caravane publicitaire du Tour de France voit le jour en 1930. Henri Desgranges cherche des fonds pour financer la course. Il vient alors de supprimer les équipes de marque au profit d'équipes nationales. Le directeur du Tour va donc finalement accepter la présence de véhicules publicitaires à l'avant de la course contre un petit billet. Parmi les premières marques qui participent, on retrouvera la Vache qui rit. Dès les premières années, on distribue des centaines de milliers de tablettes de chocolat et bientôt des petits objets avec les noms et logos de marque font leur apparition. Ricard est pionnier en la matière et vient distribuer casquettes et cendriers. Sur la caravane, bientôt, on va aussi retrouver des stars. Joséphine Baker vient promouvoir la banane française. Ricard toujours fait participer Tino Rossi, Charles Trenet, puis Annie Cordy. Là, on est dans les années 60. Et la caravane du Tour sera aussi la scène de l'icône Yvette Horner et de son accordéon. D'abord pour Calor, puis la Suze, installée sur le toit d'une de chevaux, elle anime la caravane tout au long de l'étape. Plus on avance dans le temps, plus cette caravane grossit. On dépasse la centaine de véhicules dans les années 70. De plus en plus, les marques se distinguent par des couleurs flashy, des chars de plus en plus impressionnants, comme le Stylo Bic, le Grand Lion du Crédit Lyonnais ou encore la Main Verte du PMU. On dépassera même les 200 véhicules au début des années 2000, avant de revenir aujourd'hui entre 150 et 170 pour des raisons de sécurité. La caravane reste un investissement publicitaire majeur pour certaines marques. Cela représente par exemple 50% du budget promotionnel des saucissons cochonous et de leur mythique Bob à carreaux roses, devenu tellement culte que certains le revendent sur Internet. Pas de panique, si vous n'obtenez pas le précieux artefact, vous pourrez tenter d'attraper les éventails distribués par votre radio préférée. Et oui, cette année, ici, fait partie de la caravane du Tour.
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3: Et toutes les heures, des idées de sortie, des idées pratiques près de chez vous. Attention au départ de feu, on est en vigilance incendie, donc quelques rappels obligatoires. Zéro cigarette dans les bois et forêts, les barbecues c'est sur la terrasse, sauf s'il est en bois. Le bricolage, loin de la pelouse et avec un extincteur pas loin. Il y a aussi toute une réglementation sur le débroussaillage des maisons. Pour tous les détails, consultez l'article « Quels sont les bons gestes pour éviter de déclencher un feu de forêt » sur le site du service public. Une sortie fraîcheur à présent, c'est une nouveauté en Ille-et-Vilaine à Langon près de Redon, l'arène pistolet à eau de l'Armoire aux Jeux, ce parc spécialisé dans les jeux en bois, pour une pause fraîcheur et fun à la fois. Une autre idée fraîcheur, l'escapade à vélo dans le Morbihan, 16 circuits vélo dans les espaces naturels du golfe, la côte évidemment, mais aussi les sentiers boisés. Il y a un livret qui récapitule ces balades, vous le téléchargez sur le site Golf du Morbihan Van Tourisme ou bien en utilisant l'application GéoVélo.
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0: On voyage cet été sur Ici Armorique avec la chanteuse capverdienne Cesaria Evora et son titre Saudade. La suite de votre programme dans 10 minutes à peine, votre journal à 16h avec toutes les actualités en France et dans le monde. Mais d'ici là, de la musique avec Rick Astley, Vanessa Paradis et une nouveauté de soprano qui s'appelle DJ. Votre après-midi continue jusqu'à 17h sur Ici Armorique.
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0: Vous écoutez ici Armorik, il est 16h, tout de suite l'actualité en français dans le monde en 90 secondes.
1: Un nouveau départ de feu en forêt de Fontainebleau. L'incendie continue de progresser de part et d'autre du massif. Les flammes ont déjà parcouru plus de 800 hectares en l'espace de 24 heures. C'est la pire des journées, déclare ce midi le maire de Vaudoué, l'une des communes les plus touchées. Tous les moyens sont mobilisés, assure à l'instant le préfet de Seine-et-Marne. 2 canadaires, 2 Dash, 3 hélicoptères et 500 pompiers. On a bon espoir de fixer le feu dans la journée, précisent les autorités, mais son traitement, c'est-à-dire son extinction, pourrait encore prendre plusieurs jours. Des renforts sont attendus de toute la France. Concernant les causes de l'incendie, le ministre de l'Intérieur parle d'une origine volontaire. Une enquête est ouverte par le parquet de Fontainebleau. 44 interpellations ont eu lieu ces derniers jours pour plusieurs départs de feu suspects en France. Laurent Nunez sera l'invité du 20h de France 2 pour faire le point sur la situation. Dans ce contexte, et alors que la canicule assomme toujours une grande partie du territoire, plusieurs départements annulent leurs feux d'artifice du 14 juillet. C'est le cas de la Creuse, de la Corrèze, de la Haute-Vienne. Certains sont remplacés par des spectacles de drones. À Paris, le feu d'artifice de la Tour Eiffel est maintenu, tout comme le concert du Champ de Mars, mais il est décalé à 21h45 en raison de fortes chaleurs. Le feu d'artifice, vous pourrez le regarder sur France 2 à partir de 23h. D'ici là, séjour de repos sur le Tour de France. Pas d'étape aujourd'hui. Les coureurs font une pause dans le Cantal avant de reprendre la route demain 10h50 au départ d'Aurillac.
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3: Même ceux qui ne suivent pas le Tour de France connaissent son incarnation, le maillot jaune. Pourtant, il n'a pas toujours existé. Il a fallu attendre 1919, 16 ans après la création du Tour de France, pour voir l'arrivée du maillot distinctif pour le leader. Pourquoi jaune? Eh bien, en référence à la couleur des pages de l'Auto, le journal qui organise la course. C'est le Français Eugène Christophe qui l'endosse pour la première fois. Nous sommes le 19 juillet 1919, au départ de la 11e étape à Grenoble. Depuis, le maillot jaune est devenu un mythe. C'est le Belge Eddy Merckx, quintuple vainqueur de l'épreuve, qui cumule le plus de jours en jaune, 111. C'est un tel symbole, ce maillot jaune, qu'il a été adopté par une bonne dizaine d'autres courses en France, sur Paris-Nice et le Critérium du Dauphiné, mais aussi partout dans le monde, en Californie, en Pologne ou encore en Australie. Bref, le maillot jaune du Tour de France, c'est le Graal pour les coureurs, synonyme de gloire, qu'il soit remporté à Paris ou juste porté le temps d'une étape. Il suffit de le revêtir pour entrer dans l'histoire du cyclisme.
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5: La météo en Bretagne pour cet après-midi avec un ciel variable, même si le risque d'orage diminue. En revanche, les températures sont toujours très chaudes, même si elles perdent quelques degrés par rapport à hier. 25 à Saint-Brieuc et Saint-Malo, 30 à Pontivy, Dinan et Dol-de-Bretagne, 32 à Locminé, encore 34 à 35 entre l'est du Morbihan et l'intérieur de l'Ille-et-Vilaine. Pour votre 14 juillet, un temps sec mais voilé et des températures demain matin entre 16 et 20 degrés. Les maximales 23 à 25 sur le littoral nord, 23 à 28 sur la côte sud et jusqu'à 35 d'ouest en est dans l'intérieur des terres.
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0: Michel Polnareff chante Radio, et ça tombe bien, puisque c'est sur votre radio locale, ici Armorique. Et c'est l'heure désormais d'écouter l'histoire des minéraux et des monuments qui nous entourent, et direction les Côtes d'Armor aujourd'hui, pour découvrir l'histoire d'un drôle de monument, le temple de Lagnef.
1: On m'appelle Temple, pourtant je n'en suis pas un.
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3: Le temple de l'Enlef.
1: Pour me trouver, il va falloir sortir un petit peu des grands chemins. Je me cache à l'Enlef, c'est à quelques kilomètres de Paimpol. Et je suis juste en face de la mairie. Alors maintenant, me voir risque de vous surprendre un peu. Difficile à première vue de comprendre ce que cachent mes pierres. Et nombre de spécialistes ou d'historiens sont venus sans toujours percer mes mystères. Temple païen, temple romain, lieu d'un mystérieux culte solaire ou encore ancienne construction des Templiers, eh bien non, rien de tout ça. Je suis simplement une église médiévale et d'ailleurs l'un des plus anciens monuments de cette époque, encore debout, plus ou moins.
3: Le temple de l'Enlef.
1: Pendant des siècles, on s'imaginait que j'abritais le diable. C'est ce qui me sauva probablement, car je faisais peur. On raconte d'ailleurs qu'une femme fit autrefois un pacte avec lui. Et lorsque celui-ci lui donna les pièces d'or, elles étaient tellement brûlantes que la femme les laissa tomber sur la fontaine juste à côté de moi. Et si vous aspergez cette pierre avec de l'eau, eh bien vous verrez apparaître les empreintes gravées dans la pierre. En tout cas, je vous invite à venir flâner entre mes murs et essayer d'imaginer en tournant autour de mon cœur rond ce que je fus il y a un millénaire. Je garde d'ailleurs quelques gravures et sculptures, alors pensez à regarder partout.
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0: Likely, I Follow Rivers sur ICI Armorique. 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

0: L'aventurier d'Indochine sur votre radio locale, ici Armorique. Et il y en a d'autres qui ont le goût de l'aventure. Je parle bien sûr des coureurs du Tour de France 2026. Vous le savez, votre radio est partenaire du Tour et vous propose de faire des points réguliers sur la course en direct.
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2: Si vous deviez tricher sur le Tour de France, comment feriez-vous ? Un moteur dans le vélo ? Trop évident. Le dopage ? Un peu trop classique ? Non, non. Pensez plus grand. Pourquoi pas saboter les vélos de vos adversaires ou bien abandonner votre bicyclette pour un moyen de transport plus rapide. Petit tour d'horizon de la triche d'antan sur le Tour de France. Il n'aura pas fallu attendre longtemps avant que la grande boucle ne devienne victime de son succès et que la triche se multiplie. Dès la deuxième édition, nous sommes en 1904, des coquins tentent de berner l'organisation. À l'époque, le parcours n'est pas surveillé, les étapes partent le soir. Certains profitent donc de l'obscurité pour monter dans des voitures. C'est le cas de Maurice Garin, premier vainqueur du Tour de France, qui se cache sous la bâche de l'automobile de sa maison de cycle. D'autres vont encore plus loin et prennent le train. Les fiefés tricheurs sont pris par la patrouille et exclus. Lucien Potier, deuxième du premier Tour de France, est même radié à vie de l'épreuve. Niveau triche, les premiers Tours de France offrent aussi des affaires d'intimidation, d'agression par des supporters ou encore de sabotage. En 1937, le Français Roger Lapébie chute à l'échauffement. Son guidon avait été scié. Une mésaventure qui ne l'empêchera pas de remporter le Tour quelques jours plus tard. Et puis, il y a les filous. Jean Robic, vainqueur du Tour 1947, est trop léger sur son vélo. Il perd du temps en descente face à ses adversaires. Qu'à cela ne tienne, il intervertit ses bidons en haut du col et récupère des gourdes lestées de plomb. Une triche bien mal préparée, son vélo n'a plus le même centre de gravité. Surpris, il va chuter au premier virage.
3: Allez, allez, allez, attention, Philippe, le parapluie !
2: Mieux orchestrée et peut-être déterminante pour la victoire finale en 1963, Jacques Anquetil contourne une règle, interdiction de changer de vélo au pied d'un col. Son mécano va couper un câble de frein. Cette fois, il faut impérativement changer de matériel. Voilà Anquetil reparti sur un vélo plus léger, de quoi gagner de précieuses secondes et empocher le quatrième de ses 5 Tours de France.
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0: Et toutes les heures, des idées de sortie, des idées pratiques près de chez vous. Une sortie fraîcheur dans les Côtes d'Armor, la balade dans le bois de Plédran, c'est pas loin de Saint-Brieuc, le plus grand bois aménagé du département. La balade fait moins de 3 km, 45 minutes de marche, c'est possible à vélo ou poussette aussi. Et vous trouverez sur place des WC et une aire de jeu. Le point de départ peut se faire depuis le bourg de Plédran, rue du Bois, impossible de se tromper. Privilégiez les activités douces, oui, mais lesquelles ? Et pourquoi pas des séances de gymnastique sur les plages de Dinard, tous les lundis et vendredis à la plage de l'Écluse, les jeudis à la plage du Prieuré, à 9h30 quand il ne fait pas encore trop chaud, et c'est gratuit. Une autre belle proposition gratuite, dans le Morbihan cette fois, c'est dans le coin de Plohermel. Tous les jeudis jusqu'au 13 août, la saison culturelle Ars Maël, en version été, propose des spectacles dans différents lieux de Plohermel Communauté, du cirque, du théâtre, de la musique, un feu d'artifice, et à chaque fois, des propositions tout public.
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0: Dion et son titre Dansons sur ICI Armorique. Et si Céline Dion nous dit dansons, eh bien Fred Ballard elle nous dit rions. C'est le moment de retrouver Fred Ballard pour sa chronique L'humour en tube. Et on s'intéresse au Baudin et à Jérémy Croza aujourd'hui.
1: Tu sais, comme disait Mère Teresa à Nelson Mandela, t'es en train de prendre des coups de soleil, toi tu pèles derrière les oreilles. Mère Teresa disait ça à Mandela?
2: Voilà, alors ça c'est typique hein, de la conversation de plage, ça part un peu dans tous les sens en général, et ça peut aboutir sur des légendes urbaines que l'histoire ne retiendra peut-être pas. La biographie de Mère Teresa en plein soleil, ça tape sur le ciboulot.
1: T'as foutu de la crème? Où ça? Derrière les oreilles de Mandela?
3: Oh, mais tu me fatigues avec ton Mandela!
1: Mais je m'en fiche pas mal des oreilles de Mandela! Mais je te demande si t'as foutu de la crème derrière tes oreilles à toi!
3: Ouais, c'est bon, je viens d'en remettre.
1: Bah, dis donc, c'est efficace, c'est quoi ta crème là?
3: Bah, c'est ça, ça.
1: Oh, saloperie, ça coûte la peau du cul, puis ça la protège même pas, tiens!
2: Ah oui, on a tous quelque chose de Maria et Christian Baudin hein, quand on s'installe les pieds dans le sable face à la mer. C'est comme si l'écran total éteignait la lumière de certaines pièces de notre cerveau. Hein. C'est pas sur une plage qu'on pond les meilleures thèses, mais c'est pas là qu'on glande le mieux non plus.
4: Et la plage, c'est plus pareil quand t'as des enfants. C'est plus un endroit de repos. Non, non, c'est fini. Tu passes 2 heures à les préparer eux et leurs affaires. Après, t'as 2 heures où t'es à la plage. Puis après, t'as 2 heures pour ramasser tout le sable qu'ils t'ont ramené. Tu vois? Et mon fils, je ne sais pas pourquoi, mais pendant ses vacances, son régime alimentaire se composait principalement de sable. Il mangeait un château de sable par jour, tu vois.
2: Bon, on misait tout sur les enfants, vu que le QI des adultes est à son plus bas niveau, mais visiblement, c'est pas celui de Jérémy Croza qui va faire remonter la moyenne. Donc, perdu pour perdu, enterrons nos neurones sur la plage, on les récupérera à la fin des vacances, et en attendant, bah, rions bêtement, cheveux au vent, poil aux dents.
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0: Ce rire terrifiant qui m'a traumatisé toute mon enfance et qui continuera de le faire, c'était Michael Jackson avec Thriller sur ICI Armorique. Quelle belle manière de terminer cette belle après-midi avec vos chansons préférées. Je passe le relais à mon collègue Vincent Grassin de 17h à 19h et nous on se retrouve demain. Ciao ciao.
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1: Le 13 juillet, vous écoutez Ici Armorique, il est 17h. L'info en Bretagne, Éric Bouvet.
2: Bonsoir, le feu ne se propage plus au Cap Fréhel, mais il y a encore des fumées importantes. La pluie du matin semble avoir été salutaire. Reste que 35 hectares de landes ont brûlé depuis hier soir, depuis le déclenchement de deux feux distincts, dont un près de Fort-la-Latte a été maîtrisé en quelques heures. En revanche, celui du Cap Fréhel mobilise toujours les pompiers en nombre. Certains sont venus d'Ille-et-Vilaine en renfort et il a fallu évacuer plus de 200 personnes, d'abord 130 occupants du camping de Plévenon hier soir, puis 110 habitants de 4 hameaux ce matin. C'est le cas de Marie-Pierre, une rennaise qui possède une maison dans l'un de ces hameaux.
3: Ça a démarré vers 21h30, 22h, où on a commencé à avoir des informations. Donc oui, là, on a commencé à s'inquiéter, on a vu que le camping était évacué, donc on a pas bien dormi, enfin en tout cas j'ai pas bien dormi, pensant être évacué. Puis finalement non, ça s'est calmé au petit matin, on était rassurés. Je suis allée voir avec beaucoup de voisins en fait, hein. Et c'était plutôt calme en début de matinée et ça s'est réemballé vers 8h30, 9h. Et là on a senti que c'était pas bien. C'est la surprise de se retrouver dans une salle des fêtes avec la pluie, un incendie à côté, à nos portes. C'est vraiment c'est troublant.
2: Ouais, troublant pour Marie-Pierre, cette habitante de Plévenon, évacuée ce matin et au micro ici de Théo Baucher. Je vous rappelle que le feu ne se propage plus, mais qu'il y a encore des fumées importantes au Cap Fréhel. 35 hectares en tout ont brûlé depuis hier soir et les autorités préfèrent attendre pour faire revenir les personnes chez elles. On vous rappelle tout ça avec des photos sur ici.fr. Des incendies, il y en a eu aussi deux ce matin dans le Morbihan à cause de la foudre. D'abord à Crac, au nord du bourg, vers 8h, la toiture et les combles étaient entièrement embrasés, tout comme à Plouhinec, à la Croix-Audran, où la foudre a frappé un peu avant 10h. La canicule, évidemment, n'arrange rien. L'Ille-et-Vilaine et le Morbihan vont sortir ce soir de la vigilance rouge, mais la qualité de l'air va rester mauvaise demain sur quasiment l'ensemble de la Bretagne. C'est à cause d'un niveau élevé de particules fines. À Rennes, le réseau de bus et métro prolonge son pass qualité de l'air qui permet de voyager en illimité pour 1,70€. Il y avait encore 1300 teufeurs ce midi aux forges de Lanoué dans le Morbihan près de Josselin où se poursuit une free party depuis vendredi. S'il n'y a pas eu d'incident particulier à signaler, une centaine de personnes ont été prises en charge par la Croix-Rouge et plus de 750 verbalisations ont été dressées. Le préfet venu sur place hier l'avait annoncé, le matériel sonore sera saisi et les participants seront tous verbalisés. Le taux de réussite au brevet en baisse en Bretagne à 87,2%. Reste que ce taux de réussite au DNB dans notre région est très au-dessus de plus de 5 points du taux national. Et puis on l'a appris ce matin, la mort de Molène Favennec, grande figure de la scène musicale bretonne. Acteur, musicien et chanteur, il avait fondé le trio EDF avec ses deux amis Patrick Ewen et Gérard Delahaye. C'est d'ailleurs Gérard Delahaye qui a annoncé sa mort sur Facebook ce matin. Il est 17h03.
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2: Alors, on le disait, Vincent, la vigilance rouge, ce sera fini à partir de 22h pour l'Ille-et-Vilaine et le Morbihan, mais il va encore faire chaud.
1: Oui, tenez, on va juste reprendre la journée d'hier, juste pour info. Il a fait 38 degrés hier au meilleur de l'après-midi à Auray dans le Morbihan, 38,1 à Rennes, 38,2 à Vannes et 39 hier à Toury. petite commune située dans le sud de l'Ille-et-Vilaine. Le ciel est variable cet après-midi et les températures sont à peu près du même ordre. Météo France enregistre actuellement 25 degrés à Saint-Brieuc et à Saint-Malo, pardon, ça c'est la fraîcheur du bord de mer. 30 degrés cet après-midi à Pontivy, à Dinan, à Dol-de-Bretagne. Il fait 32 à Locminé dans le Morbihan et 34-35 degrés entre l'est du Morbihan et l'intérieur de l'Ille-et-Vilaine. Demain, le temps sera sec, lumineux, mais voilé. Les températures afficheront 23-25 degrés sur le littoral nord, 23 à 28 sur la côte sud, 30 à 35 degrés d'ouest en est dans l'intérieur des terres. Ça va aller un petit peu mieux mercredi et jeudi. Le ciel sera variable avec des averses s'accompagnant d'un risque d'orage. Les températures vont baisser, elle est là la bonne nouvelle. Les fortes chaleurs ne seront plus observées qu'entre le centre-Bretagne et l'intérieur de l'Ille-et-Vilaine encore mercredi et jeudi. Les maximales atteindront 23 à 32 degrés. Ce sera légèrement plus respirable et on va commencer à sortir de cette période infernale. Merci Eric.
2: À tout à l'heure.
1: À tout à l'heure, 18h, pour le retour de l'info en Bretagne. J'en viens à l'info-circulation. On voit bien que ce sont les vacances, enfin en tout cas qui commencent, puisqu'il n'y a pas de difficultés conséquentes à signaler, particulièrement sur la rocade de Rennes, et pas non plus de difficultés, selon nos cartes, en Ille-et-Vilaine. Bien sûr, si vous constatez une difficulté, vous n'hésitez pas à nous passer un petit coup de fil. Dans les Côtes d'Armor, sur la Nationale 12, 5 minutes pour traverser Saint-Brieuc, juste après Yffignac en direction de Plérin. Voilà, c'est à noter tout de même. Et puis quelques minutes aussi pour traverser Vannes dans le Morbihan, d'est en ouest. 9 minutes juste après Teix en direction d'Auray. Je m'arrête un instant sur la commune d'Auray, en direction de Quiberon, en direction de Plouarnel. Léger ralentissement de 3 minutes actuellement. Je vous le rappelle, hein, si vous constatez des difficultés, où que vous soyez en Bretagne, vous avez un réflexe et un seul, vous appelez votre radio de proximité ici Armorique, 02 99 67 35 35.
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1: Voilà l'été, chante les négresses vertes.

0: toujours un max de bonne humeur, les négresses vertes, voilà l'été.
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0: Bonjour, bienvenue, c'est le 17-19 ici à Armorique. Je me souviens, elles étaient deux, il y avait la brune et la blonde. Elles avaient une allure très élancée, une forme incroyable, toujours, tout le temps. Elles portaient des justes au corps rouge vif, vert fluo ou jaune citron. Elles avaient des guêtres sur les mollets et elles assuraient des cours de gym, d'aérobic, très exactement, le dimanche matin à la télévision sur Antenne 2. C'est comme ça que ça s'appelait à l'époque. Vous voyez de qui je veux parler, bien sûr, Véronique et Davina. L'émission s'appelait Gym Tonic. Elle a duré 4 ans. On y voyait des hommes et des femmes se mettre en mouvement, faire de l'exercice dans la bonne humeur. Et il vous est peut-être arrivé de faire la même chose devant votre écran. C'était ça aussi la proposition. Il y a des cours de gym gratuits. Elle est là, la liaison, sur les plages cet été à Dinard. Nous allons nous y intéresser tout à l'heure. Sinon, ce mercredi, vous êtes convié à découvrir le quartier Maurepa à Rennes. Son parc est un petit havre de paix ombragé. On y trouve même un jardin chinois. Le reste, c'est Dominique Drillon, la guide en personne, qui nous le raconte dans un instant. Nouveauté ici à Armorique. C'est la nouvelle chanson de Benjamin Biolay. Ça sent bon l'été, Benjamin Biolay. C'est nouveau, ça s'appelle Écran Total.

0: Bonjour.
1: Et bienvenue. Quelle est l'histoire en un mot du quartier Maurepas à Rennes ?
0: Alors, c'est un quartier dit de grand ensemble, avec donc des constructions dès le début des années 60 et encore 70 de bars, les bars emblématiques comme la Banane, la Barre Courbe, ou des tours, les dix tours dites du Gros Chêne. Donc, un quartier qui a accueilli une population très nombreuse, 4200 logements sur 80 hectares, c'était énorme, après Clenay, avant Villejean et Le Blône.
1: Depuis une bonne dizaine d'années, le quartier Maurepas se réinvente, c'est-à-dire ?
0: C'est ça, on est en train donc d'activer un projet urbain de très grande envergure, un projet dit de renouvellement urbain, après la création d'une ZAC dès 2010, et bien depuis 2014, cela a permis de réhabiliter le quartier aussi bien au niveau de ces fameuses tours qui sont rénovées deux par deux. Groix et Guérande ont déjà été rénovées. C'est le tour de Brocélian des Cézandres, avenue Emmanuel Mounier en ce moment. Et puis, réhabilitation aussi de tous les abords du centre commercial du Gros Chêne, des squares, des cheminements doux. Donc, une mutation complète.
1: On dit de Maurepas que c'est un quartier jeune. Vous confirmez, Dominique ?
0: C'est un quartier jeune, c'est un quartier multiculturel. C'est ce qui fait sa très grande richesse. Il n'y a qu'à voir comment les nombreuses associations, les nombreux acteurs, les nombreux habitants sont amenés dans la concertation à participer à tous ces grands projets dont je vous parle, et notamment au niveau du musée des Beaux-Arts de Maurepas, avec une implication des enfants dès le primaire dans l'affichage autour du musée dans la rue, mais aussi pour l'exposition et les expositions temporaires à l'intérieur du musée.
1: Quand on se promène à Maurepas, si on veut le découvrir, on commence par quoi ?
0: Alors, on commence par y arriver en métro, ce qui, depuis 2022, facilite grandement les choses. Deux stations, la station Gros Chêne et la station Gailleul, ont permis de désenclaver le quartier.
1: Ah oui, ça c'est la ligne B, hein, c'est ça. Hein,
0: c'est la ligne B, on est qu'à deux stations de Sainte-Anne, on y est en vraiment le temps de le dire. On découvre déjà la réhabilitation de l'esplanade du Gros Chêne. Si on a envie d'avoir un peu de fraîcheur en ce moment, c'est l'endroit où jamais pour tester les brumisateurs. Et puis après, on se laisse porter par les corridors verts qui nous permettent d'aller de jardin en square, en mailles plantées. C'est très, très vert, Maurepas.
1: Et puis, un jardin chinois dans le quartier Maurepas.
0: Eh ben non, figurez-vous.
1: Ah bon, je croyais.
0: Le parc de Maurepas, il n'est pas dans le quartier Maurepas. Ah oui. Alors ça, c'est vraiment le piège. Il est à la limite du quartier, mais c'est le château de Maurepas qui a été détruit en 1967, qui a donné son nom au quartier et au jardin. Mais par contre, nous avons donc la Coulée Verte à l'ouest, et puis évidemment les Gailleuls, le gros poumon vert de Rennes à l'est, plus tous ces squares, le jardin arc-en-ciel, le jardin du bonheur. Donc vraiment, je le dis, Maurepas est le quartier le plus vert de Rennes, avec une canopée de 33% des espaces sont constitués de végétaux. C'est le record pour la ville de Rennes, juste devant Le Blône.
1: Découvrez le quartier Maurepas à Rennes avec l'office de tourisme. Ça se passe ce mercredi. Rendez-vous à la station de métro Gros Chêne. Vous l'avez dit, ça c'est sur la ligne B. C'est à quelle heure le point de rendez-vous ?
0: Alors, sauf canicule, mais on devrait en être sorti, ça sera à 14h30. Ce sera avec Thomas pour une découverte d'à peu près 2 heures jusqu'au métro Gailleul, voire jusqu'au parc des Gailleuls, si c'est bon marché.
1: Et c'est gratuit, hein ?
0: C'est gratuit, évidemment, oui. C'est dans le cadre de cet été à Rennes, c'est gratuit.
1: Voilà, mais la réservation obligatoire. Merci beaucoup, oui. Dominique Drillon.
0: Je vous en prie.
1: Merci
0: à vous. Bel été à vous.
1: Bel été également. Vous êtes médiatrice patrimoine tourisme à destination Rennes. La musique ici armorique avec Louane dans un instant et le groupe ABBA dans l'immédiat.

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0: chien, c'était Louane. Bon après-midi avec ICI Armorique. On fait un petit point info circulation. Je vous signale deux accidents et donc de manière générale vous serez prudent sur la route. Allez vous lever un petit peu le pied pour être sûr d'arriver tranquille à la maison ou alors sur votre lieu de vacances. Un accident à hauteur de Pordic. On est donc sur la Nationale 12 dans les Côtes d'Armor. Prudence juste après Saint-Brieuc en direction de Pordic. Encore une fois, accident à présent sur la Nationale 24 à Guerre dans le Morbihan, dans le sens Rennes-Lorient. Réduction du nombre de voies applicables à tous les véhicules. C'est la demande de Bison Futé. Et si vous constatez des difficultés, où que vous soyez en Bretagne, vous appelez ICI Armorique, c'est Adèle qui reçoit vos appels cet après-midi. 02 99 67 35 35.
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0: Pile 17h30.
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0: Ici Armorique, toutes les heures, des idées de sortie et des infos pratiques. On fait le plein de sorties fraîcheurs. Ça, c'est bien en ce moment, les sorties fraîcheurs. Plusieurs balades au frais sont possibles à Vannes, par exemple, le miroir d'eau, les lavoirs des remparts, la promenade de la Rabine ou encore une baignade en ville à la plage de Conlo. À cela s'ajoutent les points d'eau pour boire frais en ville. Vous retrouverez toutes ces infos sur le site internet de la mairie de Vannes. Pour rester dans la fraîcheur, découvrez le coastering. C'est comme du canyoning, mais sur les côtes, notamment à partir des falaises. Ça se pratique dans les Côtes d'Armor, à Plouas, là où on trouve les plus hautes falaises de Bretagne. Grimpez sur les rochers, sautez et nagez en mer. Vous devez vous inscrire auprès de l'office de tourisme et ça doit être une activité très sympa, très agréable. L'Ille-et-Vilaine n'est pas en reste. À deux pas de Rennes, la chapelle des Fougerets vous accueille avec son parc Matelon. C'est à 200 mètres du centre, un grand espace verdoyant avec un étang et une petite originalité, un jardin marocain avec ses plantes et son décor exotique. Je vous parlais de bord de mer il y a quelques secondes. Eh bien, on va y rester avec la SNSM, la Société Nationale de Sauvetage en Mer. Tous les après-midi, on s'intéresse à la météo des plages. Nous sommes cet après-midi donc sur la plage, sur la grande plage de Damgans dans le Morbihan. Le chef de poste, c'est Lucas Boulanger, nageur sauveteur à la SNSM. Donc, bonjour Lucas.
3: Bonjour.
0: Tout va bien pour vous cet après-midi, Lucas ?
3: Super, super, un grand soleil, donc au top.
0: Ouais, et bonne nouvelle, l'alerte canicule a été levée, me semble. Hein.
3: Oui, c'est ça, on était en alerte canicule de vendredi à dimanche, et là, avec ce matin, les orages qu'il y a eu, ça s'est un peu rafraîchi, donc on est mieux.
0: Ouais, quelle température enregistrez-vous cet après-midi ? Température de l'air, température de l'eau ?
3: Alors là, température de l'eau, on est à 22 degrés, et température de l'air à 30 degrés.
0: Ah oui, 22 degrés pour l'eau On y rentre sans trop de difficultés.
3: Lucas, on parle pour la Bretagne, c'est plaisant.
0: Ah ouais, c'est vrai. Hein. Lucas, on parle souvent du danger des baïnes. On entend ça très souvent, particulièrement dans les Landes, mais de temps en temps en Bretagne, pas de risque ici sur la grande plage à Damgans.
3: Ah non, sur la plage de Damgans, on n'a vraiment pas de soucis. Il y a juste la petite particularité de la plage, c'est des rochers à marée basse, mais sinon, on n'a vraiment pas ce genre de phénomène ici.
0: Elle a quoi de spécifique la grande plage de Damgans?
3: Bon, écoutez, c'est une grande plage qui est en bord de mer avec plein d'habitations juste derrière. Et puis, il n'y a pas vraiment de danger particulier, si ce n'est vraiment les rochers à marée basse.
0: Ouais. Voilà. Autrement, c'est une plage familiale, c'est l'endroit où on peut passer un peu de temps pendant les vacances.
3: Ouais, c'est ça. Il y a vraiment beaucoup de grands-parents qui viennent notamment avec leurs petits-enfants pour profiter de la plage. En plus, il n'y a pas beaucoup de danger. La mer est souvent très, très calme. Donc, pour venir avec les petits, c'est vraiment plaisant.
0: Voilà. Ou venir piquer une tête après le boulot, c'est pas mal non plus, ça.
3: C'est ça.
0: Merci beaucoup, Lucas.
3: Merci à vous. Bon après-midi.
0: Bon après-midi aussi. Lucas Boulanger, nageur sauveteur à la SNSM. Tiens, on passe un grand salut à tous les sauveteurs de la SNSM, la Société Nationale de Sauvetage en Mer. Nous étions à la grande plage de Damgans, dans le Morbihan.
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0: Qu'est-ce qu'on a au rayon musique et bonne humeur? Ah ben oui, j'ai ça. Ça, c'est très très bien. Mise au point, Jackie Quartz.

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0: La musique ici Armorique avec Jackie Quartz, mise au point. Une info circulation, attention, si vous prenez l'autoroute depuis Rennes, l'A84, un accident s'est produit à hauteur de Gonnet. Il met en situation mes propos. Le véhicule est en panne, vous voyez, c'est déjà un peu plus rassurant, même si pour le conducteur ou la conductrice, la situation est pas drôle, c'est quand même préférable. Un accident en panne, donc, mais ce qui n'évite pas à tous les autres automobilistes d'être prudents, à hauteur de Gonnet sur l'A84 en direction de Fougères.
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0: Avec cette canicule, the place to be, l'endroit où il faut être pour respirer, se sentir bien, avoir envie de bouger, c'est le bord de mer. Je suis loin d'être aussi pertinent que Sébastien Decaux, notre prévision météo à Météo Bretagne, mais ces derniers jours, il y avait bien, allez, disons, une dizaine de degrés d'écart en Bretagne entre les communes dans les terres et une autre en bord de mer. Oui, on a la pêche en bord de mer. Pêche, mer, vous voyez le truc? Bon d'accord, c'est pas drôle. C'est promis, la première fois, la prochaine fois je sors. Pour avoir la forme, vous pouvez suivre les cours de gym d'Aurélien Rudowski, animateur plage à la ville de Dinard, en Ille-et-Vilaine. Bonjour Aurélien.
3: Bonjour.
0: Merci de votre participation. À qui s'adressent vos cours, Aurélien, sur la plage?
3: Alors, nos cours s'adressent à une typologie de public très variée, puisqu'on peut à la fois avoir des personnes âgées de 70, 80 ans, tout comme des enfants sur les cours. L'idée, c'est d'adapter les pratiques pour que tout le monde puisse s'amuser et faire de la gym dans la bonne humeur.
0: Et on est bien d'accord, vos cours sont gratuits.
3: Tout à fait, complètement.
0: Et quel genre de cours proposez-vous? Parce que la palette est large, notamment en termes d'âge. Donc vous vous adaptez, aux tranches d'âge.
3: Tout à fait. Si vous voulez, ce que l'on peut organiser comme cours vont se disperser en différentes thématiques corporelles, que ce soit le haut du corps, le bas du corps ou encore les abdominaux. Hein, généralement, ça correspond aux séances typiques qu'on peut faire. Et sur chacune de ces thématiques, on va avoir des variantes d'exercices adaptées à tous les niveaux. C'est-à-dire qu'on peut très bien avoir des personnes plutôt confirmées dans la pratique qui vont aller plus loin sur les exercices.
0: D'accord.
3: Mais également des débutants qui vont aller un petit peu moins loin, mais qui vont également pouvoir réaliser ces exercices.
0: Bien sûr, pour lesquels ce sera une initiation. Ça se passe où et quand vos cours sur la plage?
3: Alors, nos cours se déroulent 4 fois par semaine sur les mois de juillet et août. On les a le lundi et le vendredi sur la plage de l'Écluse de 9h30 à 10h30. On a également un cours sur la plage du Prieuré à Dinard de 9h30 à 10h30 également. Et également le mardi de 9h30 à 10h30, même horaire, sur la plage de Saint-Éloga et toujours à Dinard.
0: Et vous avez les locaux et les vacanciers, j'imagine?
3: Tout à fait. On a pas mal de locaux qui viennent tous les ans depuis de nombreuses années, mais également de nouveaux publics qui viennent, des vacanciers ou autres, sur nos cours régulièrement.
0: Je suis sûr que ça doit être très très plaisant. Ils doivent être super sympas, vos cours, Aurélien. Donc, la prochaine fois, par exemple, cette semaine, le premier rendez-vous pour se retrouver?
3: Alors, le premier rendez-vous pour se retrouver, ça va être demain matin, de 9h30 à 10h30, sur la plage de Saint-Éloga.
0: D'accord, ok. Bah, nous serons là.
3: Enfin, ah, bah, avec plaisir.
0: Enfin, je vais voir si je peux. Je vais faire tout mon possible. Bon, si je suis pas là, eh bien, je sais qu'il y a aussi la plage du Prieuré et la plage de l'Écluse pour faire d'autres cours. Merci beaucoup, Aurélien.
3: Merci à vous. Très bonne soirée. Au revoir.
0: Au revoir, Aurélien Rudowski, animateur plage à la ville de Dinard. Il y a des cours gratuits. Ça, c'est vraiment sympa. 17h43. Il est temps pour nous de jouer. Et ça aussi, c'est agréable. Votre jeu de l'été, c'est le duel musical. La règle est simple. Je vais vous faire écouter quelques secondes d'une chanson très connue. Vous allez devoir retrouver l'année où elle est sortie à l'aide de quelques indices. Mais attention, elle est là la difficulté sans jamais la dépasser. Par exemple, si la chanson que nous cherchons est sortie en 2022, si vous me dites 2023, c'est KO. Mais si vous me dites 2010, bah c'est bingo. C'est le duel musical. 02 99 67 35 35. Le duel, pourquoi? Parce que deux d'entre vous vont s'affronter. Je vous le signale tout de suite, l'un et l'autre. vous repartirez avec la paire de lunettes spéciale Eclipse. La paire de lunettes ici. L'Eclipse, c'est au mois d'août, le mercredi 12 août. Ça va être vraiment un grand, grand spectacle pour lequel vous serez équipé. Puis notre gagnant ou notre gagnante repartira avec un cadeau supplémentaire, à savoir deux entrées pour les concerts du Festival des Grandes Marées. Ça se passe à Julauville, en Normandie, le 21 juillet prochain. Vous irez applaudir Julien Clerc et Benabar. Il est pas sympa ce cadeau. 02 99 67 35 35. Venez jouer au duel musical, c'est votre jeu de l'été. Je vous attends, appelez-moi maintenant.

0: nouveauté ici à Armorique. Frérot, c'était Jérémy Frérot. Et c'est le duel musical, ça c'est votre jeu de l'été. Cet après-midi, nous allons jouer avec Alain et Eric. L'île et vilaine contre le Morbihan. Bonjour Alain.
1: Bonjour.
0: C'est vous qui allez porter les couleurs de l'île et vilaine, hein, on est d'accord.
1: Ouais, tout à fait.
0: D'où m'appelez-vous Alain?
1: Saint-Thomas-de-Vigny.
0: D'accord, pas très loin de Rennes donc.
1: Ouais.
0: Bon, et votre challenger est dans le Morbihan, c'est Eric.
2: Oui, bonsoir.
0: Bonjour Eric, comment allez-vous?
2: Bah, ça va très bien, pour l'instant ça va, ouais, on a eu un peu d'eau, c'est nickel.
0: Ah ouais, ça a contribué à faire baisser les températures.
2: Voilà, très bien, ouais, merci. Ouais.
0: Où êtes-vous dans le Morbihan, Eric?
2: Je suis entre Beau et Pontivy.
0: D'accord, ok. Alors, qui va l'emporter, le Morbihan ou l'île-et-vilaine, à votre avis, Eric?
2: Attends. Non, déjà, si la France, on gagne demain, c'est déjà bien. Mais, que ce soit l'île-et-vilaine ou le Morbihan, c'est un jeu, et puis voilà, on rigole ensemble.
0: Bravo, vous êtes sport, ouais, c'est chouette. Tiens, à propos, je vous le dis à tous, demain, je vous propose d'intervenir, soit pour faire le grand match comme ça, des pronostics, juste histoire de se marrer, et puis si vous êtes organisateur de retransmission du match sur grand écran gratuit, vous serez les bienvenus, vous pourrez me passer un petit coup de fil. Alain et Eric, en tout cas, soyez les bienvenus, c'est le jeu musical. Nous allons jouer avec la chanson de Coldplay, Viva la Vida. Et j'ai besoin de savoir en quelle année est sortie cette chanson. Attention, il ne faut pas la dépasser.

0: Coldplay, Viva la Vida. Cette même année, au 1er janvier, il devient interdit de fumer dans les cafés et les restaurants. Cette année-là, l'Espagne, tiens, la voici, remporte pour la deuxième fois le championnat d'Europe de foot en battant l'Allemagne 1-0. Et au cinéma, le film Bienvenue chez les Ch'tis cartonne. Alain, c'est vous qui engagez la partie. C'est vous qui engagez le match. C'était en quelle année ? Attention, il ne faut pas la dépasser, c'est important.
1: Je dirais 97.
0: Alain, 1997, c'est enregistré. Eric, je vous donne la main. En quelle année est sorti cette
2: 2002.
0: Eric, vous me dites 2002. Oh, j'ai entendu un A là, chez Alain. Pourquoi ce petit A, Alain ? Vous avez un doute d'un coup
1: Oui,
0: ouais. La bonne réponse. La bonne réponse, je vais m'empresser de vous la donner parce qu'il y a évidemment un gagnant. C'était en 2008. Bravo à Eric. C'est le Morbihan qui l'emporte aujourd'hui. 2008.
2: Merci, mais non, mais c'est pas grave. Il reviendra demain mettre en jeu et puis je lui souhaite bon courage.
1: Bon, oui, non, mais il n'y a pas de souci. Merci.
0: Merci, Alain. Et vous repartez pas les mains vides, Alain. Vous restez bien en ligne. Je vais vous repasser Adèle là au standard, okay. Puisque vous avez gagné déjà la paire de lunettes ici, spécial Eclipse.
1: Vous connaissez ma fille en même temps.
0: Je connais votre fille.
1: Oui.
0: Allons bon.
1: J'étais stagiaire chez vous il y a un an et demi.
0: Ah, très bien. Elle est venue faire un stage à la radio.
1: Oui.
0: Et est-ce qu'elle a envie d'en faire son métier plus tard alors?
1: Elle est toujours dans la communication. Elle va faire un master maintenant.
0: Ah, ok. Bah, peut-être serons-nous collègues un jour.
1: Hein, ouais, peut-être. Ah. Oui,
0: bah, et vous lui passez un grand bonjour. Hein. D'accord.
1: C'était Bastien Michel à l'époque.
0: D'accord, très bien. Bon, ben, voilà. Vous lui passez un grand bonjour et merci de votre gentillesse, Alain.
1: Oui, ben, bonne soirée.
0: Merci, à très vite. Ouais, oui, c'est une grande famille, la radio. On accueille très régulièrement des stagiaires et c'est super sympa. On adore transmettre. On passe le flambeau. Eric, félicitations. Vous aussi, la paire de lunettes ici Armorique, spécial Eclipse, plus les invitations pour aller voir Julien Clerc et Benabar. J'adore cette affiche. Le 21 juillet à Julouville. On va faire un petit peu de route, hein, puisque c'est en Normandie, à 8 km au sud de Granville, dans le département de la Manche. Bravo, Eric. Oh là là là.
2: Merci, mais comment faire Vous les envoyez par la poste Je ne sais pas du tout.
0: Alors, je vous repasse Adèle au standard et vous allez voir ensemble toutes les modalités techniques, d'accord?
2: Ouais, parce que c'est vrai que du côté de Pontivy, t'en monter là-haut chez vous, c'est gentil, c'est super gentil. Moi, j'adore votre émission et j'adore.
0: Bon, bah voilà. Écoutez, merci pour tous ces compliments. Je vous repasse encore une fois Adèle, notre standardiste qui va voir ça avec vous. Tiens, puis je vous présente Maëva, comme ça... L'équipe sera au complet. Maëva qui réalise l'émission cet après-midi. Nous reviendrons demain pour un nouveau duel musical et j'espère que vous serez dans la partie.
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0: La bonne humeur, c'est une chose, la bonne musique, c'en est une autre. Vous allez apprécier Eric Clapton. Leïla.

0: Ah oui. Ah oui, ça mérite au moins ça.
1: Thank you.
0: Oui, thank you. C'est sensationnel. Et c'est surtout Eric Kapton, Leila. Tiens, allez, on parle football.
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0: Et bien sûr, demain, nous suivrons, vous suivrez ce grand match France-Espagne à suivre donc sur notre antenne France-Espagne, demi-finale de la Coupe du Monde. Et je vous invite, vous qui êtes organisateur de retransmission gratuite, retransmission grand écran, à me passer un petit coup de fil demain après-midi. Organisateur ou si simplement vous avez connaissance d'une retransmission, car il va y en avoir dans de nombreux endroits en Bretagne, eh bien j'aimerais bien qu'on puisse en parler ensemble au 02 80 19 67 35 35 retransmission. Et puis peut-être que si l'ambiance est là, on se laissera aller au jeu des pronostics ensemble. France-Espagne, allez les bleus, allez les bleus. Et demain vous suivrez ce match en direct avec toute l'équipe ici, notamment Pierre Clément et nos consultants. Allez, avant de retrouver toute l'info locale, un petit mot circulation. Alors, la situation est toujours la même, National 12 dans les Côtes d'Armor, juste après Ifignac en direction de Plérin. Très très léger ralentissement, comptez 4 minutes donc de trajet supplémentaire pour traverser Saint-Brieuc. Toutes vos infos routes sont les bienvenues à notre standard.
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0: Bon début de soirée avec Ici Armorique, il est pile 18h. Le journal Éric Bouvet.
5: Bonsoir, le feu ne se propage plus au Cap Fréhel, mais il y a encore des fumées importantes. La pluie du matin semble avoir été salutaire. Reste que 35 hectares de landes ont brûlé depuis hier soir, depuis le déclenchement de 2 feux distincts, dont un près de Fort-Lalatte a été maîtrisé en quelques heures. En revanche, celui du Cap Fréhel immobilise toujours les pompiers en nombre, Théo Bocher.
6: En début de journée, les pompiers ont dû composer avec un vent changeant qui rendait l'incendie difficile à circonscrire. Mais à la mi-journée, une première alliée est venue soutenir leurs opérations. La pluie, une grosse pluie d'orage qui est tombée pendant plus de 3 heures sur Plévenon, elle a permis de faire baisser l'intensité du feu. Mais cet incendie avait toujours vers 15 heures 2 points chauds persistants sur la falaise. Plus de flammes, mais beaucoup de fumée et dans des secteurs difficiles d'accès pour les pompiers au sol. C'est là que sont entrés en action 2 avions bombardiers d'eau, ce qu'on appelle des air tractors, qui ont effectué un largage d'eau sur ces points chauds. Les pompiers étaient plutôt optimistes après ce premier largage. Un second a eu lieu une heure plus tard. Ça fait presque 20 heures que les pompiers sont en intervention sur le site du Cap Fréhel et la relève arrive en ce moment d'autres casernes du département des Côtes d'Armor, aidées par une 20aine de pompiers aussi d'Ille-et-Vilaine.
5: Et depuis le début de cet incendie, il a fallu évacuer près de 250 personnes. D'abord 130 occupants du camping de Plévenon hier soir, puis 110 habitants de 4 hameaux ce matin. C'est le cas de Bernard Baudy qui habite la ville Meunier et qui fait partie du comité des fêtes.
7: Ce matin, en fin de matinée, j'étais en train d'aider à faire des sandwichs. On nous a dit qu'il faut évacuer la ville Meunier. On nous a expliqué que c'était les fumées toxiques. On sait que normalement, l'incendie ne va pas revenir sur les villages. C'est juste les fumées. J'espère qu'on va pouvoir rentrer ce soir. Et puis comme là, comme je suis dans le comité des fêtes, j'aide en même temps. Sandwich, jambon, pâté, déjà pour les pompiers, les agriculteurs qui sont venus aider aussi. Et puis on verra ce soir si on fait à manger pour les campeurs et puis les gens des villages.
5: Ouais, je vous rappelle que le feu ne se propage plus, mais qu'il y a encore des fumées importantes. 35 hectares en tout ont brûlé depuis hier soir aux abords du Cap Fréhel et les autorités préfèrent attendre pour faire revenir les personnes chez elles. On vous rappelle tout ça avec des photos et des vidéos sur ici. ici.fr. Des incendies, il y en a eu aussi deux ce matin dans le Morbihan à cause de la foudre. D'abord à Crac, au nord du bourg, vers 8h du matin. La toiture et les combles étaient entièrement embrasés, tout comme à Plouhinec, à la Croix-Audran, où la foudre a frappé un peu avant 10h. Avec tout ça, les feux d'artifice du 14 juillet vont se faire rares dans la région. Dans le Morbihan et en Ille-et-Vilaine, ils sont tout simplement interdits. Dans les Côtes d'Armor, c'est seulement si les règles de sécurité sont renforcées, comme dans le Finistère où le préfet a laissé la liberté au maire, Nicolas Olivier.
1: Brest, Quimper, Concarneau, Douarnenez, Audierne, Fouesnant ou encore Carhaix ont maintenu leur feu d'artifice. Même chose à Landerneau, le maire Patrick Leclerc.
4: Nous, notre feu d'artifice, il est tiré sur les Landes, donc sur la rivière. On est très vigilants et on prédispose les tonnes à eau pour au cas où intervenir, mais sur une zone très dégagée, les risques sont très faibles.
1: Mais à Pont-Aven, par exemple, le maire Christian Dautel a préféré annuler sans hésiter.
8: On est vraiment plein cœur de ville, tous les jardins sont extrêmement secs, donc on craint toujours que ce feu d'artifice puisse se propager sur les terrains. Donc il était hors de question de maintenir ce feu d'artifice.
1: Dans le pays des Abers, Plouguerneau a reporté pour les mêmes raisons. À l'avenir, il faudra probablement s'interroger sur l'opportunité de programmer ces feux d'artifice en plein été, reconnaît le maire Renaud Le Floch.
9: On sait que ces épisodes de sécheresse vont se renouveler à l'avenir. Il y a aussi une volonté de réduire l'impact environnemental, limiter les émissions de fumée, la retombée de déchets, la nuisance sonore. Donc effectivement, des pistes comme des spectacles différents existent. On y réfléchit et on souhaite pouvoir avoir des alternatives d'ici quelques temps. Oui.
1: Les chorégraphies de drones ou les shows laser font partie de ces alternatives moins risquées et tout aussi magiques.
5: Notez que l'Ille-et-Vilaine et le Morbihan vont sortir ce soir de la vigilance rouge canicule, mais la qualité de l'air va rester mauvaise demain sur quasiment l'ensemble de la Bretagne. C'est à cause d'un niveau élevé de particules fines. À Rennes, le réseau bus et métro prolonge son pass qualité de l'air qui permet de voyager en illimité pour 1,70€. Eux sont venus pour la plupart en voiture. Les 1300 teufeurs encore présents ce midi aux forges de Lanoué dans le Morbihan, près de Josselin, où se poursuit une free party depuis vendredi. De nombreux gendarmes et pompiers ont été mobilisés pour faire face au risque d'incendie, ce qui ne semble pas déranger les teufeurs qui ont quitté les lieux ce matin, Jean-Michel Naga.
10: Oui, ils ont passé un super week-end.
11: Ouais, c'était super.
12: Ouais, ça assure.
10: Et à leurs yeux, la présence de tous ces pompiers tout le week-end, c'était normal.
12: Ça n'a pas provoqué des secours, ils ont anticipé, ils nous ont accompagnés, il n'y a pas eu du tout de débordement, ils sont juste venus avec de l'eau par prévention.
10: Et vous trouvez que c'était bien de faire ça ?
12: Bah ouais.
10: Et ils sont convaincus d'avoir bien géré les risques pour ce rassemblement illégal.
13: On avait tous au moins 6 litres d'eau chacun. Après, il y avait beaucoup d'extincteurs sur le site. Nous aussi, on avait ramené un. On connaissait le risque. Il y avait pas mal de pompiers. Mais en vrai, tant mieux. Au moins, s'il y aurait eu le feu, ils étaient là, ils étaient présents. Donc c'était bien.
14: Merci à ces gens irresponsables.
10: Lui, c'est Jean-Yves. C'est un riverain et il a un avis tout à fait différent.
14: En pleine canicule, faire une rave party en pleine forêt, immobiliser des secours abominables pour ces gens-là, alors que d'autres personnes aux alentours peuvent avoir besoin d'eux, ben non, ils sont bloqués ici. Moi, j'appelle ça des irresponsables.
10: Chez les pompiers, deux groupes d'intervention ont été mobilisés. Des escadrons de gendarmes mobiles, la Croix-Rouge, pour assurer la sécurité. Ils doivent rester sur place jusqu'à la fin de cette rave party.
5: Et notez que plus de 700 verbalisations ont été dressées pour le moment. Enfin, je vous rappelle la mort de Melaine Favennec, grande figure de la scène musicale bretonne, acteur, musicien et chanteur. Il avait fondé le trio EDF avec ses deux amis, Patrick Ewen et Gérard Delahaye. C'est d'ailleurs Gérard Delahaye qui a annoncé sa mort sur Facebook ce matin. Il est 18h06.
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5: On va mieux respirer cette nuit, Vincent, mais bon, c'est pas encore ça. Hein.
0: Non, mais ça va venir, ça va venir. Demain, on va s'intéresser à la journée de demain, tout en rappelant que la journée cet après-midi a été, elle aussi, assez étouffante. Alors demain, le temps sera sec, lumineux et voilé. Les maximales afficheront 23 à 25 degrés sur le littoral nord, 23 à 28 sur la côte sud et 30 à 35 degrés dans l'intérieur des terres. Mercredi et jeudi, le ciel sera variable avec des averses s'accompagnant d'un risque d'orage. Les températures vont baisser, les fortes chaleurs ne seront plus qu'observées qu'entre le centre Bretagne et l'intérieur de l'Ille-et-Vilaine mercredi. Jeudi, les maximales atteindront 23. Alors, l'éventail est assez large, hein, entre 23 et 32 degrés, quand même jeudi, en fonction de l'endroit où vous vous situez en Bretagne. Mais ce qui est sûr, et Météo Bretagne nous le dit, nous allons sortir de cette période infernale. Comme vous dites. Merci Eric.
5: Bonne soirée à vous.
0: Bonne soirée également. Le retour de l'info sur votre radio ici Armorique, ce sera tout à l'heure à 19h.
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0: La musique, celle de France Gall.

0: 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C'était France Gall.
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0: Bon après-midi, c'est le 16-19 ici Armorique qui est en mode vacances. Voilà pourquoi toutes les idées de sortie dans la région, toutes les idées vous sont soufflées. Le nom de Hildegarde de Bingen vous dit-il quelque chose ? Pour être franc avec vous, il y a encore quelques heures, j'ignorais son existence. Hildegarde de Bingen, c'est Estelle Salin, directrice de l'abbaye de Bon Repos, à Bon Repos sur Blavé dans les Côtes d'Armor, qui m'a parlé d'elle. Hildegarde de Bingen est née en 1098 en Allemagne. Elle était bénédictine et elle a beaucoup, beaucoup travaillé sur les plantes, les remèdes qui soignaient au Moyen-Âge. Une exposition conçue par l'association des compagnies de l'abbaye de Bon Repos, vous invite cet été à découvrir ou redécouvrir cette femme hors norme, Hildegarde de Bingen. On file à l'abbaye de Bon Repos dans un instant. La musique ici armorique. Voici Alex Warren.

Fever Dream, nouveauté ici armorique, Alex Warren. On fait escale à l'abbaye de Bon Repos en Centre-Bretagne, près de Mures de Bretagne, au cœur des Côtes d'Armor. Chaque été, les ruines de l'abbaye servent de décor à un joli son et lumière, mais l'abbaye elle-même est un lieu particulièrement à découvrir. Elle a été fondée au XIIe siècle

0: consulter le catalogue de l'exposition. Alors, Hildegard de Bingen, c'était une abbesse allemande du Moyen-Âge, qui était une femme visionnaire, qui était aussi médecin, compositrice et musicienne. Et alors, quand les gens rentrent à l'abbaye de Beaurepos, ils nous disent qu'ils, soit ils la connaissent pas du tout, soit au contraire, ils la connaissent pour ses remèdes à base de plantes ou alors sa musique. Et nous avons décidé en fait de la, parce que c'est une femme qui a vraiment des facettes multiples, et nous avons décidé de la traiter par le prisme du soin. Hildegard de Bingen soignait aussi bien avec les pierres qu'avec la musique qu'elle considérait comme thérapeutique, mais aussi avec l'alimentation et bien entendu avec les plantes. Et du coup, dans le cadre de cette exposition, pour aller un peu plus loin justement, étant donné qu'elle soignait aussi avec les plantes, il nous paraissait important de pouvoir en fait avoir un jardin dans cette exposition. Donc nous avons lancé le projet en 2023 et nous avons confié en fait cette mission au lycée CFA du Menet de Merdrignac, en partenariat avec l'Institut Île-de-Gardien près de Vannes, à Séné. Et il nous avait fait à l'époque, en 2023, 4 propositions de projets. En 2024, il y a donc eu un jury de sélection et nous avons choisi un jardin qui s'appelle Spirale Végétale, et jardin dans lequel vous pouvez retrouver une vingtaine de plantes de la palette, en fait, de Hildegard de Bingen. Et ce jardin d'inspiration, en fait, hildegardienne aussi, parce que c'est une... On retrouve, en fait, la forme du nombre d'or et aussi la spirale, qui est une forme récurrente dans les visions d'Hildegard de Bingen.
1: D'accord, donc le jardin fait partie intégrante de cette exposition. Il la prolonge en quelque sorte, tout comme le jeu de piste.
0: Tout à fait, puisque bien entendu, lorsque nous proposons une exposition à l'abbaye de Beaurepos, l'objectif est aussi de rendre en fait le contenu scientifique accessible au plus grand nombre. Donc nous avons un jeu de piste qui s'appelle Les Mystères de Hildegard. Donc Hildegard de Bingen, elle a beaucoup de recettes de cuisine et elle en a notamment une recette magique. Et pour pouvoir découvrir cette recette magique, le public, les enfants, je dirais même que certains adultes ont fait ce jeu de piste, ça plaît vraiment à tout le monde, et bien il y a 6 défis à relever, okay. Et on retrouve un ingrédient mystère et puis la recette mystère.
1: C'est donc vraiment un lieu à découvrir ou redécouvrir, l'abbaye de Beaurepos, qui se visite plus largement, je veux dire, ça dépasse l'exposition.
0: Oui, tout à fait. Alors, je vais peut-être préciser une petite chose, c'est que dans le cadre de cette exposition, cette année, il n'y avait pas ça l'an passé, nous mettons en place à partir de la semaine prochaine des visites guidées de l'exposition. Donc, ce sera sur réservation à 14h30 les 22, 29 juillet, 5, 12 et 19 août. Et aussi, exactement, le monument se visite avec un livret papier ou bien une tablette numérique. Et tous les matins, à 11h, nous proposons un départ pour la visite du monument.
1: C'est donc l'abbaye de Beaurepos et nous sommes à Beaurepos sur Blavet. Nous allons faire un cadeau à nos auditeurs à présent, Estelle, vous en êtes d'accord ?
0: Tout à fait.
1: Qu'est-ce qu'on offre ?
0: Eh bien, on va offrir justement des entrées pour justement d'une part découvrir le monument et aussi l'exposition sur Hildegard de Bingen.
1: Le pass famille 4 entrées vous attend dès maintenant. Top départ 02 99 67 35 35. Merci de ce bel éclairage, Estelle Salin. Bonne journée.
0: Merci beaucoup. À très bientôt.
1: À très vite, j'espère. Au revoir. Vous êtes la directrice de l'abbaye de Beaurepos. Allez, ce pass famille est toujours en jeu. 02 99 67 35 35. Bonne chance, bon courage. La playlist bretonne. Mieux sec et Jane Birkin.

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0: L'autre Finistère, c'était les Innocents. Bonjour Pascal.
1: Bonjour.
0: Comment allez-vous Pascal?
1: Très bien.
0: Ouais.
1: Salut au soleil.
0: Ouais. Avec un petit peu moins de chaleur, ce serait mieux. Hein.
1: Ouh, tout à fait.
0: On a eu chaud quand même. Hein. On a eu chaud. Ça continue encore un tout petit peu. Mais là, dans les prochains jours, la température va nettement baisser. Pascal, je vois dans ma boule de cristal que c'est bientôt les vacances.
1: Oui, courant août, oui.
0: D'accord, très bien. Vous avez des choses de programmées, des choses de prévues pendant vos vacances?
1: Non. On fera des sorties le jour au jour. Comme on fait du van, on se balade par-ci, par-là.
0: Ah, d'accord. Vous avez la van life en vous.
1: Tout à fait.
0: C'est ça, d'accord. Vous allez d'un endroit à un autre et puis j'imagine que vous dormez à bord du van, vous faites votre petite popote à bord du van, quoi. C'est une petite vie de nomade en fait, vous vous déplacez d'un endroit à un autre.
1: Oui, pendant les vacances on fait ça, oui.
0: Eh ben, vous savez quoi, faites donc un arrêt à bon repos sur Blavet dans les Côtes d'Armor. En plus, ça vous permettra de faire un petit tour de Bretagne. Car vous êtes arrivé le premier, Pascal, et je suis ravi de vous remettre ce passe-famille pour découvrir de manière générale l'abbaye de Bonrepos et de façon particulière cette exposition dont nous avons parlé il y a quelques minutes avec la directrice de l'abbaye, une exposition soignée au Moyen-Âge. Bravo Pascal, félicitations.
1: Merci, ici à Mauric.
0: Écoutez, ça sera avec un grand plaisir et ce sera un bon moment, j'en suis sûr. Ça m'a donné aussi très envie de découvrir cette exposition, ce que nous racontait tout à l'heure Estelle Salin à l'abbaye. Passez une bonne fin de journée, Pascal, et puis bonnes vacances.
1: Allez, merci à vous.
0: À bord du van et passez un bon moment aussi, à bon repos sur Blavet. On fait un petit point circulation dans un instant.
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0: Ici Armorik, des idées de sortie et des infos pratiques toutes les heures. Et d'abord, un bon plan Nîmes-et-Vilaine. Une matinée, échange tes fringues, c'est le nom de l'opération. Échange tes fringues, ça se passe à la Boussac, dans le pays de Dole, Nîmes-et-Vilaine. Donc c'est organisé par une association spécialisée dans le troc de vêtements féminins. Vous apportez les vêtements que vous ne mettez plus et vous repartez avec de nouvelles pépites. C'est gratuit si c'est la première fois que vous participez. Ça se déroule de 10h à 13h aux 3 Calouettes chez Angélique. La matinée échange tes fringues à la Boussac. La légende arthurienne prend vie dans le Morbihan jusqu'au 22 août. C'est le festival Excalibur à Néant-sur-Yvel près de Ploërmel. C'est tous les mardis, jeudis et samedis de 15h à 18h30 avec chaque jour deux spectacles et des contes pour toute la famille. Toutes les infos et la billetterie sur le site brocéliande-spectacle.com. Vous êtes gourmet, vous adorez les rillettes. Et si vous appreniez à les faire, encore mieux, ce sont vos enfants qui vont apprendre à les faire. Et puis vous, eh ben vous en profiterez, vous vous régalerez dans les Côtes d'Armor, à Andelle, près de Lamballe. L'atelier rillette de volaille vous attend. C'est pour les 7-12 ans, tous les lundis de l'été à 15h, au prix de 10 euros. Réservation sur le site internet.

0: parfaite pour moi.
1: À l'imparfaite, c'était Amir. Info circulation comme prévu, nous sommes sur la Nationale 165 dans le Morbihan. Un accident, s'est produit il y a quelques minutes à la hauteur de la Trinité-sur-Zur dans le Morbihan, donc en direction de Teix, hein, entre Musillac et Teix. Un accident qui met en cause deux véhicules et qui provoque un certain ralentissement sur la Nationale 165. Vous serez donc prudent. Puis je vous rappelle ce petit ralentissement aussi, tout léger, mais quand même, il faut en tenir compte pour traverser Saint-Brieuc juste avant Plérin. Comptez 2 minutes de ralentissement.
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1: De la concentration, de l'adresse, un peu de réussite aussi sans doute. Vous aurez besoin de tout ça samedi prochain si vous voulez réaliser un joli parcours à l'occasion de la Coupe de France de Palais à Bréal-sous-Montfort en Ille-et-Vilaine près de Rennes. Coupe de France, vous avez bien entendu, il y aura donc du beau spectacle, c'est sûr. Morgane Javaudin est le président du Palais Bréalais, est en ligne avec nous. Bonjour Morgane.
4: Bonjour Vincent.
1: On dit du palais en Bretagne, et particulièrement en Haute-Bretagne, que c'est plus qu'un sport, c'est un art de vivre. Vous adhérez à 100% Morgane ?
4: Oui, exactement, oui. C'est une passion avant tout, et après, voilà. Après la passion, il y a la compétition, et donc il y a plusieurs champions qui sortent aussi chaque année champions de France de la discipline.
1: On joue comment au palais, planche en plomb, en bois, palais sur terre ? Alors, enfin, il y a toutes ces possibilités, mais vous concernant ?
4: Alors nous c'est planche, donc c'est pas des fontes sur planche bois. Hein, c'est ça se joue à 5 mètres de la planche et il faut se rapprocher le plus près du petit.
1: Eh oui, bien sûr, il faut bien viser. C'est un sport autant masculin que féminin ?
4: Oui, il y a de plus en plus de féminines qui pratiquent le palais, ainsi que les enfants aussi, parce qu'on a aussi des compétitions en Coupe de France en moins de 16 ans. Donc ça réunit à peu près une cinquantaine de joueurs le matin. Et chez les féminines, ça rassemble à peu près entre 30 et 50 personnes le matin.
1: C'est un moment important pour la vie de l'association, cette Coupe de France de palais ?
4: Oui, c'est-à-dire que depuis plusieurs années, on voulait vraiment faire cette Coupe de France. Sachant que là, c'est la 3e édition, on est un petit peu rodé sur l'organisation. Et ça fait toujours plaisir au club et aux adhérents de pouvoir œuvrer pour l'association à l'occasion.
1: Alors j'imagine que tous les clubs, et particulièrement de la région, les clubs de Palais, savent très bien qu'il y a cette Coupe de France samedi à Bréal-sous-Montfort. Mais est-ce que vous attendez aussi des personnes qui viennent et qui pourront jouer en individuel ?
4: Exactement. Alors, ça vient de toute la France, hein, c'est national, et on aura, c'est même sûr, on aura un club de La Réunion qui sera présent à la Coupe de France individuelle de Bréal-sous-Montfort le samedi.
1: Donc, si j'ai bien compris, les adultes, les enfants, les hommes, les femmes du monde entier, n'exagérons pas, mais de la France entière, et même de l'Outre-mer. Ça se passe où et combien ça coûte et à quelle heure ça commence, Morgane ?
4: Alors, ça sera le 18 juillet, samedi prochain. Donc, les inscriptions commencent à partir de 7h le matin et les compétitions commencent à partir de 9h. Vous aurez la première Coupe de France femmes et enfants le matin. Départ 9h, et la Coupe de Brocéliande, hein, la Coupe de la région, qui se jouera à 2 joueurs de palais, ça commencera à 9h et suivra juste après la Coupe de France mixte, qui rassemblera les femmes, les enfants et les hommes sur la compétition, celle qui est la plus attendue.
1: Quel programme, dites donc, hein, la Coupe de France enfants moins de 16 ans, la Coupe de France femmes, la Coupe de Brocéliande et la Coupe de France mixte. Ça, j'ai envie de dire, ça sera un petit peu l'épreuve reine. Combien de joueurs attendez-vous ?
4: Alors, l'année dernière, on a réuni sur les 4 disciplines 1180 joueurs.
1: Ah oui ?
4: Oui, quand même, ça représente, hein, il y avait 53 enfants, 30 féminines et 227 équipes pour la Coupe de Brocéliande pour le matin. Et l'après-midi, on a eu 617 joueurs qui ont participé à la Coupe de France mixte.
1: Ah, et donc il faut un petit peu de logistique pour réunir joueurs et spectateurs.
4: Et oui, pour cela, on a ce qu'il faut. On a des petites commissions qui se font en interne et chacun se prépare. Voilà, il y a la table de marque, il y a la restauration, la buvette et ainsi de suite. J'en passe. Il y a quand même 150 bénévoles sur le site pour que l'organisation se passe correctement.
1: Eh bien, écoutez, je vous souhaite le meilleur, Morgane. Vraiment, je vous souhaite une excellente journée. Et il n'y a pas de raison. C'est la Coupe de France de Palais à Bréal-sous-Montfort, en Ille-et-Vilaine, près de Rennes, samedi prochain. On vous y attend tous, comme joueurs ou spectateurs. Et vous passerez, j'en suis sûr, un formidable moment. Merci beaucoup, Morgane Javaudin.
4: Merci Vincent.
1: Et puis vous passez le grand bonjour à toute l'équipe, à toute l'association du Palais Bréalais. Je compte sur vous.
4: Oui, il n'y a pas de souci. Ils doivent m'écouter, je pense.
1: Vous êtes le président du club et je vous souhaite un plein succès. Au revoir, Morgane. Dans un instant, dans quelques secondes, c'est maintenant la musique ici armorique et c'est surtout David Bowie.
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0: Sunshine Girl, c'était David Bowie. L'actu de la télé, les émissions et les coulisses, c'est chaque après-midi avec Johan Rock. Cet après-midi, Johan, vous nous parlez de la série documentaire « Sale temps pour la planète » diffusée ce soir sur France 5.
1: 19e saison cet été pour cette série qui filme les conséquences du dérèglement climatique à travers le monde. Ce soir, cap sur les sommets des Pyrénées.
2: Ces mêmes glaciers qui sont ultra puissants sont aussi ultra sensibles parce qu'en modifiant de quelques dixièmes de degré le thermostat atmosphérique, eh bien, ça fond très très vite.
1: Dans les Pyrénées, les glaciers disparaissent. C'est de cette réalité dont traite l'épisode de ce soir. On y voit des paysages magnifiques, d'une nature en souffrance, dont il y a fort à parier que dans quelques années, il ne restera plus grand-chose. Comme en témoigne le réalisateur et producteur de la série, Morad Aitabouche.
3: Il y a quelque chose qui est très émouvant, parce que souvent, on humanise les glaciers. Et effectivement, nos images seront des archives pour les années futures. Il y a un enfant de 7 ans dans le documentaire, Pierre René, le glaciologue, lui dit en souriant, ben voilà, lui, dans 20 ans, il dira, ben voilà, moi j'ai vu le glacier et regardez, aujourd'hui, il n'y a plus que des palmiers. Mais c'est terrible, quoi.
1: Depuis 20 ans maintenant, le réalisateur de Sale temps pour la planète traîne sa caméra aux quatre coins du globe. Et s'il constate que le réchauffement climatique nous concerne tous, il a observé aussi que l'impact sur les populations est différent en fonction des régions du monde.
3: Aujourd'hui, en France, par exemple, lorsque sa maison est menacée parce que la falaise s'effrite et que la maison menace de sombrer, on est indemnisé. Donc ça, c'est plutôt une chance. En revanche, quand vous êtes au Bangladesh, vous perdez tout, l'État ne vous indemnise pas et vous n'avez malheureusement que les yeux pour pleurer. Le changement climatique, c'est vraiment discriminatoire. Mais je dis aussi que les plus pauvres, les plus démunis sont ceux aussi qui ont une capacité à s'adapter beaucoup plus forte que nous qui sommes un peu trop installés dans le confort peut-être.
1: Le journaliste qui, avant de produire cette série sur l'environnement, était reporter de guerre. Et j'en ai profité pour lui demander s'il établissait un parallèle entre conflits internationaux et des règlements climatiques.
3: Le parallèle, c'est les statistiques. Aujourd'hui, 25% des guerres sont liées à la sécheresse, à la raréfaction des points d'eau. On rentre dans une année El Niño qui va être terrible. Je pense à toutes ces populations qui, de toute façon, au Kenya, dans la région du Turkana, j'avais commencé le documentaire en disant « Mais comment peut-on vivre dans une région aussi hostile ?»
1: Sale temps pour la planète consacrée aux Pyrénées. C'est à voir ce soir, 21h, sur France 5.
0: Merci Johan. Alors je ne sais pas si on peut dire sale temps, mais en tout cas on peut dire sacré canicule. Il va encore faire chaud hein, demain, nous dit Météo Bretagne. 23-25 degrés sur le littoral nord, 23-28 degrés sur la côte sud, 30 à 35 degrés dans l'intérieur des terres. Mais bientôt, c'est la fin de la canicule. La musique ici, Armorique, Caroline Legrand.

0: J'aurais voulu te dire, Caroline Legrand.
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0: Et nous sommes en mode été, c'est pourquoi votre radio vous propose de nouveaux rendez-vous, pardon, parmi eux, dans ma valise, Perrine Clément retrace l'histoire de ces objets devenus cultes. Et aujourd'hui, dans la valise de Perrine, il y a encore un objet à raconter.
2: Dans ma valise, il y a...
3: Attends, j'attache la ficelle. Voilà, mon chéri, tu peux y aller. Comme ça, au moins, je te vois de loin.
2: Un cerf-volant.
3: Il y a une mouette, un papillon... Un dragon. C'était quoi son cerf-volant déjà?

0: Mon cerf-volant, c'est l'un des plaisirs simples de l'été. Faire voler son cerf-volant. Imaginez, vous êtes sur la plage, le temps d'un après-midi, le vent fait danser votre cerf-volant et le ciel devient soudain un immense terrain de jeu. Placez-vous dos au vent afin que le cerf-volant soit face à lui. Pour un décollage plus facile, l'idéal est de fonctionner en binôme. Une personne tient la ficelle pendant que l'autre lance le cerf-volant. Ce n'est pas qu'un jeu de plage, c'est un sport avec ses entraînements, ses techniques et ses compétitions. Justement, en avril dernier, lors de la 39e édition des Rencontres internationales de cerf-volant de Berck-sur-Mer, l'équipe de France a décroché le titre de championne du monde de cerf-volant acrobatique. Voilà une équipe qui a le vent en poupe. Et vous, avez-vous un cerf-volant ?
1: Je vais avec le cerf-volant de papa. Il est de deux couleurs, blanc et rouge. Il va à l'eau.
2: J'ai une sorte de malédiction avec ça, mais j'adore le cerf-volant. Il y a beau avoir du vent, les vents sont contraires ou quoi, ou les vents sont contre moi. Et j'arrive jamais à faire voler mon cerf-volant pour montrer à mes filles que je suis fort au cerf-volant.
3: Moi, mon cerf-volant, c'est un gros perroquet tout rouge avec plein d'écailles de toutes les couleurs.
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5: De toutes les couleurs, Perrine Clément vide sa valise de vacances. Tous les après-midi, derrière chaque objet se cache une histoire. Demain, le kit pique-nique. À demain, Perrine.
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6: Le thermomètre est monté jusqu'à 36 degrés 6 hier à Vincennes. C'est un record qui datait de 2015, qui a été battu, un record mensuel qui sera pulvérisé probablement au cours de ces prochaines heures.
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5: L'infocirculation, je vous rappelle ce ralentissement sur la nationale 165 entre Musillac et Teix. Deux minutes de ralentissement. Attendez, je vous dis deux minutes, mais pardon. Je vais tâcher de mettre ça à trois. Trois, mais quand même. Dans quatre minutes, ce sera le retour de l'info.

0: Elle s'appelle Oria, nouveauté ici Armorique, soirée mondaine.
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0: On se retrouve demain, hein. J'espère que vous serez là pour l'heure, 19h. Merci d'écouter Ici Armorique. Le journal vous est présenté par Mathilde Cariou.
2: Tous les moyens sont mobilisés pour éteindre l'incendie de Fontainebleau. Déclaration d'Emmanuel Macron aujourd'hui, alors que la forêt brûle depuis hier soir. Plus de 1000 hectares de végétation sont déjà partis en fumée. Sur place, 2 canadaires ont été déployés, 2 Dash, 3 hélicoptères et 500 pompiers. Le feu devrait être fixé dans la soirée, mais il mettra encore plusieurs jours, voire plusieurs semaines à s'éteindre. Heureusement, il n'y a aucune victime, aucune maison touchée pour l'instant. 900 personnes ont été évacuées. Mais certaines refusent de partir. Magali Homo, vous êtes chez Madeleine, 103 ans, qui n'a pas voulu évacuer.
3: 50 ans que Madeleine, vieux janton, habite la commune, pas question de partir.
4: J'ai des amis qui sont venus pour me faire partir. J'ai pas voulu m'en aller. Je pense que je suis bien à la maison et puis où aller ? Que là, bah, je suis tranquille. Je vois pas de flamme, je vois pas rien du tout. Enfin, je verrai ça plus tard.
3: Les canadaires survolent sa maison. Il y a énormément de fumée, mais elle n'a pas peur. Madeleine est bien chez elle, au frais.
4: Ça va bien, vous voyez, je reste à la maison. J'ai mon petit sac qui est préparé. Mes petits chats qui sont là, je fais attention qu'ils s'en aillent pas pour pas. Ça va, je panique pas trop pour l'instant. Si mon heure est arrivée, ça sera la bonne heure.
3: Pour l'instant, les autorités la laissent chez elle. Sa valise est prête, au cas où. Elle a reçu toutes les consignes.
4: Ferme bien tes volets, reste à la maison, mets de l'eau.
3: En attendant, elle reste dans son fauteuil. Elle pense à toutes les randonnées qu'elle a pu faire dans cette forêt.
4: Bah oui, surtout dans le temps. Dans le temps, j'étais une bonne marcheuse. Je connaissais à peu près tous les endroits qui a brûlé. À présent, bien sûr, je sors beaucoup moins.
3: Madeleine est très croyante. Elle promet de prier ce soir pour tous les sinistrés.
2: Reportage Magali Homo. Avec 11 points de départ de feu, le ministre de l'Intérieur parle d'un potentiel acte volontaire. Une enquête est ouverte par le parquet de Fontainebleau. Et dans ce contexte, alors que la canicule assomme toujours une grande partie du territoire, plusieurs départements annulent leurs feux d'artifice. La Creuse, la Corrèze, la Haute-Vienne, celui de la Tour Eiffel est maintenu ce soir, hein, pas demain, pour ne pas empiéter sur les commémorations de l'attentat de Nice. En revanche, le concert du Champ de Mars qui devait débuter dans une petite heure est décalé à 21h45 en raison des fortes chaleurs. J-1 avant la demi-finale de la Coupe du Monde de football. Les Bleus étaient à l'entraînement aujourd'hui, le dernier avant le très attendu France-Espagne demain soir. Très attendu car les Français font une compétition parfaite depuis plusieurs semaines. Alors où est-ce que vous comptez regarder le match demain ? Est-ce que c'est chez vous ? Est-ce que c'est dans un bar ? En tout cas, difficile de se rassembler entre supporters car les fan zones se font de plus en plus rares, Marine Clette.
5: À Paris, Marseille ou Lyon, aucun endroit précis n'a été mis en place pour suivre les Bleus. Certaines autres grandes villes attendent une possible finale. À Bordeaux, à Rennes, où cela va dépendre de la météo et de la chaleur, la ville de Tours, elle, annule sa fan zone prévue dans un parc. Le risque d'incendie est trop important, selon la municipalité. À Bergerac, dans le sud-ouest, la fan zone est une victime collatérale de la canicule. Plusieurs feux d'artifice dans le département ont été annulés, donc bon nombre d'habitantes et d'habitants vont se rabattre sur celui de Bergerac. Le maire, Fabien Rueux, explique qu'il n'a tout simplement pas les moyens de sécuriser en plus une fan zone.
6: On ne peut pas être partout, entre la police municipale, la police nationale, et là, entre le bal des pompiers à sécuriser la zone du feu d'artifice, le fait qu'on ait énormément de communes pour lesquelles le feu d'artifice est annulé, on va avoir beaucoup de monde sur la commune centre. On manque d'effectifs pour pouvoir sécuriser convenablement l'événement.
5: Ce manque de moyens de sécurité, ça reste la principale raison à l'absence de fan zone. Surtout lorsque la demi-finale tombe un 14 juillet, jour de fête nationale.
2: Effectivement, la plupart des forces de l'ordre seront plutôt sur le Champ de Mars. 2000 pompiers, 4000 policiers sont mobilisés ce soir et demain pour encadrer les festivités, notamment le défilé militaire. Et finalement, tout le monde pourra y assister puisque le QR code censé être obligatoire pour y assister vient d'être annulé par la justice administrative. Enfin, vous l'avez constaté, cet après-midi, pas de Tour de France. Les coureurs ont pu profiter d'une journée de pause bien méritée après des jours à pédaler sous le soleil. En plus, c'était dans le Cantal, une région que le directeur du Tour, Christian Prudhomme, aime tout particulièrement.
7: J'ai découvert le Cantal grâce aux courses cyclistes, grâce au Tour de France notamment, et nous aurons un passage par le charmant petit village de Payrolles. Payrolles, c'est la première côte répertoriée demain, 14 juillet, dans l'étape, et ce sera la toute première fois que le Tour de France passe dans ce village, et il y a une ferveur, un enthousiasme, une envie. Les banderoles dans Payrolles sont déjà en place depuis plusieurs semaines, et il y a une vraie fierté à accueillir le Tour, et à entendre à la radio, sur les antennes de Radio France, dans tout le réseau ici, le nom de Payrolles, à le lire dans les journaux, dans la presse quotidienne régionale, à le voir sur les réseaux sociaux et à l'entendre bien évidemment dans la retransmission du direct à la télévision.
2: Reprise demain matin, 10h50, et ce sera au départ d'Aurillac.
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0: La météo en Bretagne, on s'intéresse à la journée de demain, mardi 14 juillet. Demain, donc, le temps sera sec, lumineux, mais voilé. Les maximales afficheront 23 à 25 degrés sur le littoral nord, 23 à 28 degrés sur la côte sud, 30 à 35 degrés d'ouest en est dans l'intérieur des terres. Mercredi et jeudi, le ciel sera variable avec des averses s'accompagnant d'un risque d'orage. Les températures baisseront. Mercredi, jeudi, les maximales atteindront 23 à 32 degrés. Nous allons enfin sortir de cette période infernale.
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8: Bonsoir à tous. Allez, ce soir jusqu'à 20h, c'est un feu d'artifice avant l'heure, de tubes de toutes les couleurs, de tous styles. Un seul point en commun, ils sont tous nés dans les années 80 et ça commence comme ça.

0: Laura Branigan, c'était Self Control.
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0: Encore une chanson qui a eu plusieurs vies. À l'origine, c'est un chanteur italien, Raff, qui l'a composé et l'interprète. On est en 84. La même année, l'américaine Laura Branigan l'enregistre aussi. Résultat, l'italien est numéro 1 en Italie, l'américaine est numéro 1 dans des dizaines de pays, dont la France. Hein. Ensuite, ce même titre a connu de nombreuses reprises. Ricky Martin, Sheila, même Sheila. Et maintenant, on va reculer d'une année. 1983. Police rajoute un succès à son palmarès, Every Breath You Take.
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0: Dexter, Embrasse-moi idiot. Tiens, si vous organisez le bal national ce soir ou demain, bah ça c'est le tube qui met tout le monde d'accord. Petite dédicace au passage aux pompiers qui nous font danser chaque année à cette même époque. Et pour la suite de 100% années 80, dans un instant, un des plus gros vendeurs de disques pendant cette fameuse décennie, une vraie star 80. François Feldman arrive avec Rien que pour toi.
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1: Et toutes les heures, des idées sorties et des idées pratiques près de chez vous. 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Une autre bonne idée, des sorties au frais, comme le circuit du barrage du lac Saint-Barthélemy en Côte d'Armor à Ploufragan. 2 heures au bord de l'eau, les sentiers boisés, vue sur le viaduc du Gouette. Départ du parking de l'église de la Méogon. Le circuit est disponible à l'office de tourisme de la baie de Saint-Brieuc. Enfin, c'est une bonne chose aussi d'adapter son alimentation. Fruits et légumes à fond, éviter les viandes rouges et grasses. Privilégier le poulet ou les légumineuses. Et tout ce qui est céréales complètes. Côté liquide, consultez notre article, notre sélection des boissons les plus rafraîchissantes pour affronter la canicule en Bretagne.
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0: Diana Ross, c'était Upside Down.
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0: Et après la diva de la soul music, j'ai choisi le boss, le patron, l'idole nationale, Johnny Hallyday, bien sûr. En 89, sort l'album Cadillac. Toutes les chansons sont écrites par le fidèle Étienne Rodagil et certaines mélodies par David, le fils prodige. C'est le cas du titre Mirador, sur un thème cher à Johnny, hein, l'univers carcéral, la privation de liberté. Le clip est d'ailleurs enregistré dans une prison désaffectée à Coulommiers. Enfin, ce titre est la première collaboration père et fils. La famille Hallyday, bah, c'est tout de suite.
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0: Michael Field. France. Même si ce n'est pas un hommage au pays de la Révolution, c'est un immense succès en France pour Michael Field. Plus de 200 000 45 tours s'envolent en quelques semaines. À 20h, vous avez rendez-vous avec Émilie Mazoyer et les essentiels de Décibel. Mais avant cela, toujours dans les années 80, George Harrison arrive avec Got My Mind Set On You. Et si vous faites la fête ce soir, je vous la souhaite belle.
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2: C'est une tragédie survenue à Échirolles, la ville de son enfance, qui inspire à Calogero le titre « Un jour au mauvais endroit ».
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2: C'est ici, en Isère, que deux jeunes ont perdu la vie sous une violence gratuite et insensée. Touché en plein cœur, l'artiste transforme son émotion en un cri contre la barbarie. Lors de l'enregistrement, sa voix tremble sous le coup de la tristesse. Plutôt que de corriger cette prise imparfaite, Calogero décide de la garder telle quelle sur l'album pour préserver toute la vérité du moment.

0: ce morceau, devenu un hymne à la paix, recevra une victoire de la musique, prouvant que la fragilité est parfois la plus grande des forces.
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2: Je suis bénévole et le tournoi de foot a lieu à Marcilly et Raoul, donc pas très loin non plus de Valpoénon.
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4: Un joli petit coin, bah, ouais. 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
2: Hello.
3: Bonjour, bienvenue dans Décibel. Et bonjour à votre traducteur aussi, Pierre-Édouard Bélanca. Bonsoir Pierre-Édouard.
4: Bonsoir Émilie.
3: C'est Pierre-Édouard qui va nous faire la voix de Stephen Triffitt. Alors avant de parler, Stephen, je propose qu'on écoute l'étendue de vos talents. Voici Sinatra.
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3: Et voici Stephen Triffitt.

0: tout rompre. Bravo, bravo Steven. Steven qui depuis des années donc parcourt le monde en chantant le répertoire de Frank Sinatra. Vous n'êtes pas américain comme Sinatra, vous êtes anglais Steven. Racontez-moi comment vous êtes arrivé à la musique de Frank Sinatra.
1: Well, I first sang a Sinatra song.
2: La première fois que j'ai chanté une chanson de Sinatra, c'était dans un karaoké.
1: Many years ago,
2: il y a de très nombreuses années à Tenerife.
1: And, a friend of mine opened
2: et un ami et moi avons ouvert un bar à karaoké et j'y suis allé pour le soutenir et j'ai bu quelques verres et c'était terminé.
1: New York.
2: Voilà, en karaoké, j'ai chanté New York et les gens ont dit « Wow, tu sonnes comme Frank Sinatra !» Donc je me suis dit « Ok ».
1: Donc
2: je suis fan de Frank depuis 15 ans.
1: I was working in Tenerife, but when
2: je travaillais à Tenerife, mais quand je suis rentré en Angleterre, j'ai décidé que comme les gens pensaient que j'avais une voix, je me suis dit que je chanterais dans quelques pubs et quelques clubs. Et j'ai fait beaucoup d'artistes, donc Frank Sinatra, Elton John, Billy Joel. Tout ce que je chante, les gens me disent « Ah, mais ça sonne comme Frank !» Donc je me suis concentré sur Frank Sinatra. Et puis j'étais dans un programme télé en Angleterre qui s'appelait Star in Their Eyes, où les participants font semblant d'être des gens qu'ils ne sont pas. Et j'ai gagné vraiment la finale, mais j'ai perdu la finale. Et puis après, j'ai été invité à aller aux États-Unis pour jouer le rôle de Frank Sinatra dans un spectacle américain, dans la salle Copa.
0: Oui, au Sands.
2: Au Sands.
0: Le Sands Hotel, qui est l'hôtel mythique de Las Vegas.
2: À Atlantic City.
0: Alors, ce qui est fou, c'est que non seulement votre voix ressemble à celle de Frank Sinatra, mais également votre attitude, et puis vos grands yeux bleus, ne me dites pas. Ce sont des lentilles, Steven, ou ce sont vos vrais yeux bleus comme Sinatra?
1: These are my own eyes.
2: C'est mes vrais yeux.
0: Non, c'est incroyable. Et voilà, et ce look évidemment très chic qu'on adorait chez Frank Sinatra et qu'on retrouve chez vous. Évidemment, aux États-Unis, en Angleterre, j'allais dire dans le monde anglophone, Sinatra, c'est une religion. Comment trouvez-vous le public français par rapport au répertoire de Sinatra?
1: I find the French audience very, very good.
2: Je trouve que le public français est très bon, même s'ils ne comprennent pas ce que je dis entre les chansons. Ils comprennent la musique. Puisque la musique est internationale, Frank Sinatra, comme vous l'avez dit, est un international. Donc, tout le monde a sa chanson préférée. Chaque pays a sa chanson préférée. Et en Europe, une des chansons favorites, c'est Strangers in the Night. Tout le monde aime Strangers in the Night ici.
1: Mais
2: Frank Sinatra détestait cette chanson.
0: Et vous l'aimez? You like it?
2: Il détestait. Ouais, moi je l'aime bien.
1: He also hated My Way.
2: Il détestait également My Way.
1: Or Comme d'habitude, as you call it.
2: Yes. Comme d'habitude, comme vous l'appelez ici.
0: Comme d'habitude. Bienvenue en France, Steven. Alors Sinatra, les amis, c'est pas compliqué, évidemment, c'est une légende américaine. 150 millions de disques vendus, 2000 chansons enregistrées sur 59 albums studio. Enfin, c'est absolument incroyable la carrière de cet artiste. Et donc avec nous ce soir, il y a Steven Triffitt, un artiste anglais qui chante partout dans le monde depuis des années les chansons de Frank Sinatra. Je crois que le premier album que vous ayez acheté de toute votre vie, hein, quand vous aviez 13 ans, Steven, c'était Frank Sinatra.
1: Yes, it was.
2: Oui, c'était le cas.
1: Everybody else was listening to punk.
2: Tout le monde écoutait du punk.
1: And I bought my first Frank Sinatra.
2: J'ai acheté mon premier album de Frank Sinatra.
1: Of different songs of his.
2: Un mélange, une compilation de différentes chansons.
1: Yeah, I was the nerd.
2: Oui, j'étais un nerd en quelque sorte.
0: Ah, c'est génial. Alors, ça vous a emmené très loin quand même cette histoire de Sinatra. Vous le racontiez tout à l'heure à la télé, puis aux États-Unis, qui est quand même le pays de Sinatra. Ça les énerve pas les Américains que ce soit un Anglais qui chante mieux qu'eux-mêmes les chansons de leur idole?
1: They didn't know I was English.
2: Ils savaient pas que j'étais anglais.
1: The director of the show,
2: le réalisateur, le metteur en scène du spectacle et les gens qui étaient avec moi dans le spectacle savaient que j'étais anglais, mais le public ne le savait pas jusqu'à ce que ce soit annoncé. Bien plus tard, pendant la tournée, et surtout à Las Vegas d'ailleurs.
1: J'étais
2: interviewé, comme maintenant. Et je parlais comme cela.
0: Avec un petit accent.
2: Avec un petit accent américain.
1: And then by the end of the interview,
2: et puis à la fin de l'interview, je parlais plutôt avec cet accent très anglais.
1: Translate that one.
0: Il a réussi à traduire ça, Pierre-Edouard, pas de problème. Et en même temps, c'est drôle parce que ça fait comme une British Invasion, vous savez, comme dans les années 60, où les Beatles et les Rolling Stones sont allés envahir le marché du rock américain. Ben là, voilà, c'est Stephen Triffitt de Londres qui débarque aux États-Unis, mais aussi d'ailleurs partout en Europe, partout dans le monde, hein, vous chantez Sinatra. C'est un spectacle qui tourne absolument partout, Stephen.
2: Oui, on a fait des concerts un peu partout dans le monde. Si les gens m'invitent, j'y vais. C'est aussi simple que ça. Parfois avec des groupes gigantesques, et même dans des endroits comme la Turquie, où on se dirait que Franck n'aurait pas été très très grand. À Istanbul, par exemple, j'ai fait des shows, des concerts gigantesques, à l'époque où je pouvais aller à Moscou encore, d'ailleurs. Ça fait quelques années que je n'y suis pas allé maintenant. Mais... On faisait le music hall à Moscou, qui est gigantesque, et le public russe adore cette musique, donc... Évidemment, c'est un phénomène mondial.
0: Et il paraît, Stephen, que vous avez chanté avec Mick Jagger à l'anniversaire de Bob Geldof. C'est vrai, ça?
1: That is true.
2: C'est vrai.
0: Wow. Yes. Mais quelle vie! What a life!
1: Bob Geldof, Brian
2: Bob
1: May,
2: Geldof,
1: Jules Holland.
0: Il y avait Brian May aussi, de Queen.
2: Brian May, ouais. Jules Holland également.
0: Yeah. Oh là là, incroyable. Yeah,
1: on his 50th birthday.
2: Pour son 50e anniversaire. Bob a maintenant peut-être 70 ans, quelque chose comme ça, donc ça fait une vingtaine d'années.
0: Alors, il y a un truc qui est quand même assez fou chez Frank Sinatra, c'est qu'il fumait comme un pompier, il buvait comme un trou, il enchaînait les nuits blanches et pourtant il gardait sa voix de crooner. Quel est votre régime, Stephen? Est-ce que comme Frank, vous fumez et vous buvez beaucoup, ou est-ce que vous êtes obligé de faire attention à votre voix?
1: I used to smoke.
2: Avant, je fumais.
1: Now I don't.
2: C'est plus le cas aujourd'hui.
1: Mais boire,
2: un petit peu.
1: I don't like Jack Daniel's.
2: Mais j'aime pas le Jack Daniel's.
0: C'était ça l'alcool de choix de Frank Sinatra, c'était du Jack?
1: Jack Daniel's and also Chivas Regal.
2: Daniel's et le Chivas Regal également.
1: Yeah. And a bit of vodka.
2: Et un petit peu de vodka.
0: Le petit déj des champions.
2: Oui, exactement.
0: Ça, c'est terrible. Avec, évidemment, avec modération, les amis, vous le savez. Mais c'est une vraie question. Comment entretenir cette voix qui, finalement, est votre outil de travail, Stephen?
2: Comme j'étais au West End à Londres pendant 4 ans et demi à faire 8 concerts par semaine, j'ai dû trouver une manière de garder ma voix. Et on m'a jamais appris comment chanter, donc c'est une technique que j'ai apprise au fur et à mesure des années et en faisant beaucoup de concerts. Que le pire que vous puissiez faire, c'est de trop parler.
1: Even whispering is not good.
2: Même murmurer, c'est mauvais.
1: I hum.
2: Mais je hum beaucoup. Je fais ça au fur et à mesure de la journée. Je fais ça en permanence. Et c'est comme ça que j'échauffe ma voix et que je la garde chaude. Je ne fais pas les échauffements comme beaucoup de gens font comme ça. Je ne suis pas d'accord avec ça. Donc je hum au fur et à mesure de la journée, ça garde ma voix fraîche et lâchée. Ça marche pour moi. Et beaucoup, beaucoup d'eau surtout.
0: Chanter Frank Sinatra, ça n'est pas juste chanter, c'est interpréter. Écoutons 3 chansons cultes de Sinatra qui demandent, il me semble, des talents un peu différents. Quand il chante « It was a very good year », là c'est carrément un acteur qui est en train de jouer. Ouais.

0: titre de Sinatra, préférez-vous chanter, jouer, Steven?
1: Well, it's difficult because some
2: c'est difficile parce que
1: songs that everybody
2: certaines
1: knows,
2: des chansons que tout le monde connaît, il a enregistré tard dans sa vie.
1: But some of,
2: mais certaines des favorites chansons ont été enregistrées
1: so
2: plus tôt dans sa vie. Donc, dans mes concerts, il y a un petit peu toutes les airs.
1: Now,
2: toutes
1: since
2: les
1: I
2: époques.
1: Gave up smoking,
2: donc, depuis que j'ai arrêté de fumer, mon amplitude de voix s'est agrandie. Donc, ça me permet de faire le jeune Sinatra et le vieux Sinatra. Et en fonction de l'époque, j'essaie de reproduire ce style en particulier. Quand Frank était très vieux, il ne tenait plus ses notes aussi longues. Elles étaient beaucoup plus courtes. Donc, ce que j'essaie de faire, c'est utiliser le style du jeune Sinatra pour les chansons du plus vieux Sinatra. Donc, j'espère que vous avez un peu le meilleur des deux mondes.
1: Nobody seems to have complained so far.
2: Personne ne se plaint. On n'a pas reçu de plainte encore. Au contraire, ils disent, eh bien, j'ai entendu Frank enregistrer quatre différentes versions de My Way et maintenant j'ai entendu une cinquième grâce à vous. Donc, je prends ça comme un compliment.
0: Alors, vous pouvez prendre ça comme un compliment puisque le fils de Frank Sinatra, un de ses enfants, Frank Sinatra Jr., qui a dit « Stephen Triffitt is the best, the greatest, because he captures the soul of my father. Stephen Triffitt est le meilleur, le plus grand, parce qu'il a capturé l'âme de mon père. » Quand on reçoit un tel compliment, waouh, ça doit donner des ailes de la part de la famille de Sinatra.
1: Yes.
2: Oui.
1: It's one of those things that now stays with me.
2: C'est une de ces choses qui reste avec moi en permanence maintenant, parce que dans ce milieu, ce métier, il y a des moments merveilleux et des moments plus bas. Donc les moments merveilleux sont vraiment extraordinaires et les moments difficiles sont vraiment très difficiles. Tout le monde traverse ça. Donc quand j'ai un moment difficile, je me rappelle des choses comme Frank Jr. qui dit ça à propos de moi. J'ai rencontré aussi Tina Sinatra, sa plus jeune fille, qui est venue voir un de mes concerts à Los Angeles. Donc je me rappelle de choses comme ça qui aident
1: boost me.
2: Et qui me boostent.
0: Stephen Triffitt, c'est la voix, c'est The Voice. Écoutez-le chanter Fly Me to the Moon. C'est sur son album de 2014, The Definitive Rat Pack.
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The Voice is back, la voix est de retour. C'est donc Stephen Triffitt, notre invité de ce soir, qui est sur scène et qui interprète le répertoire de Sinatra d'une manière sublime. Écoutez Stephen chanter Strangers in the Night. Strangers.

0: C'est génial de se dire qu'en 2025 et 2026, puisque les dates sont déjà annoncées, on peut aller à un concert et profiter avec un orchestre de tout ce répertoire de Sinatra qui nous a quittés donc en 1998. Vous vous souvenez, Steven, quand Sinatra est mort ?
1: I do. Oui. I was working on a cruise ship.
2: Oui, je travaillais sur un bateau de croisière à l'époque.
1: Being a guest artist.
2: En tant que artiste invité.
1: I had all of a sudden.
2: Et tout d'un coup, beaucoup de gens sont venus me voir pour me dire « Oh, on est tellement désolé. » Et je dis « Quoi ? Qu'est-ce qui s'est passé ?»
1: Frank is
2: dead. Et on me dit « Oh, tu sais, Frank est mort. » Je dis « Oh, wow. D'accord. Je savais pas. » Et on me disait « Wow, je suis désolé. » Comme s'il faisait partie de ma famille. Et on me disait « On est tellement désolé, tellement désolé. »
1: Ok.
0: Il a bien vécu, Frank Sinatra. Il est mort après 82 années d'une vie quand même assez folle. En première partie de votre spectacle, il y a un ami à vous qui s'appelle Mark Adams et qui lui chante du Dean Martin. Dean Martin était un des meilleurs amis de Sinatra. Ils étaient ensemble donc dans le Rat Pack. C'était cette bande de voyous, disons, de voyous showbiz et de chanteurs. Il y avait aussi Sammy Davis Jr., etc. Vous avez recréer votre Rat Pack, alors, c'est ça, Steven ?

0: pour faire des trucs ensemble. Et puis on fait aussi des spectacles du Rat Pack. Donc, c'est un peu comme les vrais gars à l'époque.
1: Incroyable de pouvoir vivre ça de nos jours. Est-ce que Stephen Triffitt chante New York, New York? Vous vous demandez depuis tout à l'heure. Bien sûr que oui. 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

0: New York. Tiens, d'ailleurs, je ne vous ai pas demandé quel est votre préféré, votre chanson préférée de Sinatra, bien sûr.
1: I can quote Frank Sinatra.
2: Je peux citer Frank Sinatra là. Il a dit qu'on lui demandait toujours quelle était sa chanson préférée. Et il répondait, c'est comme vous demander quelle est votre nourriture préférée. Est-ce que c'est du steak ou est-ce que c'est des la glace? Mais on aime les deux, mais pas en même temps. Donc ça dépend de l'humeur, en quelque sorte. Donc je pense que parfois ça peut être une chanson comme All the Way.
1: And other times, All
2: et
1: My Tomorrows.
2: I bet All My Tomorrows.
1: Don't You Go Away Mad, that's another one you
2: don't
1: hear.
2: Don't You Go Away Mad, c'est une chanson qu'on n'entend pas assez, et je la chantais quand on était à Las Vegas. Ça, c'est vraiment de très, très bonnes chansons.
1: Ils
2: sont très émotives, de plein de manières différentes. Et surtout, All The Way, ça fait pleurer les gens, vraiment.
0: J'imagine évidemment qu'avec toutes ces années... à étudier, Frank Sinatra a chanté. Vous avez dû vraiment regarder toutes les vidéos disponibles, les concerts filmés, les interviews filmées, justement. D'après vous, c'était quel genre d'homme alors ? Il a une réputation un peu sulfureuse.
1: His reputation depends
2: sa réputation
1: upon who you
2: dépend
1: talk to.
2: D'à qui vous demandez.
0: Si on demande aux filles, c'est pas terrible, hein ?
1: Yes. I've met a few of his women.
2: Quelques-unes de ses femmes.
1: They all had different things to say.
2: Elles ont des choses très différentes à dire à son sujet. Certaines dont on ne pourrait pas les dire à la radio.
1: He was very, very generous to his friends.
2: Très généreux envers ses amis.
1: But very unforgiving if.
2: Mais par contre, il était impitoyable si vous le trahissiez de quelque manière que ce soit. La relation très célèbre qui a fini avant qu'il se remette et qu'il redevienne ami après 20 ans de rupture amicale, c'était Sammy Davis Jr. Sammy l'avait énervé, il avait dit quelque chose dans la presse et Frank ne l'a pas pardonné avant de très nombreuses années. Je crois que c'était l'événement ultime, c'est ce qui les a rapprochés au final. Mais comme je disais, oui, il était très généreux, c'était un père très aimant. Oui, il avait ses relations.
0: Et le côté alors un peu bandit, bon, je suis sicilienne comme lui, donc je sais bien qu'on a très vite fait de nous cataloguer de mafieux, mais il y a des histoires de Sinatra, était-il ou pas en cheville avec la mafia, est-ce que le FBI le surveillait vraiment, c'est quand même des histoires légendaires, vous avez étudié ça ou pas?
1: Well, he was from Hoboken.
2: Eh bien, il était de Hoboken.
0: Dans New Jersey.
2: Et Hoboken, c'est de là que viennent c'est là qu'on envoyait les immigrants italiens. Et on les laissait là. Et le gouvernement américain ne faisait pas attention à eux. Donc il fallait qu'eux-mêmes fassent attention à eux. Donc les familles siciliennes, comme la mafia ou comme vous voulez les appeler, les gens allaient voir ces familles pour les aider, pour de l'argent, pour du travail, pour tout ça. Bien sûr, la manière dont ça fonctionnait, c'est qu'ils vous faisaient une faveur et vous leur deviez une faveur. Et donc la mère de Frank Sinatra était la mère de Hoboken pendant un petit moment, avec l'aide de la famille, bien sûr. Donc c'est comme ça que les rumeurs sont arrivées. Il connaissait ces gens, bien sûr, c'était le résultat de sa propre famille. Et de son enfance. Oui, il a probablement rendu quelques services pour eux.
1: Le fait de
2: faire élire Kennedy président, c'était Frank qui a fait une faveur au Kennedy, qui parlait à tous ces gens de famille, et ces voyous, comme vous disiez. Et puis ça s'est mal passé, et puis ils ont voulu le tuer, et puis ils ont

0: voulu voir un concert et puis ils l'ont aimé à nouveau. Donc oui, il y avait une relation bizarre, mais c'était à cause de l'époque dans laquelle il est né, de où il vivait, de où il a été élevé. Je ne crois pas que qu'il ait fait vraiment quoi que ce soit d'illégal pour la mafia. Mais oui, il avait ses connexions, tout simplement, à cause de son éducation et de là où il a grandi. Tout le monde, c'était le cas de tout le monde là-bas.
1: Merci beaucoup d'être venu nous voir, Stephen Triffitt. Sinatra, le 110e anniversaire, la tournée The Voice is Back. Merci à notre invité Stephen Triffitt et à Pierre-Édouard Bellanca qui a assuré la traduction.
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1: Alors, on peut passer une petite demi-heure ensemble, Didier Varro.
7: Oui.
1: C'est toujours un bonheur.
7: Merci de me recevoir.
1: Ah, mais alors, avec joie, parce que vous sortez donc jeudi prochain la chanson française, un peu, beaucoup, passionnément, aux éditions Le Robert. En fait, ils ont cette collection qui s'appelle Un peu, beaucoup, passionnément, qui s'essaye de décliner dans plein de thèmes. Et vous, évidemment, votre thème, c'est la chanson française. Vous mettre du Sanson, c'est vous attendrir le cœur.
8: Comme ah.
1: Double dose.
7: Aïe, aïe, aïe, aïe.

0: tant que journaliste, qu'animateur, mais aussi dans les maisons de disques, vous avez toujours travaillé autour de la musique, Didier Varro. Est-ce que vous aimez la chanson française ou est-ce que vous aimez, comme Véronique Sanson dans cette chanson, les musiciens?
1: C'est une bonne question parce que je crois quand même que j'aime avant tout la chanson française. Parce que la chanson française, c'est difficile à définir,
0: ah oui.
1: Mais c'est une musique et un texte. Alors les musiciens accompagnent, portent cette émotion, cette intention plumitive, mais c'est vrai que moi je suis en plus particulièrement touché par les auteurs. Donc ouais. Voilà, je pense que j'aime les musiciens parce que c'est eux qui sont au service de la chanson française, mais vraiment c'est le cœur de ma passion.
0: Alors au tout début du livre, moi j'aime toujours voir à qui les auteurs dédient leurs ouvrages. À mes parents adorés, à Antoine Nombrini, l'amour de ma vie, à Véronique Sanson, à qui je dois cet amour intact et passionné pour la chanson. C'est pas une pause, donc vous avez écrit sur elle, vous avez raconté beaucoup de choses sur elle, vous l'avez interviewée, vous l'avez filmée, vous êtes auteur de documentaires autour de Véronique Sanson, je pense que votre aventure avec elle n'est pas terminée. À quel point elle est déterminante dans votre parcours qui finalement amène à ce livre, la chanson française?
1: J'ai voulu lui dédier ce livre, qu'elle ne lira pas, sûrement. Mais parce que c'était important pour moi de rappeler qu'il y a eu un avant et un après Véronique Sanson dans mon existence. Et probablement que l'homme que je suis, comme vous l'avez un peu décrit, c'est-à-dire à la fois à la radio, mais parfois derrière les artistes lorsque je travaillais en maison de disques ou programmateur de festival, mon parcours et mes choix éditoriaux, musicaux, n'auraient pas été les mêmes si en 72 l'album de Véronique Sanson n'était pas entré dans mes oreilles. Je pense que j'avais une culture musicale très radiophonique avant 1972, puisque j'écoutais enfant beaucoup la radio, je zappais d'une radio à une autre, mais je n'avais pas encore compris, saisi ce que pouvait être l'exigence artistique quand Véronique Sanson est arrivée. D'ailleurs, c'est marrant parce que je suis pas le seul. Hein. Oui. Françoise Hardy raconte toujours que le jour où cet album Amoureuse est arrivé, elle s'est dit bon bah là, on est au chômage quoi. Les chanteuses des années 60, on est complètement dépassées. Voilà ce qu'il faut faire aujourd'hui pour à la fois faire une chanson populaire,
0: oui,
1: mais exigeante. Et voilà, à partir de là, c'est vrai que mes goûts musicaux se sont orientés vers ce qu'on a appelé la nouvelle chanson française et que les Alain Souchon, Laurent Voulzy, Yves Simon, William Scheller, Catherine Nara, enfin tous ceux qui ont construit cette belle autoroute dans les années 70 de la chanson française, ont fait partie de ce que je suis aujourd'hui. Peut-être que sinon je serais resté avec Claude François, avec Sheila, Dalida.
0: Et
1: ce qui fait.
0: Et on aurait monté une revue des Claudettes. Allez savoir. Vous feriez Clo-Clo, moi je danserais derrière.
1: Mais en revanche, ce qui est intéressant, c'est que je ne renie pas ses premières amours.
0: Ah non.
1: Et que ouais, je les fais aimablement cohabiter avec évidemment ces artistes qui sont issus des années 70 et ceux qui sont aujourd'hui les artistes d'aujourd'hui, les Juliette Armanet, les Clara Luciani, les Eddy de Pretto, les A.O. Oui. de Sagazan. Ce sont des filles spirituelles de Véronique Sanson pour moi, même si elles n'ont pas stylistiquement des choses très très communes.
0: Alors ce livre, ce beau livre qui sort donc aux éditions Le Robert, jeudi prochain, la chanson française un peu beaucoup passionnément, Didier Varro, part d'une idée. Ça fait des années qu'on vous demande de faire des bouquins,
1: oui,
0: sur la chanson,
1: oui,
0: française,
1: je
0: des
1: confirme,
0: années que vous dites bah non, je sais pas, l'axe, etc. Et là en fait vous avez trouvé l'idée, la bonne idée, hein, je me permets de vous le dire parce que je trouve que c'est dément. Vous avez choisi 21 moments, pas pour nous raconter 21 anecdotes, parce que là bah, ça serait une énième collection d'anecdotes, non, 21 moments qui vont vous permettre de tirer à chaque fois un fil, un thème, et finalement de faire un tour complet de la chanson française de Charles Trenet à Booba. Mmh. C'est quand même assez dingue. Et pour ce faire, vous avez eu un dialogue constant avec quelqu'un qui s'appelle Martin Soudan. Qui est-il ?
1: C'est un jeune auteur de cinéma. Et il a eu une importance phénoménale, comme vous le disiez, des livres sur la chanson française, on me l'a proposé. J'ai souvent dit non pour les raisons que vous avez exposées. Et là, dans un premier temps, j'ai dit non parce que j'ai un peu un travail à plein temps.
0: Il n'a pas le temps.
1: À Radio France.
0: Oui.
1: Et donc, je peux pas. Et puis, quand j'ai déroulé quand même cette idée en disant, si un jour j'ai le temps, voilà comment je pourrais aborder le sujet, ils m'ont dit, mais non, mais il faut le faire maintenant. Et j'ai dit, bah alors, trouvez-moi un partenaire, ouais, pour travailler. Je n'ai jamais fait ça. C'est-à-dire, j'ai toujours écrit mes livres. Donc là, c'est un travail de collaboration. C'est un ping-pong plumitif. Et ce qui m'a intéressé chez cette personne, ce jeune auteur de cinéma, c'est qu'il est aussi construit sur la consommation entre guillemets des séries, de choses plutôt cinématographiques ou plutôt télévisuelles, mais séquencées. Et donc, il m'a vraiment aidé et porté à trouver la vraie dramaturgie à l'intérieur de ces 21 chapitres. Donc, c'était important. Et puis, en fait, c'est vachement bien de travailler en accompagné. Équipe, ouais. Moi, j'adore ça. Ouais. Et donc, c'était un petit rituel pendant plus de 6 mois de se retrouver, de s'enfermer, de fermer les portables. Et il m'écoutait. Et parfois, il me relançait. Et puis après, de toute cette matière première, il en faisait un scénario qui était presque un scénario de série. Effectivement.
0: Alors, ouais, une série ou même carrément, moi j'étais dans un film en lisant le premier chapitre qui se passe le 17 juillet 2004 à La Rochelle, au Francofolie. C'est les dernières franco de Jean-Louis Foulquier. Vous le vivez de l'intérieur, vous le racontez divinement. Samson est là, tiens, comme
1: tiens
0: c'est
1: donc.
0: Incroyable. Je ne vais pas dévoiler les anecdotes du livre parce que c'est pas le but du jeu. C'est pas un bouquin à anecdotes, mais c'est un bouquin dans lequel vous allez apprendre plein d'histoires géniales et notamment en coulisses, que s'est-il passé ce soir-là pour faire des adieux à Jean-Louis Foulquier. Juste dire quand même que vous êtes gonflé parce que vous démarrez votre livre, votre déclaration d'amour à la chanson française avec une petite baffe que vous vous êtes prise parce qu'en fait vous étiez censé être le successeur de Jean-Louis Foulquier à la tête des Franco et en fait bah, ce soir-là...
1: J'ai compris que je ne le serais pas.
0: Vous avez compris que vous ne le seriez pas. Donc, vous démarrez par un, j'allais pas dire un échec, mais une déconvenue.
1: Une déconvenue, ou ouais. Même peut-être un échec, en tout cas une énorme déception.
0: Déception, ouais.
1: Voilà. Et qu'il a fallu digérer, il m'a fallu du temps. Mais la vie professionnelle, c'est ça, hein, c'est pas, on n'est pas toujours au sommet ouais. de l'Everest. Hein, il y a des moments un peu compliqués. Et moi, Dieu sait que j'en ai eu, des moments compliqués. Il y a plein de gens qui disent « Ah bon, mais ça a toujours roulé pour toi ». Eh bien non. Et c'était aussi... peut-être l'occasion de commencer par quelque chose qui intimement signifiait beaucoup de choses pour moi, mais aussi qui, avec le recul, raconte autre chose que je n'avais pas perçu le soir où j'ai vécu tout ça, ou même dans les mois qui ont suivi. Et en fait, je me suis aperçu que ce soir-là se jouait la fin d'un monde. On était en train de tourner une page et que le monde de la chanson française ne serait plus jamais le même après le départ de Jean-Louis Foulquier.
0: Et vous nous dévoilez quelle était sa chanson préférée. Alors je vous propose qu'on l'écoute ensemble. C'est Henri Salvador.

0: La chanson d'Henri Salvador, Syracuse, qui est évoquée dans le beau livre que sort Didier Varro la semaine prochaine, jeudi prochain très exactement, la chanson française un peu, beaucoup, passionnément aux éditions Le Robert. Alors on le disait, mon cher Didier, 21 dates, 21 événements qui vont ensuite vous permettre de tirer le fil d'un thème, voire même parfois plusieurs thèmes dans le même chapitre, parce qu'en fait il y a énormément à dire sur la chanson française. Exemple, le 10 août 1963, Charles Trenet sort de prison.
1: C'est un jardin extraordinaire. Il y a des canards qui parlent anglais. Leur donne du pain, ils remuent leur derrière en disant « Thank you very much, Monsieur Trenet ».
0: Et c'est le prétexte, évidemment, à parler de la chanson française qui sort du placard, la chanson homosexuelle, qui est au départ par allusion, comme des jardins extraordinaires.
2: Ouais. Et encore, il y a des gens qui contestent cette version que Charles Trenet, qui était quand même un poète surréaliste, ouais. il prend une métaphore, une allégorie, puis derrière, ça lui permet d'ouvrir l'imaginaire avec des. Moi, j'adore les chansons qui ont plusieurs lectures, quoi. Et donc, ça, le jardin, il est extraordinaire. Ça peut être le jardin des Tuileries où les garçons se draguaient allègrement dans les années 50, 60, 70, 80. Maintenant, je crois que c'est terminé.
0: Ouais.
2: C'était des lieux de rencontre, les jardins publics pour les homosexuels, parce que l'homosexualité était pénalisée, se vivait clandestinement, plutôt la nuit, et dans des endroits qui étaient à peu près tranquilles la nuit, quoi. Mais du coup, quand on écoute la chanson de Charles Trenet, et qu'on voit finalement une version presque Walt Disney de ces lieux clandestins, c'est génial, c'est réjouissant même.
0: Et donc vous parlez de Trenet et de sa sortie de prison le 10 août 1963.
2: Parce qu'il y a des gens qui... Mais non, mais Charles Trenet n'a jamais fait de prison. Si, il a fait quelques mois de prison, puisqu'il avait été dénoncé par quelqu'un de son entourage, en disant que dans sa maison, près d'Aix en Provence, il faisait des soirées coquines avec des jeunes garçons qui avaient tous entre 18 et 20 ans. À l'époque, la majorité sexuelle pour les homosexuels était à 21 ans.
0: Pas pour les hétéros.
2: Voilà, ouais. C'était 15 ans. Ouais. Et donc, c'est Robert Badinter, d'ailleurs, qui a mis fin à cette pénalisation de l'homosexualité. Et du coup, prison. Voilà, il était condamné. Et puis, il en est sorti à l'air libre, en pleine journée. Il n'a pas voulu sortir de manière clandestine. Et il n'a jamais fait son coming out après. Mais il a continué à brandir avec beaucoup d'humour et cette dose de surréalisme permanent en disant « je suis gay », mais G-A-I, hein, ouais. Pas G-A-Y. Mais voilà, c'était une manière aussi de... C'est un homme d'une autre époque, mais qui a ouvert, mine de rien, une histoire de la chanson qui est sortie du placard progressivement entre la fin des années 50 et aujourd'hui, on a beaucoup d'artistes qui enfin revendiquent à ciel ouvert leur homosexualité, leur statut queer, comme on dit, et c'est tant mieux.
0: Bonsoir Marguerite.

0: le coup, ce chapitre, je l'ai trouvé extrêmement réjouissant. On va pas se mentir, c'est pas le cas de tous, parce que la chanson française n'a pas forcément fait le chemin dont on rêvait.
1: Ouais.
0: Mais en ce qui concerne ça, l'acceptation, la revendication de qui on est, et dans la joie, alors parfois dans la douleur, dans des chansons d'Eddie de Préto par exemple, mais là dans la chanson de Marguerite, on se dit le monde, la société,
1: bouge.
0: La chanson, tout le monde est allé dans le bon sens.
1: Ouais, ouais, ça bouge avec le sourire.
0: Oui, hein.
1: Et même si, encore une fois, sur les réseaux sociaux, ces prises de position, parfois joyeuses et parfois un peu plus dramatiques, sont en réponse. Il y a beaucoup de harcèlement, de cyberharcèlement.
0: Et il y a de la haine.
1: Oshi en est une des victimes, mais Eddie de Préto, Bilal Hassani, enfin, tous ont vécu ça. Mais en même temps, il faut quand même se réjouir de cette poussée. Et aujourd'hui, il y a beaucoup de filles qui revendiquent leur queer attitude.
0: Oui, vous parlez d'Angèle, vous parlez de Pomme. Enfin, voilà, c'est un chapitre qui est très, très chouette et qui s'appelle donc joliment La chanson française
1: oui,
0: sort du placard.
1: Avec cette petite anecdote, pour le coup, que je vais délivrer.
0: Allez,
1: vous êtes la première à parler
0: anecdote.
1: Du livre. Et on finit avec Marguerite, effectivement, qui va sur le plateau de C'est à vous. Vous pouvez la raconter, si vous
0: allez-y,
1: voulez.
0: Allez-y, allez-y.
1: Et Anne-Elisabeth Lemoine, qui la reçoit, qui lui dit, c'est quoi votre film culte, comédie musicale, puisque Marguerite disait qu'elle adorait les comédies musicales. Elle dit, c'est La La Land. Et Anne-Elisabeth, spontanément et joyeusement, dit, oui, à cause de Ryan.
0: Non,
1: à cause de...
0: Je sais plus comment elle s'appelle. Emma Stone.
1: Oui.
0: Ah, trop mignon.
1: Et c'est trop mignon parce que ça raconte aussi assez bien à la fois la chanson de Marguerite, mais assez bien encore le petit travail qu'il va falloir faire pour arriver à l'acceptation totale.
0: Ça me fait penser à la question de Michel Denisot à Catherine Lara dans Mon Zénith à moi. Qu'est-ce que vous regardez en premier chez un homme ?
1: Sa femme.
0: Génial. Donc voilà, ça c'est le côté réjouissant. J'ai trouvé un autre chapitre extrêmement réjouissant. La date que vous avez retenue pour en parler, c'est novembre 1994, quand MC Solar reçoit un prix à la SACEM pour ses talents d'auteur.

0: 1994, c'est vos années Maison de disque.
1: Oui, je travaille chez Polydor, à la direction artistique. On appelait ça la direction de la production à l'époque, voilà.
0: Et vous voyez débarquer les rappeurs.
1: Ouais, je vois débarquer MC Solar qui avait été signé avant que je n'arrive en 91 et qui avait sorti un seul 45 tours qui était Bouge de là, qui avait très bien fonctionné, mais qui avait eu une sorte de faux plat dans un deuxième temps. Donc la maison de disque
0: était. Faire, hein.
1: On se disait qu'est-ce que ça va donner. Est-ce que c'est une chanson ou un style musical qui pourra concerner le grand public. Donc MC Solar, lui, a eu droit à enregistrer un album, mais il y avait quand même beaucoup de questionnements autour de cette musique.
0: Ouais, mais vous racontez dans le livre qu'en fait l'idée c'était que MC Solar aille faire les mêmes plateaux télé, les mêmes événements, les mêmes interviews que les chanteurs, que Vanessa Paradis par exemple, prenons son exemple.
1: Exactement.
0: Et que
1: lui était OK.
0: Lui, il était OK pour
1: Donc
0: jouer
1: ça,
0: le jeu.
1: C'était déjà une première victoire. Et en fait, ça s'est extrêmement bien passé. C'est-à-dire que la cohabitation était joyeuse, oui. Et beaucoup d'artistes exprimaient aussi leur grande admiration pour la plume de MC Solar, que ce soit Cabrel, Michel Berger, qui m'avait sollicité
0: chanson.
1: pour inviter MC Solar dans un show qui était entièrement consacré à l'album de duo entre France et Michel. Donc voilà, il était Juliette Gréco, Aznavour, tout le monde appelait Polydor pour essayer de rencontrer MC Solar, ce nouveau prodige de la plume. Et c'était génial.
0: 30 ans plus tard, le rap, on dit que c'est la nouvelle variété française, les plus gros vendeurs de disques, alors même si on ne vend plus vraiment de disques physiques, les plus gros streamers, en tout cas, sont les rappeurs, les retournées sont complètes, certains font le Stade de France, comme Booba. Ça vous inspire quoi, vous, l'amoureux de la chanson française ?
1: Et pour moi, c'est une chanson. C'est un style de chanson et c'est réjouissant. Ça a fait bouger les lignes. Ça a donné aussi à toute une jeune génération qui aurait pu être tentée par écouter uniquement de la musique anglo-saxonne après l'arrivée des années 80, après la culture MTV, après la culture du clip avec l'explosion de Michael Jackson, Madonna, Prince et consorts. Donc tout d'un coup, il y a un rap français qui arrive, qui prend cette place-là un peu, et qui permet à des générations successives de s'éduquer à la langue française, d'aller voir un peu dans les dicots ce que signifie telle rime, et ça c'est génial. Mais ce que raconte aussi ce chapitre, c'est un peu comme pour finalement la chanson qui sort du placard, c'est que le combat n'est jamais gagné. Effectivement, en 94, quand Solar reçoit le prix Raoul Breton, qui est quand même un prix de la SACEM, très honorifique, et qui s'inscrit dans une lignée de grands auteurs comme Aznavour, Charles Trenet et autres, tout d'un coup, Pierre Delanoë, qui est le président d'honneur de la SACEM, lui, il est pas d'accord. Et il dit, le rap, c'est pas de la musique, c'est pas de la chanson. Donc, vous voyez, j'ai été un acteur de ce conflit dans cette institution de la SACEM. Et je suis allé recevoir le prix à la place de Solar, qui était en tournée ce jour-là. Et il a fallu que je réponde avec un peu une punchline empruntée à Solar pour lui dire peut-être qu'il vaut mieux, avant il y avait des vols de mobilettes, maintenant il y a des vols de dico, c'est quand même toujours ça de gagner.
0: Didier Varro, la chanson française un peu, beaucoup, passionnément, aux éditions Le Robert. Il y raconte 60 ans d'émotion avec les plus grands artistes, les plus grandes chanteuses, autrices, compositrices. C'est un bonheur. 21 dates donc. Je ne vous dis pas ce qui se cache derrière celle du 12 avril 2000. Mais juste, ne ratez pas ce chapitre.

0: La déclaration.
1: Qu'est-ce que j'aime cette chanson.
0: Elle est sublime. Ouais, hein. Ouais.
1: 1974.
0: Oh, j'aime bien. Il connaît toutes les dates par cœur. Je suis sûre que même si je gratte un peu, Didier Varro vous dira le nom du studio où ça a été enregistré, l'ingénieur du son, ce genre de choses. Alors, ceci dit, je tiens à dire que dans cette chanson française, un peu beaucoup passionnément, on n'a pas comme ça un empilement de dates de. Non.
1: C'est pas une encyclopédie.
0: C'est très raconté.
1: C'est pas une encyclopédie ni un dictionnaire. Pourtant, c'est chez Laure Aubert. Donc, voilà, c'est un peu étonnant. Non.
0: Vous nous racontez des histoires.
1: Oui, voilà, c'est ce que j'ai toujours aimé faire.
0: Ce soir, vous faites super bien.
1: À la radio, dans une programmation de festival, j'essaye de raconter une histoire. Quand j'étais en maison de disques, je disais aux artistes, il faut que ton album raconte une histoire, c'est important. Des gens qui n'ont pas d'univers ou qui n'ont pas d'histoire n'embarquent pas. Sur un one shot, mais pas sur la longueur.
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3: Quel cocktail américain, c'est quoi ?
4: C'est un cocktail grillé avec une sauce américaine, tomate, échalote, une pointe de cognac, du vin blanc. C'est un peu relevé.
5: Un déca.
6: Pâté, jambon, c'est du pain, gruyère, chantal, rosé, jambon de pays.
7: Eh ben, tout ça, ça va aller dans la blanquette.
4: Bon appétit.
8: L'endroit est pittoresque. Voyage au centre d'un Paris méconnu. Il suffit de franchir une porte, rue du Faubourg Saint-Denis, toute proche de la cave épicerie Jules, se faufiler dans une longue arrière-cour et entrer dans un hangar d'un autre temps. À l'intérieur, un alambic à la Jules Verne. On pensait que fabriquer de l'alcool en plein Paris était proscrit depuis 1925. C'était sans compter sur la dextérité et l'obstination du Al Capone de Paname, Nicolas Jules.
9: J'ai voulu créer une distillerie à Paris parce que Paris, justement, c'était une sorte d'anti-terroir. On avait une terre vierge pour aller créer et tout l'écosystème d'influence, d'énergie créative qu'il y avait à Paris, de cette beauté comme ça qu'on pouvait exploiter. Alors c'est un très bel alambic Holstein qui vient du sud de l'Allemagne, près de la frontière suisse, et avec une partie qui est ce qu'on appelle un pot still, un petit alambic de pot qui donne quelque chose de généreux, de puissant. Et à droite, on a une colonne qui ressemble plutôt à un saxophone de distillation et qui peut prendre différentes tonalités en fonction des réglages qu'on lui soumet.
8: Nicolas Jules distille Mar de Bourgogne, Armagnac, gin et vodka. En 2024, il est approché par une bande d'amis de Montmartre. Ensemble, ils décident, en partant du Mar, des fameuses vignes de la Butte, d'élaborer un alcool qui titre à 25 degrés. La Montmartroise est née dans un flacon au joli design, en 70 centilitres 49 euros ou en mini 20 centilitres 22 euros. Entre finesse et puissance, on est séduit par les notes citronnées et de framboise de la liqueur. Au même titre que le Sacré-Cœur ou le Moulin Rouge, la Montmartroise devient le symbole de la Butte. Delphine Socha, présidente de l'entreprise.
10: Mon mari et moi, on s'est dit qu'il manquait quelque chose à Montmartre, un produit qui pouvait être l'identité du quartier. On vit au pied des vignes. Et ça faisait longtemps qu'on trouvait que c'était dommage qu'on jette le mar. Et puis on s'est dit qu'on pouvait en faire quelque chose de chouette, quelque chose de convivial. Et avec Nicolas, on a élaboré une recette, Nicolas et puis d'autres Montmartrois, une recette à partir de l'ADN des vignes.
8: Comment vous conseillez de boire la Montmartroise ?
10: Eh bien, vous pouvez la boire pure, avec de la glace ou avec du Schweppes pour en faire un spritz.
8: Que dire d'autre de la Montmartroise ? Rafraîchissante, peu sucrée, la puissance aromatique est là, c'est vraiment bon. Où trouver cette liqueur ? Sur la Butte Montmartre, bien sûr, et dans nos bistrots de Paris préférés.
9: Alors par exemple, il y a l'iconique Bar à Bulles, hein, le bar du Moulin Rouge à Montmartre. On a aussi le Nazir et le Saint-Jean qui sont vraiment des brasseries aussi pareilles de Le Pic où on retrouve cette vibration montmartroise. Et puis on a aussi des fans absolus comme le Guersan ou Bacave qui sont, où là, leurs clientèles sont devenues des Montmartrois de cœur, hein, puisqu'ils ont vraiment, c'est des endroits où la Montmartroise est consommée vraiment de manière assez systématique, quoi.
8: Et la Montmartroise est en vente également dans les caves épicerie fine Jules, dont le navire amiral se trouve au 54 rue du Faubourg Saint-Denis, dans le 10e arrondissement. Et là, c'est le paradis des gourmands.
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11: Empathique, sociable, chiante.
12: Moi, je file un rancard à ceux qui n'ont plus rien.
13: On m'a dit, les restos ont besoin de bénévoles. Si tu veux y aller, je te fais rentrer. Et puis voilà, j'ai mis les pieds. On m'a dit, une demi-journée, deux demi-journées par semaine, c'est très bien. Et pour finalement arriver à pratiquement 5, 6, 7 jours, des fois, 7 jours sur 7. Il y a des semaines, c'est très lourd. Mais bon, on le fait volontiers et vraiment avec passion. Et puis ben voilà, j'y suis allée, j'ai poussé la porte. Et puis depuis, ben, la porte s'est jamais refermée.
14: Finalement, vous n'êtes pas à la retraite. Clairement, dans le rythme du quotidien, Dominique, vous êtes à plus qu'à temps plein.
13: Oui, et c'est d'ailleurs ce que les enfants me reprochent. Là, je suis partie une semaine à Paris, là, en formation pour les restos, et ensuite pour aller voir ma petite fille et ma fille. Mais j'avais l'ordinateur, il a fallu que je repasse des trucs. Oui, tu l'as et tu fais encore. Ben non, mais ça va vite, hein, t'inquiète.
10: J'imagine qu'il y a quand même un peu de fierté.
13: Oui, bien sûr, ils ne me verraient pas rester à la maison. Non, parce qu'ils savent, bon, c'est pas mon caractère de rester là, à ne rien faire ou rester planté devant la télé. Bien sûr, ils sont très contents de ce que je fais. Hein. Ils voient que ça me permet de continuer d'avoir une vie active.
10: Au-delà d'une occupation, qu'est-ce que vous en retirez de ce bénévolat au Resto du Cœur, Dominique ?
13: C'est toujours le contact avec les personnes, hein, surtout de voir un petit peu cette population qui a vraiment besoin de nous, et on se sent vraiment utile de les aider. On fait un maximum pour les aider, donc pour essayer de vraiment d'améliorer le quotidien de toutes ces personnes.
10: Est-ce que vous créez aussi un peu du lien avec certaines de ces familles ? Il y en a que vous accompagnez depuis un petit moment ?
13: Oui, bien sûr. On ne devrait pas dire, mais des fois, de temps en temps, on a nos petits préférés, c'est sûr. Hein. On en a qui, à chaque fois, chaque distribution, nous disent merci. Et un merci, ça soulage énormément. Ça vaut vraiment deux ou trois critiques.
10: Je peux vous demander quel âge vous avez, Dominique ?
13: 76.
10: Vous avez réfléchi.
13: On ne s'en rend pas toujours compte. Il faut faire le calcul, hein, depuis un certain temps, de bouger de calculer.
10: Et vous voyez continuer jusqu'à quand ?
13: Je ne sais pas. Peut-être un petit peu lever le pied. Complètement lâcher, non. Mais un petit peu lever le pied, avoir retiré certaines casquettes quand même. Les années passent, hein, et tant que je suis encore un petit peu valide, j'aimerais bien pouvoir en profiter.
10: Vous diriez que ça vous maintient en forme aussi, cette activité ?
13: Ah oui, bien sûr, on est obligé de réagir, on est obligé d'être là. Oui, ça vous booste automatiquement, parce que sinon, si vous restez à rien faire, vous faites quoi, moi, hein ? Vous avachissez, vous faites là, vous réagissez plus. Ça nous permet de réagir, d'être en contact avec des gens, de discuter, d'échanger, pas toujours être d'accord, bien sûr.
10: Est-ce que ça vous a appris des choses, et si oui, quoi ?
13: Je voulais dire d'être patiente, non. Si, l'empathie, oui, c'est sûr, encore plus qu'avant, ça fait du bien. Et ça se passe ici, ici et aujourd'hui. Venez, franchement, il y a une bonne ambiance, ça fait du bien d'aider les autres. C'est très prenant, mais c'est très intéressant et c'est très positif.
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0: Avaler des légumes aux ados, c'est souvent mission impossible.
5: Parce que c'est pas bon.
0: Et si en plus les légumes sont moches, bah là c'est carrément la guerre.
14: Oh, toi, file dans ta chambre et que ça saute. Dépêche-toi. Allez, ouste.
0: Carottes tordues, navets craquelés, patates trop grosses ou trop petites, difficile de leur faire avaler tout ce qui sort des standards parfaits des supermarchés.
15: Non, j'ai pas faim.
0: Du coup, les légumes moches finissent à la poubelle. Pourtant, ces légumes-là ont autant de goût, voire plus de caractère. Mais non, non, non, ils ne rentrent pas dans le moule. Comme dans la vie, ce qui n'est pas dans la norme est souvent mal perçu. Et dans l'alimentation, bah, carrément jeté.
16: Je me rappelle dans le temps que, quand j'étais petite, qu'on ne gaspillait rien.
0: Au lycée d'Avier à Joigny, on a décidé de casser les codes et de ne rien gaspiller avec une soupe un peu spéciale.
17: Tiens, ça c'est de la soupe au chou.
0: Alors, elle n'est pas forcément au chou, mais tous les mercredis, entre 10h-10 et 10h10, c'est l'effervescence dans la cafétéria. Des centaines d'ados, des cuillères qui s'agitent, des verres de soupe qui disparaissent en un clin d'œil, 150 portions englouties avec le sourire. Le secret ? Une soupe préparée avec des légumes moches. C'est tellement bon. Bah oui, des carottes difformes, des pommes de terre irrégulières transformées en un délice réconfortant.
18: Avant, j'étais moche. Ma vie était un enfer.
0: Et puis l'équipe choc de l'association Lycévasion, née en 2025, est arrivée et elle a tout changé. Avec cette idée choc, et si on montrait que moche ne veut pas dire mauvais ? Et ça marche, les élèves adorent, tout se passe comme sur des roulettes au lycée Louis Davier. Voilà un geste d'éducation de bon goût, doublé d'un geste solidaire et anti-gaspi, qui met dans le mille. Du coup, j'ai envie de m'y mettre aussi. Allez, sauvons les légumes moches.
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1: Quand il bat fromer le thé au lapin, il faudrait pas qu'il se sauve.
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1: Un thé, c'est un toit, un abri, où qu'on renferme les bestiaux pour qu'ils soient à l'abri de la pluie, des renards, et puis dans le temps des loups. Allez donc savoir pourquoi qu'on parle du thé au lapin, du thé au chef, du thé au cochon, puis quasiment jamais du thé aux ouailles, aux poules, aux vaches ou aux chevaux. Une histoire de thé qui se raconte dans le pays fort. Avant que je vous la raconte, faut juste savoir que quand ils boivent une tisane, ils disent pas, par exemple, boire du tilleul, mais boire sur le tilleul. Logique, on boit l'eau qu'a passé sur les plantes. Alors c'est l'histoire d'un pourvieux qui avait mal au vent. Il s'en va voir la guérisseuse, elle la regarde, puis elle y dit « Va avec à rentrer chez vous, puis boire sur le thé. » Il connaissait pas ça, le thé. Ça fait qu'il retourne chez eux, puis le v'là qui jauge sur le thé au cochon en qu'une chopine de jus de poume. Adam, il a attrapé la fouère, mais il avait plus mal au ventre. Comme quoi, il y a que la fouée qui saute. Quand on était jeune, le samedi soir, on allait chez les uns ou chez les autres pour fêter les anniversaires. Chez nous, il y avait deux autos. Une 404 puis une camionnette. Oh mon pas, il voulait ben nous prêter la grosse auto quand que c'est qu'il en avait pas besoin. Sinon, on prenait la camionnette ou que c'est qu'on s'entassait. Et puis dame, on rigolait. Sauf une drôlière qu'elle appelait ça le thé au chieuve. Puis qu'elle voulait pas y monter. Ça fait qu'une fois, elle était à la fête en vélo. À 15 km. Ah dame, quand qu'elle est arrivée, on avait fini de manger le gâteau. Puis c'était quasiment l'heure de repartir. Eh ben vous me créerez si vous voulez. Mais pour le retour, à la bas, vous voulez qu'on les ramène et les pisse en vélo dans le thé à chieuve.
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3: Dans Toujours à la page, je vous emmène dans une forêt extraordinaire. Extraordinaire et inquiétante à la fois. Celle de Chimères tropicales, un dernier livre de Corinne Morel d'Arleux, paru chez Dalva. Femme politique repentie, écologiste convaincue, Corinne Morel d'Arleux a d'abord écrit des essais pour transmettre ses convictions, mais depuis quelques années, c'est aussi à travers le roman que cette drômoise a choisi d'exprimer sa fascination pour la nature. Et c'est en Inde du Sud, lors d'une résidence d'écriture, que l'autrice a imaginé cette histoire, l'histoire d'Ariane, infirmière en psychiatrie qui n'a jamais quitté ses montagnes, mais rêve de jungle. Alors le jour où un double accident d'avion improbable se produit dans une forêt tropicale éloignée, Ariane trouve l'occasion de rejoindre cet univers fantasmé. Un univers de moiteurs, de crocs, de mystères, de magie, où elle croisera un homme jaguar, des chamans, des morts inaccomplis et l'inquiétant Cadillac qui la poursuit comme une ombre. Vous l'aurez compris, la place de l'imaginaire dans le livre de Corinne Morel d'Arleux est centrale. Alors je lui ai demandé quelle était pour elle la place de l'imaginaire, son importance dans la vie.
4: Ouais, j'ai l'impression que c'est un sujet d'une actualité brûlante, cette question de la place de l'imaginaire. D'abord parce que j'ai l'impression qu'on est nombreuses et nombreux à avoir de plus en plus besoin de se réfugier dans l'imaginaire pour de temps en temps échapper au réel qui semble de plus en plus dystopique et difficile à affronter. Et ensuite, parce que l'imaginaire, c'est aussi ce qui nous permet éventuellement d'imaginer autre chose. Comment le monde pourrait être de manière différente, de cultiver une forme d'empathie aussi, de pouvoir se mettre à la place de l'autre, d'envisager qu'il puisse y avoir des réalités multiples et pas une seule manière d'aborder la vie, d'aborder les événements, les faits. Toute ma question, moi, c'est de savoir comment on nourrit nos imaginaires, qu'est-ce que ça nous permet de produire qui n'est pas encore là, qu'est-ce que ça peut faire advenir dans nos vies.
3: Alors dans ce que vous nous racontez, il y a de l'extraordinaire, il y a du magique, il y a cette jungle qui est presque hantée.
4: Oui, cette forêt tropicale, elle est à l'image de la symbolique de la forêt qui est à la fois dans l'imaginaire collectif, un endroit, un milieu qui attire et en même temps qui a souvent provoqué aussi la peur, la crainte, parce que c'est un lieu mystérieux, étrange, sombre. Parce que finalement, je trouve que c'est beaucoup à l'image de notre époque, de nos vies, d'apprendre à cheminer sur cette ligne de crête entre émerveillement et inquiétude. Et donc, donc c'est finalement assez logique que ça se soit retrouvé dans mon écriture et dans l'histoire de Chimère tropicale.
3: Chimère tropicale, c'est un objet littéraire étrange, un roman organique qui nous enlace, nous emporte, sans laisser voir ce qui relève de la réalité ou de l'illusion. C'est sûrement pour cela qu'il est présélectionné pour le prix Ouest France Étonnant Voyageur, verdict attendu le 24 mai 2026. En attendant, à vous de vous plonger dans ces chimères tropicales parues chez Dalva.
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5: Alicia Maglio a 33 ans, elle est employée dans les ressources humaines au Luxembourg. Elle a remporté en octobre dernier un concours qui vise à valoriser des femmes aux formes généreuses, le concours de Miss Curvry. Bonjour Alicia.
6: Bonjour Jérémy.
5: Que vous a apporté cette participation finalement à ce concours de Miss Curvy?
6: Cette participation était très importante pour moi. J'ai longtemps eu du mal à accepter mes formes. Pendant des années, je voulais absolument perdre du poids pour m'accepter, être plus heureuse. Et cette aventure a vraiment permis de changer mon regard et

0: S'accepter tel qu'on est et qu'importe les diversités qu'on peut avoir, s'accepter tous les jours à différents niveaux de sa vie, c'est vraiment quelque chose d'important et c'est vraiment quelque chose que je voulais montrer en exemple à mon fils et je pense que la maternité a été un peu un déclic pour moi.
1: De nombreuses personnes sont victimes de grossophobie sur les réseaux sociaux, ça touche aussi bien les anonymes que les célébrités. Pour vous, c'est un facteur de pression ces réseaux sociaux ou plutôt un allié pour participer à ce concours ?
0: Je pense que les réseaux sociaux aujourd'hui, on y trouve beaucoup de choses, mais on y trouve aussi une façon et une forme de visibilité. Ça permet de porter ces messages un peu plus haut, un peu plus fort et de toucher des gens qui peut-être aussi ont du mal à s'accepter. Et donc pour moi, c'est vraiment un vecteur de partager des messages d'acceptation de soi et de confiance.
1: Quel message vous aimeriez justement transmettre aux femmes qui n'osent pas encore s'assumer pleinement ?
0: J'aimerais vraiment qu'on puisse en tout cas se voir tel qu'on est vraiment au-delà d'un chiffre, d'une taille. On est tellement beaucoup de choses, on a énormément de valeur et c'est vraiment de se regarder avec beaucoup plus de douceur et de bienveillance et qu'on mérite toutes, chacune, toutes et tous aussi, puisque ça peut toucher aussi plus largement, de se voir autrement et de porter un regard vraiment bienveillant et respectueux envers son corps.
1: La finale de Miss Curvy France se déroule dans les Landes le 11 avril prochain. Vous y allez avec l'envie de remporter le titre. Quelles sont les différences finalement avec un concours classique comme Miss France ?
0: Les différences, c'est vraiment un concours qui va porter sur la beauté des cours. Donc déjà, on se retrouve ici sur une différence. Mais c'est aussi vraiment, comme je le disais, un chemin d'acceptation. Et donc, c'est un peu la concrétisation de pouvoir aller porter ces belles valeurs sur une scène nationale et aussi de pouvoir faire briller la région par la même occasion. Et c'est en tout cas avec tout ça que je vais porter les couleurs de la Lorraine aux France, avec l'envie de pouvoir faire évoluer les regards justement sur les courbes et sur l'acceptation de soi d'une façon générale.
1: Merci Alicia, à bientôt.
0: Avec plaisir, merci beaucoup Jérémy.
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3: Moi, le plus dur à écrire en mots, c'est concessionnellement.
4: J'ai pas compris. Tu peux m'expliquer ? On a tous rien compris.
3: Concessionnellement.
5: Bah moi, c'est aucun mot, sauf ceux où il y a trois, deux lettres qui sont pareilles. Mais sinon, j'ai aucune difficulté sur les mots.
6: Bah, moi aussi, je suis d'accord. Je dirais anticonstitutionnellement parce que c'est le mot le plus long de la langue française. Et puis, en plus, c'est plus difficile que intergouvernementalisation.
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7: Raymond Coppa, il évolue au Stade de Reims entre 1951 et 1956, des années qui ont marqué l'histoire du foot rémois et aussi l'histoire du foot français. Dès son arrivée, il se distingue par sa technique, son flair et sa vision du jeu. Sous la direction d'Albert Batteux, il devient la pièce maîtresse d'une équipe rémoise qui domine le foot français. Il remporte plusieurs titres de champion de France et la Coupe de France. Mais c'est en Europe que Reims, avec Coppa, va se faire un nom. En 1956, l'équipe atteint la finale de la Coupe d'Europe des clubs champions, où elle s'incline face au Real Madrid, mais s'impose comme une équipe de classe mondiale. Coppa devient une star, non seulement en France, mais aussi à l'international, grâce à ses performances exceptionnelles en compétition européenne. Son départ pour le Real Madrid marque la fin d'une époque dorée à Reims, même si Coppa veut revenir au Stade de Reims entre 1959 et 1968. Il est né Raymond Kopaszewski en 1931, Neulémine, dans le Pas-de-Calais, dans une famille de mineurs polonais. Milieu offensif, au talent précoce, petit par la taille mais immense par la vision du jeu, il débute sa carrière pro à Angers avant d'exploser au Stade de Reims. Sa technique fine, sa vitesse et son sens du collectif séduisent bien au-delà des frontières. Le Real Madrid le recrute, aux côtés d'Alfredo Di Stefano et de Ferenc Puskás. Coppa participe à l'âge d'or du club espagnol. Il remporte 3 Coupes d'Europe consécutives. En 1958, il décroche le Ballon d'Or. C'est le premier Français à recevoir cette distinction. En équipe de France, Coppa brille lors de la Coupe du Monde 58 en Suède. Les Bleus terminent 3e, portés notamment par le duo Coppa-Just Fontaine, autre légende rémoise. À la fin de sa carrière, Coppa s'engage pour la reconnaissance des droits des joueurs professionnels. Il devient aussi consultant pour la radio et la télévision. Raymond Coppa s'éteint le 3 mars 2017. Son héritage perdure dans le cœur des passionnés de foot et pas seulement dans celui des supporters du Stade de Reims. Et c'est l'un des trésors de Champagne-Ardenne.
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1: La Côte de Lumière en Vendée, Côte de Jade au sud de l'estuaire. Pourquoi ces jolis noms pour parler de nos côtes? La réponse avec Lucie Miossec et son pourquoi des choses.
2: Et oui, on connaît la Côte d'Azur dans le sud, qu'on appelle comme ça pour le bleu azur de ses eaux. On connaît la Côte de Granit Rose, qu'on appelle comme ça... Je vous fais pas de dessin parce qu'il y a du granit rose, voilà. Mais alors, la Côte de Jade, vu qu'on n'y trouve pas de jade, d'où peut venir ce nom? Eh bien, apparemment, d'une paire de chaussettes. Je vous explique ça juste après. Mais déjà, il faut savoir pourquoi on donne des noms aux côtes. Pour ça, retour au début des années 1900.
1: Les lignes de chemin de fer se développent en France, Lucie, et avec elles arrivent les touristes.
2: La France est bordée de côtes qui font rêver, alors chaque région cherche à faire rêver encore plus les touristes pour les faire venir. C'est pour ça qu'on se retrouve avec des côtes qui s'appellent comme des pierres précieuses ou des métaux précieux. Argent, émeraude, améthyste et jade. Allez, chose promise, chose due, vous allez rigoler, c'est à cause ou grâce à des chaussettes que la Côte de Jade s'appelle la Côte de Jade. Parce qu'au moment où toutes les côtes alentour avaient déjà un nom, il a fallu trouver un nom à celle qui s'appelle aujourd'hui la Côte de Jade. Ça, c'était dans les années 30. Le maire de la Bernerie, Louis Gauthier, avant d'aller au conseil pour voter justement sur le fait d'avoir un nouveau nom pour cette côte, eh bien, il aurait regardé ses chaussettes et il aurait eu une illumination. Mes chaussettes sont de la même couleur que l'eau de la côte. Et là, à ce moment-là, il aurait demandé à sa femme, mais de quelle couleur sont mes chaussettes? Et là, sa femme aurait répondu, bah, c'est couleur jade. Bim, bam, boum. Voilà comment la côte de Jade est née. Jade, parce que l'eau de cette côte est caractérisée par ses nuances de vert. Vert clair, vert foncé. Selon le temps, selon les saisons, c'est quand même très joli comme nom. Alors on peut se réjouir que le maire de la Bernerie ait eu des chaussettes vertes ce jour-là.
1: Oui, vous avez raison, Lucie Miossec, et des fois, voilà, ça tient pas à grand-chose.
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1: Des circuits courts, je privilégie ça. Je me dis qu'on de la richesse, il y en a partout, mais il y en a chez nous aussi.
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3: Il travaille le chêne ou le frêne pour redonner vie, notamment au jeu des staminets dans son atelier. Il s'appelle Damien, et avant de parler de vos créations, de l'amour du bois, d'ailleurs cet amour, il est rentré comment dans votre vie ?
1: Difficile à dire comment c'est rentré dans ma vie. En tout cas, je suis quelqu'un curieux de nature. Et le travail du bois, je trouve que ça c'est noble en fait. C'est une activité assez noble. Et puis, il y a l'amour du jeu aussi là-dedans. Et finalement, en étant curieux, en s'intéressant aux choses, j'ai vu ces jeux en bois, ces jeux d'estaminets qui existent depuis très très longtemps. Et puis, j'ai eu envie de les faire moi-même. Donc, il y a l'envie de créer, et une fois que c'est créé, il y a aussi l'envie de partager.
3: Bon, il faut le dire, entre l'envie, la réalisation, il y a quand même un pas, Damien. Il faut être sacrément bricoleur pour transformer une pièce brute en un jeu fonctionnel, non ?
1: Clairement, oui. Curieux déjà, oui, bricoleur beaucoup, mais j'aime toucher à tout. Ça fait longtemps que je bricole un peu tout et n'importe quoi. Et puis, on voit un jeu, on le teste, on l'essaye, ça nous plaît. Donc, voilà, la curiosité, ça anime cette flamme de la curiosité. Et du coup, je cherche à comprendre comment il a été conçu. Et je me penche sur la question, et puis de fil en aiguille, on fait des essais. Ça marche pas forcément du premier coup, ça c'est normal, c'est le jeu aussi. Et puis, au bout du compte, on arrive à créer quelque chose, on teste ce jeu. Finalement, il marche, ça donne envie d'en créer d'autres, de s'intéresser à ce qui a été créé, ce qui existe déjà. Et puis, par là aussi, on a des idées sur des choses qui n'existaient pas. Alors on a envie d'apporter sa petite touche, sa petite patte personnelle. Et puis de fil en aiguille, on produit, on continue. Et puis je pense qu'il y a une certaine addiction là-dedans, mais c'est une bonne addiction en fait.
3: Vous travaillez surtout en circuit court avec du bois local, des produits naturels. Est-ce que c'est essentiel pour vous que le jeu reste un objet sain ?
1: La démarche, elle est complètement... on est vraiment là-dedans. Enfin, je suis là-dedans parce que je suis seul dans cette aventure. Mais le bois, oui, est local aussi bien sur les éléments de jeu que je vais créer aussi. Enfin, les plateaux de jeu, on va dire. Mais aussi les éléments, voilà, comme je disais tout à l'heure, que je vais faire autour à bois. Mais des circuits courts, je privilégie ça. Je me dis qu'on de la richesse, il y en a partout, mais il y en a chez nous aussi. Donc, ça serait dommage d'aller chercher trop loin ce qui existe déjà chez nous. Donc, oui, je reste local. Et puis, en dehors de ça, il y a aussi une volonté de rester sur quelque chose de naturel. Le bois est un élément naturel. En transformant le bois, en le travaillant, on peut faire des choses magnifiques. Moi, je crois beaucoup en ça, mais je crois aussi en tout ce qui va sublimer le bois. Ce que je vais utiliser pour teindre le bois, pour cirer le bois, pour le huiler. Je vais vraiment rester sur des produits naturels parce que pour moi, ça fait sens.
3: Damien Lefèvre, créateur de jeux en bois, a retrouvé sur les réseaux sous le nom Il était un petit atelier. 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
4: Wikizef, petit guide à l'usage des étrangers du sud du péage d'Arras en vacances dans notre belle région.
5: Dimanche matin, levé avant le soleil, vers 9h, vous descendez prendre un café que vous pensez amplement mérité. 8 heures de sommeil, franchement, on mérite une pause café. Et devant la cafetière, votre cousin regarde attentivement le café couler. Ça s'appelle une sentinelle de cafetière. Et là, il se retourne et dit « Bon !» T'es déjà debout ? Il fait corps noir, t'as qu'est ta lit ou quoi ? Ne paniquez pas, Wikizef est là pour vous aider. T'as qu'est ta lit. C'est une réflexion semi-désagréable, parce qu'il y a plusieurs niveaux de réflexion désagréable. Ça dépend de l'heure qu'il est, du temps qu'il fait. Admettons, il fait 27 degrés à l'ombre, et c'est l'heure de « fais pas chier ». Ou alors, il est 3 grammes à quart. Et c'est pas la peine de se demander pourquoi il est désagréable d'un seul coup, c'est parce qu'il n'y a plus de canette.
4: Exemple.
5: Vous avez la réflexion désagréable qui serait « T'es déjà debout ? Ah, retourne te coucher, c'est pas le jour à me faire quiller du côté de la cafetière. Hein. » La réflexion pas désagréable, « T'es déjà debout ? Oh, alors, j'ai fait du café pour un régiment de soldats, t'inquiète, assis-toi, je te ramène un jatte. » Réflexion semi-désagréable, « t'inquiète, t'as lit ou quoi ?» Petite phrase qui présuppose que pour que vous parvinciez à vous lever tôt, il faille forcément que vous fûtes tombé du lit. Vu que vous n'êtes pas totalement du Nord, que forcément tout ce qui est au sud du péage d'Arras possède un degré de fainéantise qui augmente au fur et à mesure qu'on s'approche de la Côte d'Azur. Ou là-bas, pour se lever tôt, ben, faut pas qu'ils quittent leur lit, hein, mais qu'ils descendent en rappel. Allez, au revoir, hein, et à une baisse à marraine.
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6: Quand la guerre des armes semblait être finie, c'est la guerre des arts qui a commencé. 1940, Paris est occupé. Pour éviter que des chefs-d'œuvre comme la Joconde ou la Victoire de Samothrace soient confisqués par Hitler, le directeur des musées nationaux Jacques Jaujard fait transférer en lieu sûr toutes les œuvres du Louvre en province. Les nazis s'attaquent alors aux biens des familles juives et centralisent leurs actions au musée du Jeu de Paume. C'est dans ce musée que se trouve la dernière ressource de Jacques Jaujard pour contrecarrer les plans allemands, une jeune iséroise originaire de Saint-Étienne de Saint-Joire, Rose Valland.
7: Tu as choisi judicieusement.
6: Rose est issue d'un milieu modeste. Grâce à des bourses que sa mère l'a aidée à obtenir, elle a un parcours scolaire remarquable. L'école normale d'institutrice de Grenoble, puis l'école nationale des beaux-arts de Lyon, Rose est douée pour le dessin, et après l'obtention de nombreux prix, elle entre à l'école nationale supérieure des beaux-arts à Paris, tout en se formant parallèlement à l'archéologie.
7: Mais respect à Toutankhamon, du con.
6: Spécialisée en histoire de l'art moderne, en archéologie médiévale et en archéologie grecque, elle voyage durant ses études et en profite pour apprendre l'allemand en autodidacte.
7: On finit en farandole, en hurlant des tyroliennes ou en vomissant partout, on ne regrette pas sa soirée.
6: En 1932, elle devient attachée bénévole au sein de la structure du musée du Jeu de Paume. Et c'est de ce poste et de ses capacités dont Jacques Jaujard va avoir besoin en 1940. Il lui demande de rester en activité au musée pour surveiller les actions des Allemands, de la spoliation au stockage des œuvres des familles juives.
8: Tout ça est si déplorable, si inutile.
6: Rose Valland effectue un travail incroyable. Pendant plus de 4 ans, en toute discrétion, elle note tout. Le nom des victimes spoliées, les informations sur les œuvres, leurs mouvements, déchiffrage de papier carbone, écoute des conversations, fouille des poubelles. Rose Valland ne recule devant rien. Dans le musée même, Rose cache sous le nez des nazis plus de 500 peintures et sculptures qu'ils ne découvriront jamais.
9: En voilà une surprise, Hans.
6: Elle officie malgré la pression et le danger qui pèse sur elle. Elle côtoie par exemple, lors de leur passage, des hauts dignitaires nazis, comme Hermann Göring ou Alfred Rosenberg. Ses actions et les infos qu'elle transmet permettent d'éviter pendant la guerre que les œuvres volées soient détruites. Les sabotages de trains ou les destructions de dépôts sont scrupuleusement évités par les alliés grâce à ces messages.
10: Victoriae mundis et mundis lacrima. Ça veut absolument rien dire, mais je trouve que c'est assez dans le ton.
6: Son action, combinée à celle des cheminots résistants, permettra d'empêcher le départ d'un train dans lequel se trouvaient les plus grands chefs-d'œuvre de l'art français. 967 peintures, parmi lesquelles des Gauguin, des Cézanne, Degas, Modigliani ou encore Picasso.
11: Monsieur le Président, ce tournant décisif de la guerre est aussi le plus dangereux pour tous ces trésors qui sont le patrimoine de l'humanité.
6: À partir de 1944 et après la guerre, Rose Valland devient le pilier de la recherche de toutes ses œuvres. Elle travaille avec les fameux Monuments Men américains pour interroger les hauts dignitaires nazis aux commandes des pillages. Elle arpente l'Europe en zone alliée, en zone soviétique. Son action permet de rapatrier plus de 60 000 biens culturels qui ont été volés aux institutions publiques et aux familles juives.
12: Et maintenant, j'ai l'intime conviction que je suis précisément là où je dois être.
6: En 1952, elle deviendra d'ailleurs chef du service de protection des œuvres d'art qui a été créé pour elle et continuera d'œuvrer dans ce domaine jusqu'à sa retraite qu'elle prendra à 70 ans. Rose Valland décède à 81 ans en 1980. Médaillée par la France, les États-Unis, l'Allemagne, la Lettonie, celle que l'on surnommait Capitaine Beaux-Arts est l'une des femmes les plus décorées de l'histoire de France. Rose Valland est une Iséroise, une illustre Iséroise.

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1: Sur Dijon, pas de chichi chez Duclos Maillard. On pense vie de quartier et vin de Bourgogne. Un amour du terroir partagé par la clientèle. En voici la preuve avec Jeff, client fidèle chez Duclos Maillard.
2: Ça fait un an que je vais régulièrement ici. J'ai aménagé dans le quartier déjà. Et puis c'est vrai qu'ici, on est bien accueillis. Et on trouve des vins à des prix corrects, notamment parce qu'ils mettent quand même plus l'accent sur le produit que sur le marketing pour la boutique, par exemple. Moi et ma compagne, on est amateurs de vins. Et puis ici, on achète essentiellement des vins de Bourgogne.
1: Qu'est-ce que vous avez bu récemment ici qui vous a bien plu, qui vous avait été conseillé alors?
3: Le Bourgogne Chardonnay bio.
1: Oui.
3: Voilà, le château de Chemilly, ouais.
1: Qu'est-ce qui vous a plu dans ce vin?
2: Il est vraiment bien rond, puis il se rapproche d'un vin de très grande qualité de vin blanc de Bourgogne, quoi. Et puis il est à 25 euros.
1: Ah oui. Effectivement.
2: Oui.
1: Bonjour, messieurs, dames.
4: C'est pas mal, c'est assez élégant. Pour les fêtes, ça irait bien avec tout ce qui est viande blanche et tout, puis le chapeau. Mais il y a aussi le Montclis. J'aime bien le Montclis rouge 2022.
3: Alors, c'est dans les 25 euros.
2: Je pense que je vais faire un mix de quelques-unes des bouteilles que vous avez évoquées.
3: Donc,
2: le Côte de Nuit Village,
3: deux comme ça,
2: deux Chauray-les-Bonnes et, et deux Montélis rouge 2022, s'il vous plaît.
4: Le Chauray, faudra bien le placer parce que c'est un 2023 et les deux autres, c'est des 2022. Donc le Chauray, vous le mettrez avant ces deux vins-là.
2: Ah oui.
4: Il faut savoir aussi les placer parce que si on met les vins trop prononcés devant les vins qui sont un petit peu plus légers et qui ouvrent le tiroir, la bouche, quoi, et ben les autres on peut pas les savourer.
1: S'ouvrir le tiroir, ça c'est vrai que j'avais jamais entendu, hein, et c'est l'expression qui sent le terroir à la cave du Clos Maillard rue de Senove à Dijon.
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5: Je vous emmène dans les locaux d'un transporteur mayennais, ceux de Brégé, entreprise de plus de 1000 collaborateurs. Il y a 12 agences en France, une présence également en Espagne et au Portugal. Le siège est à Saint-Berthevin, où il y a les bureaux, des entrepôts et aussi un garage, un atelier de réparation et d'entretien des véhicules. Je démarre la visite avec Sébastien Bluteau, c'est le chef d'atelier, dans une partie de ce garage que je trouve un peu trop calme.
6: Oui, en effet, là on se situe dans le magasin, donc le magasin des pièces détachées dans lesquelles on va retrouver les composants nécessaires soit pour la carrosserie, soit pour les entretiens des véhicules.
5: Bon, moi je veux entendre du bruit et voir du monde. Je pense qu'il faut s'avancer par là.
6: Oui, en effet, en allant par ici, je pense qu'on va trouver plus d'activité.
5: Voilà, on rentre dans l'atelier où il y a plein de pneus, alors des pneus de camion évidemment. Là on est sur du format, du volume XXL.
6: Ouais, tout à fait, donc là on va retrouver les pneus à la fois pour les remorques et pour les tracteurs, les véhicules moteurs. On travaille tous nos pneumatiques ici en local, sauf bien sûr les véhicules qui crèvent sur la route pour lesquels on fait des dépannages à l'extérieur.
5: Vous êtes combien à travailler dans cet atelier en tout, Sébastien?
6: Les pneumatiques, c'est deux personnes. Et si on élargit à l'ensemble de l'atelier des activités de l'atelier, on est en tout 20 personnes. On va inclure dans ces 20 personnes toute la partie aussi administrative qui fait le planning et qui contribue aussi à piloter les activités, qu'elles soient ici en interne ou qu'elles soient en externe.
5: Et justement, on se rapproche de vos mécaniciens. Oh là là, il y a de l'étincelle là devant nous.
6: Ouais, donc là on est sur des opérations de carrosserie, donc qui vont consister à remettre et maintenir en état les remorques pour que les opérations de chargement puissent se faire en sécurité pour le conducteur et puissent se faire de façon efficace au moment des passages chez les clients.
5: Alors au sein de l'entreprise, un camion va faire jusqu'à 800 000 km. Pendant notre conversation avec Sébastien, nous sommes interrompus par un gros bruit.
6: Donc là, on est sur le démontage de roues sur un véhicule moteur, donc justement pour pouvoir effectuer les opérations sur les pneumatiques.
5: Alors, Alors, il y a environ 350 véhicules moteurs, donc les cabines. Pour le nombre de remorques, c'est le double. Alors, il y a des diesels, une partie qui roule au gaz, une nouvelle génération de véhicules électriques. Dans l'atelier, je rejoins Steven, c'est l'un des salariés mécaniciens chez Brégé. Il est en train d'intervenir sur l'un des poids lourds.
7: Mon collègue est en train de démonter la face avant parce qu'il a tapé un sanglier.
5: C'est pas votre collègue qui a tapé, c'est le camion, le poids lourd.
7: Oui, oui. Quand même, on fait aussi des entretiens. On va basculer pour voir s'il n'y a pas une fuite. On va faire un peu de tout ça, un peu de préventif.
5: Et vous, apparemment, vous êtes le chef d'équipe, Steven, vous confirmez ?
7: Oui, je gère deux gars avec moi. On est soit de matin, soit d'après-midi. Le garage, il est ouvert de 5h30 à 21h.
5: Et donc là, aujourd'hui, vous êtes de l'équipe du matin, ce qui veut dire que vous êtes réveillé à quelle heure ? Hyper tôt ?
7: Eh bah, bien, 4h30, on est debout pour être là à 5h30.
5: Qu'est-ce qui vous plaît dans votre métier ?
7: On aime bien travailler sur la mécanique, on aime bien avoir un peu les mains sales, un peu toucher à tout.
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8: Vous êtes dans un club de quelque chose, vous ? Genre vous faites du foot le dimanche matin ou du tennis le mardi soir ? À moins que vous attendiez impatiemment le mercredi après-midi pour aller vous éclater au club des cheveux d'argent. Cathy, elle, son club à Bois-Guillaume, il s'appelle Invigno Meritas. Bon, je vous le dis, Cathy, dans son club, on cultive du raisin. Par contre, j'ai du mal à la trouver.
9: Ah, si on se carre pas au même endroit aussi, hein ?
8: Bah oui.
9: Comment tu vas ?
10: Bien, et toi ?
9: T'as vu le soleil ?
10: Bah écoute, regarde, l'exposition, il est
9: magnifique, hein ?
8: On est au pied du conservatoire de musique de Bois-Guillaume.
10: Oui !
8: Et ici, Cathy et ses copains ont planté des vignes pour faire du vin.
10: Bah oui, le vin de Invigno Meritas.
9: Tu me les montres de plus près, alors ?
10: Allez, on y va.
8: Il y en a pas mal des vignes dans l'agglo rouennaise.
10: Il y en a à Bois-Guillaume, il y en a à Biorel, il y en a à Mont-Saint-Aignan.
8: Et les copains d'Invigno Meritas n'en ont pas qu'au conservatoire de Bois-Guillaume.
10: Deux arts sur le Mont-Fortin, avec 1431 pieds.
8: Ouais.
10: Et tu peux voir les vignes de Rouen. Quand tu es en bas de la rue Jeanne d'Arc, tu lèves le nez au-dessus de la gare, tu vois les vignes.
9: Alors qu'est-ce qui vous a appris de monter cette association-là
10: de
9: viticulteurs amateurs ?
10: Une idée folle de Philippe Rivals, qui est d'une famille de vignerons dans le Tarn. Ouais. Et il habite à Bois-Guillaume, en face d'un terrain. Et il ça serait bien de mettre des vignes sur ce terrain. Et avec le propriétaire du terrain, Monsieur Humann, il nous a mis à disposition gracieusement son terrain. Et puis, courageusement, les vignerons de Bois-Guillaume ont planté différents cépages. Ça fait 10 ans.
8: Et pas toute jeune, l'association.
10: Ça fait 10 ans que l'association existe. On apprend sur le tas.
9: Tu connaissais rien avant, toi ?
10: Rien du tout.
8: Rien du tout.
10: Rien du tout.
9: Et là, t'es venu avec ton sécateur et tout.
10: Je peux te montrer comment on taille une vigne maintenant.
9: C'est la période, enfin.
10: On va le faire, là, ça y est, on commence.
9: Ouais.
10: On attend un petit peu parce qu'on voudrait pas se taper des petites gelées le mois prochain.
9: Quand t'étais gamine, tu gaulais les pommiers ?
10: Oui, plutôt les pommiers que les vignes.
9: Aujourd'hui, tu tailles les vignes.
10: C'est ça.
9: Il a fallu prendre des cours ou quoi, alors ? Comment vous avez appris ?
10: On fait des cours ouverts à tout public. On a eu la semaine dernière une session de taille.
9: Ah, vous en donnez en plus ?
10: À Bois-Guillaume, les gens viennent.
8: Il y avait du monde à la dernière session de taille.
10: On était une quinzaine de personnes quand
9: C'était une session de taille.
10: Tu veux essayer ?
9: Vas-y, mais il ne faut pas trop couper alors. Mars, ce n'est pas encore trop le moment. Là.
10: On peut commencer là. Sur le dessus, tu vois, tu as des départs comme ça.
9: Ouais.
10: Et à partir de là, tu comptes 1, 2 bourgeons et tu coupes.
9: Tout simplement.
10: Voilà.
9: Tu mets tout par terre.
10: Tout ce qui est mort, hop, tu coupes.
9: Combien il y a de pieds en tout à...
8: Elle te l'a dit tout à l'heure.
10: 1431. Et tu sais pourquoi ?
9: 1431.
10: Ça ne te rappelle pas une date ?
9: C'est pas Waterloo.
10: Non.
9: C'est pas...
10: C'est chez nous quand même.
9: Jeanne d'Arc.
10: Eh ben oui.
8: C'est en 1431.
9: Quelle était... est-ce que vous avez une cuvée Jeanne d'Arc au moins ?
10: Pas encore.
8: Mais c'est une idée.
10: Bien vu, Fred.
8: Et il est comment ce vin ?
10: Il est bon.
8: Il est bon.
10: Très très bon.
8: Il leur reste des bouteilles des premières cuvées.
10: Oui, plein.
8: Il n'était pas aussi bon.
9: Il est gardé pour la postérité. Quoi.
10: Exactement.
9: Pour la collection.
10: Pour les gens qu'on n'aime pas.
9: Ouais, tiens.
8: Vous savez ce qu'ils font avec les feuilles de vigne ?
10: On fait des feuilles de vigne farcies.
8: Rien ne se perd.
10: C'est très très bon.
8: Tapez Invigno Meritas sur un moteur de recherche, vous aurez toutes les infos.

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2: Aujourd'hui, je me trouve à Châteauroux. Je suis devant un gîte de France, plus connu sous le nom de Porte de la Vieille Prison. Mais alors, pourquoi ce nom? Eh bien, vous allez le savoir tout de suite.
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2: Je suis avec Amélie Bourmaud-Binard, guide conférencière à l'Office de Tourisme de Châteauroux. Bonjour Amélie.
4: Bonjour.
2: Bon, alors, on s'en doute un petit peu de ce que c'était avant.
4: Oui, c'est ça. Alors, entre le nom et l'apparence, alors, on est vraiment avec un gîte de France aujourd'hui, mais il n'y a pas de doute, autrefois, c'était une porte. Mais pourquoi porte de la vieille prison et porte de quoi aussi?